0: sur l'anatomie d'Éric Bastien. Oui, oh là, alors, oh là, c'est quoi le U2? C'est quoi un code utilisé par des radios pirates, un sous-marin militaire britannique, un avion espion américain ou un tatouage sur les fesses d'Éric Bastien? Top chrono, 10 secondes.
1: Un avion américain.
0: Un avion américain.
2: Est-ce ça se voit que tu ne me connais pas.
0: Ouais, si tu savais, il a un énorme sous-marin. Alors.
2: Oh non.
0: C'est vrai. Bravo. C'est l'espion, l'avion espion américain qui, évidemment, qui s'appelait U2, qui était utilisé pendant la guerre froide. Ça te fait 5 points.
2: Ah, t'es en forme, toi.
0: Je suis en forme. On est prêts à tout, nous.
2: Ah, on est prêts à tout. Dany, avec ici Sud-Lorraine, qui a enfin marqué des points, voilà, parce qu'il était plutôt malaise au quiz musical. Dany, vous l'avez compris, il n'aime pas stocker. Lui, il jette tout ce qui passe par là. Voilà. Alors, il adore voyager, notre Dany. Il a été en Italie, en Espagne, en Slovénie, en Allemagne, mais tu aimerais aller, Dany, en Grèce. Pourquoi la Grèce?
0: Pour faire du sirtaki.
3: Ah, par rapport à l'antiquité grecque, voilà, c'est une période qui m'intéresse. Il y a de belles choses à voir, ce serait intéressant en fait. Ça me plairait bien.
2: Ben, je te souhaite, je ne suis pas très loin de la France, et puis tu aimerais aller en Irlande.
0: Ah, c'est bien l'Irlande.
2: Pour une raison particulière, c'est que tu aimes quoi? L'odeur de...
3: L'herbe mouillée.
0: Et voilà. C'est très beau l'Irlande aussi.
2: L'odeur de la pluie. Allez, un mot sur ta rencontre avec Tatiana. On en a parlé. C'est quand même plutôt copain-copain au début. C'est de l'amitié avec Tatiana.
3: Collègue-collègue, ouais.
2: Ah ouais, collègue de travail.
3: Collègue-collègue.
2: Ah, d'accord.
3: Oui, faut croire que le travail rapproche finalement. Attention, hein.
2: J'ai compris.
3: Et puis, voilà, donc on a été collègues pendant de nombreuses années.
2: Mais dans la police? Dans la police? Quand tu étais dans la police?
3: Non. En tant qu'aide-soignant.
2: En tant qu'aide-soignant, d'accord.
3: En tant qu'aide-soignant, voilà.
2: En fait, vous vous retrouvez...
3: On est toujours collègues, mais on a poussé la collaboration un peu plus loin.
2: Oui, on a bien compris. Bon. Ça va. Vous étiez tous les deux dans la même équipe de nuit, et voilà, vous étiez... Alors, faut quand même dire que vous étiez pris chacun de votre côté, hein. T'es pas disponible à ce moment-là.
3: Oui.
0: Mais ça arrive, hein.
2: Ça
0: arrive. Les coups de foudre comme ça, qui sont des imprévus de la vie.
2: Bien sûr. Et qui a fait le premier pas? Le premier pas.
0: J'aimerais qu'elle fasse.
3: Le premier pas, c'est moi. C'est moi qui ai fait le premier pas.
2: Ah. Voilà. Mais comment? Comment?
3: Ah, tout simplement, en lui partageant un rêve que j'avais fait la veille. Alors, ça restera un peu. Voilà.
2: Ok, on a compris.
0: J'ai encore rêvé d'elle.
2: On était nus, on était là, on était dans une prairie, il y avait de l'air, c'était beau.
3: Les draps ne sont pas souvenus. Par
2: ça prend des proportions, cette émission.
0: Oui, mais c'est le Dami d'Hollande, les gars.
2: Sûr.
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1: Et nous sommes au taquet avec Christine qui a 2, Alexandre qui a 4. Ah Christine,
2: dis-moi alors, que l'amour ne s'arrête pas.
1: Bah, hey, tu, ça, ah bah t'attends, c'est ta chanson parce que dis donc, j'ai fait un petit peu longtemps que t'es avec ton patoche.
2: Ah mais bien sûr, ça va faire 25 ans.
1: Et voilà, tu l'as rencontré, il était client dans l'hôtel où tu travaillais. T'avais 38 ans, il en avait 36. Tu discutes ouais. avec lui et... Alors, qu'est-ce qui s'est passé?
2: Il m'invite au restaurant.
1: Oh my God! Et alors?
2: Dans un gastronomique.
1: Oh papa, est-ce que tu te rappelles ce que vous avez mangé?
2: Ah non, absolument pas.
1: Oh bah alors!
2: Je me rappelle du nom du restaurant.
1: Ah!
2: Lou Bergamoutier.
1: Ah, oui,
2: c'est provençal.
1: Ah oui, bon, bah
2: voilà. Vous... C'est la bergamote, Lou Bergamoutier.
1: D'accord.
2: Déjà, c'est ça. Voilà.
1: Et alors, après le dîner, il y a eu bisous, il y a eu quoi? Allez.
2: Rien, pas tout de suite, non. On est rentré. Il était assez réservé. Bon, voilà. Je l'ai invité à venir boire quelque chose quand même dans mon, entre guillemets, pseudo studio qui faisait chambre en même temps, quoi. Voilà. Ouais. Oh, il m'a dit non et tout. Et puis là, moi, je disais, ah, mais tu peux pas le laisser partir. Donc, je l'ai regardé. Je me suis approchée de lui. Je lui ai dit, toi, t'as vraiment le visage de quelqu'un à qui je ferai tout le temps des bisous.
1: Oh my God!
2: Et je lui ai fait un bisou.
1: Oh là là.
2: J'ai osé, mais je lui ai dit, et 25 ans après, je lui fais toujours plein de bisous d'amour.
1: Alors, voilà. ce qui me fait rire, c'est que ça fait donc 25 ans que vous êtes ensemble, 10 ans que vous êtes mariés. Il a attendu 15 ans avant de te demander en mariage. Okay. Et alors, la demande en mariage, elle s'est faite un soir d'été. Tout le monde est là. Et... Ça va qu'à ses activités. Toi, t'épluches des carottes. Lui, il passe l'aspirateur. Et alors, qu'est-ce qui s'est passé pendant que t'épluchais les carottes?
2: Ah, ben écoute, tout d'un coup, il a arrêté l'aspirateur. Il est venu vers moi. Il s'est mis à genoux. Et il m'a dit, est-ce que tu veux m'épouser? Et là, j'ai éclaté de rire.
1: Ah, bah oui, parce que l'épluchage alors, de carottes et l'aspirateur, c'est hyper.
2: Alors, il me dit, tu veux pas? Et ça fait tellement longtemps que je t'en parlais que tu voulais pas, ben moi j'y pensais plus.
1: Eh ben voilà.
2: Mais bien sûr que si que je veux, et le jour où on se mariera, mon chéri, ce n'est pas un oui que je dirais devant monsieur le maire, c'est trois oui.
1: Oh.
2: Et effectivement, ce jour-là, le 16 avril 2016, j'ai dit oui, oui, oui.
1: Eh ben voilà, comme ça, si on ne savait même pas. Hein, si tu... Voilà.
3: Et il a retourné passer l'aspirateur voilà. Juste derrière.
1: Ah ben
3: sûr,
1: voilà, elle a dit oui, il est reparti faire l'aspirateur et toi, t'as fini tes carottes après.
2: Carottes
1: après
2: quoi. Non, c'est pas vrai.
1: Ah. Ah,
2: on est allé prévenir quand même notre fille qui, elle aussi, a éclaté de rire.
1: Eh ben voilà.
2: Elle a aussi 12 ans.
1: Alors, ma chérie, il faut que tu marques ces 5 points. Il faut que tu marques un peu de points. Je vais te mettre, c'est un générique de série télé, on va voir si tu reconnais.
2: Un générique de série.
3: Je me souviens de celui-là.
1: Là. Jean-Pierre et Samantha. Tu te rappelles de cette série, Ma sorcière bien-aimée?
2: Un peu, Ma sorcière. Bah oui, Ma sorcière bien-aimée, ouais. Bah ouais. Un peu quand même. Ouais.
1: Avec Andorra, la belle-mère insupportable. Alors écoute bien. Dans la série Ma sorcière bien-aimée, quelle partie de son corps Samantha doit-elle remuer pour faire de la magie? Dans la série Ma sorcière bien-aimée, quelle partie de son corps Samantha doit-elle remuer pour faire de la magie? Top chrono, 10 secondes.
3: Voilà.
1: Qu'est-ce que t'as dit?
2: Son nez.
3: Bah, elle l'a dit sur le gong, ça va.
1: Allez, je te le prends, ça fait bien sûr que c'est son nez. Tigidigidik. 2 plus 5, ça fait 7.
3: Bon, Alexandre, c'est un peu Jean-Pierre, hein, c'est un peu Jean-Pierre dans Ma sorcière bien-aimée, parce que lui, on l'a rappelé, il faut que tout soit propre, que tout soit bien rangé.
1: Ouais, Jean-Pierre, il en branle pas une, je te signale.
3: Il fout rien, Jean-Pierre.
1: Mais Jean-Pierre, c'est le mec des
3: Jean-Pierre
1: années
3: 50. Rien.
1: Mais rien, il rentre, il fait qu'est-ce qu'on mange? C'est Samantha qui fait tout. Il dit Jean-Pierre.
3: J'ai convaincu que d'un coup de baguette de magie,
1: mais
3: ou un truc de machin.
1: Jean-Pierre ne fait rien du
3: Jean-Pierre
1: tout.
3: Jean-Pierre ne fout rien.
1: Rien.
3: Alexandre, tu n'aurais pas pu jouer dans Ma sorcière bien-aimée. Voilà. Je suis désolé, parce que toi, voilà, on est d'accord, on est dans l'ordonnerie. Dans l'ordonnage. Je sais pas comment ça se dit.

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1: Ici, nous sommes avec Loïc qui a un point, Claudine qui a deux points, et là, la possibilité de marquer deux points grâce au quiz musical. Et Loïc, tu vas inaugurer un jeu musical.
2: Ça va, c'est une nouveauté.
1: C'est la première fois qu'on le fait. Donc, tu vois, là...
2: Ça nous fait plaisir que ce soit Loïc.
1: Et ça nous fait plaisir que ça soit toi.
3: Bien sûr.
1: Bon, je sais que tu avais un trèfle à quatre feuilles dans le temps et que tu l'as perdu. On va essayer de penser que tu l'as. Hein, d'accord ?
3: Voilà.
1: Bon, alors, écoute bien.
2: Oui, là,
1: nous allons te passer un extrait d'une chanson. Mais... elle ne passe pas à la bonne vitesse.
2: Eh oui.
1: Donc...
2: elle déraille.
1: Elle déraille, ou elle s'accélère, ou elle ralentit. En tout cas, elle n'est pas à la bonne vitesse. Donc, il y en aura deux. Mais la première, tu l'écoutes bien, et c'est à toi de la reconnaître. Écoute bien, premier extrait. Alors, est-ce que c'est Claude François ou pas? Alors, c'est lui, il a dit Claude François. Est-ce que c'est Claude François? Est-ce que ce n'est pas Claude François? Allez, on écoute. Oui, tu pars à l'air sans rire. Parc sur le Nil, voix le sur les filles. C'est un premier point pour toi, Loïc.
2: Oh, c'est facile.
3: Oui.
1: C'est facile. Hey, tu arrêtes.
2: Parce qu'on écoute quand même un peu la version normale.
1: Oui,
2: ça c'est pas normal.
1: Bon, mais écoutez, c'est vous qui préparez les quiz, débrouillez-vous un
2: petit
1: peu.
2: C'est pas moi qui les ai fabriqués.
1: Oui, parce que je demande à quelqu'un de faire mes bingo. Non, alors. Bon. Alors écoute bien la deuxième chanson, c'est pareil, on est sur le disque des rails.
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3: Dalida.
1: Fort comme un enfant.
3: Il venait d'avoir 18 ans.
1: Alors, est-ce que c'est la belle Dalida? On écoute la version originale.
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1: Bien sûr que c'est elle. Eh bien, ça te fait deux points. Tu en avais un. Tu en as trois maintenant. Bravo.
2: Claudine qui a déjà deux points. Claudine, ma Claudine.
5: C'était facile, lui. Hein.
2: Ah ouais, je suis d'accord avec toi, Claudine. Ça sera sans doute peut-être le cas pour toi aussi.
1: Claudine, on a pris ta réponse alors que le chrono s'était arrêté.
2: Moi aussi.
5: D'accord.
1: Oui.
2: Allez, Claudine.
5: Vous rien.
2: Avant de jouer, dis-moi un petit peu quand même la cuisine. Parce qu'on s'en est dit un petit mot. On a faim, tu sais, à cette heure-ci. Toi.
1: On a faim.
2: Bah oui, on a tous. T'as pas faim?
1: Pas encore.
2: Avec les 50 longueurs que tu viens de faire, là. Alors, si tu nous fais du bœuf bourguignon, tu nous fais quoi? Du veau maringot ou de la choucroute? Parle qu'elle est bonne chez toi.
5: Ah, la choucroute, elle est bonne chez moi, oui. Oui.
2: Eh bien, qu'est-ce qu'on fait à midi alors? Qu'est-ce que tu nous prépares quoi dans tes spécialités?
5: À midi,
2: oui,
5: à 13h. Quoi. Rien du tout. Voilà, je vous attendais, donc. Je
2: prépare
5: pas préparé à manger.
2: Bon, donc il n'y a rien à manger. Super. Enfin, je sais que tu sais faire de bons éclairs, des gâteaux marbrés, les bœufs bourguignons, et que tu as même donné envie de cuisiner à ton filleul Benoît, qui est devenu par la suite, bravo, cuisinier de l'ambassade des États-Unis et d'Angleterre. Bravo, neveu.
1: Bravo.
2: Wow.
5: Le filleul.
2: Alors, extraordinaire, le filleul. Hein. Tu peux être fier de toi.
5: Ouais.
2: Allez, voici ton quiz. L'extrait d'une chanson, tu l'as compris, qui déraille, qui ne se joue pas à la bonne vitesse. Tends bien l'oreille. Ça devrait être facile pour toi. Tu vas être contente.
4: La
5: bohème. Charles Aznavour, la bohème. On a 20 ans.
2: Ah, moi je vais jusqu'au bout quand même, je félicite les techniciens qui ont fait ce petit travail. Ouais, je dis tu vas être contente parce que c'est un de tes chanteurs préférés, c'est Charles Aznavour.
5: Ah, oui.

0: Heureux.
1: Ah bah ça fait un point de plus, Claudine, on est à 3.
2: Oui.
1: Ah, on entend un de plus. Un de plus. Ouais, alors comme c'est la première fois qu'on fait ce jeu-là, je vous ai fait vraiment du fastoche. Mais si je le refais très bientôt, je vais compliquer. Ça sera plus compliqué.
2: Oui,
1: non,
2: bon,
1: non, mais
2: ça
1: je
2: va.
1: Vous le dis tout de suite. Hein. Allez, on écoute.
3: Allez, venez, Milo, vous asseoir à ma table.
4: Milo.
3: Ici, c'est pour
1: Milo. On envoie le chrono 10 secondes. C'est drôle, ce truc-là.
4: Oui.
1: Alors, qui chante?
4: Edith Piaf, Milord.
1: Alors pas du tout. Pas du tout, Milord. Franchement, c'est de Lara Fabian, Milord, tout le monde le sait.
2: Ouais, bien sûr.
1: Ah, Claudine, bien allez. Sûr, bien sûr, bravo.
3: Allez, venez, Milord.
1: Ah bah j'ai bien aimé, moi, ce jeu.
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1: Et ici, nous sommes avec Loïc qui est en tête avec 11 points et Claudine qui en a 9. Loïc qui joue, je vous le rappelle, avec Issy Touraine qui habite à Saint-Laurent en Gâtine. Un petit gâté, mon gâté. Alors, nous sommes avec Loïc et tiens, je vais te mettre cette chanteuse. Tu vas me dire si ça te rappelle des souvenirs.
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1: Avec ta chérie Armelle, vous avez rencontré Zaz lors d'un concert que vous aviez gagné avec Issy Touraine.
3: Voilà, tout à fait. Oui. On a eu cette chance-là de gagner le concert déjà. Et on a été invité avant le concert pour rencontrer Zaz. Et dès qu'elle nous a vus, elle nous a embrassés. Et on a pu parler ensemble. Et c'est une fille vraiment formidable.
1: Ah bah oui, du coup c'est sympa. Elle vous accueille bien, Zaz.
3: Ah bah oui.
4: Mais elle est de là-bas, elle, en plus.
3: Super sympa.
1: Ah bah oui.
4: Elle est de Tours, elle.
1: Je sais pas si elle est de Tours.
4: Je crois que si.
1: Zaz est de Tours.
3: Si, elle est née à Tours. Ouais. Elle est née à Chambray-les-Tours.
1: Ah bah voilà.
3: À la clinique du parc, je peux même vous dire où elle est née.
4: Ouais.
1: Oh,
4: à 14h23. Tout le monde s'en souvient.
1: Alors.
3: Et elle est née un 1er mai.
1: Oh, le jour de la fête du travail.
4: Ça fait un peu psychopathe quand même ton truc, hein. T'as l'air d'être fan.
1: Non, c'est un fan. Les fans, ils savent tout.
4: Oui.
1: Alors, pour t'encourager à gagner le bingo, je vais te mettre une chanson que tu adores de Florent Pagny.
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1: Oh, ah là là. Florent Pagny, on adore. Moi, j'adore Florent. Alors, le bingo, il est très simple, mon chat. À mon top chrono, tu vas avoir 10 secondes pour me dire toutes les choses qu'on trouve dans une pharmacie, mais pas les médicaments. Tu me dis pas Doliprane, aspirine ou je sais pas quoi.
4: Pas de marque.
1: Tout, non, pas de marque de médicaments. Je veux toutes les autres choses qu'on peut acheter dans une pharmacie. Tout ce qui se trouve dans une pharmacie, à part des médicaments. Voilà, on y va, top chrono, c'est parti.
3: Alors, dentifrice, savon, produit de beauté. Biberon, coton, pansement, brosse à dents.
1: Bon, c'est pas mal, ça fait 7, c'est très bien. Il y avait aussi des petits ciseaux, il y avait des crèmes solaires, des crèmes hydratantes, des couches, des serviettes hygiéniques, une couverture de survie, un thermomètre. Mais tu m'as donné 7 choses et c'est très bien, bravo.
4: Claudine, merci d'avoir été avec nous, c'est pas fini, on va voir ce que tu vas faire pour ton bingo. Je rappelle que tu es avec nous à Frouard, en Meurthe-et-Moselle, avec Issy Sud-Lorraine. Tu t'es montré plutôt calme pendant cette émission et pourtant... Il paraît que tu te mets vite en colère, Claudine, hein. On l'a pas remarqué là. Donc ça va, il est tendu.
6: Je reste calme. Ouais. Je me concentre.
4: Oui, j'ai bien l'impression. Alors, tu es calme, surtout quand tu vas voir Charles Aznavour en concert. C'est la chanson pour t'encourager. T'étais au premier rang de son concert et t'étais subjugué par lui.
6: Ouais. C'était quelqu'un, et j'avais l'impression qu'il chantait que pour moi déjà.
4: Oh,
6: le
4: premier. Beau,
6: et puis il arrive à un moment donné, il chante une chanson, puis il a une pochette, une petite pochette, et puis il me tendait sa pochette. Mais je me disais, qu'est-ce qu'il fait. Et il y avait plein de gens qui étaient en bas qui attendaient la pochette.
4: Ouais.
6: Et comme je n'ai pas bougé de mon siège, je ne savais pas ce que c'était. Mais ma sœur qui était derrière. Vous croyez qu'elle m'aurait poussé parce qu'elle elle l'avait déjà vu.
4: Ah, je sens que tu t'énerves là.
1: T'énerves pas.
4: T'étais un bol de sangria du truc, quoi.
1: Non, t'étais à ça du bol de sangria.
4: Bah oui,
1: si tu veux faire la vanne, fais-la bien.
4: Ouais, excusez-moi, c'est toujours Jean-Michel à peu près. Vous savez. Mais oui, mais ça m'énerve tout ça. Ça m'énerve.
1: Allez.
4: Ah non, on n'a pas eu la pochette, ça nous énerve. Allez, voici ton. Mais oui, ça nous énerve. Mais oui. Je pense que je t'ai mis dans de bonnes conditions un peu vénère, là. Score à battre, 7. 7 bingo, il vaut 10 points. Hein. Donc si tu fais 8, t'encaisses 10 points, tu reviens vendredi, très clairement. Alors que t'as pas été en tête pendant l'émission. On te demande un maximum de choses. Encore une fois, aucune marque, s'il te plaît. Pas de marque, juste en fait des objets, hein, tu l'auras compris. Un maximum de choses que l'on trouve dans un bureau de tabac. Qu'est-ce qu'on trouve dans un bureau de tabac sans marque? Merci. 10 secondes, top chrono.
6: Des cigarettes, des jeux, des grilles de jeux, des livres, des jouets, des...
4: Ouais,
1: bon, de toute façon, ça fait trois. Même
4: ça
1: si
4: suffira
1: on
4: pas, mais on pense plus à des allumettes, des briquets, des feuilles à rouler, même des timbres fiscaux, des vaporettes aujourd'hui, des bonbons ou encore des chewing-gums. Ah ouais.
1: Bien. Eh bien, c'est... Pas. Bravo quand même, Claudine, tu as très bien
4: oui,
1: joué.
4: Oui, bravo, Claudine.
1: Mais c'est notre petit Loïc qui se qualifie pour la finale de
4: bravo.
1: Vendredi. Donc, Loïc, si tu veux partir à Marseille, hein, ça sera vendredi, mon chat.
3: Ok, il n'y a pas de souci, ma petite Valou.

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1: Et nous sommes au taquet avec Mireille qui a un point, qui joue avec ici Vaucluse. Elle a un chéri qui s'appelle Alain et elle l'a rencontré parce que elle était avec des copines célibataires. Bon, elle regardait un site de rencontre.
2: Ah ouais.
1: Et t'es tombée sur la photo d'Alain et qu'est-ce que t'as dit ?
3: Mais je le connais.
1: Et tu le connais ? Et alors qu'est-ce que t'as fait ?
3: Et bien alors on est entré en contact et effectivement je l'avais rencontré dans un magasin.
1: Ah, mais en plus il bossait dans la même entreprise qu'une amie à toi.
3: Oui.
1: Alors comme tu es Sherlock Holmes. Eh oui, Mireille elle a fait Sherlock Holmes. Elle a appelé sa copine, elle lui dit du dos. Le petit Alain là, qui est pour moi celui-ci. Et puis t'as fait petite enquête ma petite Sherlock Holmes, qu'est-ce qu'elle t'a dit ta copine?
3: Elle m'a dit qu'on était différents.
1: Ah, c'est-à-dire? Parce qu'il paraît qu'Alain, il est méticuleux, tout ça, que toi, t'es un peu plus...
2: Bordélique, hein, voilà,
3: oui,
2: disons
3: oui, moi, je suis un peu l'inverse.
1: T'es un peu fantaisiste, quoi.
3: Alors, voilà.
1: Et bon, ça n'a pas empêché. Vous savez combien de temps que vous êtes ensemble, maintenant?
3: 7 ans.
1: Oh, mon Dieu. Mais vous êtes mariés ou vous êtes juste ensemble?
3: Non, on est amis, on n'est pas mariés, non.
1: Alors, tu t'occupes un peu, tu fais un peu de gym douce et un peu de marche. Tu as toujours fait un peu de sport, en fait, hein, pour t'entretenir.
3: Oui, exactement.
1: Mais ça, c'est bien, parce que ça, même moi, je ne le fais pas. Bien, alors, tu as déjà un point. On va essayer d'en marquer un deuxième. Tiens, je te mets un petit extrait. Ange, t'es prêt? Allez, un petit extrait de Pascal Obispo.
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1: Alors, Pascal Obispo.
2: Qu'on embrasse,
1: bien sûr, je l'adore. Pascal Obispo, il paraît que c'est l'anagramme de Pablo Picasso. Est-ce que c'est vrai ou faux? Que Pascal Obispo, oui, c'est l'anagramme de Pablo Picasso. Vrai ou faux?
3: Oui.
1: Vrai? Mireille, elle est au taquet. Elle attend pas la fin du chrono. Oui, c'est vrai. C'est exactement ça. Voilà.
2: C'est fort, ça.
1: Et oui, bien sûr. Bah, bravo. 2 points pour Mireille.
2: Nathalie. Oui. Merci d'être avec nous, Nathalie. On aime ton prénom, Nathalie.
5: Nathalie.
2: Hey. Je vais vous le faire jusqu'à 13h.
1: Tu vas nous foutre du béco jusqu'à la fin de l'émission.
2: Ah oui.
1: Ok, non, d'accord.
2: C'était quoi le jour?
6: Moi, ça me dérange pas.
1: Oui, ah bah bon, c'est bien.
2: Si ça te dérange.
1: J'ai envie de te dire, c'est bien d'avoir une chanson à son nom, hein.
2: Ben oui.
6: Ouais. Tout à fait.
2: Nathalie, alors, on bricole un peu. Oui, on bricole un peu. On sait faire des trous dans le mur et un peu de peinture.
6: C'est ça.
1: Ah, on bricole.
2: Attendez, on nous envoie MacGyver.
6: J'ai été une fervente admiratrice de l'émission de Valérie et donc du coup, je me suis lancée.
1: Merci, ma chérie.
2: Ouais, non, parce que là, je dis, on fait un trou dans le mur. Mais on m'envoie MacGyver, ça veut dire qu'on est quand même

0: sur un level, on est au-dessus, on est cranté. On est cranté quand même quand on sait faire du MacGyver. On fabrique un frigo avec une allumette. Tu sais qu'elle, tu es capable.
1: Alors, pas à ce point, mais c'est vrai qu'on trouve des petites astuces pour faire tenir une étagère un peu bancale ou.
0: Ah, bien sûr.
1: Voilà.
0: Oui, tu rafistoles.
1: Pas desserrer, enfin voilà, j'ai préparé quelque chose, on trouve toujours une astuce.
0: Mais vous savez, Valérie, je profite de cette occasion que Nathalie évoque une émission là. Voilà.
2: Émission.
0: Excusez-moi, vous seriez pas dans le feu des projecteurs à la rentrée,
2: mais
0: vous ?
2: Mais si, bien sûr que oui.
0: Vous êtes de retour sur
2: encore,
0: M6 ?
2: Mais oui, je vais encore faire un appel à candidature pour les maisons, vous allez voir.
0: Madame est sur M6 à la rentrée.
2: Elle va bricoler. Elle
1: est à Montignargues.
2: Eh mon chat, je t'appellerai pour les conseils.
0: Bon, Nathalie qui aime beaucoup la réutilisation d'objets. D'ailleurs, tu fais beaucoup de vide-grenier, c'est un point commun avec Valérie, ça aussi, les brocantes, tout ça.
1: J'adore aller chiner.
0: Et puis tu aimes le potager aussi, ça c'est encore autre chose, les pots... Les gouttes, tout ça, quoi. Fait plein de trucs, hein.
2: Bah oui, nos auditeurs sont fantastiques. Ils ont des vies incroyables.
0: Exactement. Alors. Voici ta question, Nathalie. Elle vaut un point, on y va. Et on va parler de girafes. Il existe 40 sortes de girafes. Moi, je l'affirme. Est-ce que c'est vrai? Est-ce que c'est faux? Top chrono, 5 secondes. Il existerait 40 sortes de girafes, Nathalie.
1: 40 sortes?
0: Vite.
1: Non.
0: C'est trop tard. Hein. C'est un peu tard quand même. Qu'est-ce que. Hein? Ah là, Valérie fait des gros yeux. Hein.
2: Ah ben,
1: c'est. Oh non, Valérie.
2: Bon, vas-y. Ah, allez, je te donne le point parce que je t'aime bien. Mais
0: moi, ça m'arrange.
2: Maître Coupez, elle va me donner une fessée, tu vois.
0: Non, mais moi, je veux un candidat qui gagne. Donc, bravo, c'est une bonne réponse. Magnifique. Oui, c'était faux. Oh, qu'est-ce que tu étais rapide dans ta réponse en plus. 4 espèces distinctes de girafes ont été identifiées seulement au lieu de 40. Il y a la girafe du Nord, la girafe réticulée, la girafe Maasai et la girafe du Sud.

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2: Salut à toutes, salut à tous et bienvenue dans Décibel. C'est toujours une joie de vous retrouver le dimanche soir parce que je sais que vous assurez. Vous avez très bon goût en musique. La preuve, vous écoutez ici et vous avez envie de partager les chansons que vous aimez. Alors ça, c'est notre petit rendez-vous du dimanche soir, les auditrices et les auditeurs d'ici qui viennent à l'antenne, par téléphone évidemment, on ne fait pas tous venir dans notre gros studio parisien. Au téléphone, ça va très bien et vous choisissez les chansons et vous nous racontez pourquoi on écoute celle-ci ou celle-là. Ça dure une heure, c'est un délice et vous êtes toutes et tous invités. N'hésitez pas à vous inscrire. Ah oui, là en plus on est le 7 juin, c'est bientôt la fin de l'année et le dernier conseil de classe. Alors, si vous avez envie de participer à cette émission Décibel spéciale du dimanche, il suffit d'envoyer un email. Notre adresse, c'est décibel avec un S at radiofrance.com. Décibel au pluriel at radiofrance.com. Dans le mail, vous mettez la chanson que vous avez envie de partager et puis votre numéro de téléphone pour qu'on puisse vous rappeler. C'est ce qu'on va faire tout de suite avec Roland. Roland dans le sud de la France. Comment ça va, Roland?
3: Ça va plutôt bien, Émilie. Vu la température que l'on a eue, j'ai eu la chance de me faire une petite virée à la Canot-Océan.
2: Oh, très bon ça. Ah oui, bah, les sudistes qui sont dans les terres, quand il fait très chaud, effectivement, aller au bord de l'océan, ça fait du bien.
3: Ça fait toujours du bien.
2: Mais alors, il faut faire attention aux baïnes. T'as entendu parler de ce truc-là?
3: Très, très dangereux, les baïnes. Mais je suis toujours catastrophée lorsque je vois qu'il y a des personnes qui ne font pas attention à ça.
2: Parce que
3: nous, dans le sud-ouest, on connaît bien, mais les gens sont imprudents. Les baïnes, surtout, qui ne se voient pas.
2: C'est ça.
3: Lorsque l'océan est à marée haute, et les baïnes, surtout une chose, ne résistez pas.
2: C'est ça, on va expliquer quand même. Hein, c'est une vague en fait qui vient vous chercher vraiment au bord de la plage, à l'endroit qui a l'air le plus calme. En plus, il y a des vagues tout autour et puis il y a un endroit calme. Faites gaffe, c'est là où il y a la baïne.
3: C'est dangereux.
2: Voilà. Et en fait, elles vous emportent.
3: Les nageurs sont toujours catastrophées. Ouais.
2: Elles vous emportent vers le large. Et c'est pour ça que Roland vous dit qu'il ne faut pas résister quand vous êtes pris dans une baïne parce que c'est un courant qui est très puissant mais qui va vous ramener après. Donc il faut se laisser faire. Si vous luttez contre, c'est là qu'on s'épuise et que malheureusement on se noie. Mais c'est toujours écrit.
3: Et on ne répétera jamais. Oui, c'est ça. Et on ne répétera jamais assez aux personnes. Et puis surtout, si vous avez la chance d'avoir des surfeurs à côté qui sont agréés, ils peuvent aider également les maîtres nageurs à ramener les.
2: C'est vrai.
3: Mais bon, mais là, on s'égare un petit peu quand même.
2: Oui, j'étais
3: là pour présenter un super tube que tu adores toi également.
2: Écoute, on aime nos auditrices et nos auditeurs, donc si on peut faire un petit point prévention de temps en temps, ça ne fait pas de mal.
3: On est sur ici.
2: Voilà, mais tu as raison, mon cher Roland. Revenons à nos moutons, ou plus exactement à nos rockers, à nos punk rockers, puisque tu as décidé de passer une de mes chansons préférées de tous les temps. Je suis ravie. The Clash et Rock the Casbah.
3: Je suis super content.
2: Mais oui.
3: Mais cette chanson, elle a presque 44 ans, puisqu'elle est sortie le 11 juin 1982.
2: Ouais.
3: Et c'est une chanson engagée, comme toutes les chansons punk, qui mélange le ska, qui mélange le reggae, qui mélange le funk. Et c'est vraiment quelque chose d'extraordinaire où il montre, en fait, des intolérances vis-à-vis de la musique. Et c'est une chanson engagée. Et également, le clip où on voit deux peuples qui se font en permanence de la guerre au Moyen-Orient, ensemble, en train de rigoler. C'est vraiment une chanson d'amour et de partage que j'ai un grand plaisir à partager ce soir avec tes auditrices et auditeurs.
2: Alors on y va, ça s'écoute très fort et ça se danse. Rock the Casbah des Clash, et c'est une des rares chansons, on peut le dire, mon cher Roland, où les guitares et les pianos sont aussi flamboyants.
3: Ah, magnifique, vraiment, c'est un chef-d'œuvre.
2: Eh ben merci pour ça, Roland. On l'écoute et on t'embrasse.
3: Merci beaucoup, Émilie. À bientôt.
2: Salut, à bientôt.

0: Slash sur l'album Combat Rock en 1982. Merci à Roland pour ce choix délicieux. On se régale dès le début de l'émission. Et si vous voulez une double dose de régalade autour de cette chanson, n'hésitez pas à écouter la version de Rachid Taha qui met des paroles plutôt couplets en arabe, mais aussi avec des petits mots de français. Et puis bah sa touche de Rachid Taha qu'on adorait. C'est une très très belle version et est disponible sur tous les sites de streaming.
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0: Et Gwen est avec nous. Salut Gwen.
2: Salut Émilie.
0: Comment vas-tu?
2: Eh bien écoute, ça va.
0: Ça
2: c'est
0: va
2: un petit week-end calme par rapport au week-end dernier, donc ça va, je me repose.
0: Bon, mais c'est très bien, c'est très bien. C'est souvent les meilleurs week-ends, ceux où on recharge un petit peu les batteries et où la canicule s'est fait la malle. Et ça, ouais. Ça fait plaisir. Gwen, tu retournes à tes fondamentaux, toi qui, lors de tes derniers passages dans le Décibel du dimanche, nous avais passé des gros tubes. Là, tu retrouves ta casquette de chercheur d'or et de nouveaux talents. Tu nous as dégoté un gars, là, incroyable, qui s'appelle Monte Marco.
2: Ouais, ça fait maintenant, je crois, à peu près 2 ans que je le suis.
0: Ah d'accord, là, j'adore Gwen. C'est genre, ouais, j'ai appris il y a 5 minutes que le mec existait. Gwen te glisse l'air de rien qu'en fait, ça fait 2 ans et que t'es un peu à la bourre. Je t'adore Gwen, vas-y, raconte.
2: Non, mais c'est ça que j'aime aussi, tu vois, c'est de voir l'évolution des artistes. Ben, j'adore, quoi.
0: Oui,
2: c'est,
0: bien sûr.
2: Tu te dis, bon, bah ouais, ok, c'est cool pour eux. Et puis du coup, bah, y a plein d'oreilles qui vont aller découvrir. Donc, c'est tout ce que j'aime, c'est le partage. Donc, voilà.
0: Alors, ce soir, il y a plein d'oreilles. Ouais, alors, Monte Marco, c'est en un seul mot. Hein. Monte Marco. C'est qui?
2: Alors, c'est un artiste qui est originaire de Marseille, qui vient d'une famille de mélomanes, donc ça chantait beaucoup à la maison. Ouais. Il a fait du piano, il a commencé le piano, je crois, à son adolescence, il devait avoir 14 ans. Ouais. Et il faisait de la musique, mais en parallèle de son métier, puisqu'il était comme moi, j'ai été prof de maths. Donc tu vois, il cumule les bons points vis-à-vis de moi, prof de maths et musique. Bon bah voilà, déjà, il partait bien. Puis en plus, c'est un artiste queer. Allez, troisième case, donc bah, comment
0: allez.
2: Tu dis?
0: Voilà. Il était fait pour toi, ce gars.
2: Bah totalement. Et puis, bah quand j'ai entendu son premier titre, j'ai été touché par ses textes. Il a une plume qui est assez fine, une voix un peu singulière. Et puis, il a une présence à la fois pudique, mais en même temps, il est très charismatique, marquante. Et sa pop, elle est, je trouve, à la fois douce et puissante. Donc j'ai dit, bah tiens, ça, c'est une petite découverte que j'aimerais bien programmer chez Émilie.
0: Eh ben, bienvenue l'ami, et merci d'avoir pensé à nous. Monte Marco, la chanson que tu as choisie s'appelle Poupée.
2: Ouais.
0: C'est bien ça.
2: Ça parle de l'effacement de soi quand on est dans une relation un petit peu toxique et qu'on s'oublie et que bah, après faut se reconstruire émotionnellement et se remettre de tout ça quoi.
0: Eh ben ça va parler à tout le monde, c'est l'avantage. Ça nous est tous arrivé, non hein, les amis, de tomber sur voilà une planche un peu pourrie et ça fait des belles chansons et c'est ça qui est important et ça donne de l'espoir après. Gwen, je rappelle ton compte Instagram indispensable qui s'appelle Inclusique. Voilà, avec des cas dans lesquels tu partages tout un tas de nouveautés, dont j'imagine Monte Marco.
2: Oh oui. Oui, parce qu'il a sorti son EP là, qui s'appelle 1, 2, 3, fin avril.
0: Donc, et ben voilà.
2: Il est parti des sélections.
0: Alors nous on écoute Poupée, et puis si ça vous plaît, n'hésitez pas à donner de la force et à Gwen et à Monte Marco, parce que les jeunes artistes, c'est important pour eux qu'on les suive sur les réseaux sociaux et qu'on mette des petits cœurs sous leurs publications. Ça n'a l'air de rien comme ça, mais croyez-moi, ça change beaucoup de choses pour eux.
2: Et allez les voir en concert.
0: Aussi, évidemment. Merci Gwen. Je t'embrasse.
2: Des gros bisous.
0: À bientôt. Voici Poupée.
2: À bientôt.
0: Monte Marco.

0: tout nouveau, ça vient de sortir. La chanson s'appelle Poupée et l'artiste, c'est Monte Marco.
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0: Allez, je vous emmène faire un petit tour en 2021. Et non, c'était pas avant-hier, puisque c'était il y a 5 ans. Oh mon Dieu, les jours passent comme les voitures sur l'autoroute de la vie. Ah oui, ça file. Alors, il y a 5 ans, qu'est-ce qui s'est passé au niveau musique? Bon, déjà, on a perdu Philippe Châtel, le papa d'Émilie Jolie. On a perdu Patrick Juvet, monsieur Où sont les femmes? Et on a perdu Tonton David.

0: 2021, l'Eurovision avait son petit scandale car tout le monde pensait que le groupe Maneskin, les rockers italiens qui avaient gagné, avaient pris de la cocaïne en direct à la télévision devant 200 millions de téléspectateurs. On ne sait pas. Est-ce qu'on s'en fout? Oui, peut-être, parce qu'en 2021, on était surtout très très contents d'être pour la troisième ou quatrième fois déconfinés. 2021, c'est l'année de l'après-Covid et c'est l'année des chansons qui, justement, nous redonnent un petit peu d'élan et le sourire. C'est l'année du deuxième album d'Angèle.
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0: Et l'année de la chanson du déconfinement, Respire encore, Clara Luciani. Oh.

respirer encore, réapprendre à boire ensemble dans les bars, à faire la fête. Le clip de Clara aussi donnait un petit peu des frissons à l'époque. Voilà, tout ça c'était en 2021. Et puis Feu Chatterton nous proposait un truc assez fou, un monde nouveau. On en rêvait tous. C'est ce qu'il chante, Feu Chatterton, monde nouveau pour se reconnecter à 2021. C'est la chanson idéale.

0: J'ai oublié quelqu'un qu'on a perdu en 2021, mais qu'on aimait très fort quand même. C'est Charlie Watts, le batteur des Stones. Bah ouais, c'était il y a 5 ans aussi qu'il nous a quitté, ce bon vieux Charlie. Allez, à tout de suite dans Décibel. Laurent va arriver pour vous faire écouter une chanson que vous adorez. Oui, je le sais d'avance. À tout de suite.
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0: J'espère que tout le monde passe un bon dimanche soir. Nous, on s'occupe de vos petites oreilles dans Décibel, avec les choix musicaux toujours avisés et tellement réjouissants des auditrices et des auditeurs. Et c'est Laurent qui débarque. Bonsoir Laurent.
3: Bonsoir Émilie.
0: Comment ça va ?
3: Super bien.
0: Ah bah oui, avec des...
3: Ça va bien.
0: Et puis avec des bagnoles et des filles, tout va toujours bien. Cars and Girls, c'est le nom de la chanson que tu partages avec nous ce soir. C'est un hymne des années 80, ça.
3: Ouais, ouais, c'est les années 80. C'est sorti en 88, mais ça avait été écrit en 85.
0: Ah, intéressant. Oui, donc c'est vraiment en plein cœur des 80s, en fait.
3: Ouais, c'est la chanson de mes 18... Enfin, c'était la chanson de mes 20 ans. Ouais.
0: Oh, mais trop bien. Et alors, le nom du groupe, quand même, il faut le dire, c'est Prefab Sprout, qui veut donc dire shoot Bruxelles préfabriqué.
3: Préfabriqué.
0: C'est très étrange. Ça m'a toujours... mais bon, chacun s'appelle comme il veut, mais quand même, shoot Bruxelles préfabriqué, fallait le trouver, ce nom.
3: Oui, oui, bah, je pense que Paddy McEdwin a fait exprès de... C'est le leader du groupe. Hein.
0: Ouais.
3: A fait exprès de trouver un nom qui voulait rien dire.
0: Ah, ces Anglais.
3: Parce que je pense qu'il avait un caractère... un petit peu trempé.
0: D'accord.
3: Qui se sent dans ses chansons. Et je pense que c'est allé jusqu'au nom du groupe.
0: Mais alors, ce qui est très intéressant, c'est qu'en réécoutant la chanson, tu vois, puisque quand tu l'as proposée, évidemment, je l'ai réécoutée. Et je me suis dit, ça a très, très bien vieilli par rapport à d'autres choses très marquées années 80. Tu trouves aussi?
3: Et ouais, c'est ce que je pensais la semaine passée en écoutant Liane Folie au fur et à mesure.
0: Oui.
3: Des chansons qui vieillissent bien. Parce que, au niveau des enregistrements, de la production sonore, c'est des trucs qui sont presque un peu ouatés, qui ne sont pas marqués trop années 80 ouais. ou 90, et ça résiste bien autant.
0: Et donc toi, quand tu dis que c'est la chanson de ta jeunesse, genre tu l'écoutais toute la journée, tu la chantais?
3: Toute la journée, mais bon, à l'époque, Prefab Sprout, c'était un petit peu le chouchou des Unrock,
0: oui.
3: Première version.
0: Oui, c'est vrai.
3: C'était un peu le chouchou de tous les, de tous les magazines de rock, le NME, le Melody Maker aussi, côté anglais. Je pense qu'ils avaient plus de fans chez les critiques de rock
0: que dans le public. C'est drôle. Et est-ce que tu crois aussi que ce côté très... Parce que c'est très riche, la musique de Prefab Sprout. Est-ce que c'est aussi une espèce de réaction à des sons qui avaient été un peu fauchés, un peu maigrichons parfois avec les groupes de punk?
3: Ah, je ne sais même pas si c'est une réaction ou si c'est son naturel... son naturel profond. Hein.
0: Oui, oui, remarque. Oui.
3: Parce que j'écoutais aussi When Love Breaks Down, enfin, qui était son gros tube du groupe.
0: Ouais.
3: Et là aussi, c'est un peu dès le départ. Je pense que c'est une question de caractère et puis de ne pas faire comme les autres et de faire. Et surtout, par rapport aux paroles,
0: ouais.
3: globalement du groupe, enfin de Paddy McAleen, hein, je pense que des trucs plus secs ou autres ne fonctionnaient pas et qu'il fallait. Il y a des choses un petit peu plus travaillées
0: oui.
3: pour s'exprimer. Et là encore, bon, cette chanson-là, Cars and Girls, est encore une petite exception parce que c'est beaucoup plus pop et léger que ce qu'il fait habituellement. Et c'est marrant parce que c'est une chanson en réaction à Springsteen. C'est pour ça que c'était écrit en 85, je pense. Juste quand Springsteen était en train de finir sa grosse tournée après Born in the USA. Et je pense qu'il en avait un petit peu marre de Springsteen et de ses chansons.
0: C'est vrai que c'est Springsteen, ça parle que de bagnole et de gonzesse et un peu du paysage. Mais ah, c'est drôle, voilà. Je savais pas que c'était pour ça.
3: Et il avait envie de... écoute, le début de la chanson. Bruce and Dreams, Life's Highway.
0: Ah, mais oui.
3: Il le nomme.
0: C'est génial. Et on sait si Springsteen, il a réagi. On sait si Springsteen, il a dit quelque chose là-dessus. Bah, je suis sûr que non. Springsteen, il a dû faire.
3: Non, je crois pas. Bon, ouais. Je pense qu'il faut en discret sur ce genre de truc. Et voilà, donc, Telly McKenna, c'était son façon de dire. Bah, ces histoires de bagnole et de gonzesse, nous, ça nous touche pas spécialement. Et il y a sûrement des choses qui sont plus importantes, qui nous touchent plus que ces trucs-là, quoi.
0: Ok.
3: Et toute la chanson est ça. Enfin, il faut y croire, écouter les paroles en entier. Bah, ça va être l'occasion, hein, pour ceux qui.
0: Exactement.
3: Peuvent entendre un peu l'anglais, pour voir vraiment, il parle de ça en disant, bah, c'est pas notre truc à nous, et c'est un rêve de Springsteen, mais c'est pas la vraie vie, quoi.
0: Allez.
3: Et en gros, c'est une métaphore, on ne parle pas. Alors que toi, bah, je vois que pour parler tout à l'heure, tu parlais déjà d'une métaphore sur l'autoroute.
0: Oui, c'est vrai, l'autoroute de la vie. Là, c'est l'autoroute de l'émission et on prend la sortie Prefab Sprout grâce à toi, mon cher Laurent, qui est au volant. Hein, je file la métaphore. Merci beaucoup, pilote.
3: Merci beaucoup.
0: À la prochaine. Voici Prefab Sprout. Donc, Cars and Girls. C'est bien, mais c'est pas la vraie vie, quoi.

0: Proud Cars and Girls. Un bonheur de réécouter cette chanson. Merci à Laurent.
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0: Mylène Farmer est de retour. Son dernier album date d'il y a 4 ans. La chanson C'est à qui le tour? On va l'écouter maintenant. Mais alors, j'ai mené mon enquête sur DJ Lewis, cet artiste électro qui a fait la prod avec elle. En fait, c'est le fils de Hervé Lewis. Il n'y a que les vieux comme moi qui connaissent Hervé Lewis. C'était le coach de Johnny, le mec qui faisait faire des jogging à Johnny Hallyday et tout. Et donc, j'ai appris qu'il est aussi le préparateur physique de Mylène Farmer depuis le début des années 90. Donc voilà, c'est la relève. DJ Lewis qui apporte sa patte à cette chanson de Mylène Farmer. C'est à qui le tour, c'est nouveau et c'est déjà dans Décibel.

0: C'est à qui le tour ? Mylène Farmer, l'album arrivera et la tournée aussi. Je sais que ça fait plaisir aux fans. On vous tient informés hein, dès qu'on a des petites indiscrétions qui tombent.
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0: Jean-Maurice est avec nous, un habitué du dimanche soir. Salut Jean-Maurice.
2: Oui, salut Émilie, salut.
0: Comment vas-tu ?
2: Eh bien ça va, merci, oui. Ça va d'autant plus que c'est un de mes artistes internationaux favoris que je présente.
0: Ah, alors Mika, alors moi aussi j'ai une passion pour ce garçon, je l'avais découvert avec Grace Kelly, j'imagine toi aussi.
2: Oui, j'avais adoré Grace Kelly.
0: Et alors, il est formidable, hein, parce que bah, déjà, il chante quand même comme un petit oiseau, ce qui est une bonne qualité quand on est chanteur.
2: Oui.
0: Mais en plus, moi, j'aime bien tout l'univers visuel. Il fait très attention à ça, autour de sa musique. Moi, ça me touche beaucoup.
2: Oui. Enfin, il y a eu un petit bémol par rapport à ce qu'il a sorti dernièrement. Là.
0: Ouais.
2: Je ne l'accroche pas encore vraiment.
0: Ah, le tout nouveau titre, là le duo avec Stilto.
2: Oui, c'est ça. Il y a Stiletto, ça, j'ai remarqué. Bon, ça sent un peu de l'ordinaire. Mais par contre, j'adore l'ancien album.
0: Okay.
2: Alors, je ne l'ai pas.
0: L'album où il y a la chanson que tu as choisie ce soir ?
2: Oui, ce soir.
0: Alors,
2: il y avait aussi C'est la vie, et voilà.
0: Ok, alors l'album, il s'appelait Que ta tête fleurisse toujours. Et c'était pour la première fois pour Mika, un album tout en français. Parce que, comme tu l'as dit, Jean-Maurice, c'est un artiste international. Mika, il est un peu libanais, un peu anglais, il parle très bien français, puis il vit un peu en Italie. Enfin bon, voilà, c'était un enfant du monde, comme on dit. Et il avait toujours fait des albums en anglais. Il avait sorti déjà des chansons en français, mais de manière isolée. Là, tout l'album était en français. C'est peut-être ça qui t'a touché aussi, Jean-Maurice, c'est qu'il chante dans notre
2: beaucoup,
0: langue.
2: Beaucoup, parce que c'est vrai que les chanteurs multilingues, il y a aussi beaucoup de succès en Italie, au passage.
0: Oui, c'est vrai.
2: La Sanremo, enfin bon, son titre d'ailleurs, Sanremo était très très bien aussi.
0: Oui.
2: Mais celui-là, donc c'est un hommage à Jane Birkin. Et c'est tout à fait les mots qui correspondent aux attitudes de Jane Birkin au tout début.
0: C'est vrai, c'est très joliment écrit. Il a écrit l'album avec un garçon qui s'appelle Dorian, qui travaille pas mal avec Kerenan. Dorian, il a travaillé aussi avec les L5, toutes les femmes de ta vie. C'est lui qui a écrit ses paroles. Génial.
2: Et donc,
0: Mika, donc ça, c'était son album, son avant-dernier album. Et le dernier en date qui s'appelle Hyper Loft, un peu moins accroché.
2: Exactement. Ouais, tu as très bien résumé.
0: Ça reviendra.
2: C'est un peu trop. Oui, bien sûr. C'est un peu trop électro pour moi.
0: Bon.
2: Mais franchement, celui-là est très très bien.
0: Une chanson qui s'appelle Jane Birkin, hommage évident donc. C'est Mika et c'est choisi par toi. Merci Jean-Mo.
2: De rien. À bientôt.
0: À bientôt.
2: Au revoir.
0: Salut.
2: Au revoir.

0: Jane Birkin sur l'avant-dernier album de Mika, un album tout en français qui s'intitule Que ta tête fleurisse toujours, un album qui était en hommage à sa maman. Et Mika, je le sais grâce à notre auditeur programmateur régulier Stéphane qui bosse au musée Grévin, Mika, il a sa statue au musée Grévin et il est plutôt réussi. Alors vous pouvez aller le voir.
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0: David, maintenant avec nous. Eh oui, ce soir, on a beaucoup de gars ce soir, dites donc. Non, il y aura une fille tout à l'heure à la fin de l'émission, c'est promis. Ouais. Comment ça va, David ?
2: Salut, Émilie. Oui, non, mais il y a beaucoup de gars, mais j'ai eu problème à une fille quand même.
0: C'est vrai.
2: Attends.
0: Et une fille qui compte double, hein, parce qu'alors, c'est la boss lady.
2: Exactement.
0: T'as choisi d'écouter ce soir Théodora, qui est, alors pour certains, une nouvelle idole, pour d'autres, un phénomène un peu inexpliqué. Théodora qui a raflé 4 victoires de la musique. Toi, à quel moment est-ce que tu t'es mis à accrocher à la musique de Théodora ?
2: Alors attends, parce que moi je te fais mon kéké en disant la boss lady, mais il y a un an, je ne savais pas qui c'était.
0: Ah, et voilà.
2: Et en fait, j'ai rencontré par hasard dans les couloirs de la maison de la radio.
0: Oh, excellent.
2: Il y avait du monde autour d'elle, j'ai dit c'est qui ? On m'a dit c'est Théodora. J'ai dit c'est qui Théodora ? On m'a dit c'est une chanteuse. Et donc du coup, bon, je me suis pris un coup de pelle.
0: T'avais l'air vieux, hein.
2: Sur Internet, j'avais l'air vieux.
0: T'as googlé Théodora, quoi.
2: J'ai googlé Théodora. Et puis je suis tombé sur le type qu'on va écouter ce soir, là. Mais en fait, j'aime tout d'elle. Enfin, déjà, elle écrit, et c'est ça qui est important.
0: Oui.
2: Et donc là, on va écouter. Mais il y a une rythmique, parce que j'ai essayé de chanter le texte. Ouais. Il y a une rythmique, il y a un phrasé qui est particulier, et moi j'y arrive pas, mais c'est vachement bien. En tout cas, je trouve le titre très bien, c'est pour ça qu'il se passe ce soir, et donc c'est comme ça que je... voilà.
0: Bon, alors la liaison est pas bonne, David, mais on a compris que la chanson c'est « Ils me rient tous au nez » et que c'est grâce à cette chanson-là que t'es un peu tombé amoureux du style de Théodora.
2: Exactement.
0: C'est celle-là, hein, ouais. « Ils me rient tous au nez ». Et alors, ce qu'il faut dire aussi, c'est que la réédition de son album « Méga BBL » apportait son lot de bonnes surprises et notamment un duo avec Juliette Armanet. Comme quoi, elle est plutôt ouverte aussi, Théodora.
2: C'est vrai.
0: Ouais, on a perdu David, mais c'est pas grave, on l'embrasse fort et on va écouter de sa part la boss lady, bah oui, la patronne, c'est son surnom à Théodora. 4 victoires de la musique et un premier concert au Zénith de Paris. Je sais pas si vous vous souvenez, si vous avez vu passer la vidéo sur les réseaux sociaux où elle avait invité Christophe Willem qui avait chanté avec elle Double Jeu sur scène. Donc voilà, c'est une fille qui a pas peur de la chanson française à la Juliette Armanet ou encore de la variette super rythmée à la Christophe Willem. Elle a en plus très bonne réputation. On me dit qu'elle est très sympa. Vous pourrez peut-être la voir au festival We Love Green ce soir. Vous trouviez... Ah bah non, c'était hier. Oh, elle était hier à We Love Green. Bon bah vous l'avez raté, les Parisiens. En revanche, les Nîmois, c'est bon, c'est jeudi prochain au festival de Nîmes. Et puis pour les Marseillais, au parc Borély, festival Mars Attack, Théodora y sera le samedi 13 juin.

0: ils me rient tous au nez. Merci à David pour ce choix audacieux et Théodora qui cartonne pour sa saison de festival. Je vous ai donné que les premières dates tout à l'heure, mais sachez que EuropaVox à Clermont-Ferrand, le printemps de Pérouge, Garo Rock à Marmande, également le festival Beauregard à Hérouville-Saint-Clair en Normandie, également les Déferlantes Sud de France à Port-Barcarès, le festival de Poupée, le Paléo Festival, le festival du Roi Arthur et le Cabaret Vert à Charleville-Mézières. Tous ces festivals accueilleront cet été Théodora. N'hésitez pas.
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0: Je passe ma vie sur Instagram et je suis tombée sur la vidéo d'une petite fille, 8 ans et demi, 9 ans, à tout casser, allez 10 ans peut-être, qui au piano reprenait Un homme heureux de William Scheller. Et là, mon cœur a fondu immédiatement. Alors je me suis dit, tiens, ce dimanche, on va se faire un petit récap de William Scheller avec les auditrices et les auditeurs. Quelles sont vos chansons préférées de ce garçon qu'on a découvert avec une chanson assez marrante, hein, Rockin' Dollars.
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0: Au milieu des années 70, c'était pas forcément annonciateur de ce qu'il allait nous donner après, des chansons tellement émouvantes qu'elles allaient nous faire pleurer des larmes. Mais c'est comme ça, William Scheller, c'est aussi faire des chansons rigolotes. Moi, je suis très très fan du Carnet à spirale.
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0: Tout est beau, sa voix, les paroles, la basse, à chaque fois super soignée, la basse sur les morceaux de William Scheller. Et puis, il y a plein de chansons qu'on adore. 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
0: Là, on la basse, écoutez la basse.
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0: Elle danse, quoi. Et le piano, évidemment, puisque William Scheller est aussi un merveilleux pianiste. William Scheller, donc, qui avait eu un petit creux de carrière, hein, ça arrive à des gens très très bien, avant les années 90, et qui avait sorti en 1991 Scheller en solitaire. Il n'était pas exactement tout seul, il y avait un tout petit public de 200 personnes à Paris, au studio Davout. Et il a enregistré son concert, et il l'a sorti, et dessus, il y avait cette chanson incroyable, Un homme heureux. Et ça a été, figurez-vous, le plus grand tube de sa carrière. Un comeback un peu à la Nougaro avec Nouga York. On l'attendait pas et il est revenu. Et c'était tellement beau qu'on va y retourner en courant en 1991. Un homme heureux, Scheller, en solitaire.
5: Pourquoi

0: William Scheller, ce génie. Il va avoir 80 ans cet été. On lui envoie des bisous d'anniversaire par avance.
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0: C'est la dernière de la soirée et pas des moindres. Bienvenue, Ève.
2: Bonsoir.
0: Comment ça va?
2: Ah ben, je suis une femme heureuse.
0: Je veux être une femme heureuse. En même temps, est-ce
2: que... je suis, en fait.
0: Tu es une femme heureuse.
2: Encore mieux.
0: Mais ça s'entend dans ta voix, Ève.
2: Je suis tellement contente de te parler de la chanson qu'on va écouter ensemble,
0: ah,
2: que personne ne connaît en France,
0: non,
2: je pense.
0: Personne. Je te confirme.
2: Mais même. Est-ce que tu connais la chanteuse?
0: Alors, moi, je connais très bien la chanteuse Paloma Faith, pour la simple et bonne raison. Donc, c'est une chanteuse anglaise, absolument spectaculaire. Et je la connais parce qu'elle sortait avec un copain à moi. Dans les années 2006-2007, un truc comme ça. Un chanteur anglais qui était un pote à moi qui s'appelle Josh Weller. Et donc, ils étaient ensemble. Et donc, ma chère Ève, non seulement je vois qui est cette chanteuse, Paloma Faith, mais je peux même te dire qu'elle a dormi sur mon canapé à Paris.
2: Ah bon, bah oui, non, mais là.
0: En 2007, parce que elle faisait des allers-retours à Paris, mais à l'époque, voilà, elle ne vendait pas encore de disques. Et donc, sa maison de disques ne payait pas d'hôtel. Et donc, elle était venue squatter dans mon salon. Voilà.
2: Ah, j'adore.
0: Mais je te laisse la priorité pour présenter son talent artistique, parce que je trouve qu'on devrait mieux la connaître en France.
2: Ah mais oui, ouais, parce que vraiment c'est une artiste complète. Moi je l'ai découverte totalement par hasard dans une série, tu vois,
0: Pennywise,
2: donc elle est aussi actrice. Et puis bon, quand un truc me plaît, j'aime bien regarder un peu ce qu'ont fait les gens, tout ça, et je fais « Ah mais elle est chanteuse
0: ouais. !»
2: Allons écouter ça. Oh, ah mais le coup de cœur, le coup de foudre, l'amour, vraiment. J'adore sa personnalité, enfin, c'est une femme qui est très engagée, notamment voilà, pour les droits des femmes, etc. Mais ouais, je la trouve tellement drôle, tellement pétillante. Elle a quand même un style bien à elle aussi sur un plan
0: vestimentaire. Ah oui, oui, elle ressemble à personne d'autre en fait. Paloma Faith, je vous mets au défi de trouver quelqu'un qui lui ressemble. Elle est incroyable.
2: Et la voix qu'elle a, et alors la chanson en question, Me Time, moi ça me parle tellement, ce côté de... Foutez-moi la paix, laissez-moi du temps pour moi, il y a trop de bruit autour, laissez-moi tranquille, j'ai besoin de rêver, de fermer la porte et de hurler aussi parfois.
0: Oui, oui.
2: Et franchement, si on se penche un peu sur les paroles, je pense que ça peut vraiment, vraiment résonner en beaucoup, beaucoup de monde. Peut-être des parents, jeunes parents, je ne sais
0: pas. Des jeunes parents qui dorment plus, qui n'ont même plus le temps de se laver les cheveux. Oui.
2: D'ailleurs, elle vient d'avoir son 3e enfant, hein, donc beaucoup de bonheur et de bise à elle, et de courage,
0: oui,
2: pas trop de sommeil. Mais vraiment, j'aime tous ses albums. À chaque fois, je me dis, mais il y a des pépites dedans. Alors, elle est très, très connue et reconnue dans son pays, hein,
0: ah oui,
2: mais c'est pas arrivé jusque chez nous. Alors, je le regrette un petit peu pour nous. Enfin, moi, je m'en fiche, j'écoute beaucoup. Hein.
0: Ouais.
2: Et elle vient aussi de sortir un livre, enfin, l'année dernière. Elle fait tout. Elle a tous les talents, vraiment. Si un jour la vie te mène sur son chemin, dis-lui qu'elle a une très, très grande fan en France.
0: Je vais lui dire, je lui parlais de toi, Eve, si je la recroise. Mais en tout cas, je te remercie parce que je suis hyper contente d'entendre sa voix grâce à toi ce soir à la radio. Merci, Eve.
2: Mais de rien, gros bisous.
0: Bisous. Voici Paloma Faith, Me Time.

0: On le disait avec Eve avant le début de la chanson, Paloma Faith n'est pas assez connue en France, mais bon, maintenant vous la connaissez. Et ça, c'est une bonne chose, grâce à Décibel. Allez, c'est terminé pour ce soir. Merci à l'équipe de l'émission. Il y avait Iris Guitoni, Christophe Hulens, Elodie Bianca Maria, Franck Moilier et notre stagiaire, Stéphane Silla. À demain.
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6: Bonjour, bon dimanche, sous vos applaudissements, c'est Willy vient déjeuner chez vous, numéro 1060.
7: Oh là là, ça filoche.
6: Bonjour la tribu.
7: Bonjour.
6: Alors qui est là aujourd'hui? Nicolas Malabas, votre enfant de la télé. Bonjour mon bon Nicolas.
7: Bonjour Willy, bonjour tout le monde.
6: Et Fabien Imo, notre geek. Bonjour mon Fabien.
8: Bonjour Willy, bonjour à tous.
6: Et bienvenue à tous mes amis. Merci d'avoir choisi votre émission utile sur votre radio utile. 55 minutes qui arrivent là pour apprendre, comprendre et s'amuser de l'actu avec nos invités, nos chroniques, notre musique, nos cadeaux. Notez bien les dossiers du jour. Dans un instant, on va revenir sur cette histoire complètement dingue. Mardi soir sur M6, un prêtre raconte en direct qu'il a recueilli en 2022 les confessions de Xavier Dupont de Ligonnès, qui lui aurait avoué les meurtres de sa famille. C'est une onde de choc, sauf que le gars n'était pas prêtre et que cette histoire a vite senti l'arnaque. S'en est suivi donc un débat sur le secret de la confession. Un prêtre doit-il dire, quoi qu'il arrive, ne jamais jouer, jamais rien dévoiler? Ça m'a intéressé, ça nous a intéressé tous. Eh bien, on va en parler dans une minute. Et à 12h30, vous connaissez ses lunettes, Matt Lesgui de l'émission E égale M6 sera avec nous. C'est une spéciale M6 aujourd'hui.
7: Ah oui,
6: E égale M6 sera avec nous. Il a sorti un livre, Toutes les vérités scientifiques sont bonnes à dire. Alors, le manque de sommeil fait-il grossir? Pourquoi le froid ne provoque pas le rhume? Faut-il choisir entre manger une entrecôte ou sauver la planète? Bon,
7: a fait notre choix.
6: Voilà, moi j'ai fait mon choix. On va en parler avec Mac donc dans 20 minutes. Et bien sûr, vous le savez, on fait cette émission tous ensemble. Hein, vous faites partie de cette tribu, mes amis. C'est la plus grande émission de radio du monde. Vous êtes tous des chroniqueurs. Venez nous rejoindre d'abord sur le groupe Facebook.
8: Oui, si vous appelez Xavier Dupont de Ligonnès, vous pouvez. Vous pouvez vous abonner sur le groupe Facebook. Il faut taper Youpi la vie avec Willy Rovelli, vous tombez sur nous. Et la question du dimanche, Bernadette Chirac avait interdit à son mari de la tutoyer. Oui. Et vous, qu'avez-vous déjà interdit à votre partenaire? Ça nous intéresse. Alors, on a déjà pas mal de messages. Christophe, je lui ai interdit de coucher avec un autre.
6: Christophe.
8: Et Francis, de parler trop pour rien dire, je l'adore. C'est sympa, Francis. Donc continuez à réagir, c'est complètement gratuit. Pour nous retrouver, vous allez sur Facebook et vous tapez Youpi la vie avec Willy Rovelli.
6: Voilà, et si vous voulez réagir sur tout ce que vous entendez dans l'émission ou juste nous passer, nous faire un petit coucou, venez, c'est la libre antenne du week-end, vous le savez, 0810 055 056. Appelez, hier c'était mou, j'aime pas quand c'est mou. Alors appelez, il y a Oumaïma qui est là, qui vous attend, 0810 055 056. Et
7: alors on a un tel respect pour elle que la carte cadeau, on ne la tutoie pas, on la vouvoie. On a trop de respect. Elle vaut 100 euros et on vous l'offre en fin d'émission.
6: Merci mon bon ami. On a tout dit. Allez, démarrons.
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6: Allez, ouvrons notre premier dossier. Bonjour Arnaud Alibert.
9: Bonjour.
6: Bienvenue ici. Vous êtes prêtre et rédacteur en chef du journal La Croix. Vous avez séché la messe aujourd'hui, non? Vous y étiez là? Vous l'avez faite?
9: J'y étais, je suis sorti simplement deux petites minutes avant pour prendre l'antenne avec
6: ça
9: vous.
6: Ça c'est gentil, quel grand professionnel. Merci d'être avec nous pour évoquer cette histoire complètement folle qui a eu lieu cette semaine. Je vais en rappeler les grandes lignes pour ceux qui n'avaient pas suivi. Un homme qui s'est fait passer pour un prêtre appelle en direct une émission de Julien Courbet sur M6. Il raconte qu'en 2022, il aurait confessé Xavier Dupont de Ligonnès, qui lui aurait avoué donc les meurtres de sa famille. Le prêtre dit voilà, je parle, et l'évêque de Carcassonne m'a donné l'accord pour que je puisse parler. Bon, dès le lendemain, on a compris que tout ça, c'était n'importe quoi. Mais voilà, il y a eu tout un débat toute cette semaine, du coup, et un peu même des fantasmes liés à la confession. Est-ce que vous pouvez nous dire, mon père, voilà, que si on vient vous voir et qu'on vous raconte ce genre d'histoire, vous, en tant que prêtre, par rapport à la confession, il se passerait quoi ? Est-ce que vous nous confirmez qu'effectivement, il y a le secret, quoi qu'il arrive ?
9: Alors, je vous confirme d'abord qu'il y a beaucoup de fantasmes.
6: Ah, certain, voilà.
9: Puisque, ça fait 21 ans que je suis prêtre et on m'a jamais posé de questions sur comment je fais pour l'Eucharistie ou pour les baptêmes. Et on me pose toujours qu'est-ce
6: sur
9: que
6: la confession.
9: Alors, il se trouve que je suis aussi aumônier en prison. Quand je confesse un criminel ou prétendu tel en prison et qu'il m'avoue ce pourquoi il est là, il y a aucune raison que je prenne la parole auprès de n'importe qui. Il est déjà pris en charge par la société. Ouais. Donc, la question de ni une question de droit, ni une question de morale. Ouais. Les choses sont en place. À l'extérieur, un criminel qui viendrait me dire qu'il a commis un crime ou qu'il est en train de commettre un crime. Ouais. C'est une vue de l'esprit. Ça fait, comme je vous l'ai dit, plus de 20 ans que je suis prêtre. Je n'ai jamais reçu ni entendu aucun de mes confrères dire cela. Mmh. Il faut même rajouter, même inverser. C'est-à-dire que si le criminel, par définition quelqu'un de pervers, savait que le secret pourrait être levé, au contraire, peut-être il jouerait là-dessus pour avoir une stratégie de communication qui lui permettrait peut-être de brouiller les cartes. Donc vous voyez, on est vraiment dans le fantasmagorique. Voilà. Mais c'est la première chose qu'il faut dire. Ouais. Après toute cette affaire de M6, et on aurait d'autres choses à dire, évidemment.
6: Ouais. Mais là, pour en revenir sur le secret de la confession, admettons, moi je viens vous voir cet après-midi ou demain matin, mon père, et puis je viens vous dire, voilà, je viens vous avouer un truc très très grave que j'ai fait. Qu'est-ce que vous me diriez ?
9: Là, c'est là où il faut entendre que le secret, en fait, qui va lier le pénitent et le prêtre, il est sur ce que le pénitent va dire, il est aussi sur ce que le prêtre va dire au pénitent.
6: C'est-à-dire
9: qu'il va y avoir un dialogue en vérité, et qui va dire, la personne, en fait, elle vient parler à Dieu, en fait.
6: C'est
9: quand elle va voir le prêtre qu'elle est sincère, elle vient parler à Dieu. Donc le prêtre, il aide la personne à s'adresser à Dieu et à recevoir une parole de vérité qui peut la remettre en place sur le bon chemin.
6: Ouais.
9: Mais ce genre de situation donc qui est très courante parce que les gens se confessent, pas beaucoup mais quand même ils se confessent, n'entraîne aucun désordre public. En fait, c'est comme je vous dis, c'est une vue de l'esprit de penser que la justice ou la police pourrait avoir dans les prêtres des auxiliaires de leur travail. Ça, c'est complètement faux. Mmh. Ce qui ou invraisemblable, si vous voulez fantasmer. Ce qui arrive, ce sont souvent des fautes morales. Mmh. Donc, par exemple, j'ai dit un gros mot à l'antenne de ICI Radio.
6: Oh non,
7: ça n'arrive jamais.
6: C'est pas notre genre, mon père. Alors là, mon père, ça n'arrive jamais. Alors dis donc, s'il faut que je me confesse à chaque fois que je dis un gros mot, on va se voir souvent, Arnaud. Mais bon, voilà, d'accord. Mais sinon, pardon, j'insiste un petit peu là-dessus, mais le secret de la confession, voilà, c'est quelque chose qui est, j'allais dire, gravé dans le marbre de toute façon chez vous.
9: Non, alors ce qu'il faut avoir en tête, c'est que dans l'affaire de M6, quand le prêtre dit « j'ai l'autorisation de l'évêque de parler », ça c'est complètement faux, c'est invraisemblable, c'est impossible.
6: D'accord.
9: En revanche, un prêtre qui recevrait en confession une donnée extrêmement grave, et qui donc serait tenu par le secret, mais il irait auprès d'un ami, d'un confrère, d'un évêque, pour essayer de lui faire comprendre qu'il a reçu quelque chose qui est très grave, pour lequel il est en grande tension intérieure, etc. Donc ça, c'est tout à fait possible pour essayer de mettre en place un partage, si vous voulez, d'une vérité qui serait trop lourde.
6: Ouais. D'accord. Donc
9: si au cours de ce dialogue, il devait lâcher un morceau de la vérité qu'il aurait entendu et donc il serait donc en contravention avec le secret de confession, alors il pourrait voir un évêque réexpliquer sa démarche et dire voilà, j'ai commis cette faute, et donc le prêtre ne serait pas excommunié jusqu'à la fin de ses jours, ouais. il pourrait retrouver son poste de prêtre. Ce qui compte beaucoup, c'est l'intention.
6: C'est l'intention.
9: C'est-à-dire, si le prêtre a l'intention de nuire au pénitent en révélant la vérité, là, c'est gravissime. S'il a l'intention d'essayer de sortir d'une situation où il y a quand même un danger pour lui ou pour autrui, alors là, il y a une manière de d'accompagner le prêtre pour qu'il soit pas écrasé par le secret et qu'il puisse mettre en place une forme de dialogue ou une parole qui le libère.
6: Bon, merci beaucoup, mon père. Je voulais avoir ces petites informations parce que ça m'a intrigué tout au long de cette semaine. Merci beaucoup d'être sorti quelques minutes comme ça pour venir nous parler. Merci infiniment. Donc, Arnaud Alibert, prêtre et rédacteur en chef du journal La Croix. Je ne vous promets pas de garder le secret de tout ce que vous venez de dire, car il n'y a pas plus commère que moi. On est d'accord. Hein. Moi, dès qu'on me dit un truc, alors tu le dis pas. Je vous jure, dans les deux minutes, je le dis.
8: Il le dit. Ouais. Vous savez pas garder un secret.
6: Rien. Merci beaucoup. Merci beaucoup, mon père. Passez un bon dimanche. On parle de quoi avec toi dans un instant, mon Fabinou ?
8: L'Actu Web, un jeune de 23 ans a créé une application pour vous aider à faire des économies. C'est nouveau, ça vient de sortir. Présentation dans un instant.
6: Merci beaucoup. Et appelez-nous, 0810 055 056. Vous réagissez avec nous sur tout ce que vous entendez. C'est chez vous. Cette radio est à vous, mes amis. Voici Alain Bachung et les vertiges de l'amour.

0: C'était bien sûr Alain Bachung et les Vertiges de l'amour.
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0: Ah, je les aime, mes deux bébés. Ça, c'est mes deux bébés. C'est Nicolas et Fabien. C'est vraiment mes deux enfants.
3: Mais on vous aime aussi.
0: Bah, appelez-moi mon père aussi.
3: Oui. Ah, d'accord, mon père.
0: Allez-y, mon fils.
3: Mon daron.
0: Ouais, mon daron.
3: Toute l'actu web de la semaine, j'ai repéré une toute nouvelle application qui va vous permettre de faire des économies sur votre plein de carburant.
0: Ça, c'est bien.
3: Non, c'est toujours un sujet qui préoccupe les Français.
0: J'espère qu'il a raccroché. Oui. Le vrai père qu'on a. Qu'est-ce que c'est que ce merdier ? Bon, alors, allez-y, continue.
3: Le nom de cette appli, Mon Plein Éco. Toute nouvelle appli créée par un Nantais de 23 ans. C'est chez vous, moi. Nico. Il y a vraiment un vivier de talent là-bas, non ?
0: Alors.
3: Il s'appelle Jordan Baumard, étudiant en école d'ingénieur en informatique. Et il vient de sortir donc Mon Plein Éco. C'est complètement gratuit. Cette appli va vous aider à trouver une station-service près de chez vous avec le carburant au meilleur prix. Explication avec Jordan, le créateur de Mon Plein Éco.
4: Mon Plein Éco, c'est une application qui va vous permettre de localiser les stations essence les moins chères tout autour de vous, mais également sur votre trajet. Par exemple, vous partez en vacances, il y a énormément de petites villes sur votre chemin qui vont avoir des prix beaucoup moins chers sur l'essence. L'application va vous proposer les stations les plus optimisées avec le temps de détour le plus faible.
3: Donc ça s'appelle Mon Plein Éco, le petit truc en plus de l'appli. Le prix du carburant est mis à jour en temps réel et on vous informe si le carburant est bien disponible à la station service souhaitée, ce qui vous évite de faire un petit détour. Merci à Jordan pour la création de Mon Plein Éco. Jordan a seulement 23 ans quand même, je souligne. Grâce à son appli, on va faire des économies. Autre sujet qui fait parler depuis quelques jours.
5: Toutes les semaines.
3: Mais oui, mais c'est toujours Céline Dion. Céline a annoncé des nouvelles dates de concerts à Paris pour l'année prochaine. Les fans sont en feu et elle inspire les internautes, Céline. Les pompiers de la caserne de Toulouse-Atlanta ont posté une vidéo cette semaine sur TikTok sur cette musique pour annoncer leur traditionnel bal des pompiers du mois de juillet. Et petit détail, dans la vidéo, un sapeur-pompier de Toulouse s'est déguisé en Céline Dion. J'ai jamais vu Céline avec autant de poils. C'est plus qu'une chute à vue.
0: On ne sait pas, on ne la connaît pas. Hein. On ne la connaît pas plus que ça.
3: Non, mais elle n'a pas de barbe. Ça se voit qu'elle a pas de barbe.
0: En temps normal, tu l'as déjà vu, qu'elle est en robe de chambre.
3: Bref, dans cette vidéo, on voit les pompiers de Toulouse dans une chorégraphie endiablée. Une nacelle a été mobilisée et le clip se termine avec une pluie de confettis. Voilà, c'est très festif. Et donc, la vidéo se termine avec ce texte. Oui. Pas d'inquiétude, notre Céline vous attend donc le vendredi 3 juillet 2026. Donc, eh bien, rendez-vous à la caserne de Toulouse pour voir une Céline Dion qui devrait mettre le feu au bal des pompiers.
0: Le feu.
3: On termine l'actu web avec un artiste que j'ai découvert sur TikTok. C'est un musicien brésilien. Ça m'a fait la semaine, ça. Le gars, en fait, fait de la musique avec tout ce qu'il trouve. Par exemple, des jouets en plastique en forme de poulet qui font pouet-pouet. J'aime bien. Non ?
0: On entend pire.
3: Bon, plus fort encore. Il a fait un duo avec sa machine à laver. Ça, c'est pas banal. En fait, sa machine, elle fait des bip-bip. Du coup, il a eu l'idée d'installer son piano dans sa buanderie pour un duo pas comme les autres. Ça, c'est les bip-bip de sa machine à laver.
6: Original.
3: Voilà le premier duo machine à laver piano. Tout le monde s'en fout. Merci Internet d'exister pour ce genre de moment. Moi je vous laisse car ce morceau m'a lessivé.
0: Merci beaucoup. C'est un peu Rémi Bricard. Ah oui.
3: C'est un petit peu Rémi Bricard. Bon, pas pareil.
0: Parfois on parle sous ces jingles. De toute façon, il y aura bien un jour, on arrêtera.
3: On découvre l'émission.
6: On ne respecte rien.
0: J'espère qu'ils n'ont pas payé quelqu'un pour les faire, ces jingles, parce qu'on les entend jamais.
3: Mais c'est pas grave. L'essentiel, c'est qu'on vous entend et
0: voilà,
3: ça, c'est bien ça.
0: C'est l'essentiel. Merci, mon bon Fabio. Oui. Allez, dans un instant, on va vous présenter un invité pas banal, parce qu'on aime vous présenter des invités pas banaux. Mais d'abord, tiens, on va écouter Pascal Obispo et Francis Cabrel. Ils sont deux. Avec Il faudrait que pleuve l'amour. Disons, c'est très amour aujourd'hui. Hein.

0: Non, non. Pascal Obispo et Francis Cabrel.
1: Je les adore.
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0: oui. Allez, comme promis, place à la personne pas banale du dimanche. Bonjour Gauthier de Ginestep.
4: Bonjour, oui.
0: Bienvenue ici, mon cher Gauthier. Alors, vous êtes de Castres. Vous êtes castré et moi castré, c'est marrant.
1: Oh là
0: c'est
1: là.
0: Vraiment très drôle. Très, très
1: bien préparé, c'est ouais, formidable.
0: Et vous venez de lancer une application pas bête qui s'appelle Pit Meter. P-E-T-M-E-E-T-E-R. Alors, de quoi s'agit-il, mon cher Gauthier?
4: Alors, il s'agit d'une application de rencontre pour animaux de compagnie. On s'adresse essentiellement aux chiens, aux chats, aux nacs, donc tout ce qui est hamster, lapin,
0: ouais.
4: Et puis éventuellement également les oiseaux. Et puis donc on a quelques originalités qui nous ont rejoints donc ces derniers temps, à savoir des reptiles, par ouais. exemple des lézards, des serpents, et on a même des chevaux.
0: Ah
4: voilà.
0: Oui, les chevaux. Donc c'est quoi? C'est une application de rencontre pour des animaux, c'est ça?
4: C'est tout à fait ça. Voilà. C'est une application de rencontre pour animaux. Voilà. Vous inscrivez votre animal, vous inscrivez ouais. votre profil propriétaire, votre animal,
0: ouais.
4: et vous swipez donc la liste de profils qu'on vous propose à proximité de votre lieu de résidence.
0: Trop bien. Donc alors l'idée c'est quoi? C'est pas de dire par exemple voilà, moi j'ai mon chien Pupus là, il bat de la queue pas bien en ce moment. Il a la queue molle.
1: Il a pas le moral.
0: C'est la queue elle fait pff, voilà ouais. que ça le bon. Pff, voilà donc je sens qu'il a pas le moral. Et là je me dit, il faut qu'il se trouve une pote, tu vois, ouais, ou un pote, ou même ouais. un pote. C'est pas un truc amoureux, hein, c'est un truc de rencontre.
1: Après, ils font ce qu'ils veulent, les
0: Après,
1: animaux.
0: Ils font ce qu'ils veulent, exactement.
4: Voilà, c'est ça.
0: Voilà, donc je remplis son profil et puis je mets son petit caractère, tout ça, c'est ça, hein.
4: Alors voilà, on demande toute une liste de caractéristiques en fonction de votre animal.
0: Voilà.
4: Ça passe par les notes de santé, savoir justement s'il est castré ou non, son caractère en général, s'il est sociable, etc. Ça, etc.
0: Voilà.
4: Et en fait, toutes ces caractéristiques permettent vraiment de savoir si votre animal va être compatible avec celui que vous allez swiper.
0: Voilà, par exemple, voilà. Je sais que je vais me promener à tel endroit. Je me dis tiens, ça serait bien qu'il joue avec quelqu'un.
1: Un petit
0: voilà,
1: lapin.
0: Qui sont voilà, ben, voilà, et on fait comme ça. Et du coup, ce qui est bien aussi, c'est que même les propriétaires, ils se rencontrent
1: aussi. C'est surtout ça, je pense, non?
0: Bah oui.
4: C'est une éventualité. On peut pas l'exclure.
0: On peut pas. Ah, j'aime bien Gauthier. Vous êtes politique aussi, Gauthier. On dirait un homme politique.
1: Oui, oui.
0: Et c'est une éventualité. Non, bah, donc c'est vachement bien. Et donc c'est pour tous les animaux. Alors, je crois qu'il y a une majorité de chiens pour le moment sur l'appli. Parce
1: voilà,
0: qu'il démarre, mais voilà, c'est ça, c'est pour tous les animaux.
4: On reste ça reste entre 85 et 90% de chiens,
0: ouais.
4: Environ 5% de chats, même si la communauté des chats s'élargit de plus
0: ouais.
4: en plus.
0: Ah, voilà.
4: Et puis ensuite, donc, tous les 5% restants, comme je vous le disais, ce sont les chevaux, les reptiles,
0: voilà,
4: etc., etc.
0: C'est ça. Et alors, pourquoi cette idée, mon cher Gauthier, oui. c'est venu d'où ça alors?
4: C'est en discutant avec des amis, parce que ouais. j'ai des amis qui résident dans des appartements et qui se retrouvent avec des chiens et des chats qui ne sont pas, qui ont quelques difficultés justement à être sociabilisés.
0: Ah,
4: ces animaux restent enfermés dans ces appartements et en fait donc ces discussions que j'ai pu avoir avec mes amis me disaient justement comment je peux faire pour sociabiliser mon animal. Ouais. Et c'est à partir de là que l'idée m'est venue et que j'ai créé
0: Pet Meter. Et donc c'est disponible partout en France ou c'est que à Castres?
4: C'est disponible partout en France et dans le monde.
0: Ah, dans le monde.
4: Et l'application est traduite en français et en anglais.
0: Et c'est gratuit? C'est tout gratuit ou?
4: C'est 100% gratuit et ça restera gratuit quoi qu'il en soit.
0: Ah, ouais, bah, bravo Gauthier. Voilà, bah, grâce à Gauthier, tu vois, mon chien, il s'emmerdera plus. Il est mou.
1: Oui, il est un petit peu mou.
0: Moi, j'aime pas. Gauthier, oui, moi, j'aime pas. Oui, c'est mon chien qui me siffle tout le temps. Merci Gauthier de Ginos, créateur de l'application Pet Meter. P-E-T-M-E-E-T-E-R. Pet Meter. Le Tinder des animaux. Merci infiniment Gauthier. Passez un beau dimanche. Voilà une belle idée.
1: C'est une belle idée.
0: Très bien. Vous aimez être
1: ici.
0: Vous aimez la pub.
1: Ah oui, bien pour ça.
0: Tant mieux, elle arrive. Juste après, c'est les infos pratiques près de chez vous. Avec le ICI Express.

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2: Partons gaiement vers la deuxième demi-heure de votre talk show du dimanche. Alors ici, c'est comme la messe du dimanche.
3: Mais on va pas pareil,
2: hein, ça, non. Dans un instant, on va parler de la science au secours de notre quotidien avec Mac Lesguy.
3: Ah, on l'adore.
2: On l'adore, Mac Lesguy. Et votre tribu là, notre enfant de la télé, Nicolas Malabeuf. J'ai appris tout à l'heure que tu as fait une licence. De quoi?
3: Oui, j'ai fait quelques études.
2: Alors, tu as fait le bac et après le bac?
3: Une licence information communication du côté de Nantes. Ça se voit pas, mais j'ai des années d'études.
2: Mais ça, c'est fou comme ça. Ne s'entend pas, mais à aucun moment. Et puis notre spécialiste web.
3: Aucune étude, hein.
4: Licence 4.
2: Non. Et c'est déjà pas mal.
3: Et vous?
2: Rien, moi rien.
4: Non, j'ai fait des études.
2: L'école
3: du rire.
4: L'école du rire, mais oui, on est plus en 90.
2: J'ai fait l'école des fans, ça c'est vrai. J'ai présenté.
3: Ah oui, c'est vrai.
2: Et voilà, c'est déjà pas mal. Et alors vous qui nous écoutez, vous êtes ici chez vous.
3: Réagissez.
2: Vous pouvez réagir sur le groupe. Alors
3: ça c'est complètement gratuit sur Facebook. Vous tapez Youpi la vie avec Willy Revelli. On vous a posé une question parce qu'en fait Bernadette Chirac avait interdit à son mari de la tutoyer. Et vous, qu'avez-vous déjà interdit à votre partenaire? On a beaucoup de messages. Corinne a posté interdit de commenter les résultats de mon régime.
2: Ah ouais.
3: C'est pas mal. Et il y a Laurence, je lui interdis de ronchonner. Mais quand je lui dis ça, il ronchonne. Donc continuez à réagir, c'est gratuit. Le groupe Facebook pour nous retrouver, vous tapez Youpi la vie avec Willy Revelli.
2: Et appelez-nous aussi parce que c'est mou là. Qu'est-ce que vous avez depuis hier? J'aime pas J'ai l'impression que personne nous écoute. 0810 055 056. Allez, appelez, même juste pour dire bonjour. Allez, pap. En plus, vous allez pas repartir les mains vides parce que.
3: Et oui, une carte carburant qui ne tombe pas après-demain. Qui ne tombe pas demain, qui tombe en fin d'émission.
2: T'imagines, 100 euros de carburant, ça, c'est pas rien en ce moment.
3: Cadeau.
2: 0810 055 056, appelez-nous, pitié. Mais d'abord, si vous n'avez pas suivi l'actu, pas de panique, l'actu vous suit. Il est temps pour moi de mettre
0: les points sur les i.
1: Oui, il est revêti.
0: Mais les points sur les i.
2: Et on commence avec un point Patrick Bruel. Regarde ma bite. La plaque au nom de Patrick Bruel a disparu de la grande plage de Dinard. Et là du coup c'est plus la plage des grands hommes. Mais bon, tel qu'on connaît Bruel, cette plaque devrait vite réapparaître sur la plage de Nibar. Sacre du PSG, Jordan Bardella bat son record de popularité dans les sondages à la suite des émeutes. Allez les gars, c'est bien. Jeudi, il y a le mondial qui démarre. Continue à bien tout péter, hein. Bardella président, on y est presque, on ne lâche rien. Allez, c'est bien, on y va. Violence PSG-Arsenal toujours à Pau. Un jeune condamné pour avoir jeté un saucisson dans l'œil d'un policier. C'est le fameux saucisson à l'ail. Habituellement, on se fait arrêter pour port d'armes prohibées, mais pas pour armes de port prohibées. Le port. Bernadette Chirac est morte. Bon, bah, rip, reste une pièce jaune. Patrick Poivre d'Arvor, PPDA, visé cette semaine par deux nouvelles plaintes. C'est PPD rap. Il va finir par avoir une EQTF, hein, une obligation de quitter le tanga des femmes. À Los Angeles, la chanteuse Britney Spears a plaidé coupable après une arrestation pour conduite en état d'ivresse. C'est Britney Spritz. Britney Spears qui avait sorti il y a peu une autobiographie, La femme en moi, à ne pas confondre avec celle de PPDA, Moi en la femme. Télévision, dans Mask Singer, le chanteur Danny Briand a été trouvé dans le masque du caillou. Dis donc, il a beau s'appeler Briand, le caillou, vu qu'il n'est pas allé en finale, c'est pas une pierre précieuse. L'éléphant, c'était Patrick Bruel, mais bon, c'était trop facile, il avait la braguette ouverte, on voyait ça trop, alors bon, ça comptait pas. Les données de 100 000 clients, dont les coordonnées bancaires piratées chez Basic Fit. C'est Basic Fuite. Netflix annonce que la saison 6 de Emily in Paris sera la dernière. Bah tant mieux, cette série c'était n'importe quoi. J'ai vu une scène où Emily met moins de 10 minutes à commander un café dans un bar et en plus sa serveur lui a répondu avec plaisir. Et en souriant avec ça. Non mais n'importe quoi, c'est exagéré. Enfin la question du jour. Tiens, bah si on fait un crossover entre Emily in Paris et Faites Entrer l'Accusé, est-ce qu'on pourra l'appeler Emily Louis in Paris? Ben vous avez 2 heures. Alors heureusement dans 207 jours c'est fini 2026.
3: Bravo. Il va falloir vous confesser là.
2: Oui.
4: Il y a des choses à dire là.
3: On rappelle mon père.
2: Oui, on va rappeler. On est là pour 3-4 heures. Alors allons-y vite. Allez, mes amis, si vous n'avez pas le moral,
4: on n'est pas bien.
2: Ben, on a la solution.
4: Non.
2: Quoi que vous fassiez, vous arrêtez tout. Vous vous levez. Et quand je vous dis à vous, vous allez me faire un palabapapapa. D'accord?
4: D'accord.
2: Alors là, ça va pas.
4: On a un coup de mou.
2: Et un coup de mou.
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2: À vous! Palabapapa! Et voilà, ça va mieux. Voilà, ça va beaucoup mieux. Voici KOD avec Chacun sa route sur votre radio ici. Merci d'être avec nous, mes amis. À tout de suite, juste après ça, avec Max.

0: plaisir d'écouter ça. Merci Bulle. Merci. Bulle, c'est celle qui programme les missions. Merci ma Bullette. C'était fini, effectivement, KOD avec chacun sa route. Oui.
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0: Celui qui arrive maintenant, je l'adore. Ouvrons notre nouveau dossier. Bonjour Mac Lesguy.
3: Bonjour Willy.
0: Bienvenue ici mon cher Mac. Alors on vous voit chaque dimanche soir sur M6 depuis 102 ans dans E égale M6. Et Max,
4: ça cartonne.
0: Mais ça cartonne.
4: Depuis 35 ans.
0: Non mais t'imagines, et je vous adore Max, mais comment vous faites, moi qui suis le roi des crétins, je comprends tout quand vous expliquez les choses. Comment est-ce que vous arrivez à le faire ça, dites-moi déjà.
3: Eh bien écoute Willy, c'est très simple. J'imagine que tu es derrière ta télé, ouais. Tu dis on va faire simple, pas trop compliqué pour que tu comprennes.
0: Et, bah voilà.
3: Et on essaie de s'y coller. Voilà.
0: Et bah voilà. Mais j'adore, je vous adore, Mac. Alors, donc là, le livre qui vient de sortir s'appelle « Toutes les vérités scientifiques sont bonnes à dire ». C'est un livre qui bouscule les idées reçues sur la science. Quelles idées reçues, par exemple, mon cher Mac ?
3: Oh, des idées reçues sur les produits détox, sur la manière de bien s'endormir, sur les liens entre notre sommeil et notre poids.
0: Le poids.
3: On parle aussi du danger des chats, parce qu'on a beaucoup de chats et ça tue beaucoup d'oiseaux.
0: Ouais,
3: bref,
0: exactement.
3: C'est tout notre quotidien.
0: Voilà.
3: Est-ce qu'il faut économiser l'eau du robinet pour sauver la planète ? Est-ce qu'on peut continuer à manger de la viande ? Tout notre quotidien décrété par la science.
0: Voilà, et justement, on va s'arrêter deux petites secondes là sur cette histoire de d'eau là, du robinet, parce que vous dites, bah, évidemment, couper l'eau du robinet, évidemment, voilà, on se lave les dents, on le coupe, c'est bien logique. Mais vous nous dites quoi, en fait, si on fait des petits trucs aussi simples, chacun de notre côté, bon, on va pas aller loin avec ça, quoi.
3: Non, on va pas aller très loin, en fait, parce que ce dont on se rend pas compte, c'est que l'eau, c'est un produit qui est très lourd. L'eau de Paris, si vous l'économisez, il n'ira jamais à Lyon ou il n'ira jamais à Perpignan, là où il peut y avoir des sécheresses ponctuelles. Il faut vraiment faire très attention. Donc, les petits gestes ont des petits effets, en fait. Et ce que j'explique, c'est qu'il faut toujours avoir le sens des ordres de grandeur.
0: Ouais.
3: Il ne s'agit pas de gaspiller l'eau.
0: Bien sûr
3: mais en revanche, économiser litre par litre l'eau pendant que vous arrosez votre jardin ne sert à rien.
0: Ouais.
3: Si, d'ailleurs, vous voulez faire des économies, ce n'est pas l'eau qu'il faut éviter de gaspiller ou faire attention, c'est l'eau chaude. Parce que pour le coup, pour l'eau chaude, si vous la chauffez avec du gaz, ça a une répercussion sur votre portefeuille, et deux, ça émet beaucoup de carbone, beaucoup plus que votre litre d'eau froide. Donc, soyez attentif à votre eau chaude, très certainement, c'est pour ça que préférer des douches au bain, par exemple, c'est utile pour votre porte-monnaie et peut-être un peu pour la planète. En revanche, si vous êtes dans une région où il n'y a pas de problème d'eau, pas la peine de vous mettre martel en tête en essayant d'économiser chaque dixième de litre d'eau.
0: Voilà. Donc dans ce livre, voilà, donc vous évoquez, donc on l'a entendu, enfin des sujets légers comme effectivement l'alimentation des animaux ou le sommeil, mais donc des questions plus sensibles comme le nucléaire ou le bio. Tiens, par exemple sur la clim. Alors vous êtes exactement comme moi ou je suis comme vous. On est pro-clim. Non mais il a fait très chaud là, la semaine dernière, il faisait super chaud.
3: Alors,
0: il y a encore tout un débat qui est arrivé sur la clim. Et on a l'impression qu'en France, dès qu'on emploie le mot clim, c'est le diable.
3: Alors la clim jusqu'à présent c'était le diable. Et vous savez, beaucoup de gens disaient bon la clim c'est très mauvais pour la planète, etc. Bon, avec la dernière canicule, évidemment qui est provoquée par le changement climatique, on sait bien qu'il va faire de plus en plus chaud l'été. Donc il va falloir climatiser pour protéger les personnes les plus fragiles. Le débat est en train de s'éteindre. Enfin, les fameux contributeurs du GIEC, vous savez, ceux qui nous disent depuis toujours, faut faire très attention, etc., disent, bah oui, il faut s'adapter au changement. S'adapter au changement climatique, au réchauffement, ça veut dire commencer par climatiser les personnes les plus fragiles, car vous aurez beau dire et beau faire, essayer d'atténuer le changement climatique, etc., on aura toujours des canicules, et il va y en avoir à répétition, plus intense, plus grave. Et si on veut éviter les surmortalités qu'on compte toujours à la fin des vagues de chaleur, il faut évidemment climatiser, à commencer par les personnes plus âgées.
0: Voilà, parce qu'effectivement, le fait qu'il n'y ait pas de clim dans les écoles, qu'il n'y ait pas de clim pour les plus âgés, enfin voilà.
3: Alors, on a vu, rappelez-vous, cette école à Mont-de-Marsan, où il a fait 50 degrés au mois de mai, et où, pour caricaturer, on disait les élèves tombent comme des mouches.
0: Bah oui.
3: Non seulement la clim permet de sauver des vies dans les EHPAD, dans les maisons de retraite, dans les hôpitaux, mais en plus, chez tous les jeunes,

0: 5,5, 36,
1: ah oui,
0: un degré de plus. Okay. Mais en attendant, dans vos intérieurs, au lieu de faire 35, voire 40, si vous êtes exposé en plein soleil, il fera 22 ou 23 degrés.
1: Ah oui.
0: C'est ça qui sauve les vies, vous voyez.
1: Voilà.
0: Donc, c'est un petit réchauffement à l'extérieur, mais un gros refroidissement, une grosse climatisation à l'intérieur, et c'est ça qu'on veut.
1: Bon, en tout cas, voilà, c'est toujours des débats qui sont passionnants. Alors, vous parlez entre autres de ça dans votre livre. Il y a plein de sujets. Vraiment, c'est issu de chroniques que vous avez faites sur notre radio il y a quelques temps.
0: Il y a plein de sujets. On rencontre beaucoup d'idées reçues. Alors, donc, évidemment, ça fait débat et beaucoup de critiques. Je renvoie, parce qu'évidemment, c'est vraiment ce que le consensus scientifique
1: exactement
0: dit aujourd'hui en 2026. J'ai mis toute une biblio à la fin.
1: Exactement.
0: Je ne dis rien d'ailleurs. Moi, je m'appuie sur ce que dit la science et je le vulgarise.
1: Voilà.
0: Et donc, je reste droit dans mes bottes. On a tellement d'idées reçues, de croyances, vous n'avez pas idée. Un lecteur me disait, mais je suis allé dans votre livre de surprise en surprise.
1: Exactement.
0: Avec de vraies implications sur notre quotidien.
1: Voilà, c'est exactement ça. Vous irez de surprise en surprise. Pour terminer, Mac, en un mot, est-ce que c'est plus dur d'expliquer la science aujourd'hui que quand vous avez démarré il y a 35 ans avec E égale MC? Est-ce que c'est plus compliqué? Est-ce que, avec les réseaux sociaux,
0: compliqué,
1: tout ça? Ouais.
0: Exactement.
1: Ouais.
0: Un scientifique me disait, il y a 35 ans, on était en train de mettre au point les premiers OGM en France. On était en pointe dans le domaine et tout le monde trouvait ça très bien. Aujourd'hui, on est en train d'expliquer sur les réseaux sociaux que non, la Terre n'est pas plate, mais qu'elle est sphérique, que c'est une boule. Oui, on a un peu régressé. La science est devenue un discours parmi d'autres, un peu noyé dans le flux des réseaux sociaux. Bah, raison de plus pour continuer, pour écrire des livres, pour faire des émissions de télé, de radio, pour expliquer ce que dit la science aujourd'hui au niveau mondial, international.
1: Et ben voilà, toute la science au niveau mondial, international. Bravo. Dans le livre de Mac Lesguy, toutes les vérités scientifiques sont bonnes à dire, aux éditions du Rocher. Merci infiniment d'être passé nous voir, Mac. Je vous aime, mais vraiment, je l'aime. Quand je ne l'aime pas, je dis je ne vous aime pas. au revoir, merci, bon dimanche. Ah, ça, c'est bien.
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1: On va faire un petit coucou à Joël. Ça va, Jojo?
4: Salut, Willy.
1: Ah, ça va, mon Jojo? Tu nous appelles d'où?
4: Je t'appelle de Frouzens. C'est à côté de Toulouse.
1: J'aime bien. Moi, j'aime bien là-bas. Qu'est-ce que tu fais de beau dans la vie, mon Jojo?
4: Je suis à la retraite.
1: Très bien, mais avant.
4: Le plus beau métier du monde.
1: Ah, oui, c'est pas mal. Et avant, tu faisais quoi?
4: Après 42 ans de travail, ben écoute, j'ai une
1: retraite bien méritée. C'est très bien, repose-toi bien. Tu voulais nous faire un petit coucou, mon Jojo?
4: Ah oui, je voulais faire un petit coucou. J'étais en train de faire les grillades dehors.
5: J'adore.
4: Et je vous adore, vous êtes complètement déjantés, mais je vous
1: On le trouve pas. Nous, on est plutôt sains, de corps et d'esprit. Dis donc.
4: Mais ça fait plaisir, par les temps qui courent.
1: Voilà.
4: Tout ce qui se passe.
1: Voilà.
4: On passe un bon moment.
1: C'est gentil.
4: J'ai un petit message personnel.
1: Vas-y.
4: Voilà. Je fais un gros bisou à mon épouse, 40 ans de mariage cette année.
1: Oh là là.
5: Bravo.
4: Voilà.
1: Et pour rebondir là-dessus.
4: Mon fils, à ma fille.
1: Ouais. Voilà. Et pour rebondir, tiens, sur le. Pour rebondir sur le sondage qu'on a mis sur le groupe Facebook, tu sais, il y a Bernadette Chirac qui interdisait à son mari de la vouvoyer. Est-ce que ta chérie, en 40 ans, elle t'a interdit des choses?
4: Ah non.
1: Non.
4: Non.
1: Très bien.
4: Non, mais sérieux. Sérieux. Et en plus, on adore le rugby et tout ça. Et on se fait plaisir. On a passé des moments difficiles. On a surmonté toutes les épreuves.
1: Bravo.
4: Et ensemble.
1: Bravo. Voilà, bravo.
5: Belle déclaration. Et là, il fait ses petites grillades.
1: Jojo est amoureux, ouais. Bonne grillade. Tu embrasses bien ta chérie de notre part. Comment elle s'appelle, mon Jojo, ta chérie?
4: Sylvie. Et il y a notre fils aussi, Florian, qui est là, qui mange avec nous à midi.
1: Bon appétit, Flofo.
4: Et Juju, qui travaille en Suisse. Voilà.
1: On embrasse tout le monde.
5: Bisous tout le monde.
1: Très jolie famille, mon Joël. Merci d'être passé nous voir.
5: Et on te rappelle peut-être 10 minutes pour la carte carburant.
1: Peut-être
5: quitte
1: qu'on
5: pas.
1: Quitte pas. Enfin, si, raccroche quand même. Pas non plus.
5: C'est des grillades vont cramer.
1: Ça coûte, hein. Le téléphone, il est con, lui. Au revoir, merci beaucoup. On parle de quoi avec toi, mon
5: Eh bien, on va rendre hommage à une ancienne première dame.
1: On se demande bien laquelle. Mais d'abord, Amel Bent avec Pourquoi.

0: C'est Amel Bent avec Pourquoi tu restes. Bah, elle s'en va.
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0: Allez, quand il y en a mal, il y a Malabeuf. Nicolas Malabeuf, on doit prendre la télé, alors mon Nico.
3: Eh bien, on l'a appris hier, l'ancienne première dame Bernadette Chirac nous a quittés à l'âge de 93 ans, de son vrai nom Bernadette Chaudron de Courcelles, qui rencontre Jacques Chirac sur les bancs de Sciences Po en 1951. Ils étaient tous les deux jeunes étudiants, et alors ils devaient faire un exposé. Bernadette lui avait prêté sa feuille de lecture et ses cours parce qu'il était souvent absent. Elle allait même les déposer chez lui, elle était sympa. Et résultat des courses, à l'exposé, Jacques avait eu une meilleure note qu'elle. La vie est injuste, mais c'est comme ça. Ils tombent tout de même amoureux, ils se marient 5 ans plus tard, même si la famille de Bernadette était contre ce mariage, qui voyait en Chirac un homme sans fortune, sans foi religieuse et avec un orgueil excessif. Ça démarrait bien. Et alors pendant 36 ans, Madame Chirac fut conseillère régionale de Corrèze. Pour faire campagne, elle s'était acheté une Peugeot 205 rouge avec laquelle elle sillonnait le département. Et alors lors d'un discours, son mari ne peut pas s'empêcher de l'interrompre. Voici la réaction de Bernadette.
4: Mesdames, messieurs les conseillers généraux, qui sont si nombreux que je ne vais peut-être pas les citer.
5: Oui, mais attendez.
4: Vous voyez l'ambiguïté de ma situation. Je suis à la fois conseiller général de Corrèze et j'en suis fière. Puis en même temps, je suis l'épouse de Jacques Chirac, qui est un chef. Et il faut que j'obéisse.
3: Et il faut l'obéir. Et alors Jacques Chirac aimait comparer sa femme à un animal, interrogé par Michel Drucker depuis l'Élysée.
6: Quelqu'un qui prend son temps, son animal préféré c'est la tortue.
7: Oui.
6: Oui. Et c'est vrai qu'elle est lente, elle ne se bouscule pas, elle prend tout son temps. C'est comme ça. Alors de temps en temps ça m'agace, tendance à être en retard, ou elle prend son temps.
3: Et oui, la tortue, Jacques l'appelait également bourriquette, c'est mignon. Et alors au début de leur relation, Jacques Chirac part faire son service militaire qui durait 30 mois à l'époque. Et lors de sa permission, il rentre à Paris, il demande à Bernadette de lui faire une omelette. Sauf que c'était une piètre cuisinière, elle raconte cette anecdote devant Jean-Pierre Coff.
8: Comme toute épouse, j'avais mis quelques provisions dans le frigidaire et il me dit « Mais faites donc une omelette ». Alors je casse les œufs, mais malheur, avec les coquilles. Les œufs avec les coquilles.
9: Ah oui, effectivement.
8: Alors évidemment, quand je les ai mis dans la poêle, j'ai tout de suite vu qu'il y avait quelque chose qui ne fonctionnait pas normalement.
3: Et alors en 98, Bernadette invite la première dame américaine en Corrèze, Hillary Clinton, arrive en limousine avec un tailleur jaune tapant en Corrèze. Voici les réactions étonnées des Corréziens.
10: On n'aurait pas eu Madame Chirac, elle ne serait pas venue se perdre à Corrèze. Hein.
11: La future présidente des États-Unis qui remplacera son mari. C'est tout ce que j'en pense.
12: C'est bien, on ne peut pas la voir tous les jours. C'est une occasion exceptionnelle.
13: Nous avons beaucoup de chance parce que nous lui avons commandé le beau temps. Et la Corrèze, je crois, montre son sens de l'hospitalité aujourd'hui.
3: Et alors en 2000, pour faire plus branché, Bernadette demande même à être relookée par Karl Lagerfeld.
14: C'est là elle est plus excentrique, je pense pas que vous pouvez la mettre autant.
15: Mon mari, comme vous le savez, est très grand. Et comme il est très rapide et qu'il ne peut pas s'empêcher de marcher très vite, alors c'est grotesque quand je suis à côté parce que je marche à tout petit pas comme
14: horrible,
15: ça.
14: C'est horrible, vous avez une guicha presque, non?
15: Une chose qui est terrible, c'est qu'il y a, de plus en plus de messieurs mal élevés qui marchent sur les traînes.
14: Parce qu'ils n'ont plus l'habitude, il faut leur dire.
15: Mais je leur dis.
14: Oui.
15: Je leur dis si vous voulez bien me rendre ma robe. Je leur dis carrément, voulez-vous me rendre ma robe?
3: Et le petit potin, eh bien Bernadette et Jacques Chirac, on l'a dit, se sont toujours vouvoyés et ils faisaient même chambre à part.
0: Ah, c'est peut-être ça la réussite du couple, on ne sait pas, voilà, effectivement.
3: Et la tromperie.
0: Et là, évidemment, c'est la base de l'amour, se tromper. Eh bien écoutez, vous savez quoi? On va revenir juste après ça.

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1: De retour ici, c'est Willy vient déjeuner chez vous. On passe à table tous ensemble le samedi et le dimanche en direct entre midi et 13h. Mais vite, vite, vite, faisons les 5 dernières minutes.
2: Pas déjà.
1: Ah, bah si. Place à la bonne initiative du dimanche. Bonjour Elina Martins.
3: Bonjour, bonjour à tous, bonjour Willy.
1: Bonjour Elina, bienvenue ici. Vous êtes directrice du pôle insertion à l'association pour adultes et jeunes handicapés de Loire-Atlantique. Et avec vous, je voulais évoquer ce midi cette formation unique en France d'assistants beauté et bien-être qui va ouvrir à la rentrée à Saint-Herblain. Est-ce que vous pouvez nous expliquer de quoi il s'agit, s'il vous plaît ?
3: Oui, tout à fait. En fait, je travaille au sein de cette association, ouais. La page 44, qui accompagne des jeunes en situation de handicap, des enfants, des jeunes, voilà. Des adultes. Et comme tout le monde, les jeunes en situation de handicap, ils ont envie de pouvoir avoir accès à l'ensemble des formations qui peuvent s'offrir à eux.
1: Ouais.
3: Et malheureusement, dans notre paysage aujourd'hui encore, ça peut être compliqué d'accéder à certaines formations, notamment dans le secteur de la coiffure et de la beauté. On a rencontré il y a quelques mois le CFA Coiffure Esthétique de Saint-Herblain, qui a eu envie de travailler avec nous pour créer une formation inclusive, pour créer une formation qui soit adaptée et qui leur permette d'accéder réellement à ces métiers de la coiffure. Et donc, on s'est rencontrés et on a commencé à construire ce projet.
1: Trop bien. Unique en France, pour l'instant, ce projet-là.
3: C'est unique en France, effectivement, voilà. C'est un nouveau démarrage et puis on espère que ça va donner envie à plein d'autres CFA de construire avec nous des formations inclusives.
1: Donc l'idée, c'est de former des petites mains, entre guillemets, je mets plein de guillemets, des petites mains des salons de coiffure, c'est ça hein ?
3: Voilà, l'idée c'est de créer un nouveau titre professionnel qui n'existe pas encore, qui s'appelle assistant beauté bien-être, voilà. Et qui permet à ces jeunes-là de faire des métiers dont le secteur de la coiffure a besoin. Donc par exemple, vous accueillir dans le salon de coiffure, faire les shampoings, préparer les petits papiers aluminium pour faire ses mèches, ce genre de choses. Voilà.
1: Voilà, parce que vous l'avez dit, les jeunes handicapés galèrent encore aujourd'hui, en 2026 en France, à trouver du boulot. Et ou en tout cas, quand ils trouvent du boulot, c'est toujours dans les mêmes secteurs, c'est ça hein ?
3: C'est un peu toujours dans les mêmes secteurs aujourd'hui, mais pour autant, nos jeunes, ils ont envie, comme les autres, de faire le métier qui soit leur rêve, quoi. C'est ce qu'ils recherchent.
1: Voilà. Et donc là, c'est une initiative entre vous et le CFA Coiffure de Saint-Herblain, qui proposera une formation sur mesure.
3: Voilà, en fait, ce qu'on souhaite, c'est faire une formation qui puisse leur permettre d'avoir accès à un vrai titre professionnel, que la formation elle soit qualifiante, qu'elle soit reconnue, que ça soit pas un petit système interne qu'on mette en place, et que ça leur permette du coup d'ouvrir des nouveaux métiers dans le secteur de la coiffure. Mais pour pouvoir faire ça, pour pouvoir lancer cette formation et qu'elle soit reconnue nationalement comme un titre professionnel, on a besoin de l'expérimenter pendant 2 ans. Et donc on lance cette expérimentation, et c'est sur ça qu'on a besoin d'aide et de soutien. Pouvoir la lancer, cette formation.
1: Justement, j'allais y venir. Elle est bien, Elina, bravo. Il paraît que vous lancez justement un appel aux dons pour financer cette formation, c'est ça ?
3: Voilà, c'est ça. En fait, on a lancé un appel aux dons grâce à la fondation BPGO. Qui nous soutient pour ce projet. Et l'idée, c'est de pouvoir favoriser des participations, soit de particuliers, soit d'entreprises.
1: Ouais.
3: On a atteint déjà, depuis le démarrage de notre communication autour de ce projet, on a atteint un premier palier de 6 000 euros, quasiment 7 000, qui nous permet de lancer déjà un premier jeune dans la formation en septembre. Et maintenant, on va absolument atteindre le deuxième palier, qui est à 22 000 euros, qui nous permettra que 4 jeunes entrent en formation en septembre.
1: Voilà, parce que l'idée, c'est que vous en ayez quoi, une petite dizaine dans l'idéal, c'est ça ?
3: L'idée, c'est d'avoir effectivement une petite dizaine de jeunes qui entrent en formation en septembre.
4: Et comment on peut faire pour vous aider alors ?
1: Alors oui.
3: Eh ben, il faut aller sur le site internet de la fondation BPGO. Vous trouverez notre projet qui s'appelle Soutenez la formation coiffure, assistant coiffure inclusive.
1: Ouais.
3: Et vous pouvez abonder dans le projet 10 euros, 100 euros, 1000 euros, tout ce que vous voulez, que vous soyez particulier ou entreprise. Et vraiment, tout ça, ça nous aidera énormément pour pouvoir permettre à ces jeunes-là d'entrer en formation.
1: Bon, c'est bravo, super. Bravo, c'est une très, très bonne idée. Bravo, Elina Martins. Vraiment, on vous soutient pour cette belle initiative. Donc, l'idée, vous l'avez entendu, c'est de permettre à des jeunes porteurs de handicap de travailler dans un salon de coiffure. Ils ont bien le droit aussi, si c'est leur rêve, mais il faut une formation pour ça, et donc elle va exister pour la première fois en France, donc à partir du mois de septembre, à Saint-Herblain, et il est né où, Nicolas Malabeuf ?
4: À Saint-Herblain !
1: Et voilà, t'as vu, c'est pour ça là-bas qu'ils ont le cœur sur la main, tu vois, bravo Edina Martin, donc directrice du pôle insertion à l'association pour adultes et jeunes handicapés de Loire-Atlantique, donc on peut leur donner un petit coup de main si on a envie, et en tout cas bravo pour cette belle initiative.
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4: 100 euros de carburant sont en jeu.
2: On appelle en direct.
1: On rappelle, ah oui, tout, bah, évidemment, c'est du direct. C'était enregistré, je ne serais pas là. Hein.
2: Bah non.
5: Ah, c'est moi non plus. Je ne viens pas. Pas autre chose à faire un dimanche, tu vois.
2: Ah bon, quoi?
5: Ah ben, je ne sais pas.
6: Allô?
5: Ah, mais c'est encore Joël.
4: Ah, c'est Joël.
5: Oh, mon Jojo. Attends, mon Jojo.
4: C'est pas gagné encore.
5: Attends, Jojo, c'est pas encore gagné, là. Là, il faut que... Là, t'es au milieu du jardin, là, t'es à côté des grillades.
6: Non, je suis rentré au centre de manger les grillades avec mon épouse et
5: Florian. Alors, mon Jojo, tu vas vite à l'oreille de ton épouse. Tu lui dis, tu vas vite à l'oreille de ton épouse. Et je veux que tu lui susurres un petit peu sensuellement, comme ça. Je veux que tu lui dises, oh, ma chérie, ici.
4: Avec la merguez.
5: Oui, avec, oui. Pas trop la merguez.
6: Écoute, vas-y, vas-y. Oh, ma chérie, ici.
5: Oh, oui, oh,
2: c'est gagné.
5: Ah là là, allez, il va y avoir des choses avec la merguez. Ah là là. Merci, mon Jojo. Bravo.
2: 100 euros de carburant.
5: 100 euros de carburant. Merci pour votre fidélité. Passez une bonne grillade et un bon dimanche. Merguez. On t'embrasse fort, mon Jojo. Voilà, c'est fini.
2: Oh non, non.
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3: Bonjour et bienvenue dans votre magazine Ma France, par ici les économies. Alors notre objectif, chaque semaine, c'est toujours le même, hein, vous redonner du pouvoir d'achat. Et aujourd'hui, on va déménager ensemble, mode de transport, frais cachés, assurance, carton, outils, on va tout vous dire avec notre invité. Bonjour Timour Ajuri.
4: Bonjour Valère.
3: Vous êtes journaliste pour Merci pour l'info, c'est un média en ligne, hein, notamment, mercipourlinfo.fr. Et puis c'est aussi un média dans les kiosques d'ailleurs, on trouve, c'est un magazine.
4: C'est un magazine, oui.
3: Voilà, je vous propose pour commencer de répondre à cette première question de Daniel qui m'a écrit sur mon mail parici-les-économies@radiofrance.com. Pour vous la poser à vous, Timour, cette question, quelles sont les aides pour les personnes âgées qui veulent ou doivent déménager ?
4: Alors, la bonne nouvelle, c'est qu'il y a beaucoup d'aides.
3: Ah.
4: Votre caisse de retraite, par exemple, peut vous accorder une aide. Il y a beaucoup de caisses de retraite qui peuvent verser des aides au déménagement. Il y a des aides de collectivité aussi, par exemple, votre mairie, votre conseil communal d'action sociale, par exemple, vous pouvez aller le voir. Le fonds de solidarité pour le logement de votre département aussi peut vous verser une aide au déménagement. Alors, tout ça, c'est soumis à condition, donc il faut se renseigner.
3: Bien sûr.
4: Et il faut chercher.
3: Oui, c'est souvent d'ailleurs le cas pour les aides. On va refaire le point tout à l'heure. Il faut chercher, il faut se renseigner. Mais là, on a noté, il y a quand même des options pour Daniel. Alors, Timour Ajuri, vous êtes journaliste pour Merci pour l'info. On va évoquer tous les sujets en utile autour du déménagement, le transport, les professionnels, les assurances, les cartons, les arnaques, les abonnements aussi, en commençant peut-être par le vrai coût d'un déménagement en 2026. Est-ce que vous pouvez nous dire si ça coûte cher? Si on prend tout en compte, hein, le départ, l'arrivée, les équipements, transport, abonnement, tout ça, combien ça coûte de déménager?
4: Alors, évidemment, tout dépend si vous faites le déménagement tout seul avec des amis, si vous louez un véhicule, si vous faites appel à une entreprise. Après, Merci pour l'info, on a essayé de faire des estimations. Par exemple, si vous déménagez donc d'un 2 pièces de 40 mètres carrés à moins de 20 km. Donc si vous déménagez avec des amis et vous louez un véhicule, ça vous coûtera juste 100 à 300 euros. Un peu plus si vous louez un camion avec un chauffeur et un manutentionnaire et faites appel à un manutentionnaire. Et là, si vous choisissez une entreprise de déménagement, là, ça pourra monter jusqu'à 1200 euros en fonction de la formule. Donc vous voyez, c'est assez large, quelques centaines, un peu plus de 1000 euros pour un 2 pièces.
3: On va commencer par le commencement. Timour, comment on transporte nos meubles justement d'un point A à un point B ? Soi-même ou avec un professionnel pour faire vraiment le moins cher possible.
4: Alors évidemment, le moins cher, c'est quand on fait tout soi-même et avec l'aide de proches. Vous pouvez louer un véhicule aussi ou faire prêter un véhicule. Si vous devez vous louer un véhicule, donc vous pouvez aller voir un loueur, vous pouvez voir une grande surface, vous pouvez utiliser certaines applis aussi de covoiturage de colis. Donc il y a plusieurs solutions. Après, faire appel à une entreprise, c'est la solution la plus chère aussi, c'est la solution qui vous, a priori, vous causera le moins de tracas.
3: C'est ça, parce que parfois, on veut tout faire soi-même. Enfin, on prend aussi le risque d'abîmer, de pas faire ça dans les règles de l'art, et à la fin, ça peut coûter cher.
4: C'est ça. Donc ouais. Finalement, c'est peut-être une bonne solution de faire appel à un professionnel, à choisir évidemment avec attention. La clé dans le déménagement, c'est de s'y prendre suffisamment à l'avance, dans l'idéal évidemment, ouais. Et puis d'y consacrer du temps à la préparation, Valère.
3: Ouais, bien sûr. Peut-être revenir sur les aides au déménagement. Vous en avez cité quelques-unes. J'avais découvert d'ailleurs sur votre site que la CAF aussi pouvait nous aider.
4: Oui, alors la CAF peut vous aider, votre caisse de mutualité sociale agricole aussi, si vous êtes affilié à la MSA. Après, ce sont des aides assez dont les conditions sont assez strictes.
3: Oui.
4: Par exemple, il faut percevoir l'aide personnalisée au logement. Il y a aussi une aide d'Action Logement pour les salariés. Il y a la prestation de compensation du handicap pour les personnes qui ont certains handicaps qui nécessitent des aménagements chez eux. Il y a les collectivités, il y a les caisses de retraite. Donc tout ça, c'est à regarder suffisamment à l'avance.
3: C'est là l'intérêt d'anticiper, c'est ce que vous nous disiez tout à l'heure, à la fois pour l'organisation, mais aussi pour le financement, hein, en
4: voilà.
3: Définitive. Est-ce que c'est vrai qu'on peut aussi se tourner vers... vers son entreprise pour essayer d'obtenir un soutien dans ce déménagement?
4: Oui, oui, alors c'est possible. Donc certaines entreprises versent des aides à leurs salariés, en particulier si le déménagement a un motif professionnel, ça peut être même prévu par votre convention collective. Et puis certaines entreprises même ont des partenariats avec des déménageurs ou avec des loueurs de véhicules, donc ça peut être intéressant pour avoir un rabais sur le prix de leurs prestations. Donc tout ça, vous pouvez regarder, vous renseigner auprès de votre direction, de votre service RH. Et puis, des conventions collectives aussi imposent des jours de congé spécifiques au profit des salariés qui déménagent.
3: Okay.
4: Donc, ça, c'est une bonne chose. Ça s'ajoute à vos congés payés.
3: Donc, on va voir son employeur. On dit, voilà, là, je vais déménager à telle date. J'imagine qu'on peut fournir une preuve, ancien domicile, nouveau domicile, par exemple. Et là, on peut avoir 1, 2, 3, 4 jours de congé en plus de nos congés payés.
4: Voilà, c'est super. Et si vous voulez donc vous faire une longue période pour avoir tout le temps déménagé, vous pouvez ajouter des congés payés. Et c'est super.
3: Alors, si on décide de faire le déménagement soi-même, vous l'avez dit, il faut bien se préparer, Timon. Et puis, il y a aussi la question du camion, si on veut se débrouiller. Première question, comment définir la bonne taille du camion? Parce que, alors, à chaque fois, on entend 9 mètres cubes, 12 mètres cubes. Moi, j'y comprends rien. Et j'ai beaucoup de mal, surtout, à me dire, bah là, j'ai tant de mètres cubes de meubles chez moi. C'est très difficile, je trouve.
4: Oui. Bah, alors, un véhicule, en fait, la contenance d'un véhicule, comment ça se calcule? C'est en mètres cubes. Et il y a une méthode toute simple pour calculer le volume dont vous avez besoin. C'est de diviser par 2 la surface de votre logement actuel. Donc, par exemple, si vous avez un 50 mètres carrés, vous avez besoin, a priori, d'un camion de 25 mètres cubes. Après, c'est pas une règle absolue. Si vous avez plus ou moins d'objets, vous pouvez ajuster. Mais disons que c'est un bon point de départ.
3: Et pour trouver le camion, alors, parce qu'on en a évidemment pas tous un, qu'est-ce que vous nous conseillez de faire pour avoir un camion sur 1 jour, 2 jours sans se ruiner?
4: Oui. Alors, vous avez évidemment donc les loueurs habituels, les grandes surfaces, et puis il y a des applications qui vous permettent de trouver donc des services de covoiturage, des covoiturages de colis. Donc par exemple cocoli.fr, bring4you.com. Donc le principe, il est tout simple, vous publiez votre demande et puis il y a un particulier ou une entreprise de transport qui fait le trajet pour vous.
3: Et d'ailleurs, il faut être bien entouré, avoir de vrais amis en forme si possible. Et puis si on n'en a pas, il y a des plateformes collaboratives pour se faire aider pour pas trop cher.
4: Oui. Donc il y a des applications de mise en relation, donc par exemple Allo Voisin, TaskRabbit.com, NeedHelp.com. Alors il peut s'agir simplement d'une aide pour porter vos meubles, vos affaires. Il peut aussi s'agir d'un chauffeur pour un camion. Donc après, donc faut bien vérifier que toutes les prestations que vous souhaitez avoir prises en charge sont prévues. Discuter avec les personnes. Après, je note que cette solution, donc c'est pas l'idéal, parce que si les personnes se blessent ou créent des dégâts, vous pouvez être considéré comme responsable. Pareil, si vous trouvez des annonces en ligne avec des personnes qui proposent leurs services sur le Bon Coin, par exemple, faut faire attention, et faire attention aussi aux personnes avec qui vous échangez. Donc, dans l'idéal, parler de vive voix avec elles, et surtout ne verser aucune somme d'argent avant de l'avoir rencontré, et si possible avant la prestation.
3: On parle déménagement aujourd'hui avec Timour Ajoury, journaliste pour le média Merci pour l'info. Timour, est-ce qu'il vaut mieux privilégier certaines périodes pour déménager si on peut choisir?
4: Oui. Alors, l'idéal, c'est mieux de faire un déménagement l'automne et l'hiver. Inversement, déménager le week-end, c'est pas forcément une très bonne idée en les fins et les débuts de mois. Et puis l'été et les vacances scolaires aussi, c'est pas l'idéal, même si dans la pratique, peut-être que vous avez besoin de déménager dans les prochaines semaines, Valère.
3: On est bien d'accord. Et puis les cartons aussi, ça peut vite faire un budget. Est-ce que vous avez des bons plans pour trouver des cartons pas chers, voire gratuitement? Qu'est-ce que vous nous conseillez?
4: Oui, vous avez une solution gratuite toute simple, c'est d'aller voir les supermarchés près de chez vous, les petits commerces, les centres commerciaux pour récupérer des camions des cartons gratuits. Et puis vous pouvez demander à des proches d'en faire de même. Vous pouvez aussi récupérer les emballages des objets justement que vous voulez déménager.
3: En tout cas, c'est important de bien emballer, de bien ranger, parce qu'encore une fois, il peut y avoir de la casse, et là, quand on fait soi-même, c'est de l'argent jeté par les fenêtres.
4: Oui, tout à fait. Oui.
3: Comment choisir un professionnel si on décide de passer par des professionnels, notamment parce qu'on a des meubles qui ont une certaine valeur, parce que tout simplement on n'est pas entouré, qu'on n'a pas la forme, la force pour le faire soi-même. Comment est-ce qu'on choisit un bon déménageur ?
4: Alors, déjà, il faut savoir que le métier de déménageur, c'est un métier, c'est une profession réglementée.
3: D'accord.
4: Donc, vous devez vérifier que les déménageurs que vous sollicitez sont bien inscrits dans différents registres. Dans l'idéal, alors ça, ils n'ont pas l'obligation de le faire, mais vous pouvez regarder s'ils sont bien inscrits à la chambre syndicale du déménagement ou à l'organisation des transporteurs routiers européens. Mmh. Et puis, pour trouver les meilleurs prix et les services qui vous conviennent le mieux, regardez bien les devis que les déménageurs doivent vous proposer.
3: On en demande plusieurs déjà, on compare.
4: Oui, voilà, c'est bien de comparer, ils ont l'obligation de vous en proposer gratuitement. Et puis vous pouvez aussi comparer en utilisant des outils en ligne. Par exemple, à Merci pour l'info, on a vu que un courtier en déménagement, Next Tourist, propose des outils assez simples d'utilisation pour pouvoir comparer très facilement.
3: Donc, comparateur en ligne, ça c'est pas mal. On demande plusieurs devis, on les compare, éventuellement on questionne le professionnel s'il y a quelque chose qu'on ne comprend pas. Est-ce que l'assurance est forcément inclus dans la prestation ?
4: Alors, si c'est un professionnel, a priori il vous proposera une assurance. Après, il peut y avoir une assurance basique ou une assurance un peu plus large. C'est à vous de voir. Après, si vous faites le déménagement vous-même avec des amis, je vous conseille de bien regarder. Regardez votre assurance multirisque habitation et s'il y a des exclusions, vous pouvez appeler votre assureur et puis voir si vous pouvez ajouter une extension.
3: Et puis, bien penser à faire l'état des lieux avant et puis à bien vérifier une fois que les meubles ont été déposés par le professionnel, parce que c'est là que ça joue, c'est là qu'il faut déclarer s'il y a eu un sinistre.
4: Absolument, absolument. Ouais. Donc, n'oubliez pas, une fois que les meubles sont livrés, de bien regarder si éventuellement il y a des dégâts, si des objets manquent. Vous pouvez faire des réserves tout de suite et après faire une contestation, envoyer des recommandés éventuellement, mais avant vous pouvez contacter le service client. Oh, voilà.
3: En tout cas, le faire dans les temps. Et puis, déménager, c'est parfois gagner en place, hein, changer de configuration. Alors, il faut s'équiper aussi parfois. Et quand on a un budget très serré, c'est pas évident. Bonjour, Hakim Baka.
5: Bonjour.
3: Vous êtes cofondateur de Give, c'est give.com. Give, c'est G-E-E-V. Présentez-nous ce site internet, s'il vous plaît.
5: Give, c'est une application de don d'objets entre particuliers. Donc, le principe est très simple. C'est de pouvoir donner une seconde vie localement, facilement, via le don. Donner une seconde vie à tous les objets dont on ne se sert plus. Et évidemment, pendant le déménagement, on découvre plein d'objets dont on ne se sert pas.
3: Vous appelez donc au réflexe de donner plutôt que jeter, recevoir plutôt qu'acheter. On n'est plus trop habitué à tout ça. Hein.
5: Alors, on n'y est plus trop, on n'est plus trop habitué, alors que finalement, on revient à l'essentiel, on revient à des usages qui sont millénaires. On n'invente pas le don, on le digitalise à la limite. Nous, en fait, on vient vraiment avec le don digitalisé, du coup, avec Give. Dans un complément de plein d'usages qui sont maintenant très populaires, en complément de la vente, en complément du don aux assos. Voilà, tout ce qu'on veut éviter, nous, c'est que des objets qui puissent être utilisés finissent aux encombrants, dans les déchetteries ou dans nos caves et greniers.
3: On fait une spéciale déménagement aujourd'hui. Qu'est-ce qu'on peut trouver de sympa en ce moment alors sur l'application Give, si on a besoin on a prévu de déménager et c'est un petit peu plus grand que le point de départ?
5: Alors, en fait, ça fonctionne dans les deux sens, c'est-à-dire que c'est bien de se désencombrer au moment d'un déménagement. Mmh. En fait, ce qu'il faut éviter, c'est toujours cette petite phrase qui rentre dans notre tête, qui est « ça peut toujours servir » ou « alors je verrai quand je verrai dans le nouvel appartement ou dans la nouvelle maison ». Donc, quand on déménage, il faut faire très attention, parce que emporter des objets qu'on n'utilise plus, ça a de l'argent, c'est aussi de l'énergie. Des fois, on loue une camionnette et finalement, il vaut mieux économiser un peu la force de ses bras. Et après, pour l'emménagement, y a plein d'objets sur Give. C'est-à-dire, on retrouve vraiment tous les objets qu'on peut retrouver dans un habitat français typique, hein, des meubles, de l'électroménager, du petit électro, des vêtements, enfin beaucoup des jouets, beaucoup de choses, vraiment beaucoup, exactement ce qu'on pourrait retrouver d'ailleurs sur un site de vente. Et ça peut être effectivement à la fois de la conso responsable. D'ailleurs, j'emménage dans un nouveau logement, je dois m'équiper d'une commode, pourquoi ne pas la récupérer en seconde vie gratuitement plutôt que de l'acheter. Et voilà, finalement, on est sur une conso aussi bon plan. Parce que voilà, on est tous au courant de toutes les difficultés de pouvoir d'achat qu'on a tous. Donc voilà, donc ce petit bonus de pouvoir d'achat à l'emménagement qui coûte en général très cher, ça fait toujours du bien.
3: Give.com pour en savoir plus. Merci beaucoup Hakim Baka, vous êtes le cofondateur donc de cette application et puis dans les solutions pour trouver du matériel, que ce soit la remise en état, les aménagements, le déménagement lui-même. Il y a les bricothèques, c'est comme une bibliothèque mais pour les outils. On va vous expliquer ça dans un instant.
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3: En version magazine, le thème aujourd'hui, on déménage ensemble, mode de transport, frais cachés, assurance, carton, outils, avec notre invité Timo Rajuri, journaliste pour le média Merci pour l'info, qu'on retrouve sur mercipourlinfo.fr. Et J'ai le vent, chargé de liens sociaux pour la régie de quartier du 19e arrondissement de Paris, vient de nous rejoindre. Bonjour.
6: Bonjour.
3: Alors, on vous a invité parce que vous êtes, j'allais dire à la tête, en tout cas, vous êtes en responsabilité sur un projet qui est très intéressant et qui n'est pas singulier et seulement, qui n'existe pas que sur Paris. C'est une bricothèque. Mais qu'est-ce que c'est une bricothèque ?
6: Alors, la bricothèque, en fait, c'est comme une bibliothèque, sauf qu'au lieu d'emprunter des livres, on va emprunter des outils. Nous, par exemple, on va avoir une variété d'outils, des perceuses, visseuses, des décapeurs thermiques, des ponceuses, et puis aussi des petits outils comme des clés à molette, des tournevis, voilà. Ça fonctionne chez nous. C'est un emprunt qui est gratuit en adhérant juste à la régie de quartier du 19e.
3: Pour avoir regardé les bricothèques un peu partout en France, c'est à peu près toujours le même principe. Soit c'est la gratuité, soit c'est vraiment de la location quasi à un prix symbolique. On est d'accord, J'ai le vent, c'est un bon plan pouvoir d'achat, évidemment, il n'y a pas mieux, mais c'est aussi un bon plan écologique.
6: Oui, bien sûr, parce qu'en fait, ça va permettre de limiter son impact sur l'environnement en n'achetant pas des outils qui seront a priori peu utilisés, car on sait que les travaux dont on a besoin lors d'un déménagement, on n'en aura sûrement pas besoin à d'autres moments.
3: Et est-ce que ces outils sont tous en bon état de marche ? Il y a une vérification qui est faite par l'équipe ? Parce que c'est vrai que parfois on peut se dire, oui, mais bon, si c'est pour avoir des outils de seconde zone, non, moi je veux du bon matos.
6: Oui, bien sûr. Nous, on a effectivement notre chargé d'accueil qui s'occupe de vérifier que tout marche bien. C'est d'ailleurs pour ça qu'on a un dépôt de caution lors de l'emprunt et qui va vérifier si le matériel est en bon état avant de le passer aux nouvelles personnes. Je me permets de dire aussi que chez nous, c'est réservé aux habitants du 19e arrondissement de Paris, mais que bien sûr, il y a beaucoup d'autres bricothèques, comme vous l'avez dit, qui existent en France et il y en a sûrement près d'où habitent les auditeurs.
3: Oui, il y en a un petit peu partout en France, alors pas suffisamment, mais enfin, il faut bien que ça se développe, mais ça vaut le coup d'aller faire une petite recherche sur Internet et de voir s'il y en a une autour de chez vous. Une dernière question, J'ai le vent, d'où viennent les outils ?
6: Alors, chez nous, les outils sont achetés à la bricothèque. Après, il y a des possibilités de dons, je pense, à d'autres endroits. Nous, on a aussi un espace de dons qui fonctionne, mais qui est plutôt séparé. Généralement, nous, c'est des achats.
3: Voilà, ça s'appelle donc une bricothèque, et vous l'avez très justement dit, c'est comme une bibliothèque, mais avec des outils. Merci beaucoup, J'ai le vent, chargé de liens sociaux pour la régie de quartier donc du 19e arrondissement de Paris. Et puis, pour vous qui nous écoutez, faites un petit tour, allez faire un petit tour sur Internet, regardez, il y en a peut-être une autour de chez vous. Juste un mot, Timour Ajuri, journaliste pour Merci pour l'info, sur ce thème du déménagement. Là, j'y repensais, on n'a pas eu le temps d'en parler, mais très vite, la réexpédition du courrier, vous avez un bon plan pour ça ?
4: Oui, alors il y a la poste qui peut vous réexpédier le courrier.
3: Voilà, ça c'est une cinquantaine d'euros.
4: Voilà, et puis vous pouvez avoir d'autres solutions moins chères. C'est vrai que c'est important la réexpédition du courrier, Valère.
3: Voilà, et la solution la moins chère, c'est qu'il y a un service public de réexpédition du courrier. Tapez sur Internet, c'est gratuit, et vous pouvez l'envoyer comme ça. Je donne la réponse à votre place. On peut pas tout savoir, Timour, hein, ça
4: alors,
3: c'est la vie. Hein.
4: Alors oui, Valère, je me permets juste d'ajouter donc ce service, ça permet d'indiquer à l'administration votre changement d'adresse. Par exemple, au fisc, à France Travail.
3: Exactement.
4: Après la réexpédition, vous pouvez le signaler à la poste, mais c'est indépendant, en fait. C'est deux choses indépendantes.
3: Vous avez raison, mais ça permet de contacter pas mal d'administrations. Timour Ajuri, vous êtes journaliste pour Merci pour l'info. Et avant de nous quitter, vous allez vous prêter au jeu de notre quiz, le vrai-faux, pour finir avec les idées claires sur ce thème du déménagement. Vrai ou faux, on peut bénéficier d'aide financière pour déménager, même quand on n'a pas un petit revenu.
4: Alors, vrai, vous pouvez bénéficier d'aide financière. Après, la plupart, c'est vrai, sont quand même réservés aux personnes qui ont les plus faibles revenus.
3: Et vous nous l'avez dit, il faut chercher pour trouver.
4: Oui.
3: Vrai ou faux, les déménageurs professionnels ont l'obligation de proposer une assurance de base.
4: Oui, c'est vrai. Après, il peut y avoir des services d'une couverture plus ou moins étendue.
3: Vrai ou faux, les cartons de supermarché sont toujours gratuits et autorisés à être récupérés.
4: Alors oui, en général, on va vous les proposer. Enfin, vous pourrez les récupérer gratuitement et vous aurez le droit de les prendre. Oui.
3: Vrai ou faux, on peut obtenir des jours de congé pour un déménagement?
4: Oui. Après, tout dépend de votre secteur, de votre entreprise. Et puis, n'oubliez pas de préparer un justificatif pour votre employeur.
3: Et ça, est-ce que c'est vrai ou faux? Il est interdit, j'ai bien dit interdit, de déménager seul un frigo couché dans un camion?
4: Alors, je ne sais pas si la loi l'interdit expressément, je ne crois pas. Mais en tout cas, c'est fort imprudent, sans vouloir jeter un froid, Valère.
3: Vrai ou faux, Timour? Les plateformes collaboratives permettent parfois de louer un camion bien moins cher, et notamment à plusieurs.
4: Vrai, oui, ça peut être une bonne solution économique.
3: Un devis de déménagement peut augmenter le jour J sans explication, c'est vrai ou c'est faux?
4: Ah, ça, c'est faux. En tout cas, c'est interdit. Une fois signé par le client, le devis engage le professionnel.
3: Timour Ajoury, journaliste, merci pour l'info. Merci beaucoup pour vos éclairages. Alors, je rappelle le site qui est une mine d'informations, mercipourlinfo.fr. J'espère que vous y voyez plus clair, vous qui nous avez écoutés sur votre radio locale ici. Alors, pour réécouter l'émission, mais aussi toutes les autres, et c'est vrai qu'il commence à y en avoir quelques-unes, c'est sur ici.fr. La semaine prochaine, on va voir comment bien vieillir en restant chez soi, même avec un budget serré. Pensez à nous envoyer vos questions. Mon mail, c'est parici les économies@radiofrance.com.

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1: Bonjour à tous et bienvenue dans votre émission Cinéma. Ça tourne avec aujourd'hui l'équipe d'Anna et les enfants. Une comédie pas banale qui se penche sur une phobie assez méconnue. Alors ce n'est pas la phobie des araignées, ni des serpents, de la foule ou des clowns. Il s'agit de la phobie des enfants et on appelle ça la pédophobie. Bonjour Camille Chamou.
2: Bonjour.
1: C'est vous qui interprétez la pédophobique du film. Vous connaissiez cette pathologie?
2: Pas du tout, mais je sais que tout existe. Et je sais que les phobies existent, se portent sur à peu près n'importe quel objet, comme on dit en psychanalyse. Donc voilà, ça ne m'a pas étonnée du tout.
1: À vos côtés, justement, la réalisatrice du film, dont c'est le premier long métrage. Bonjour Diane Clavier.
3: Bonjour.
1: Et notre métier de l'ombre du jour, un poste indispensable à la fabrication d'un film, déterminant notamment dans le registre de la comédie, celui de monteuse. Bonjour Sarah Terna.
4: Bonjour.
1: Vous allez nous révéler les secrets de votre métier. Mais d'abord, un mot de l'histoire, Camille Chamou. Vous n'êtes pas synopsiphobique?
2: Non, pas du tout. Alors, je suis synopsiphile.
1: Alors faites-nous le synopsis en deux phrases et puis on envoie la bande-annonce.
2: Ah ouais, je crois que je suis capable. C'est une femme, Anna, donc, qui est phobique des enfants. Elle a développé une phobie irrépressible des enfants et elle retrouve son amour de jeunesse qui a deux enfants.
1: Et là, c'est le drame. Bande-annonce.
5: C'est sa semaine. Est-ce que juste le temps que la voisine arrive, tu pourrais les garder?
6: Qui ça?
5: Les enfants.
6: C'est un cauchemar, mais tu...
7: C'est l'occasion rêvée de soigner le mal par le mal. T'as tout essayé, sauf te confronter à ta peur.
8: Et attendez!
9: Mais pourquoi t'as peur de nous? On t'a rien fait!
10: J'ai pas peur de vous, j'ai peur de tous les enfants.
1: Anna et les enfants, un film ici avec Camille Chamou dans le rôle titre, un film tourné en Belgique. Camille, en vous replongeant dans vos souvenirs de l'été dernier à Bruxelles, là où vous avez tourné pendant 6 semaines, quelle est la première image qui vous revient, là sans réfléchir?
2: Dans la rue dans laquelle on a tourné la scène où je grimpe dans un arbre pour échapper aux enfants de ma sœur. Et on a énormément ri parce qu'il y avait quelqu'un de l'équipe technique qui venait régulièrement nous voir pour nous faire visiter Waterloo ou je ne sais plus quel.
1: Quoi ?
2: Absolument.
1: Un fou rire mémorable.
2: Oui, voilà. On a eu un fou rire très très long parce qu'il y a quelqu'un de l'équipe technique qui nous a dit si on finit pas trop tard ce soir, on peut aller voir le musée des arts guerriers de la Belgique. Et le champ de bataille de Waterloo. Et on était là, avec plaisir, oui, bien sûr, pourquoi pas.
1: Vous êtes allé?
2: Non, bah évidemment.
11: Non, on a fait des heures sup.
2: T'imagines bien qu'on a fait des heures sup.
1: Et donc, vous êtes vraiment dans un arbre à ce moment-là, serrés
2: jusque...
1: vous êtes...
2: Ah oui, bien sûr, je suis dans un arbre perché.
1: Non, vous avez fait vos cascades vous-même, donc, sur Anna
2: tout
1: et les enfants.
2: Oula, okay,
11: elle a vraiment fait sa cascade elle-même. Ouais, c'était pas hyper confortable, c'était long, c'était une scène où il y avait beaucoup de dialogue, donc elle devait tenir en équilibre sur l'arbre, c'était pas simple.
1: Diane Clavier, ça a été un de vos choix de tourner en Belgique et pas en France, parce que, je vous cite, les Belges se prennent moins la tête. Ce sont vos mots.
11: J'embrasse les Français quand même. Hein, mais
1: est-ce que vous pouvez développer sur
11: non. Alors après, c'est des choix qui se résument pas à ça, parce que c'est aussi des choix de production, de temps de travail des enfants qui sont plus souples en Belgique.
1: Donc d'accord.
11: C'est ça la vérité.
1: Oui, parce qu'il y a beaucoup de comédiens enfants, évidemment.
11: Oui, oui. Puis ils ont le droit de travailler plus longtemps, un petit peu plus longtemps en Belgique qu'en France. Il n'y avait pas vraiment de hiérarchie. C'était très très agréable.
2: C'est un tournage horizontal.
1: Ah oui. Exactement. À la différence des tournages
2: verticaux où tu as vraiment une notion de caste qui existe, qui est folle parfois, qui est aristocratique, enfin il y a un truc très étrange. Et là c'était le contraire, c'était un tournage horizontal quoi. Sur un tournage il y a énormément de petits métiers qui sont essentiels à un film, mais qui ne sont pas réputés ou même connus tout simplement, et qui sont troisième assistant, enfin des
11: accessoiriste,
2: weatherman, le type qui s'occupe de savoir s'il va faire beau ou pas beau.
1: Le weatherman, alors ça je connaissais pas. On a reçu accessoiriste, troisième assistant, il y a un
2: weatherman. Il y a un gars qui
1: alors, travaille là-dessus.
2: Généralement, il est aussi machinot.
11: Il fait aussi partie de l'équipe. Mais
2: c'est quelqu'un qui...
11: C'est lui qui a mis la meilleure appli météo, quoi.
1: Camille Chamou, qu'est-ce que ça représente pour vous, le métier de monteur au cinéma, en tant que comédienne?
2: C'est notre principal agent, monteur. Parce que, en fait, nous, on propose beaucoup de choses, et il y a des choses évidemment on est cadré par la réalisatrice en l'occurrence, et dirigé, etc. Mais il y a des moments où on se plante, il y a des moments où on se trompe, il y a des moments où on propose des choses raté. Et en fait, évidemment, le ou la réalisatrice est pour beaucoup dans le choix, mais le premier travail de la monteuse, en l'occurrence, de délaguer, d'essayer de percevoir votre drôlerie ou votre originalité, moi, je trouve que on leur doit toutes les récompenses qu'on peut avoir dans la vie.
1: Ah oui. Monteur.
2: Ah ouais.
1: Ça peut sembler...
2: Moi, j'ai déjà vu... En fait, moi, j'ai un exemple récent d'un film de quelqu'un que je connais très bien. Et en première version de montage, c'était... Enfin, en première version... Le premier montage, même pas une première version, mais le premier montage me semblait catastrophique et le deuxième montage m'a semblé génial.
1: Ça peut changer une prestation.
2: Mais totalement. Mmh. Ça change le jeu.
1: Comment ça se passe, justement? Vous commencez à faire le travail du montage pendant le tournage? Enfin, c'est pas systématique, mais en l'occurrence, là, c'était le cas.
3: Ouais, quasiment tous les films, en fait. Il y a quelques exceptions. Mais en fait, en fiction, c'est très différent évidemment en documentaire, mais en fiction, souvent on commence en fait pendant le tournage, tout simplement pour un peu rattraper le retard de connaissance d'une réalisatrice ou d'un réalisateur qui souvent a écrit le film et qui en fait travaille sur le film depuis parfois 3, 4 ans, etc. Et donc le fait de pouvoir travailler en même temps, en fait on s'approprie entre guillemets les images, on fait beaucoup d'essais ratés, pour arriver à quelque chose, et quand le réalisateur ou la réalisatrice sort du tournage, on a une première version à montrer, qui n'est pas du tout évidemment la version définitive, mais qui est une sorte de mise à plat des propositions qu'on peut faire, des intuitions qu'on a comme ça de ce qui peut marcher.
1: Ça prend combien de temps de faire un montage d'un film d'une heure et demie, là en l'occurrence?
3: Et en général, ça dépend du budget du film, ça dépend du temps de tournage, ça dépend de beaucoup de choses, mais en gros, là, on a 16 semaines.
11: 16 semaines, ouais.
3: On a eu 16 semaines, qui est à peu près une sorte de moyenne. On va dire qu'on est, sur ce genre de film, on est entre 12 et 18. Et voilà.
1: Donc 6 semaines de tournage et 16 semaines de montage. Est-ce que vous êtes déjà allée, Camille Chamou, dans l'antre d'un monteur du cinéma? Vous voyez à quoi ça ressemble?
2: Oui, tout à fait. Oui, j'ai même déjà fait des montages, mais pas de long métrage. J'ai fait des montages de sketch. Donc je vois très bien ce que c'est et je vois très bien comment on peut faire raconter beaucoup de choses très différentes à des images, à des rushs, comme on l'appelle.
1: Oui, c'est ça.
2: Ça s'appelle des rushs, la matière brute. Et ouais, je suis très très admirative de la faculté de concentration des monteureuses.
1: Sarah Ternat, qu'est-ce qu'un monteur voit que nous, spectateurs, ne verrons jamais?
3: Alors, si on parle donc des jeux des comédiens, tous les comédiens ont un peu des petits tics, par exemple, des petites choses comme ça. Et alors ça, c'est aussi c'est de la matière première. Donc souvent, il y a des choses qu'on essaye de garder qui racontent des choses du personnage, d'une sorte de fragilité, etc. On va essayer, par exemple, de gommer des petits systématismes de comédiens. On va enlever évidemment des...

0: Ils auraient dû. Voilà.
1: Des formations professionnelles.
0: Quand je commence à réfléchir, c'est que c'est qu'on m'a perdu.
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1: Et avec nous, l'équipe du film Anna et les enfants, une comédie ici, avec Camille Chamou. Gardez votre micro bien en face, bien oui, Camille. Notre invitée ce dimanche en compagnie de la réalisatrice Diane Clavier et de la monteuse Sarah Terna. Et c'est l'heure donc de la séquence souvenir sensoriel de tournage. On remonte le temps à l'été 2025 à Bruxelles. Camille Chamou, en vous replongeant sur les lieux de tournage, si vous pouvez fermer les yeux, quelle odeur reviendrait en tête?
3: Quelle odeur? Personne n'avait d'odeur corporelle.
4: C'est une odeur de crème,
3: forte, des frites, et bien sûr.
1: C'était en Belgique.
3: Exactement.
1: Par contre, il y a un son qui vous a marqué pendant le tournage, Diane Clavier.
0: Mais c'est plus parce que c'était un son, c'était une contrainte. En fait, on a beaucoup Bruxelles est foutu d'une telle manière qu'en fait, vraiment, tous les avions qui décollent de l'aéroport passent au-dessus de la ville et de tous les quartiers de la ville, où que vous soyez, vous les entendez. Et c'est vrai que ce son d'avion... nous a beaucoup enquiquiné, pour être poli, quand nous étions en extérieur. Et je me souviens beaucoup de nous qui disions « Ah, avion !» Et donc les comédiens devaient s'arrêter, on devait reprendre et tout ça. Et il y a eu un jour où c'était vraiment, vraiment redondant. Et c'est déjà insupportable quand on essaye de faire une séquence. Et après, vraiment, c'est presque un gimmick, en fait.
1: Ouais. Vous confirmez, Camille, vous vous souvenez de cette
3: séquence? Oui, bien sûr. C'était même héroïque pour eux d'arriver à garder... effectivement, il y avait beaucoup d'interruptions pour cause d'avion. Non, moi, j'ai cherché un son. C'est un son que j'ai émis. Ou créer, je sais pas comment dire, parce que quand je viens chercher les enfants à l'école, j'ai très très peur.
1: Ah oui.
3: Et je veux pas qu'ils, je veux qu'ils me voient, et en même temps, je veux pas que les autres enfants me voient. Donc j'ai peur, je voudrais pas qu'ils me ratent, mais je veux qu'ils me suivent de loin et pas que les autres enfants viennent me voir. Donc du coup, je peux pas dire salut les enfants ou un truc normal. Et donc je me disais, qu'est-ce que je peux inventer comme son? Et j'ai proposé à Diane une sorte de pan effaré.
0: Oui, un pan effaré, mais c'était du génie.
1: Ah oui, voilà.
3: Mais comment je fais?
1: C'est un truc comme ça.
3: Pour que les enfants, les deux que je connaisse, retournent et que les autres comprennent pas que c'est une personne. Et donc voilà, on a un peu cherché autour de ce...
0: Ouais, mais c'est surtout toi qui l'as amené. Et j'avoue que le premier moment où on fait la première prise, où elle sort, personne n'a tenu sur le plateau. C'était irrésistiblement...
1: Ah, vous avez surpris tout le monde.
0: Ah bah oui, puis elle le faisait très fort. Et nous, au montage, c'est quelque chose qui nous a beaucoup amusé parce qu'on l'a presque redoublé, oui, en plus. On l'a doublé, tellement on trouvait ça drôle. Et ça, c'est vraiment des propositions de génie. Parce que ça, c'est pas écrit.
1: Entre deux avions, du coup.
0: Entre deux avions, elle faisait le pan.
1: Mais ça, le problème avec les avions, c'est aussi une problématique qui revient souvent dans cette émission et dont on parle.
0: Ah oui.
1: On ne peut pas donc tourner avec des avions au-dessus, c'est par rapport au son.
0: C'est par rapport au son, en fait. Oui, ça fait beaucoup de bruit et ça.
3: Et puis à un moment donné, un jour, il y avait moins d'avions, mais soudain, il y a eu un accident ou un problème, il y a eu des hélicoptères.
1: Ah, génial.
3: Mais alors, toute la journée, on était morts de rire.
0: Infernal.
3: On se disait, mais qu'est-ce qui se passe?
0: Parce que les micros sont hyper puissants, donc ils captent tout. Et le chien aussi. On avait un chien qui aboyait beaucoup dans l'appartement, le décor appartement d'Alexandre. Et dont on n'arrive pas à trouver où il était.
3: Ah oui, c'est vrai.
1: Diane Clavier, avec quoi avez-vous envie que les spectateurs repartent après avoir vu votre film?
0: Avec l'envie d'y retourner dès le lendemain.
1: De voir deux fois le film.
0: Non, avec l'envie de... Oh, bah, de, quand même d'une petite discussion, parce que je trouve que c'est au-delà du sujet, effectivement, très comédie, cette femme qui a peur des enfants, voilà, mais c'est un... C'est aussi un fond de tarte, ce sujet très comédie. J'ai l'impression qu'on aborde aussi des sujets un petit peu plus... moi, en tout cas, qui m'intéressent, de notre rapport à tous avec les enfants, de la parentalité, d'une femme qui n'en a pas...
1: Comment elle est perçue
0: et tout ça. Donc, pourquoi pas un peu de discussion, et même des discussions avec ses propres enfants, ça peut être assez marrant.
1: Camille Chamou, avec quoi repartez-vous de ce film et de cette expérience?
3: Je repars avec le plaisir d'avoir assumé ce merveilleux rôle proposé par Diane, qui est un rôle très atypique, puisque je crois qu'elles ont réussi à en faire un personnage attachant, alors que toute la société rejette sur le papier une femme qui aurait un problème, c'est pas qu'elle les aime pas, c'est qu'elle en a peur, mais en l'occurrence, qui aurait un problème avec l'enfance. Donc, je trouve que c'est novateur et que c'est très agréable d'avoir fait ça. Et ne serait-ce que d'ailleurs la proposition de situation burlesque pour une comédienne femme, c'est très rare.
1: Oui.
3: On connaît très bien dans toute l'histoire du cinéma, de Buster Keaton à Charlie Chaplin, en passant par les Marx Brothers, la passion qu'ont les jusqu'à Louis de Funès et Pierre Richard. Enfin, la passion

0: qu'ont les gens pour l'homme burlesque. Il n'y a pas du tout d'historique de la femme burlesque. Les quelques-unes ont été assez effacées. Et pour moi, l'une des premières femmes burlesques en France, c'était la scénariste qu'a choisi Diane et Olivia actrice Cotte. Olivia Cotte.
1: Formidable, Olivia
0: Cotte. Qui a effectivement un peu...
1: Complètement, dans ce programme Cours, vous les femmes, qui passait sur Teva, qui a vraiment fait, pour moi, pour la première fois, je voyais une comédienne femme jouer avec son corps, les jambes en l'air, et ça tombe, et est-ce ça se pète la gueule, et ça se... Et en même temps... Avec
0: le gag.
1: Le gag, et en même temps avec des dialogues affûtés.
0: Et ça, c'est le plaisir de jouer du gag visuel, de jouer avec son corps. C'est extrêmement rare d'avoir l'occasion de le faire. Donc, repartir avec ça.
2: Merci beaucoup, Camille Chamou. Anna et les enfants, c'est au cinéma depuis ce mercredi. C'est un film ici et c'est avec Alban Lenoir, Olivia Cotte, Esteban, Marie Papillon, Maria Maguey et Camille Chamou dans le rôle principal. Merci beaucoup encore d'avoir été avec nous, Camille.
0: Merci.
2: Merci Diane Clavier, bravo pour ce tout premier métrage. On espère qu'il y en aura d'autres. Et merci Sarah Ternat de nous avoir révélé les secrets de votre métier de monteuse pour le cinéma.
0: Merci.

0: Aujourd'hui, en 2026, elle respire la nostalgie, mais à sa sortie en 1990, cette chanson s'imposait comme une jolie projection sur ce qu'allait être l'an 2001. Ce matin, vous réécoutiez Pierre Bachelet, ici.
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0: Ici des 6h, ça commence avec vous, bien entendu. Merci d'en rester fidèle. Votre équipe du dimanche matin est en place. Fabien à la rédaction en chef et Laurie à la technique au standard. C'est Dylan qui vous accueille et Valentine Letès pour l'actualité. Bonjour Valentine.
3: Bonjour François-Xavier, bonjour à tous.
0: L'info du jour, c'est la journée mondiale des donneurs de sang.
3: Avant l'été, peu de donneurs sont disponibles. C'est le moment de faire du stock pour les humains. Et pour les animaux, votre chien aussi peut donner son sang. Reportage dans une demi-heure.
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0: Dimanche 14 juin, très beau réveil ici. Il est 6h, bienvenue à vous. Les infos, Valentine, et à la une, l'arrivée d'une nouvelle vague de chaleur.
3: D'après le calendrier, nous ne sommes pas encore en été, mais la météo n'est pas du même avis. À partir d'après-demain, mardi, des températures jusqu'à 35 degrés sont annoncées par Météo France sur tout le pays. Cette masse de chaleur arrivera par le sud, où il fait déjà très chaud ce week-end. Sarah Kélifi, Aix-en-Provence notamment, habitants et touristes se réfugient déjà à l'ombre au parc de la Torse.
4: Oui, et je rencontre Florence avec son chapeau de paille.
5: Recherchons la fraîcheur.
4: Et je comprends tout de suite pourquoi elle est venue ici, dès qu'on passe du soleil à l'ombre.
5: Là, on a perdu au moins 10 degrés, là.
4: Et je peux dire, vous avez presque amené votre arbre artificiel, puisque vous avez un parasol.
5: Nous allons nous mettre dessous.
4: Et on passe devant un parc à jeux où je m'arrête pour rencontrer des mamans venues avec leurs enfants. Il faisait combien chez vous quand vous êtes partie?
6: À 10h, il faisait déjà 25.
7: Chez moi, j'étais torse nu, j'avais chaud.
6: Ça fait du bien de se mettre à l'abri.
8: C'est vraiment pour éviter la grosse chaleur, risque d'insolation, déshydratation.
4: D'ailleurs, je vois des familles au bord de la Torse. Il faut juste passer sous les barrières.
9: Ah, bonjour madame.
4: Ah, vous êtes carrément les pieds dans l'eau pour me rejoindre.
9: Ça fait du bien. Ça sent vraiment plus frais. En profiter de la nature.
4: Ah bébé.
7: Oui. J'ai attrapé des petits poissons.
4: Et en face, il y a des arbres, des grands cercles d'ombre où piquent ces Anglais.
10: We just wanted somewhere to eat.
11: On voulait un endroit où manger notre repas qui ne soit pas quelque part en plein soleil en ville. Quelque part où il fait frais, il y a de l'ombre et de la nature. On a cherché et on a trouvé ça compliqué de trouver un endroit comme celui-ci.
4: Alors pour la suite de leur séjour, ils ont bien enregistré l'adresse.
3: Et ces températures donnent lieu aussi à des scènes pour le moins surprenantes. À Toulouse, deux jeunes femmes ont trouvé une couleuvre d'1,50 m dans le tiroir de leur bureau où le serpent totalement inoffensif a choisi de s'installer pour se protéger de la chaleur. Vous avez les images sur ici.fr.
0: 6h02 sur votre radio ici. Les arrêts de travail seront bientôt limités.
3: Le décret a été publié cette nuit au Journal officiel. C'est l'une des mesures décidées en fin d'année dernière dans la fameuse loi de financement de la sécurité sociale. Bonjour Fabien Fourel.
12: Bonjour Valentine, bonjour à tous.
3: À partir du 1er septembre donc, les arrêts maladie seront donc plafonnés.
12: Oui, ces plafonds sont fixés à 31 jours pour une première prescription et à 62 jours pour une prolongation de l'arrêt maladie. Cela concerne les arrêts prescrits par votre médecin, votre chirurgien dentiste ou votre sage-femme. Les soignants conservent une marge de manœuvre. Ils peuvent prescrire un arrêt plus long si la situation du patient le nécessite. Dans ce cas, ils doivent le justifier sur la prescription en s'appuyant, si elles existent, sur les recommandations de la Haute Autorité de Santé. Autre limite qui ne change pas pour les arrêts maladie, la Sécurité sociale ne verse pas d'indemnité plus de 360 jours sur 3 ans. Et pour les accidents du travail ou maladies professionnelles, un décret fixe à 4 ans la durée maximale de versement des indemnités journalières à compter du 1er janvier 2027. Le gouvernement prévoit aussi un renforcement de la prévention, de l'accompagnement et des contrôles des arrêts maladie, alors que leur nombre a augmenté de 10% en seulement 5 ans.
3: Mais pour les syndicats, la CGT comme la CFDT, la mesure ne s'attaque pas, je cite, aux causes réelles de cette augmentation des arrêts maladie. La mise en examen d'une jeune femme de 19 ans hier en Alsace pour tentative de meurtre sur son nouveau-né. Un bébé de quelques heures, abandonné à la lisière d'une forêt dans le Haut-Rhin la semaine dernière, est retrouvé très vite puisqu'un témoin a vu la jeune femme courir, une couette à la main, les jambes nues et en sang. Des milliers de manifestants attendus ce dimanche à Genève, en Suisse, pour dénoncer la politique fasciste et impérialiste du G7. Le sommet international des plus grandes économies démocratiques du monde se tient à partir de demain à quelques kilomètres à Évian, en Haute-Savoie. À l'issue de ce G7, le président des États-Unis se rendra à Versailles pour dîner au château avec Emmanuel Macron. Ce sera mercredi, à l'occasion du 250e anniversaire de l'indépendance des États-Unis, précise l'Élysée.
0: Direction l'Amérique, justement, Valentine, pour une soixantaine de supporters de l'équipe de France de football.
3: Les membres des Corsaires Dunkerquois, association de supporters du Nord, certains s'envolent dès aujourd'hui pour être aux États-Unis mardi, Charlotte Schumacher, et encourager les Bleus pour leur premier match.
2: Martine, 71 ans, emmène avec elle le kit du parfait supporter des Bleus.
13: Dans ma valise, il y a déjà les maillots de l'équipe de France. Bon, les nouveaux, les anciens, ceux de l'année dernière. Bon, après, il y a les écharpes.
2: Le grand départ approche, enfin.
13: Ah bah oui, là oui, maintenant oui. Hein. On est tous impatients, je pense.
2: La Coupe du Monde, ça reste une compétition très importante.
13: C'est l'apothéose, c'est le triomphe d'une équipe, d'un pays.
14: La Coupe du Monde, c'est super festif.
2: Dominique, un autre fan des Bleus, se remémore des souvenirs. Lui qui suit l'équipe de France dans presque tous ses déplacements.
14: On peut croiser des gens de tous les peuples, mais du monde. J'ai souvenir de ça en Russie, où on avait croisé des Péruviens, où on a croisé des gens qu'on n'a pas l'habitude de voir. Quoi. Enfin, c'est l'union sacrée derrière le football, je pense.
2: Les Corsaires sont prêts à mettre l'ambiance dans les stades, même si...
14: Là, ça va être peut-être un petit peu plus compliqué aux États-Unis parce qu'on va se retrouver plus près du ciel que du terrain. Mais c'est le prix à payer pour être avec eux là-bas. Quoi.
2: Et cette équipe de France 2026, alors ?
14: C'est la famille, c'est la famille.
2: Et Martine, elle en pense quoi ?
13: Oui, elle m'inspire. Mais il y a encore des petites lacunes, je trouve.
15: C'est vrai ? Pourquoi ?
13: Je trouve que le ballon, il va pas assez vite. Il n'y a pas assez d'appels devant. Pas des joueurs qui arrivent à bien se démarquer.
2: Bon, et bien Didier Deschamps, si vous passez par là, la troisième étoile, on l'aura peut-être grâce au conseil de Martine. Qui sait ?
3: Qui sait ? France-Sénégal, c'est mardi, après-demain donc, à 21h. Cette nuit, le Maroc, demi-finaliste surprise il y a 4 ans, a tenu en échec le Brésil. Un but partout.
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3: La météo, François-Xavier, et ce dimanche, c'est donc déjà l'été.
0: Eh oui, il s'installe, ma chère Valentine, avec tout de même ce matin quelques nuages. Ils sont concentrés principalement le long des côtes en région PACA. Sur la moitié sud, localement, la présence de cumulus de beau temps. Mais sinon, partout ailleurs, déjà un soleil largement présent sur l'ensemble de la France. Et puis en après-midi, des conditions estivales pour ce dimanche. Effectivement, en dépit d'un ciel plutôt voilé au nord du pays, du côté de la métropole lilloise et de sa périphérie. Côté température, toujours de la chaleur ressentie, donc avec ce matin à 17 degrés à Béthune, 20 degrés pour Langres, 22 à Annecy, 24 à Brest et Brive, 25 du côté de Besançon, 27 à Calvi, 29 à Aix-en-Provence et dans la journée des maximales comprises entre 26 et 34 degrés, température la plus forte relevée en région bordelaise à Mérignac, notamment vous nous écoutez sur votre radio locale ici Gironde.
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0: Ami d'enfance de Paul McCartney, il est également connu comme étant le plus jeune membre des Beatles. C'est tout comme ses petits camarades. George Harrison est définitivement entré dans la légende. Got my mind set on you pour un réveil vitaminé ce matin ici.

0: Artiste de grand talent, George Harrison, que vous retrouvez sur votre radio ici, votre réveil au son de Got My Mind Set On You.
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0: Lundi, après les fêtes, en septembre, bon, en fin de compte, on a plutôt tendance à attendre le fameux bon moment pour se remettre en mouvement, Valentine.
3: Oui, mais le changement, c'est maintenant, comme dirait l'autre. Profitons de l'été, de ces jours plus longs et du beau temps pour se motiver.
0: Et celui qui va nous aider à la retrouver, cette motivation, il s'appelle Nordine Attab, notre coach avec nous à 6h15, 2 minutes pour être en forme. Et puis, à l'occasion des 40 ans de la disparition de Coluche, souvenez-vous, c'était le 19 juin 1986, la chaîne LCP nous propose de revoir le jeu de la vérité, animé à l'époque, vous vous en souvenez certainement, par Patrick Sabatier, et qui recevait justement l'acteur et humoriste pour une émission qui est restée dans toutes les mémoires. Rembobina, rendez-vous ce soir 21h avec notre confrère Patrick Cohen, lequel d'ailleurs nous livre quelques confidences au sujet de ce souvenir télé absolument iconique. C'est dans vos coulisses télé à 6h20, bien sûr. Et sachez également que ce matin, votre radio ici a convié Zucchero. De Sensuna Donna, c'est pour vous d'ici les infos de 6h30. Pour le moment, il est 6h12 et une actu de vos territoires tout de suite. Elle est mise en lumière par nos amis d'ici Armorique, actu gourmande croquante, comme dirait l'autre évidemment, et qui concerne la star américaine Eva Longoria.
3: Ah oui, l'inoubliable Gabriel Solis dans la série Desperate Housewives.
0: Et qui aime beaucoup la France d'ailleurs, Valentine.
3: Ah oui,
0: qui adore désormais, oui, la galette saucisse de Bretagne, puisqu'elle a déclaré, figurez-vous, j'en mangerai tous les jours.
3: Ah, elle a bon goût. Mais attendez, elle a... Ils vont remplacer les hot dogs par les galettes saucisses en Bretagne.
0: Il y a un truc du style, a priori, pas encore en tout cas, mais visiblement il y a effectivement du neuf. En fait, ce qu'il faut expliquer, c'est que l'actrice était ces jours-ci de passage en Ille-et-Vilaine à l'occasion du tournage de son émission Searching for Friends, et elle en a profité, notre chère Eva, pour s'initier donc aux saveurs locales. Résultat, coup de foudre absolu et immédiat pour cette fameuse galette saucisse préparée par le Brest Café qui est situé à Saint-Malo.
3: Très bien, du coup Eva Longoria sera bientôt à l'affiche d'une nouvelle série télé.
0: Ah bon? Je sais pas, laquelle ?
3: Desperate Housewives.
0: Oh, c'est beau, bravo. Avec des intrigues certainement sur un fond de gastronomie bretonne. Moi, franchement, j'ai hâte. Hein.
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0: Paris réussi pour la chanteuse Zazie qui, après 3 ans d'absence depuis son dernier album, nous revient avec ce morceau à la fois léger, actuel et profondément connecté aux enjeux de notre temps. Nouveauté de votre radio ici à 6h14, vous faites connaissance avec Peu Importe.

0: Le talent de la chanteuse Zazie qui brille de nouveau à quelques jours de l'été sur votre radio ici, peu importe, en nouveauté. Et il est 6h16 en pleine forme grâce à des gestes simples au quotidien et surtout grâce à notre coach Nordine Attab. Bonjour Nordine.
1: Bonjour.
0: Et si l'été c'était finalement le meilleur moment pour recommencer à bouger, vérification en tout cas tout de suite auprès de vous, mon cher Nordine.
1: Bon, c'est décidé, lundi je me lance. Ou plutôt, après les fêtes je me lance. Ah non, en septembre je me lance. Bref, au final, on attend souvent le bon moment pour se remettre en mouvement. Mais en réalité, l'été est peut-être la meilleure période pour recommencer à bouger. On débute par un premier exercice, ou plutôt une première astuce liée à ce qu'on appelle un circuit training, c'est-à-dire une multitude d'exercices qui va nous permettre de solliciter un ensemble de muscles. Et pour ça, on va pouvoir choisir trois exercices qui vous correspondent. Par exemple, je choisis la chaise en appui sur un mur, puis un travail d'équilibre en appui sur un pied, et enfin de la marche. Objectif, ne jamais chercher à effectuer de longues séries, mais plutôt de changer régulièrement d'exercice. Par exemple, j'effectue 20 secondes de chaise contre un mur, le dos en appui, les jambes fléchies. Ensuite, je me redresse, je me mets en appui sur un pied et je maintiens l'équilibre. 20 secondes sur le pied droit, puis 20 secondes sur le pied gauche. Et ensuite, je marche par exemple durant une minute. Et vous répétez tout ça plusieurs fois. Et grâce à ça, vous allez solliciter l'ensemble du corps. Et vous pouvez effectuer ce circuit durant 10 à 15 minutes, à votre rythme.
0: Ok, donc Nordine, il faut recommencer en fait simplement.
1: Exactement, que ce soit des exercices spécifiques de renforcement musculaire ou du travail cardiovasculaire. Tiens, c'est ce que nous allons voir. Un deuxième exemple de circuit training axé davantage sur le système cardiovasculaire. On va alterner des montées de genoux durant 20 secondes. Ensuite, on marche durant 30 secondes, tranquillement. Puis enfin, on se met à courir. Une minute. Et on reprend. Les montées de genoux, la marche et enfin la course. Et grâce à ça, vous allez renforcer le cœur, le souffle et l'ensemble du corps. Et vous pouvez effectuer ce circuit durant 10 à 15 minutes, à votre rythme. Bon, ben vous savez quoi ? C'est à vous de jouer.
0: Merci beaucoup Nordine Attab. Nordine que vous retrouvez sur notre site ici.fr, histoire de vous partager d'autres bonnes pratiques pour entamer votre remise en forme estivale et puis plus globalement tous nos conseils forme et bien-être en écoutant nos podcasts dédiés. Ça se passe sur l'appli Radio France. Sinon, vous avez toujours la possibilité de vous tester au Boogie Woogie dont il est question tout de suite en compagnie de Monsieur Eddie Mitchell sur votre radio ici, 6h19. Le pape

0: vos chansons préférées toute la journée. Absolument. Et ce titre d'anthologie que vous offrait Eddie Mitchell ce matin, pas de Boogie Woogie.
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0: 6h22, bon réveil avec nous. On accueille tout de suite celui pour qui les médias n'ont absolument aucun secret, et le petit écran plus particulièrement. Bonjour Patrice Gascoin.
2: Bonjour François-Xavier, bonjour à tous.
0: Pour les coulisses télé de ce dimanche, Patrice, vous nous proposez de regarder une émission culte, certes, mais ce programme, il a été diffusé sur TF1 le 17 mai 1985.
2: À l'occasion des 40 ans de la mort de Coluche, LCP, la chaîne parlementaire, propose de découvrir ou redécouvrir une émission culte présentée par Patrick Sabatier, Le jeu de la vérité sur TF1 avec Coluche.
3: Est-ce que vous êtes prêts pour répondre aux premières questions? Alors allez-y, attention, vous êtes prêts? SVP, je tiens tout de suite à rassurer les téléspectateurs, il y en a pour 1h30, mais ils pourront aller pisser, il y a des chanteurs.
2: Voilà, vous l'avez compris, on va pas s'ennuyer ce soir sur LCP, la chaîne parlementaire, une chaîne disponible sur le canal 13 de votre TNT. L'émission Rembob Ina, qui nous permet de revivre les grands moments de l'histoire de la télévision française, en s'appuyant sur les archives de l'INA, l'Institut National de l'Audiovisuel. Rembob Ina, une émission présentée par Patrick Cohen, qui a donc la bonne idée de nous proposer Le jeu de la vérité de Coluche. Une émission qui a fait l'événement, diffusée la première fois sur l'antenne de TF1 le 17 mai 1985, pendant le Festival de Cannes. Mais est-ce que vous saviez que cette émission, Le jeu de la vérité, a un lien avec le cinéma? Écoutez cet échange entre Patrick Cohen et Marie-France Brière, une grande dame de la télévision. À l'époque, elle était la directrice de l'unité variété et divertissement de TF1. C'est elle qui a mis Le jeu de la vérité à l'antenne. Écoutez-la.
4: Est-il vrai que le concept du jeu de la vérité vous a été inspiré par la fameuse scène du film Les Tricheurs de Marcel Carné?
5: Absolument, absolument, parce que toute notre génération a été très influencée par ce film qu'on a vu, revu et revu. Et à la fin du film, il y a le fameux jeu de la vérité. J'avais dit à Rémi Grimbach, tu comprends, il faut refaire cette atmosphère, etc.
4: Avec Pascal Petit, Jacques Charrier et Laurent Terzieff.
5: Absolument. Et en fait, influencée que j'étais, je pensais retrouver cette ambiance et ça a été un grand barnum, voilà.
3: Madame, c'est à vous.
6: Bonjour, Coluche.
3: Oui, première question.
6: Je suis Daniel Frénaud de Vissou, je suis secrétaire.
3: Stop, joker.
4: Un joker.
3: On a le droit au joker, hein.
4: Ah oui, vous avez le droit de joker.
3: Non, je veux pas cette question-là, ça me plaît pas.
2: Retrouvez Le jeu de la vérité de Coluche ce soir sur LCP. Quant à moi, je jure de vous dire toute la vérité demain avec de nouvelles coulisses télé.
0: Merci Patrice Gascoin. Mensonge prohibé donc demain à 6h20. Il est 6h24 sur votre radio ici dans moins de 6 minutes. C'est le retour de l'info avec vous Valentine Letest, l'actu française et internationale résumée en 90 secondes. Et puis à 6h32, dans l'info du jour, Valentine, on donne son sang.
7: Nous en avons tous besoin en cas d'accident, de maladie, y compris les membres les plus poilus de notre famille, nos chiens et nos chats. Reportage en cette journée mondiale des donneurs de sang à 6h30.
0: Au préalable, nous allons faire de la place à Catherine Viguier pour votre horoscope et à Zucchero, s'il vous plaît, qui est arrivé pour vous chanter Sen Sunadona. Vous écoutez ici.
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0: que l'on pourrait appeler la douceur de votre dimanche matin, amené sur un plateau par l'italien Zucchero, le classique parmi les classiques Senzuna Donna, 6h28. Bonjour Catherine Viguier.
1: Bonjour François-Xavier.
0: Avec vous Catherine, l'horoscope de notre dimanche 14 juin 2026. Catherine, nous avons une planète qui change de signe.
1: Vénus quitte les natifs du cancer et visite le signe du lion. Bélier, c'est une très bonne nouvelle pour vos amours, vos enfants et vos talents d'artiste. Taureau, vous serez fier de vos actions au sein du foyer, en famille et pour votre logement. Gémeaux, vous avez le vent en poupe, les astres sont de plus en plus avec vous. Allez, c'est parti. Cancer, la chance concerne à présent votre trésorerie. Si quelque chose vous plaît, vous pourrez l'acquérir. Lion, la jolie Vénus, eh bien, elle arrive chez vous. Entre autres, votre charme s'en trouve accentué. Vierge, tout ce qui vous réjouit se passe en vous ou loin de l'agitation. Vous nouez de belles complicités. Balance, à vous les fêtes, un événement sympathique. C'est une belle période en vue. Scorpion, Vénus est en face de vous et grâce aux autres, vous aurez le sourire, vous serez heureux. Sagittaire, vous accueillez avec joie Vénus en signe ami. Le résultat, vous partez à la découverte d'autres lieux, d'autres gens aussi. Capricorne, c'est le moment de prendre soin de votre cœur, de votre corps et en fait aussi de votre âme. Verseau, l'autre sera source de joie ou peut-être pas, mais dans tous les cas, ce sera votre souhait. Poisson, le travail au quotidien sera facilité et prenez les rendez-vous qui sont utiles à votre bien-être. Et pour nous tous, on est heureux, là, maintenant.
0: Alors hop, on savoure le bonheur sans attendre. Merci beaucoup Catherine Viguier pour cet horoscope que l'on retrouve signe par signe évidemment sur l'application ICI. Merci de nous confier votre réveil en ce dimanche. Vous écoutez ICI, il est 6h30, toute l'actualité en France et dans le monde. Place aux 90 secondes, c'est avec vous Valentine Letès.
2: D'arrêt de travail maximum à la première prescription et une prolongation de 2 mois tout au plus. Au 1er septembre, les arrêts maladie seront plafonnés. La mesure de la fameuse loi de financement de la sécurité sociale est parue au journal officiel ce week-end. Le grand écart des températures. Après un début juin plutôt frais, une vague de chaleur déferle sur la France avec des températures déjà supérieures à 30 degrés ce week-end. Au sud, elles remonteront jusqu'au nord d'ici après-demain mardi. Toujours entre la vie et la mort hier soir, une ado de 17 ans a été poignardée à 12 reprises par son ex-petite amie à Reims, lui est âgé de 28 ans. Placé en garde à vue, le mobile semble être la séparation, précise le procureur. Des milliers de manifestants attendus ce dimanche à Genève, en Suisse, pour dénoncer la politique fasciste et impérialiste du G7. Le sommet international des plus grandes économies démocratiques du monde se tient à partir de demain à quelques kilomètres à Évian, en Haute-Savoie. Moins de sucre dans nos confitures et dans nos jus de fruits. L'origine du miel, bien plus précise sur les étiquettes. La directive européenne petit déjeuner s'applique à partir de ce dimanche en France. Elle oblige notamment les fabricants à modifier la composition de leurs produits sucrés. 8e et dernière étape du Tour Auvergne-Rhône-Alpes. L'ancien critérium du Dauphiné. Et au départ, à midi de la course cycliste, Paul Sexas partira sur son vélo, les genoux et les mains bien abîmés par sa grosse chute d'hier. Le Français 6e ce matin au classement général.
0: 6h32, l'info du jour Valentine, c'est le don du sang pour tous.
2: Vraiment pour tous. Cette journée mondiale des donneurs de sang, c'est l'occasion de parler du don du sang chez les animaux. Les vétérinaires en ont aussi besoin, Laurent Grollet, pour soigner nos chats et nos chiens.
3: La donneuse s'appelle Alba, une jeune Rottweiler de 18 mois et de 38 kilos. Et oui, un beau bébé qu'il a fallu rassurer.
4: Je lui ai dit, que c'était pour des copains chiens et qu'il n'y avait pas de stress. Je crois que c'est un peu plus moi qui suis stressée, plus qu'elle.
3: Valentine, la maîtresse, a très vite accepté de faire un don du sang d'Alba.
4: Ça ne les traumatise pas et en même temps, on peut aider. Donc moi, demain, si elle avait besoin en urgence, j'aimerais bien qu'il y ait quelqu'un qui puisse m'aider et peut-être la sauver, quoi.
3: À l'aiguille, c'est le docteur Jessica Bucher.
5: Allez, on est parti.
3: Comme pour les humains, ces dons de sang sont vitaux pour les animaux.
5: On est le pôle central qui permet d'avoir les poches de sang et qui permet du coup de traiter énormément de pathologies, des anémies, des intoxications, des problèmes médicaux qui détruisent leurs globules rouges. Et on en a énormément en centre de référé, donc oui, on a besoin de poches régulièrement.
3: Alba, elle n'a pas bougé sur la table. La prise de sang n'aura pas duré plus de 5 minutes. Fierté de Valentine.
4: Elle a été super parce que c'est quand même quelque chose de particulier, quoi. Donc franchement... Je suis trop fière d'elle.
3: Pour Alba, ce sera un sac de croquettes offert. Et bien mérité.
2: Absolument. Et comme Alba, votre animal peut aussi donner son sang. Pour ça, plusieurs conditions à remplir, comme pour les humains. Votre chien ou votre chat doit être en bonne santé, pas d'état de sous-nutrition ou d'obésité. Il ne doit pas avoir reçu de transfusion récemment et avoir moins de 8 ans. Des analyses sanguines sont aussi réalisées avant son premier don pour écarter toute transmission de maladie. N'hésitez pas, en tout cas, à poser la question à votre vétérinaire. Tous les candidats sont les bienvenus. Au vu d'une difficulté supplémentaire, les poches de sang animal ne se conservent pas plus de 40 jours.
0: Merci Valentine. On a un candidat hein, du côté de chez vous, me semble-t-il, votre chien Marvin, non ?
2: Pas encore.
0: Pas encore ? Ah, ça va pas tarder, je pense. C'est pour les propriétaires, en tout cas, ou non, d'animaux, d'ailleurs, pour savoir où et comment donner votre sang. Rendez-vous sur le site de l'EFS, l'établissement français du sang. Nous passons tout de suite, en attendant de retrouver l'info, bien sûr, à 7h sur votre radio ici, à votre météo de ce dimanche 14 juin 2026. C'est l'été qui s'installe pour cette seconde partie de week-end, avec tout de même ce matin quelques nuages. Ils sont concentrés principalement le long des côtes en région PACA, sur la moitié sud, localement la présence de cumulus de beau temps, mais sinon partout ailleurs, déjà un soleil largement présent sur l'ensemble de la France. Et puis en après-midi, les conditions estivales pour ce dimanche, en dépit d'un ciel quand même un petit peu voilé au nord du pays, du côté de la métropole lilloise et de sa périphérie. Vos valeurs pour ce dimanche, elles sont le reflet évidemment de cette chaleur ressentie, avec en matinée 17 degrés à Chantilly, 20 degrés pour Strasbourg, 22 à Annecy, ça continue de grimper, allez c'est parti, 24 à Quiberon, 25 pour Besançon, 27 à Bonifacio, 29 du côté de Libourne et de Montélimar, et dans la journée, les maximales comprises entre 26 et 34 degrés, température la plus forte relevée en région bordelaise, à Pessac notamment. 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
0: B.B. King, Muddy Waters ou encore Robert Johnson, trois illustres figures du mouvement blues américain apparu à la fin du 19e siècle, et cette chanson qui pourrait rendre hommage à ces talents immortels. Tout de suite, Michel Jonas et ses joueurs de blues sur votre radio ici, à 7h25.

0: Michel Jonas, la musique qui vous chouchoute sur votre radio. Ici, vous retrouviez chez nous en ce dimanche matin à Joueur de Blues.
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0: J-7 avant l'été, ça y est, votre radio ici qui vous met d'ores et déjà sur la route des escapades. Vous tentez votre chance ce matin pour gagner un exemplaire du guide de voyage Michelin. C'est à l'occasion du centenaire de la collection et des tas d'idées pour réveiller votre curiosité cet été. Peut-être vous permettre aussi de trouver le voyage de votre été 2026, Valentine.
3: Un voyage 3 étoiles.
0: Exactement. Allez, 0810 055 056. Dylan, au standard, qui vous sélectionne ce matin pour passer à l'antenne avec nous un petit peu avant 7h. Avec, s'il vous plaît, bien sûr, votre message personnel. À vous de jouer, 0810 055 056. Pour votre musique du dimanche matin, j'aperçois notamment Henri Castlet à l'horizon. Lui aussi sera là juste avant 7h. Never gonna give you up sur votre radio ici. 6h39, un montant d'amende jamais vu et un nombre de plaintes record dans vie numérique, vie privée. Ce matin avec vous, Valentine Letesse, on fait le bilan d'une année 2025 intense en matière de données personnelles.
3: 487 millions d'euros d'amende prononcées l'année dernière par la CNIL, la Commission Nationale de l'Informatique et des Libertés. C'est inédit et ce n'est pas dû à une hausse des sanctions. Leur nombre est stable par rapport à l'année précédente. Ce montant, il s'explique par deux très grosses amendes. Elles représentent même 97% de cette somme. La première sanction pour Google, 325 millions d'euros à payer au Trésor public pour le dépôt de cookies, des traceurs de notre activité sur Internet sur nos appareils au moment de créer un compte et sans nous demander notre consentement, mais aussi pour l'affichage de publicité entre les mails des utilisateurs de sa messagerie. La deuxième sanction, c'est pour le géant chinois du e-commerce Shein, également épinglé pour un dépôt de cookies sur nos appareils sans notre consentement dès qu'on visite son site Internet. Et quand on sait que 12 millions de Français en moyenne se sont déjà connectés sur Shein.com, on comprend mieux l'ampleur de l'amende,

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0: 6h42, vous écoutez ici, bon réveil dominical avec nous et avec tout de suite Stéphane Bern, le meilleur de vos voyages dans le temps. Ce matin, nous voyageons au 19e siècle.
6: Imaginez un adolescent qui veut simplement lire, mais à qui personne n'a jamais donné les bons outils. Alors, il décide de les inventer. Nous sommes en 1825 à Paris, à l'Institut des jeunes aveugles. À seulement 16 ans, Louis Braille trace l'aboutissement de mois de travail acharné. Il vient de peaufiner un système de points en relief, simple et logique. Et je ne parle pas de son acné, non, même si à 16 ans, elle devait être aussi en relief.
7: Tu as vu mon joli teint? Je le soigne tous les jours avec l'eau précieuse.
6: 12 ans plus tôt, un accident dans l'atelier de son père l'a rendu aveugle. Depuis, il lit péniblement grâce à de grandes lettres gaufrées, lentes à déchiffrer et impossibles à écrire soi-même. Braille s'est inspiré d'un procédé militaire inventé par Charles Barbier. La lecture nocturne destinée aux soldats pour communiquer dans le noir. Mais la méthode est très complexe et trop lourde. Et dans l'esprit du jeune élève, tout s'éclaire. Il réduit, ordonne, structure. 6 points disposés en 2 colonnes. Assez pour former des lettres, des chiffres, la musique et la ponctuation. Un alphabet que l'on peut sentir, apprendre et transmettre.
8: A, B, C, D.
6: On touche du doigt chaque signe et surtout au génie. Mais la reconnaissance tarde. Le système est d'abord rejeté par l'institution jugée trop audacieux. Et Louis Braille meurt en 1852 sans savoir que son idée s'apprête à conquérir le monde car dès la fin du 19e siècle, le braille devient la langue universelle du toucher. Aujourd'hui encore, on compte plus de 100 000 ouvrages disponibles en braille à travers le monde, sans compter son usage quotidien dans l'espace public. Preuve que parfois, il suffit de 6 petits points pour voir bien plus loin que les autres et être visionnaire sans même ouvrir les yeux.
0: Ce qui est quand même une sacrée prouesse. Merci beaucoup, cher Stéphane Bern, le meilleur de vos voyages dans le temps. De retour samedi prochain à 6h43 et d'ici là, bien sûr, vos inédits dès demain, lundi, sur votre radio ici. Rendez-vous pour ça juste avant les infos de 8h. Il est 7h moins le quart, Valentine, à la une de Rustica cette semaine, ce dossier, les bons gestes pour réussir ses tomates.
9: Plantation, arrosage, tutorage, on vous dit tout. Tout pour des tomates parfaites.
0: Et c'est l'une des stars de l'été, évidemment, dans nos potagers. Elle est mise à l'honneur par notre jardinier en chef et directeur des rédactions de Rustica, Alain Delavie, avec nous juste après Indochine sur votre radio ici. Alors, point pour le champ de tomates, mais bel et bien le champ des cygnes. Ça va, vous n'êtes pas trop consterné de la vanne, Valentine?
9: Non, ça va.
0: Merci.
9: J'ai fait pire.
0: C'est vrai que j'ai déjà fait pire. Mais m'encouragez pas non plus, hein, ce serait dommage.

0: Vous écoutez ici, bonjour à vous Indochine, pour votre réveil du dimanche et cet extrait de l'album Babel, Babel, le chant des cygnes à 6h49.
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0: Les bons gestes pour réussir ses tomates. Voilà le dossier que vous retrouvez à la une de Rustica cette semaine. Focus donc sur les tomates ce matin avec Alain Delavie. Bonjour Alain.
3: Bonjour François-Xavier.
0: Alain, directeur des rédactions de Rustica. Alain, pour réussir ses tomates, il me semble que l'arrosage doit surtout être bien géré dès le départ. Vous me confirmez ?
3: Effectivement, dès le départ, il faut faire très attention à l'arrosage. Une bonne dose d'eau, ça incite les racines à s'enfoncer dans le sol. Donc pour ça, vous allez façonner une cuvette autour du pied que vous venez de planter pour y déverser une bonne quantité d'eau à l'aide d'un arrosoir, ce qui laisse le temps au liquide de s'infiltrer en profondeur et ça va habituer les racines à aller chercher l'eau en profondeur. Et ça, ça les met à l'abri de la sécheresse. Pensez à élargir la cuvette au fur et à mesure de la croissance des plantes. Arrosez copieusement dès que la terre sèche en surface. Ne mouillez pas les feuilles, c'est très important parce que sinon, ça pourrait propager des maladies. Et enfin, un dernier conseil avec l'arrosage, si vous utilisez de l'eau du robinet, eh bien remplissez votre arrosoir quelques heures avant d'arroser, parce que comme ça vous aurez une eau à température ambiante et il n'y aura pas de choc thermique pour votre tomate qui en sera encore plus heureuse.
0: Voilà donc pour l'arrosage. Parlons également, Alain, des tiges des tomates. Est-ce qu'il faut les tailler ou pas ?
3: Alors ça, c'est un sujet qui divise les jardiniers. Ah. Il y a des pour et il y a des contre. Alors en fait, il faut savoir qu'un plant de tomate, dès qu'on l'a mis en place, eh bien à la base de chaque feuille nouvelle qui apparaît, il refait d'autres tiges. Et en fait, on a tendance à tailler quand on veut avoir des grosses tomates, quand on veut que toutes ces tomates mûrissent dans les régions qui ont des étés un peu courts, on va tailler parce qu'on va concentrer tout le soleil, toute la sève dans les tomates pour qu'elles mûrissent le plus vite possible. Mais sur une tomate cerise, par exemple, on n'a pas tellement besoin de tailler, si ce n'est que quand on laisse pousser une tomate, c'est un vrai buisson, un gros fouillis. C'est pas toujours facile à récolter. Donc voilà, le conseil, c'est de tailler suivant la variété de tomates. Vous allez peut-être aussi voir apparaître à la base une deuxième tige, parce qu'on a tendance à enfoncer beaucoup. Ça, vous la coupez parce que ça sert à rien. Ça va épuiser inutilement la plante qui doit quand même se concentrer sur les tomates. Et puis, en période de forte humidité, je vous déconseille de tailler parce que dès qu'on taille, ça fait une plaie et ça permet aux champignons parasites de se propager. Taillé ou pas taillé, c'est vous qui choisissez en fait, et vous aurez quand même toujours des tomates.
0: Toujours des tomates et de très belles tomates, parce que nous avons maintenant à notre connaissance ces fameux bons gestes pour réussir ces tomates. Et dans ce dossier, vous apprenez également, tout comme moi, que la tomate est auto-fertile. Dossier donc à retrouver à la une de Rustica cette semaine. Merci beaucoup Alain Delavie.
3: Bon dimanche.
0: Également Alain et Rustica, le magazine spécialiste du jardin et qui est déjà disponible ce week-end chez votre marchand de journaux habituel. Il est 6h52, le plaisir de partager ensemble ce matin Rick Astley. Vous n'avez pas oublié Never Gonna Give You Up, et votre radio ici non plus.

0: Pour l'énergie positive de votre dimanche matin sur votre radio. Ici, vous écoutiez chez nous Never Gonna Give You Up. Il est 6h55 ce matin. Figurez-vous que nous sommes en Seine-et-Marne à Beaussau pour y retrouver Fabienne. Bonjour Fabienne.
1: Bonjour Fabienne.
2: Bonjour François Xavier. Bonjour Valentine.
0: On est très heureux de vous accueillir en ce dimanche matin, ma chère Fabienne.
2: Oui, je suis très heureuse de vous entendre.
0: Eh ben écoutez, franchement, le bonheur est partagé. Dites-nous, quel est votre message ?
2: Alors aujourd'hui, je souhaite la Saint-Antoine et Antoinette. Je m'occupe du petit dame qui a 99 ans.
0: Ah.
2: 97, excusez-moi.
0: 97, d'accord.
2: 97 ans, et ben c'est sa fête, je voulais lui souhaiter sa fête aujourd'hui.
1: Eh bien, bonne fête à Antoinette.
0: Ouais.
1: 97 ans, ça veut dire que vous êtes aide à domicile, Fabienne ?
2: Voilà, je m'occupe d'elle matin, midi, soir. On est deux personnes à s'occuper d'elle.
1: Voilà.
2: C'est un relais.
0: Et comment se porte Antoinette du haut de ses 97 printemps, ma chère Fabienne ?
2: Antoinette se porte très bien.
0: Ah.
2: Toute sa tête, un joie de vivre.
1: C'est chouette.
0: C'est chouette, ouais.
2: Être comme elle, ouais.
1: Et bah, elle, est-ce qu'elle nous écoute ?
2: Là, je ne sais pas si elle dort encore ou quoi, mais normalement, elle vous écoute tous les jours.
1: Bon, et ben, on lui fait un gros bisou au cas où elle est déjà branchée sur le poste.
0: Ouais.
1: Et bonjour Antoinette, bonne fête.
0: Ouais, on vous embrasse bien, bien fort toutes les deux, évidemment. Et on vous envoie, nous, avec Valentine, votre guide de voyage Michelin à l'occasion du 100e anniversaire du guide pour, pourquoi pas, partir un petit week-end avec Antoinette, si elle en a la force à un moment donné. Sait-on jamais, ma chère Fabienne ?
2: Oui, sait-on jamais.
0: Bah écoutez, on vous embrasse avec Valentine, on vous souhaite une très belle journée.
2: Je vous remercie, vous aussi.
0: Et plein de courage, évidemment, pour le boulot. Fabienne, qui était avec nous ce matin. Fabienne, de Seine-Maritime, sur votre radio. Et il est 6h57. Il est arrivé, bien sûr, pour la revue de presse décalée, pour le meilleur de cette revue de presse, mais surtout pour mettre les points sur les i. William Ovelli, bonjour.
3: Bonjour tout le monde. Et on commence, bien sûr, avec un point Patrick Bruel. Alors, regarde. Regarde ma bite. Lundi, Patrick Bruel était en garde à vue. Son sgeg, lui, toujours au garde à vous. Voilà, il a été mis en garde à vue à 8h du matin. Sa demi-baguette devait à peine sortir du four. Les avocats de Patrick Bruel ont dit qu'il se défendrait jusqu'au bout. Ça demande bien de quel bout il parle. Le chanteur Franck Michael est mort. Le plus étonnant en apprenant sa mort, c'est de découvrir qu'il était encore vivant. Franck Michael est mort de chagrin après le décès de sa plus jeune grande fan, Bernadette Chirac. Franck Michael, lui, s'il abusait de ses fans, bon, elle s'en souvenait plus après. Du coup, bah, on attend le biopic, hein, Michael 2. Lynn Renault a assisté vendredi aux obsèques de Bernadette Chirac. Et oui, elle partait en repérage. Une fausse Shakira aurait remplacé la star durant la cérémonie d'ouverture du Mondial 2026. En revanche, c'était bien la vraie Ophélie Meunier, hein, qui présentait la soirée foot sur M6. Hein, et ça s'est vu. C'est donc officiel, le pape Léon XIV sera en France du 25 au 28 septembre prochain. Dans un documentaire sur sa vie, le pape apparaît portant une paire de baskets Nike. Oh. Et oui, le fameux Nike ton père. Il met des Nike parce que c'est comme les prêtres avec les enfants, on est bien dedans. La députée écolo Sandrine Rousseau annonce qu'elle organisera cet été un barbecue vegan géant dans le Finistère. Moi, je trouve que Sandrine Rousseau, derrière ses lunettes, elle a un regard de braise. Sandrine Rousseau, qui côté cuisson, est plus woke que barbecue. L'enseigne Jiffy crée la polémique en proposant des tétines en forme de sexe. Jiffy des idées de Zizi. Enfin, la question du jour à propos de Sandrine Rousseau. Est-ce que le compositeur classique préféré des véganes, c'est Jean-Sébastien Bach à légumes ?
0: Oh
3: hey, bah vous avez deux heures. Allez, passez un bon dimanche. Et à tout à l'heure midi.
0: Ce qui nous laisse le temps d'aller faire un tour chez Jiffy. D'ici là, merci beaucoup William Ovelli, à tout à l'heure. Et Valentine Letesse, on se retrouve également tout à l'heure.
1: À 7h30 pour l'info en 90 secondes.
0: Merci de m'avoir accompagné tout de suite. Nous laissons notre fauteuil à l'équipe d'ici matin dans votre région. Bonjour à vous.
4: Bonjour à vous, merci François-Xavier. Votre région, c'est la Charente-Maritime. Bienvenue sur Ici La Rochelle, Luc Elche avec vous. Pour vous accompagner ce matin, Catherine Berchatsky à ma droite. Ça va Catherine ?
5: Bonjour Luc, très bien. Et
4: bien
5: vous-même ?
4: Bien dormi. Moi aussi, ça va
5: posé.
4: Pour l'instant. On peut bien aérer, ça va encore, c'est pas mal. Paul, en face de moi, qui réalise cette émission. Bonjour Paul. Et puis Laurie répondra à vos appels. C'est 05 46 50 67 68.
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4: Vous écoutez Ici La Rochelle, bon début de matinée, il est 7h. À 7h, un premier journal avec vous, Catherine Berchatsky.
1: En rugby, on connaît déjà l'affiche de la première demi-finale du top 14. C'est le Racing 92 qui a finalement gagné son ticket hier soir pour jouer face au Stade Toulousain vendredi prochain à Marseille. Les Parisiens ont fait tomber à domicile la section paloise 33-31. C'est la première défaite de la saison de Pau au Stade Hameau depuis avril 2025. Ce soir, place au Stade Rochelet qui joue contre le Stade Français sur la pelouse de Jean Bouin face à une équipe qui s'est inclinée à Marseille de Flandre le week-end dernier. Des Rochelais qui restent sur une impressionnante série de 8 victoires sur les 9 dernières rencontres, Gérald Paris.
7: Oui, des Maritimes à la recherche d'un 9 sur 10 ce soir avec ce déplacement à Paris. La dynamique est folle avec des chiffres impressionnants. 304 points marqués en attaque, plus de 33 points par match pour 16 points en moyenne encaissés en défense. Alors oui, bien sûr, le déplacement à Montauban avec 11 essais marqués et 71 points pèse dans ce calcul offensif. Mais la Rochelle a également placé 45 points à l'UBB et 38 au Stade Toulousain, deux ténors du championnat. Les Maritimes qui cette saison n'avaient pas encore réussi à enchaîner plus de 3 victoires consécutives en top 14 semblent cette fois lancés. La confiance est là, les joueurs cadres historiques de la Rochelle reviennent à un niveau international. On pense notamment à Grégory Aldrit et ceux fraîchement arrivés l'été dernier crèvent l'écran. Niniashvili, ses jambes de feu et bien sûr Nolan Le Garec, deuxième meilleur marqueur d'essai du top 14 à égalité avec Louis Bialbiaré. Des jaunes et noirs qui ont déjà sauvé leur saison avec cette dernière ligne droite complètement folle risquent bien d'être totalement décomplexés pour ce barrage à Jean Bouin.
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4: Un geste qui sauve des vies, c'est aujourd'hui la journée mondiale du don du sang.
1: Des collectes sont organisées partout dans nos deux Charentes par l'établissement français du sang. Avec en Charente par exemple un grand rassemblement à Mornac, près d'Angoulême, entre 10h30 et 16h. Au programme de nombreuses animations avec balades en calèche, barbecue, tournoi de ping-pong et activités pour les enfants. L'objectif c'est de séduire de nouveaux donneurs de sang car les stocks sont au plus bas avec une demande accrue pour les groupes O positifs ou négatifs. Sophie Rambeau-Octo est la responsable du service des prélèvements à l'établissement français du sang d'Angoulême.
8: Oui, sur le stock régional, on a un déficit d'environ 3000 poches, ce qui est quand même représentatif. Et surtout, nous sommes au lendemain du mois de mai avec des jours où nous n'avons pas prélevé. Et à la veille des mois d'été pour lesquels les collectes s'annoncent peut-être un petit peu moindres que le reste de l'année. On est toujours autosuffisant. Simplement, c'est vrai qu'on est sur un niveau d'alerte un petit peu plus élevé, c'est-à-dire que nous sollicitons un peu plus les donneurs pour que justement ils puissent répondre assez rapidement à la demande et pour pouvoir remplir nos stocks de manière un peu plus urgente que notre manière de faire habituelle.
1: En Charente-Maritime, l'association Synthèse pour le don du sang organise une marche familiale de 9 km, départ à 9h30, salle de la Recluse à Sainte. Et puis à La Rochelle, c'est l'hôtel de ville qui ouvre exceptionnellement ses portes aujourd'hui de 10h à 15h pour accueillir une collecte de sang. Vous pouvez prendre rendez-vous sur dondesang.efs.sante.fr. Au plan national, l'objectif est d'atteindre les 100 000 poches de sang collectées avant le 14 juillet pour passer l'été sereinement.
4: Des températures à donner et chaud.
1: Oui, on a enregistré hier 33 degrés à La Rochelle, selon Météo France, 34 à Angoulême, et jusqu'à 35 degrés localement à Cognac ou Segonzac. Et c'est parti pour la semaine. Rappelons qu'en cas de forte chaleur, le mieux à faire, c'est de rester chez soi, au frais, les volets fermés, sans oublier de s'hydrater. Attention également à vos animaux de compagnie, évitez les longues balades. Dans les refuges, les bénévoles sont eux aussi aux petits soins pour leurs pensionnaires. Illustration à la SPA de la Gore, près de La Rochelle, où vous êtes rendu, Paul-Adrien Sicard. Le refuge est plein. Il accueille actuellement une petite cinquantaine de chiens et une vingtaine de chats qu'il faut protéger des coups de chaleur.
9: Si Ocho aboie, c'est parce qu'il craint la chaleur. Alors Maïté, bénévole à la SPA de la Gore, lui remplit une petite bassine.
10: Ça leur fait beaucoup de bien parce que ça les refroidit un peu. Mais par contre, il y en a qui n'y vont pas du tout, donc ils n'aiment pas ça. Ils n'aiment pas l'eau.
9: Rafraîchir les animaux de compagnie, une obligation quand on sait que les températures élevées peuvent avoir des effets néfastes sur eux, comme l'explique Jean-Yves Nicolic, administrateur à la SPA de la Gore.
11: C'est des insolations. Sur certains chiens qui ont la peau claire, c'est aussi les coups de soleil, comme les humains. Mais c'est surtout, comme les humains, les personnes âgées, des coups de chaleur.
9: Un peu à l'écart des enclos, Zayo, un petit Jack Russell, profite de la piscine. C'est l'une des quelques solutions mises en place par le refuge pour protéger les chiens des fortes températures.
11: Avec les animaux ici et ailleurs, c'est éviter les sorties sur le bitume qui est très brûlant, les laisser en pleine chaleur. Donc nous ici, on réduit les balades et on les maintient en parc avec des coquilles d'eau et beaucoup à l'ombre.
9: D'ici la semaine prochaine, la SPA de la Gore sera même équipée de brumisateurs, un système de goutte à goutte qui rafraîchira le sol et les animaux.
1: Un reportage de Paul-Adrien Sicard. Sachez que ces fortes chaleurs ont conduit également Météo France à placer la Charente-Maritime en vigilance orange feu de forêt, c'est-à-dire en risque élevé. Dans les communes du bord de mer, certains seront sans doute tentés d'aller se baigner. Attention, rappelons que le risque de courant de baïne est maximal sur tout notre littoral, avec 5 communes plus particulièrement exposées. Sur l'île d'Oléron d'abord, le Grand Village Plage, Saint-Georges-d'Oléron et Saint-Trojan-les-Bains. Et puis en Pays Royanais, à La Tremblade et Lémates, l'alerte est valable pour tout le littoral de Nouvelle-Aquitaine. La journée port ouvert fait son retour au Grand Port Maritime de La Rochelle, une 13e édition qui se déroule de 10h à 19h. L'occasion pour le public de découvrir les coulisses du port de commerce Rochelet à travers des visites guidées, des animations et des rencontres avec les professionnels du secteur. L'occasion également de mieux comprendre les métiers portuaires et de parcourir les quais avec la possibilité de visiter plusieurs navires qui seront présents sur le site.
12: Et puis on termine par la Coupe du Monde de football.
1: La première grande affiche du Mondial 2026 a tenu ses promesses hier à New York, où le Brésil a été tenu en échec par le Maroc au terme d'un duel engagé. Match nul un partout pour les deux favoris de ce groupe. De quoi entretenir le suspense donc dans le groupe C. La Suisse, elle, a manqué ses débuts en concédant un match nul surprise face au Qatar. Un partout, là encore, dans ce groupe B. Les quatre équipes comptent chacune un point. Et puis cette nuit, l'Écosse a battu Haïti 1-0. Pour les Bleus, le rendez-vous se rapproche. L'équipe de France a fait son pactage. Elle quitte aujourd'hui son camp de base de Boston direction New York et le New Jersey. Les Bleus disputeront leur premier match mardi soir face au Sénégal. Coup d'envoi à 21h au MetLife Stadium. La météo, il va encore faire très chaud aujourd'hui.
12: Oui, il va encore faire très chaud avec un soleil légèrement voilé. C'est ce qu'on peut dire sur les deux départements Charente-Charente-Maritime. À noter, vous le disiez Catherine à l'instant, un vigilance orange feu de forêt pour la Charente-Maritime. Côté température, pour le moment, il fait déjà entre 19 et 21 degrés. 19 degrés à Confolens, à Saint-Jean-d'Angély. 20 degrés à La Rochelle, à Sainte aussi. Et puis la maximale, pour le moment, c'est 21 degrés à Angoulême ou encore à Gémozac. Et puis cet après-midi, les températures vont vraiment augmenter. Sur les îles, il fera à peu près 31 degrés. Dans le Nord-Charente, 32 à 33 degrés. Et puis de façon générale, 34 à 35 degrés sur le reste des deux départements. Donc pensez à bien vous protéger du soleil ou à lézarder comme vous, Catherine. Mais on fait attention au coup de soleil, bien
1: absolument,
12: sûr.
1: Absolument, on se protège.
12: On se protège. On refait un petit point météo, ce sera dans une demi-heure.
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12: Et 7h08, dimanche matin, on est bien, on se réveille doucement, mais il nous manque peut-être quelque chose, je sais pas Catherine.
1: Un café?
12: Un café, oui, alors ça ce sera pour après, vous allez prendre votre café. Et peut-être un petit soupçon d'énergie supplémentaire, je sais pas, le rock par exemple.
1: Ah, ça dépend quel rock.
12: Oh ben, un petit compil, comme ça, il y en a pour tous les goûts, Rock Collection.
1: Ouais. Je suis d'accord, on
12: allez,
1: danse alors.
12: Laurent Voulzy, on danse Rock Collection.

0: Laurent Voulzy Rock Collection, Laurent Voulzy qui sera en concert au Palais des Congrès du Futuroscope. Ce sera le 22 janvier prochain.
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0: Et bonjour à vous qui nous rejoignez. On est le dimanche 14 juin. Joyeuse fête aux Élysées, aux Ludivines, aux Valeurs de Charente et de Charente-Maritime. Vous écoutez ici La Rochelle, votre première radio locale dans les deux Charentes, avec toute votre actu, de la bonne musique aussi. Hein. Dans quelques instants, on s'écoutera Conduire, le tout nouveau titre de Louane. Et puis dans deux minutes, votre rendez-vous. Pourquoi on dit, hein, comme tous les week-ends, Jérôme Prodhomme vous explique l'origine des mots, l'origine des expressions. Aujourd'hui, un mot d'actualité à la veille des premières épreuves du bac.
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0: Et en ce mois de juin, vous êtes nombreux, nombreuses à mettre vos bateaux à l'eau et à naviguer. Et puis avec l'afflux de touristes dans les semaines à venir, on vous rappelle quelques règles simples. Veillez déjà à bien préparer votre sortie, hein, vérifiez bien votre matériel, votre état de forme et puis les conditions météo, hein, indispensables. Pensez à toujours prévenir un proche de votre départ et de votre itinéraire. Et puis en cas d'urgence, à appeler le 196 pour joindre les CROSS, les centres régionaux opérationnels de surveillance et de sauvetage. Ils pourront vous géolocaliser et venir rapidement à votre secours, hein, en cas de problème.
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0: Un mot vous intrigue, un mot vous interroge. Le week-end à 7h14, Jérôme Prodhomme sort ses livres, ses grimoires pour éclairer l'origine du mot. Et aujourd'hui, on s'intéresse au bac, hein, le baccalauréat, un mot dans l'air du temps avec les épreuves de philo qui ouvrent le bal. Ce sera demain matin.
5: Pourquoi on dit le baccalauréat ? Le mot, en tout cas, vient du bas latin et baccalauréat veut dire baie de laurier. Le laurier était la plante d'Apollon, dieu du soleil, des arts et de la médecine, et on le posait sur la tête de l'homme victorieux.
6: Bah du coup, ça devait sentir le pot-au-feu, non ?
5: Le pot-au-feu ?
6: Bah moi, ma grand-mère, elle met toujours un peu de laurier. Elle trouve ça donne du goût.
5: En tout cas, chez les Romains, ils couronnaient le général victorieux pendant son triomphe sur son char. La couronne de laurier était alors portée au-dessus de sa tête par un esclave qui lui disait « Souviens-toi que tu es mortel ».
6: Bah, ça, c'est certainement pour éviter qu'ils prennent le melon, ça. Hein.
5: Dites, vous êtes très culinaire, vous, aujourd'hui.
6: C'est vachement bon, le melon, quand même. Hein.
5: Alors, le mot baccalauréat, en tout cas, est né au Moyen-Âge, à la Sorbonne, pour désigner un niveau de connaissance pour les étudiants. C'est ce mot-là que Napoléon Ier a repris en 1808, quand le diplôme a été créé en même temps que la licence et le doctorat. Notez que le mot bachelier, en revanche, ne vient pas de baccalauréat. Au Moyen-Âge, un bachelier, c'est le propriétaire de plusieurs bachelles, des terres où on peut mener des vaches. Plus tard, il désigne un écuyer aspirant à devenir chevalier, et c'est aussi le mot qu'on utilise pour désigner un jeune homme à marier. Les Anglais l'utilisent d'ailleurs toujours en parlant d'un bachelor.
6: Ah ouais, mais comme l'émission de télé en fait, quoi.
5: Exactement. Voilà pourquoi on dit baccalauréat ou bachelier, alors qu'on ne sait plus vraiment pourquoi. Encore que vous maintenant, vous savez.
0: Eh oui, c'est grâce à vous, Jérôme Prodhomme. Et puis, on souhaite bon courage à tous les lycéens des deux Charentes, hein, qui passent leur bac demain avec les épreuves de philo. Et puis, une chanson de circonstance. Si vous êtes sur la route ce matin, Conduire, le tout nouveau titre de Louane.
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0: conduire, la nouvelle chanson de Louane, et on devra en entendre d'autres très prochainement. Louane prépare son 6e album, il devrait sortir en automne et il s'appellera Watch Out. 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C'est votre rendez-vous histoire et patrimoine. Ce sera à 11h. Et aujourd'hui, un produit emblématique de notre région, de notre littoral. L'histoire et la légende d'un coquillage noir qu'on retrouve sur toutes nos tables. Petit extrait.
1: Il était une fois un naufragé, des pieux en bois et un heureux hasard. Voici la recette des moules de Bouchot. C'est l'un des produits phares de la Charente-Maritime et un symbole de son littoral, la moule de Bouchot. Le département est d'ailleurs le premier producteur mythylicole de France. Deux grandes zones concentrent cette activité, la baie de l'Aiguillon, au nord du département, et la baie d'Yves, plus au sud, sans oublier aussi les îles de Ré et d'Oléron, où on fait un peu de moule de Bouchot. Le principe du Bouchot est simple, des pieux de chêne ou de châtaignier, qui sont plantés dans la mer, au niveau de l'estran, et autour de ces pieux, on enroule des cordes sur lesquelles les moules se fixent naturellement. Recouverts et découverts au rythme des marées, ces bouchots permettent aux coquillages de grossir tout en restant plutôt facilement accessibles.
2: Et ces moules de bouchots se sont imposés comme un incontournable de la gastronomie charentaise, voire française. D'où vient au juste cette drôle d'idée de planter des pieux dans la mer ou dans les fonds marins ?
1: Oui, très bonne question. Et pour y répondre, il faut remonter au Moyen-Âge. L'histoire, ou plutôt la légende, elle nous raconte qu'au XIIIe siècle, un marin irlandais et dénommé Patrick Walton fait naufrage dans la baie d'Aiguillon, du côté des Nantes. Pour se nourrir, il aurait alors installé des filets tendus entre des piquets pour attraper des oiseaux de mer. Au fur et à mesure qu'il vient relever ses pièges, il se rend compte que des jeunes moules viennent s'y fixer. Et il va alors perfectionner son dispositif et faire naître les premiers bouchots. Dès lors, cette technique d'élevage va se diffuser le long de la côte atlantique, notamment entre la Vendée et la Charente-Maritime. Colbert, lui-même, fixe d'ailleurs les premières règles de cette production au XVIIe siècle. Et jusqu'au milieu du XIXe siècle, les bouchots sont installés en forme de V, parce qu'ils servent aussi à piéger les poissons. Mais problème, ce dispositif accélère l'envasement. Et en 1859, un décret impose que les bouchots soient réservés exclusivement aux moules et fixe des règles strictes d'installation des pieux, désormais plantés en ligne comme on les connaît aujourd'hui. Quant à l'origine du mot bouchot, il existe plusieurs interprétations, mais moi celle que je préfère, c'est que c'est la contraction, ça serait la contraction de deux mots gaéliques qui signifient clôture de bois en souvenir des fameuses installations de notre marin irlandais.
0: Et c'était Vincent Bretagnol au micro de David Morel, Histoire et Patrimoine, une émission à découvrir en intégralité à partir de 11h. Si vous êtes à la recherche de bonnes affaires, vous avez pas mal de brocantes et de ventes solidaires qui sont prévues aujourd'hui dans les deux Charentes. Le bonheur est dans le pré, ça c'est au Parc des Expos à Jonzac, toute la journée de 7h à 17h30. Brocante et sport aussi vous attendent à Saint-Dizan-du-Bois de 6h à 18h. Alors je dis sport parce que vous pouvez faire de la marche et du canicross avec des parcours de 6 et 10 km. Et puis vous avez aussi un grand vide-grenier de la pétanque Rochefortaise à Rochefort. C'est aujourd'hui toute la journée de 7h jusqu'à 18h30. Vous ne savez pas encore où aller? Je vous laisse y réfléchir en musique avec The Communards, You Are My World, sur ici La Rochelle.

0: The Communards, Arts, You Are My World sur ici La Rochelle, 7h26.
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0: Et chaque jour sur Ici La Rochelle, c'est testé, approuvé. Grâce au cadeau que vous gagnez sur notre radio, vous nous racontez vos expériences. C'est le cas de Valentin de La Rochelle, qui a eu la chance d'aller au stade Marcel de Flandre. C'était le week-end dernier. Chloé Bidet lui a passé un petit coup de fil pour qu'il nous raconte.
4: Bonjour Valentin.
5: Bonjour.
4: Vous êtes l'heureux gagnant la semaine dernière dans Objectif 5 points. Vous avez gagné votre rencontre, 2 places pour aller voir le match du Stade Rochelais face au Stade Français. C'était samedi soir dernier à De Flandre. Et quel match ! Racontez-nous comment vous avez vécu ça. Déjà, qui vous avez emmené avec vous pour vivre ce moment ?
5: Ah oui, quel match ! J'étais avec ma chérie, donc Marie. Ça s'est très bien passé jusqu'à la 65e minute. On était quand même assez tendu parce que le match était pas terrible, clairement. Je pense que les joueurs étaient aussi stressés pour l'enjeu du match. Et après, tout s'est débloqué parce que ça s'est bien terminé.
4: Revirement de situation, clairement sur les 10 dernières minutes du match, ça a basculé.
5: Tout à fait. Sachant que les autres équipes avaient fait le job pour nous permettre d'avoir cette 6e place, c'était encore plus frustrant de savoir que nous, on faisait pas le boulot à domicile pour finir la saison, quoi.
4: Elle était comment l'ambiance dans le stade ? J'imagine que ça devait être assez euphorique, notamment sur la fin.
5: Oui, c'était quand même assez calme, parce que les gens étaient stressés, je pense.
4: Oui.
5: C'était plus calme que d'habitude, mais après, ça s'est bien débloqué sur la fin, et honnêtement, à la fin, c'était magique.
4: Vous avez vu les filles aussi qui montent en élite 1, qui ont défilé à la fin ?
5: Tout à fait, oui. Les filles aussi, ouais, super pour elles, ouais.
4: Et l'hommage à Winnie Antonio avec ce haka, j'imagine que ça devait donner des frissons.
5: Ah ouais, c'était super beau. Ouais, ça tombait très bien qu'il y avait notre ancien demi de mêlée Tower Kerbarlo qui était là et ouais, c'était génial ça.
4: Ouais, donc c'était une belle expérience à renouveler, j'imagine.
5: Ah à tous les matchs, il y a pas de problème à renouveler à tous les matchs. Oui.
4: Vous allez regarder la rencontre face au Stade Français qui nous attend ce week-end.
5: Oui, oui, tout à fait.
4: Est-ce que vous avez un petit pronostic à nous donner pour ici La Rochelle?
5: Un pronostic de score, j'en ai aucune idée. Est-ce que ça va être un match fermé, peut-être ? Ça va se jouer à pas grand-chose, à mon avis.
4: Bon, on espère en tout cas passer ce match de barrage et aller le plus loin possible avec le Stade Rochelais. Merci Valentin, et à très vite.
5: Merci à vous.
0: Stade Français, Stade Rochelais, le match barrage, c'est ce soir, coup d'envoi à 21h05, à vivre bien évidemment en direct sur Ici La Rochelle.
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0: Très très bon début de matinée. À 8h31, on va se concentrer sur la presse hebdomadaire régionale. On va regarder ensemble la vie charentaise. Parmi les sujets à la une cette semaine, la prévention des feux de forêt avec des départs de feux qui sont souvent d'origine humaine. Mais pour l'heure, 7h30, le 90 secondes avec Valentine Letesse, un condensé de votre actu ce matin.
6: Le calendrier n'est pas du même avis, mais c'est déjà l'été, avec le début d'une nouvelle vague de chaleur ce week-end. Jusqu'à 35 degrés annoncés du sud-ouest à la Provence, des températures attendues jusqu'au nord de la France à partir d'après-demain, mardi. Les médecins limités dans la prescription des arrêts maladie au 1er septembre. À cette date, un arrêt de travail ne pourra plus dépasser un mois à la première prescription et sa prolongation sera limitée à 2 mois, sauf exception. Une mesure pour limiter le coût de ces arrêts pour la sécurité sociale en forte augmentation depuis le Covid. Vu par un témoin, les jambes en sang et une couette à la main, une jeune femme de 19 ans est mise en examen en Alsace pour tentative de meurtre sur son nouveau-né, un bébé de quelques heures, abandonné en lisière de forêt la semaine dernière. 16 000 policiers, gendarmes, pompiers, gardes-frontières mobilisés et des manifestants par milliers attendus ce dimanche à la frontière suisse pour protester contre le G7 déviant en Haute-Savoie et dénoncer la politique des grandes économies du monde. Le sommet commence demain. Promesse tenue pour cette première grande affiche du mondial de football. Le Maroc a neutralisé les Brésiliens un partout cette nuit. Aujourd'hui, le tout petit poussé de la compétition entre en lice. Le Curaçao affronte le géant. géant allemand. La désillusion des Spurs et de Victor Wembanyama. Le basketteur français n'a pas remporté la finale de NBA avec son équipe de San Antonio, battue cette nuit par les Knicks de New York.
0: Merci Valentine Letesse et puis je vous dis à tout à l'heure, 8h30. Le week-end, on s'intéresse à l'actu locale des Deux-Charentes et ça passe aussi par la PHR, la presse hebdomadaire régionale. Bonjour Fabienne Lebon.
7: Bonjour.
0: Vous êtes la rédactrice en chef de La Vie Charentaise et parmi les sujets à l'honneur cette semaine, la prévention des feux de forêt.
7: Exactement. Nous avons suivi le Centre national de la propriété forestière qui alerte les propriétaires forestiers sur les risques d'incendie. En 2022, année noire pour la forêt charentaise, 400 départs de feux ont été recensés dans le département et 1000 hectares de forêt ont été réduits en cendres. Depuis, les propriétaires forestiers charentais en ont tiré des leçons. Mais l'année dernière, 213 hectares de forêt ont encore été ravagés par les flammes. Pour contrer ces départs de feu, souvent d'origine humaine, la préfecture de Charente finalise le futur règlement pour la prévention des incendies. Il sera prêt en juillet et il va intégrer de nouvelles règles de circulation pour les travaux forestiers, mais aussi pour les activités ludiques et sportives.
0: Et vous annoncez aussi dans cette édition du 12 juin l'ouverture d'un drive fermier par la Chambre d'agriculture de Charente, et ça, ce sera dans quelques jours.
7: Tout à fait. Ce drive de produits fermiers s'est fait attendre, mais cette fois, c'est la bonne. Il va entrer en service fin juin. Pour l'instant, une quarantaine de producteurs vont proposer leurs produits frais et artisanaux. Les surgelés ne sont pas admis. Le drive va permettre de récupérer la commande passée depuis la plateforme Pensée Locale 16 en 2 heures chrono. La commande sera récupérée par le client sur un point de distribution situé à Girac, près d'Angoulême. La logistique sur place sera assurée par le chantier d'insertion de la Croix-Rouge qui crée pour l'occasion 2 emplois. Le drive 2 heures de Pensée Locale 16 sera rodé tout l'été. Mais la Chambre d'agriculture envisage déjà son futur développement. Pour cela, elle est en quête de maires et de communes qui seraient tentées par l'ouverture de nouveaux points de distribution dans toute la Charente.
0: Et puis pour finir, un sujet plus ludique cette semaine, le lancement des Soirs Bleus.
7: Ça y est, la soirée inaugurale des Soirs Bleus a eu lieu hier soir à Angoulême. Les Soirs Bleus, c'est une série de spectacles vivants qui mêlent musique et art de la rue. 49 compagnies d'artistes, dont 10 locales, vont se produire dans les communes de la communauté d'agglomération de Grand Angoulême. 55 dates sont programmées pour 78 représentations. Elles vont se tenir en plein air et, je le répète, elles sont complètement gratuite.
0: Voici donc quelques-uns des sujets à découvrir cette semaine dans La Vie Charentaise. Merci beaucoup Fabienne Lebon.
7: Merci, au revoir.
0: Et bon dimanche, au revoir. Un soleil légèrement voilé sur les Deux-Charentes et de la chaleur. Hein. Voilà comment résumer la météo du jour. Une vigilance orange aussi en Charente-Maritime pour les feux de forêt. Pour le moment, on est déjà entre 19 et 21 degrés. 19 degrés à Surgères, à Saint-Jean-d'Angély, à Confolens aussi. 20 degrés à La Rochelle, à Marennes, à Sainte, à Saint-Martin-d'Ré. Et puis la maximale pour le moment, c'est 21 degrés du côté de Cognac ou encore Mirambeau. Ces températures, bien sûr, elles vont pas rester comme ça. Elles vont augmenter au fur et à mesure de la journée. Au meilleur de l'après-midi, il fera 31 degrés sur l'île d'Oléron, 32, 33 degrés dans le nord Charente. Et puis on atteindra carrément 34 à 35 degrés sur le reste du territoire. On est bien au-dessus des valeurs normales de saison. Demain, du soleil toute la journée, de la chaleur toujours. Hein, il fera 28 degrés sur les îles au meilleur de la journée. Et puis 32 à 35 degrés de façon générale sur le reste des deux départements. Et ça devrait a priori durer comme ça jusqu'à vendredi. Hein, en tout cas, c'est ce que nous prédit Météo France.
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0: Et sur la route, ça roule bien, vous êtes encore très nombreux chez vous peut-être, hein. Voilà, mais bon, si vous avez quelque chose à nous signaler, si vous êtes justement sur la route et que vous voyez quelque chose, un incident, un accident, hein, n'hésitez pas à nous appeler, c'est Laurie, hein, qui vous répondra ce matin au standard 05 46 50 67 68.
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0: Ces dimanches, on se détend. Et pour ça, rien de mieux que la voix douce d'Étienne Dao. Alors par contre, restez bien éveillés. Pas question justement de retomber dans le grand sommeil.

0: Retour en 1982 avec cette chanson d'Étienne Dao, Le Grand Sommeil. 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
0: Vous traînassez peut-être encore au lieu, vous avez bien raison, c'est dimanche, on se fait plaisir. Hein. On se laisse vivre tout simplement avec Ici La Rochelle. Ici La Rochelle, votre radio préférée dans les deux Charentes, avec votre actu en Charente-Maritime, de la bonne humeur, ça toujours. Et puis la musique que vous aimez aussi, hein. Je sais qui je suis dans quelques instants, c'est le dernier titre de Florent Pagny. Nous sommes le dimanche 14 juin et aujourd'hui il s'en passe des choses. Hein. Déjà, on souhaite un très très joyeux anniversaire à Louis Garrel, 43 ans aujourd'hui. Hein. Louis Garrel, vous avez vu dans des films comme Innocent ou plus dernièrement J'accuse. Et puis ce dimanche, c'est aussi la journée mondiale du donneur de sang. Et c'est grâce à vous qui donnez votre sang. Près d'1 million de personnes sont sauvées chaque jour en France. Donc si vous voulez aller donner votre sang dans les deux Charentes, il y a pas mal de possibilités aujourd'hui notamment. Hein, vous retrouverez tout ça sur le site dondesang.efs.santé.fr. Et puis un événement ici, La Rochelle. Aujourd'hui, c'est la journée Port Ouvert, 13e édition. Et pour l'occasion, on sera en direct tout au long de la matinée avec plusieurs des acteurs qui rendent cet événement possible justement. La journée Port Ouvert, hein, c'est l'occasion pour vous de découvrir ce qui se cache derrière les grilles du port atlantique, hein, du port de plaisance, grilles qui sont habituellement fermées au public. Et justement,

0: économique sur le port de commerce. Et donc effectivement, cette occasion de port ouvert, bah, c'est aussi l'occasion de venir découvrir l'activité, les métiers. Et aujourd'hui, entre 10h et midi, 10h30 et midi, de venir rencontrer les recruteurs, puisque les entreprises donc, tiendront un job dating à cette occasion, donc en accès libre, pour pouvoir rencontrer de manière conviviale les personnes qui seraient intéressées pour venir discuter un petit peu sur les emplois et les opportunités à pourvoir dans ce secteur.
1: Et alors, quels sont les employeurs qui seront présents là ce matin entre 10h30 et midi ?
0: Alors, on a 5 entreprises, le groupe Sarion, qui est un groupe de transport, le groupe AMLP Maritime Kuhn, qui fait de la manutention sur le port et de la consignation. On a AIS ELEC du groupe ECAT, donc là, qui intervient beaucoup en réparation navale et également sur tout ce qui va être maintenance industrielle. On a le chantier de l'Arsenal qui fait de la construction navale et Port Atlantique La Rochelle que je représente, donc qui sera également présent avec les personnes sur place pour pouvoir renseigner sur les emplois à pourvoir actuellement.
1: Et au niveau des métiers, quels sont les métiers qui sont concernés ? Est-ce qu'il y a des métiers insoupçonnés, par exemple, sur le port ? Est-ce que vous pouvez nous en dire un petit peu plus ?
0: Alors effectivement, quand on pense au port, on pense immédiatement à tous les métiers, on va dire des opérations portuaires sur le terrain, ou des métiers tournés vers la mer. Ça, c'est logique de penser à ces métiers-là. Mais en fait, les entreprises recrutent des profils de tout horizon. On ne vient pas forcément au départ d'un port ou d'une carrière maritime quand on démarre un emploi sur le port. Hein. On peut vraiment venir de tous les horizons, que ce soit un parcours maritime ou pas, pour des postes qui peuvent à la fois être tournés évidemment vers la mer et vers les opérations portuaires, mais aussi vers la maintenance, la gestion et les métiers administratifs dont toutes les entreprises ont besoin.
1: Absolument.
0: Donc il y a beaucoup aussi de tous ces métiers qui sont des métiers moins visibles, on va dire, mais pour lesquels les entreprises recrutent et seront évidemment attentives aux personnes qui viendront nous rencontrer aujourd'hui.
1: Et il y a carrément des offres d'emploi qui seront soumises par certains des employeurs là ce matin ?
0: Alors oui, les offres d'emploi seront affichées sur le site et puis on peut les retrouver aussi sur le site internet évidemment des entreprises, sur le site internet du port, pour pouvoir se faire une idée.
1: Donc le job dating, on le rappelle, job dating de cette journée port ouvert, c'est ce matin de 10h30 à midi, ne loupez pas le coche, hein, l'occasion peut-être pour vous aussi d'envisager de travailler dans le domaine maritime. Merci beaucoup Hélène Voilon.
0: Merci.
1: Et je vous souhaite plein de visiteurs ce matin. Très belle journée à vous.
0: Ouais, merci. Au revoir.
1: Au revoir. Et puis la journée du port ouvert, hein, je le rappelle, c'est donc toute la journée 10h, 19h. Un événement ici, La Rochelle. Et puis on vous partage les moments forts de cette journée tout au long de la matinée. À 8h45, on sera en direct avec Vincent Poudevigne, le directeur général du groupe Sika Atlantique, un acteur majeur aussi de cette journée.
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0: Laurent Pagny qui sera en concert à l'Arena Futuroscope. Ce sera le 22 octobre prochain. Alors pour le moment, il n'y a plus de place en vente. Hein. J'ai le site sous les yeux. Mais vous pouvez vous inscrire sur liste d'attente. À 7h49, l'heure de rejoindre Benjamin Cuc pour Rouler Malin. Et aujourd'hui, Benjamin, une situation stressante que beaucoup d'automobilistes connaissent. Une ambulance, les pompiers, la police derrière vous et vous êtes bloqué à un feu rouge. Alors qu'est-ce qu'on fait? Est-ce qu'on peut avancer, voire franchir le feu rouge?
1: Eh bien, paradoxalement, la situation peut devenir très compliquée. Parce qu'en théorie, les véhicules prioritaires, pompiers, SAMU, police ou gendarmerie, doivent pouvoir passer rapidement. Mais de l'autre côté, franchir un feu rouge reste une infraction. Résultat, beaucoup d'automobilistes avancent instinctivement pour dégager le passage et se retrouvent ensuite verbalisés par une caméra automatique ou de vidéo-verbalisation. Et cela arrive réellement, car le radar ou la caméra dopée à l'intelligence artificielle, eux, ne voient pas forcément le contexte.
0: Mais Benjamin, on est quand même censé laisser passer les secours.
1: Bien sûr, et c'est là toute l'absurdité du système. Le code de la route impose de faciliter le passage des véhicules prioritaires en intervention. Mais il ne donne pas un droit automatique de franchir un feu rouge. Donc dans les faits, il faut essayer de dégager le passage sans se mettre en infraction ni créer de danger. Le problème, c'est qu'en ville, avec des rues étroites, des sas de vélo et des voitures partout, ce n'est pas toujours possible. Et certains automobilistes reçoivent ensuite un PV automatique pour avoir dépassé la ligne du feu. On se retrouve parfois sanctionné pour avoir voulu bien faire.
0: Alors concrètement, qu'est-ce qu'il faut faire si ça arrive justement?
1: D'abord, garder son calme. Si vous pouvez légèrement avancer sans franchir complètement le feu, faites-le. Mais si vous devez réellement dépasser la ligne ou franchir le feu pour laisser passer un véhicule prioritaire et que vous recevez ensuite une amende, il faut la contester. Dans votre contestation, il faut expliquer précisément la situation, date, lieu, présence d'un véhicule prioritaire évidemment, éventuellement témoin ou image de dashcam, la caméra embarquée sur le tableau de bord. Parce qu'en droit, on peut invoquer ce qu'on appelle l'état de nécessité. Et dans beaucoup de cas, les contestations aboutissent favorablement. Malheureusement, cela nécessite pas mal de temps et d'énergie. Bonne route.
0: Merci beaucoup Benjamin Cuc, Rouler Malin. Rendez-vous à retrouver sur ici.fr ou sur l'appli ici. Et tout de suite, retour en 1985 avec le tube de la chanteuse allemande Sandra Maria Magdalena.

0: Sandra Maria Magdalena sur Ici La Rochelle. 7h55, juste avant le retour de l'info dans votre région, on va s'écouter les messages que vous nous laissez tous les jours sur le répondeur d'Ici La Rochelle. Vous pouvez venir annoncer l'événement que vous organisez. Et c'est une fête de la musique XXL qui se profile à Breuillet du 19 au 21 juin prochain.
1: Eh bien, la grande fête de la musique de Breuillet près de Royan revient le 19, 20 et 21 juin 2026. On vous donne rendez-vous pour 3 jours de musique et de fête au cœur du parc de la Chenée à Breuillet. Plus de 20 artistes professionnels amateurs se relaieront sur notre grande scène pour cet événement qui est 100% gratuit et ouvert à tous. Nouveauté 2026 pour cette année, pendant ces 3 jours, un village de créateurs et de commerçants sera ouvert avec une vingtaine d'exposants locaux, artisans, créateurs et commerçants. Sur place, vous pourrez aussi vous restaurer avec 5 food trucks et stands de restauration de diverses saveurs.
0: Et puis à Royan, une conférence sur l'océan et le littoral charentais, ce sera ce jeudi 18 juin.
2: Oui, bonjour, je vous informe que les Lions Club de Saujon et Royan organisent le jeudi 18 juin à 18h30 une conférence sur le thème des océans et du littoral charentais. Monsieur Bels, du Conservatoire du littoral de Rochefort, nous informera sur l'érosion de nos côtes de La Rochelle à Méché. Madame Copin, qui est missionnée par le ministère des Océans et de la Pêche, abordera 3 thèmes. Le rôle vital des océans, les menaces écologiques, les pistes d'action.
0: Et pour annoncer vous aussi vos événements, ça se passe donc au 05 46 41 01 01.
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0: Chameau, chapitre ou chat-huteur, nos chats hein, bien sûr règnent en maître dans nos foyers. Et pourtant on en est tous gaga, béa, baba. La preuve tout de suite avec Fred Ballard et ses charlots dans l'humour en tube.
6: Mire, il est dingue de moi, il m'a choisi, voyez-vous.
7: Ah mais merde.
6: Tu mords pas ton père? Voilà. Il mord son père.
8: Ah ben oui, mais quand on a un père qui s'appelle Daniel Prévost, il faut savoir mordre le père pour se faire une place au soleil et sur le canapé. Mimir a beau faire le maximum de bruit pour marquer son territoire, ses humains en redemandent.
6: La nuit, ça c'est formidable. On est en train de dormir tranquillement et d'un seul coup, on entend des notes. Eh bien c'est Mimir qui est en train de jouer un nocturne de Frédéric Chopin. Je vais tout dire sur toi. Voilà, monsieur est un voleur de cacahuètes et de saucissons. Alors là, je lui dis, vous êtes un crétin, vous êtes un minable, c'est scandaleux. Quand je suis en colère, je le vouvoie.
8: Voilà, bah, ça c'est un bon début hein, dans l'apprentissage du chat à part d'heure. Un vouvoiement et quelques insultes bien envoyées, ça vous remet les idées en place. Et c'est ce qu'on va conseiller à Jérémy Crédville pour son chat noctambule.
9: À 5h du mat, dans la maison, devant la porte d'entrée. Toi, la tête dans le cul, tu descends, tu ouvres la porte, tu crois qu'il va sortir? Non, il va se lécher le cul dans le canapé. Normal. Et c'est l'être le plus aimé de la maison, attention. Hein. Il gueule à 5h du mat, il se lèche le fiac dans le canapé. Je fais ça une fois, divorce, mais bon.
8: Alors, effectivement, il y a un petit risque que ce comportement soit assez mal interprété par le conjoint humain. En plus, il faut être très souple et on n'est pas à l'abri d'un petit lumbago. Donc, laissons nos chats nous mener par le bout du nez et nous faire marrer tout au long de l'année. Ça mange pas de pain. Ça mange des croquettes, en revanche.
0: Ça mange pas de pain. Merci beaucoup, Fred Ballard.
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0: Vous écoutez Ici La Rochelle, bon début de matinée, il est 8h. Les infos avec vous, Catherine Berchatsky.
10: Collecter 100 000 poches de sang d'ici le 14 juillet en France, c'est l'objectif affiché par l'établissement français du sang à l'occasion ce dimanche de la journée mondiale du don du sang. Des collectes sont organisées un peu partout sur le territoire. À La Rochelle, par exemple, l'établissement du sang français sera accueilli exceptionnellement dans les locaux de l'hôtel de ville entre 10h et 15h. À Mornac, en Charente, près d'Angoulême, des animations sont prévues entre 10h30 et 16h pour accueillir les familles. L'objectif, c'est de séduire d'accueillir de nouveaux donneurs de sang car les stocks sont au plus bas, avec une demande accrue pour les groupes O positifs ou négatifs. Le déficit est d'environ 3000 poches de sang au niveau de la région Nouvelle-Aquitaine. Colette Lepape donne son sang régulièrement depuis plus de 40 ans. Pour elle, c'est une évidence.
7: Déjà que le don de sang se passe toujours très bien, qu'il y a beaucoup de malades qui ont besoin de sang et que je pense qu'il n'y a aucune famille qui n'est pas touchée en ce moment, soit par quelqu'un qui a un cancer, qui a eu un accident ou une hémorragie au niveau de l'accouchement ou qui prend des médicaments dérivés du plasma pour des maladies auto-immunes. Une heure de son temps pour sauver 3 vies, je pense que c'est pas grand-chose. Dans une poche de sang, on a les globules rouges, du plasma et des plaquettes. Donc, 3 personnes qui recevront des produits issus du corps humain.
11: Ça se passe comment ?
7: Au moment où vous arrivez, vous inscrivez au secrétariat de l'amicale, souvent. Après, vous passez au secrétariat d'établissement français du sang. Ensuite, vous avez un questionnaire à remplir pour voir si vous êtes apte. Vous rencontrez un médecin ou une infirmière qui fait les entretiens pré-dons maintenant. Et si vous êtes apte, vous allez sur le lit pour prélever votre sang par une infirmière ou un infirmier. Vous devez avoir 20 minutes de repos. Et là, une collation vous sera servie. Voilà.
10: Des propos recueillis par Pierre Marsat pour Ici La Rochelle. Des collectes de sang sont organisées aujourd'hui partout dans nos deux Charentes. Pour vous inscrire, vous pouvez vous rendre sur le site dondesang.efs.santé.fr.
0: Et coup de chaud sur nos deux Charentes, le thermomètre a bien tenu ses promesses hier.
10: Oui, les températures ont grimpé jusqu'à 35 degrés hier du côté de Cognac et Segonzac en Charente. 33 relevés à La Rochelle. La chaleur s'installe sur nos deux départements pour la semaine. Les personnes à risque, comme les personnes âgées ou les femmes enceintes, doivent se protéger en restant à l'intérieur, au frais, les volets fermés, sans oublier de s'hydrater. Et si vous avez des animaux de compagnie, évitez les longues balades, notamment sur le bitume, et pensez là encore à la gamelle d'eau et à les rafraîchir en installant des petites piscines en plastique ou en les arrosant quand ils l'acceptent. Et puis en raison de ces fortes chaleurs, sachez que Météo France a placé la Charente-Maritime en vigilance orange feu de forêt, c'est-à-dire en risque élevé. Au total, 6 départements sont concernés par cette vigilance, dont les Deux-Sèvres, juste à côté de chez nous. Certains d'entre vous iront peut-être se baigner dans l'océan, justement pour se rafraîchir. Attention, la Charente-Maritime, tout comme la façade atlantique en Nouvelle-Aquitaine, est en alerte maximale pour le risque de formation de courant de baïne. La préfecture invite donc les usagers des plages à faire preuve de la plus grande vigilance. La baignade est même déconseillée dans 5 communes particulièrement exposées. Le Grand Village Plage, Saint-Georges-d'Oléron et Saint-Trojean-les-Bains sur l'île d'Oléron, ainsi que la Tremblade et les Mattes en pays royanais. Une idée de sortie, là encore rafraîchissante, la 2e édition de la fête du fleuve Charente. Ça se passe sur le site du camping municipal de Mansles-les-Fontaines, c'est au bord de la Charente. Pensé comme un rendez-vous festif et pédagogique, l'événement proposera de nombreuses animations pour permettre aux habitants de redécouvrir leur fleuve et ses richesses naturelles. Au programme, balades gustatives, spectacles de théâtre, table ronde, fanfare, déambulation sonore, initiation au canoë, mais aussi découverte du milieu aquatique en compagnie notamment d'un pêcheur spécialisé de la faune locale.
0: Et c'est aujourd'hui qu'entre en vigueur la directive européenne dite du petit déjeuner.
10: Oui, dite petit déjeuner, c'est une avancée pour les consommateurs. Toutes les confitures vendues en France, par exemple, doivent désormais contenir davantage de fruits. 450 grammes de pulpe au lieu de 350 pour un pot de confiture d'un kilo. Les sucres présents dans les nectars de fruits doivent également baisser. Autre produit visé, et c'était une attente forte des apiculteurs, le miel. Il bénéficie désormais d'étiquettes plus transparentes. Mais qu'est-ce que ça sous-entend exactement, Mariam El Kurdi?
12: Eh bien, désormais, l'ensemble des pots devront afficher clairement là ou les provenances en détail du ou des miels. Parce que très souvent, en grande surface, ce sont des assemblages de récoltes qui sont vendus. Des mélanges de miels français et étrangers. Argentine, Hongrie, Pologne, Roumanie ou Ukraine, par exemple. Il faut savoir qu'en France, la production est d'en moyenne 25 000 tonnes par an selon la filière, soit la moitié de notre consommation, d'où l'intérêt des importations. Depuis 2022, la réglementation impose déjà une transparence, mais uniquement pour les miels conditionnés en France. Ce nouveau décret élargit donc l'obligation à leur ensemble.
10: La directive dite petit déjeuner qui vise à lutter contre les importations dans l'Union européenne de miel frelaté via l'ajout de sirop, de sucre notamment. Dans les rayons, 1/3 des pots de miel vendus sont 100% français.
0: un mois et pas un jour de plus. Les arrêts maladie de longue durée vont être plus encadrés.
10: Oui, c'est un décret publié au Journal officiel qui fixe désormais à 31 jours la durée maximale d'une première prescription et à 62 jours celle d'une prolongation. Les médecins, dentistes et sages-femmes pourront toujours aller au-delà, mais ils devront désormais le justifier noir sur blanc. La mesure entre en vigueur le 1er septembre prochain. Objectif affiché du gouvernement, freiner l'explosion des dépenses d'indemnité journalière. Près de 18 milliards d'euros versés l'an dernier par l'assurance maladie, soit 7 milliards de plus qu'en 2016.
0: En rugby, à qui le tour ?
10: Après la qualification hier du Racing 92, c'est le Stade Rochelais qui va tenter ce soir de décrocher son billet pour une demi-finale en top 14. Hier, les Parisiens ont battu la section paloise 33-31 au Stade Hameau de Pau. Ce soir, le Stade Rochelais jouera également à l'extérieur face au Stade Français, une autre équipe parisienne que les Maritimes ont battu le week-end dernier 27-22 à domicile à Marcel de Flandre lors du dernier match de la saison régulière. Des Rochelais qui retrouvent les phases finales dont ils avaient été écartés l'an passé. Jules Favre, le centre où Élie Rochelet est content que l'aventure se poursuive.
11: C'est vrai que si l'aventure s'était arrêtée là, on aurait été triste et d'avoir fait tout ça entre guillemets pour rien. Mais voilà, aujourd'hui on a la chance qu'on s'est provoqué de pouvoir en pousser un de plus et on va tout donner parce que voilà c'est victoire ou vacances, donc forcément on a envie de pousser un peu l'aventure encore un peu avec tous les copains et le super groupe qu'on a.
10: Stade Français La Rochelle à vivre en intégralité dès 20h50 ce soir sur votre radio ici La Rochelle avec Gérald Paris et Didier Morin aux commentaires. Le rugby, on en reparle évidemment dans votre rendez-vous 100% rugby à suivre à 8h32 en football dans le Mondial 2026. Après le match nul entre le Brésil et le Maroc partout hier, c'est l'Allemagne qui affronte ce soir à 19h le petit pays Curaçao à Houston, suivi de Pays-Bas, Japon à 22h. La météo, c'est chaud.
0: C'est
10: avec
0: chaud.
10: Du soleil, bien sûr.
0: C'est chaud avec un soleil légèrement voilé, mais oui, c'est chaud. Une belle journée qui s'annonce dans les deux Charentes. Les températures pour le moment, elles sont bien au-dessus des valeurs de saison, entre 19 et 21 degrés. 19 degrés à Confolens, 20 degrés à La Rochelle, 21 degrés à Angoulême, c'est la maximale pour le moment. Et puis les températures attendues cet après-midi, on sera aux alentours de 31-32 degrés sur les îles. Dans le Nord Charente, 32 à 33 degrés. Puis de façon générale, 34 à 35 degrés sur le continent. Donc pensez à bien vous protéger du soleil. Je sais pas si vous avez un petit conseil pour se protéger, Catherine, du soleil.
10: Les crèmes, bien sûr. Et puis sinon, on se met à l'ombre.
0: À l'ombre, c'est pas mal, effectivement. Bon conseil. Et puis on refait un petit point météo, ce sera dans une petite demi-heure.
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0: Et puis je sais pas vous Catherine, mais moi j'ai envie d'un petit peu d'amour dans ce monde de brut.
10: Ah oui,
0: c'est
10: écoutez,
0: peut-être pas mal.
10: C'est pas idiot, hein?
0: C'est pas idiot, allez, on va s'écouter tout de suite Joe Dassin dans les yeux d'Émile.
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0: les yeux d'Émilie. Joe Dassin pour vous réveiller 8h11 sur Ici La Rochelle.
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0: Et bienvenue si vous nous rejoignez, on est là comme tous les matins pour vous réveiller, vous accompagner au petit-déj, peut-être sur la route aussi ou dans votre lit. En le tout, on le fait en musique avec vos artistes préférés. On aura un duo inédit dans quelques instants, Francis Cabrel, Pascal Obispo, Il faudrait que pleuve l'amour. On ira aussi pêcher dans les eaux des Deux-Charentes avec notre Bruno Garcia National. Et on parle beaucoup de la pêche, de réglementation, de techniques de pêche. Mais est-ce que vous savez comment on devient garde-pêche? Bruno Garcia nous éclairera de ses lumières dominicales, ça ce sera dans 10 minutes.
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0: Et vous l'attendez avec impatience. La semaine du nautisme fait son grand retour. Ce sera du 17 au 22 juin à La Rochelle, avec plein de nouvelles activités qui nécessitent du coup de bonne volonté. Et oui, la capitainerie recherche toujours des volontaires pour l'organisation, les animations, la sécurité en mer aussi. Et puis la mise en place de l'événement sur le Vieux-Port. Et ça, c'est dès demain. Donc si vous avez besoin d'informations, si vous voulez filer un petit coup de main, rendez-vous directement sur le site semaine-du-nautisme.fr.
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0: Un montant d'amende jamais vu et un nombre de plaintes record. Dans Vie numérique, vie privée, ce matin, Valentine Lettès, on fait le bilan d'une année 2025 intense en matière de données personnelles.
4: 487 millions d'euros d'amende prononcés l'année dernière par la CNIL, la Commission nationale de l'informatique et des libertés. C'est inédit et ce n'est pas dû à une hausse des sanctions. Leur nombre est stable par rapport à l'année précédente. Ce montant, il s'explique par de très grosses amendes. Elles représentent même 97% de cette somme. La première sanction pour Google, 325 millions d'euros à payer au Trésor public pour le dépôt de cookies, des traceurs de notre activité sur nos appareils au moment de créer un compte et sans nous demander notre consentement, mais aussi pour l'affichage de publicité entre les mails des utilisateurs de sa messagerie. La deuxième sanction, c'est pour le géant chinois du e-commerce Shein, également épinglé pour un dépôt de cookies sur nos appareils sans notre consentement et dès qu'on visite son site internet, quand on sait que 12 millions de Français en moyenne se sont déjà connectés sur Shein.com, on comprend mieux l'ampleur de l'amende, 150 millions d'euros.
0: Ah oui, quand même. Et du coup, en ce qui concerne le nombre de plaintes, Valentine?
4: Là aussi, le bilan de la CNIL donne le vertige. Plus de 20 000 plaintes ont été déposées auprès de la Commission en 2025, soit une hausse de 10% en un an. L'augmentation s'explique en partie par les fuites de données de plus en plus nombreuses. Celle de l'opérateur Free a généré à elle seule jusqu'à 3 000 dépôts de plaintes de particuliers. Mais aussi, et c'est une bonne nouvelle, par une prise de conscience des Français, de plus en plus avertis de leurs droits pour protéger leur vie privée et leurs données personnelles.
0: Et justement, votre droit à l'information, votre droit d'accès ou encore votre droit à l'image, tout simplement, si vous ne les connaissez pas encore, on vous les explique sur ici.fr, page vie numérique, vie privée. Ils n'avaient encore jamais chanté ensemble, et bien c'est maintenant chose faite. Pascal Obispo et Francis Cabrel, il faudrait que pleuve l'amour sur Ici La Rochelle.

0: Pascal Obispo en duo avec Francis Cabrel, il faudrait que pleuve l'amour. Au fil de l'eau, votre rendez-vous pêche comme tous les week-ends avec notre Bruno Garcia National, enfin du moins Charentais-Maritime. Bonjour Bruno.
1: Bonjour Luc.
0: Et le dimanche, vous répondez aux questions de nos auditeurs, enfin en l'occurrence de nos auditrices aussi.
1: Oui.
0: Hein.
1: Oui.
0: Aujourd'hui,
1: oui.
0: C'est Sandrine qui nous demande quelle orientation doit prendre son fils de 14 ans pour accéder au métier de garde-pêche. Alors Sandrine qui nous précise que son fils a eu l'opportunité de passer quelques jours au sein de la Fédération de pêche et de protection du milieu aquatique de Charente-Maritime et qu'il en est ressorti ravi, enchanté. Bon, moi je suis sûr pour qu'il en ressorte aussi réjoui, ce jeune homme, ça ne peut être qu'avec vous, Bruno, qu'il a passé cette journée.
1: Eh ben, je vais vous décevoir, hein, Luc. Figurez-vous que non, ce n'est pas avec moi qu'il a passé ses journées, mais je connais très bien le garde avec qui il a découvert ce métier et je ne suis pas surpris qu'il en soit ressorti satisfait, voire très satisfait. Je sais également que le fils de Sandrine est un jeune homme très sympathique et très motivé.
0: Alors, est-ce qu'il y a des parcours prioritaires pour accéder au métier de garde-pêche ?
1: Il y a effectivement des orientations préférables à d'autres. Aujourd'hui, deux opportunités lui sont offertes pour parvenir à ses fins. Elles sont très différentes l'une de l'autre et je vais vous expliquer, vous donner les détails nécessaires pour bien comprendre. Déjà, si on parle de métier, donc une activité professionnelle, on occulte la mission de garde particulier, qui est une mission bénévole, qui ne permet pas, vous vous en doutez, de bénéficier d'un salaire. Ça peut être malgré tout un atout sur une carte de visite, hein, compte tenu de l'expérience acquise, pour accéder à cette profession.
0: Alors on vous écoute, Bruno.
1: Dans un premier temps, Sandrine, vous avez les agents de l'État, l'OFB, l'Office français de la biodiversité. C'est une institution d'État, comme je vous le disais, chargée de la police de la chasse, de la pêche, la police de l'environnement également, et tout ça d'une manière générale. L'OFB, c'est une appellation récente. Avant les années 2000, l'OFB s'appelait le CSP, Conseil supérieur de la pêche, qui avait pour priorité le contrôle des pêcheurs. Ce CSP, il est ensuite devenu ONEMA, Office national de l'eau et des milieux aquatiques. On devine déjà que l'on s'écarte un peu de la pêche, hein, mais ce n'est pas fini. L'ONEMA s'est appelé ensuite AFB, l'Agence française pour la biodiversité. Et là, ça commence vraiment à se gâter pour le métier de garde-pêche. Les missions confiées à l'OFB depuis 2020 ont évolué et sont plutôt dirigées sur des missions techniques. Alors, les études de cours d'eau, les avis sur travaux, la surveillance des espèces migratrices, etc. Les agents OFB sont un peu devenus des cols blancs, je dirais, entre guillemets. Il était important de décrire superficiellement ces nouvelles activités pour que le fils de Sandrine y voit clair. Depuis bientôt 2 ans, la police de la pêche est devenue pour eux j'irais accessoire, voire inexistante, même si elle fait partie de leurs prérogatives. Le recrutement est proposé par un concours à l'échelle nationale, pour lequel le niveau baccalauréat est vivement requis. Néanmoins, aujourd'hui, et ce depuis quelques années, les candidats à ce concours sont très régulièrement titulaires de Bac plus 5 ou 6, avec des masters d'hydrobiologie ou des masters de l'environnement.
0: Qu'est-ce qu'il lui reste donc à ce jeune homme pour espérer être garde-pêche un jour ?
1: Je dirais les fédérations départementales de pêche et de protection du milieu aquatique, au nombre de, alors je crois que c'est plus de 90 en France métropolitaine, recrutent toujours des agents de développement. Pour certains d'entre eux, la mission principale, c'est la police de la pêche. Ce qui, apparemment, devrait convenir à votre fils, Sandrine. Pour y accéder, les candidats sont à minima titulaires d'un GPN, hein, un BTS sur la gestion et la protection de la nature. Je ne maîtrise pas précisément le baccalauréat nécessaire à cette projection, mais je pense que les conseillers d'orientation pourront vous éclairer sur ce sujet.
0: On retient une formation spécialisée en environnement avec ce GPN ?
1: Oui, c'est ça, Luc. C'est une formation reconnue par l'État et qui est, je vous le disais, un BTS, donc un bac plus 2, qui s'effectue sur 24 mois. Compte tenu de l'engouement qui existe, et qui existait il y a déjà bien des années, l'État a mis en place ce diplôme.
0: Voilà, on a tout en main pour savoir comment devenir garde-pêche. Grâce à vous, Bruno Garcia, merci beaucoup.
1: Mais je vous en prie, Luc, c'est toujours avec plaisir.
0: Au revoir. Plaisir partagé. Vous l'attendez avec impatience, le jeu musical d'ici La Rochelle, 05 46 50 67 68. Ce matin, on vous offre deux places pour le festival Sœurs Jumelles. Ce sera le samedi 27 juin à Rochefort, un événement ici La Rochelle exceptionnel, avec sur scène Benjamin Biolay, Pomme ou encore Sébastien Tellier. Mais pour aller applaudir ces artistes, il faut jouer. Donc je vais vous diffuser un extrait de film. À vous de me donner le nom du film et le nom du comédien qu'on entend.
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0: Réplique culte, bien sûr, vous connaissez le film, vous avez le nom du comédien, vous nous appelez 05 46 50 67 68, on joue ensemble juste après Genesis.
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0: Invisible Touch, Genesis bien sûr sur Ici La Rochelle. Et 8h28, lors de votre cadeau, ce matin on vous offre deux places pour le festival Sœurs Jumelles. Ce sera le 27 juin à Rochefort. Vous pourrez applaudir Benjamin Biolay, Pomme ou encore Sébastien Tellier. Mais pour ça il faut jouer d'abord et c'est Martine de La Rochelle qui tente sa chance. Bonjour Martine.
1: Bonjour, ici La Rochelle.
0: Bonjour Martine, alors c'est quoi le programme aujourd'hui Martine? Avec cette
1: alors
0: chaleur.
1: Aujourd'hui, ça va être un petit tour à la belle brocante du Gabu.
0: D'accord.
1: Et ouais, puis bien. Après, un petit tour dans les parcs, un peu plus au frais.
0: Bon, bah écoutez, très
1: et
0: bien.
1: Cet après-midi, ouais. Repos cet après-midi.
0: Repos de la guerrière. Allez, on s'écoute tout de suite un petit extrait.
2: M'embête pas avec toi là-dedans.
0: Martine, je vais sans plus tarder vous demander qui est le comédien qu'on entend et puis le nom du film aussi, selon
1: alors,
0: vous.
1: Louis Tunès, oui. La soupe aux choux.
0: Ouais, super, un superbe film. Les deux places sont pour vous, Martine. Bravo. Et puis, bon spectacle, bon concert. Hein. Ce sera donc le 27 juin. Excellent week-end et bonne brocante, Martine.
1: Merci beaucoup.
0: Au revoir.
1: Merci. Au revoir. Merci beaucoup.
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0: Dans l'info d'ici à suivre, ce sera votre rendez-vous 100% rugby avec évidemment un match très très important. Le match du jour, Stade Français, Stade Rochelais pour une place en demi-finale du top 14. Mais tout de suite, dans un instant, il est 8h30. C'est l'heure de faire un tour d'horizon de l'actu en France et dans le monde. C'est le 90 secondes qui vous est présenté ce matin par Valentine Letesse. Un condensé de toute votre actu.
4: Chaud devant, un nouvel épisode caniculaire s'annonce selon les experts météo. Jusqu'à 36 degrés aujourd'hui sur la moitié sud. Et toute la France sera concernée par ces températures d'ici mardi, après-demain. Un mois d'arrêt maladie maximum à la première prescription et une prolongation de 2 mois tout au plus. Au 1er septembre, les arrêts de travail seront plafonnés. Une mesure parue au journal officiel ce week-end pour limiter le coût de ces arrêts pour la Sécu. Moins de sucre dans la confiture sur votre tartine du matin, votre verre de jus de fruits ou encore la cuillère de miel dans votre thé. Avec cette directive européenne petit déjeuner, les fabricants ont l'obligation à partir d'aujourd'hui de changer leurs recettes. Les changements d'étiquette arriveront progressivement en rayon. À la veille du G7 d'Évian en Haute-Savoie, des milliers de manifestants sont attendus à la frontière suisse. Associations, syndicats et partis de gauche mobilisés à Genève, je cite, contre la politique des plus grandes économies du monde jugée fasciste. Le premier choc de ce mondial de football s'achève sur un nul. Un partout cette nuit entre le Maroc et le Brésil. Et aujourd'hui, le petit poussé de la compétition, le Curaçao, affronte le géant allemand. Coup d'envoi du match depuis Houston à 19h, heure de Paris. Ce n'est pas celui qu'on attendait, mais deux Français sont sacrés cette nuit champions de NBA. Le prestigieux championnat américain de basketball, Pacôme Dadier et Mohamed Diawara ont remporté la finale avec les Knicks de New York face aux San Antonio Spurs du tricolore Victor Wembanyama.
0: Merci Valentine Letesse, 8h31, l'heure de faire un point sur l'actu du rugby dans notre région. Et puis en rugby, Catherine Berchatsky, on connaît déjà l'affiche de la première demi-finale du top 14.
5: Oui, c'est le Racing 92 qui a finalement gagné son ticket hier soir pour jouer face au Stade Toulousain vendredi prochain à Marseille. Les Parisiens ont fait tomber à domicile la section paloise 33-31. C'est la première défaite de la saison au Stade Hameau de Pau depuis avril 2025. Le Racing qui joue contre le Stade Toulousain le week-end prochain donc à Marseille en demi-finale. Ce soir, place au Stade Rochelais qui va jouer contre le Stade Français sur la pelouse de Jean Bouin face à une équipe qui s'est incliné à Marcel de Flandre le week-end dernier. Des Rochelais qui restent sur une impressionnante série de 8 victoires sur les 9 dernières rencontres, Gérald Paris.
6: Oui, des Maritimes à la recherche d'un 9 sur 10 ce soir avec ce déplacement à Paris. La dynamique est folle avec des chiffres impressionnants. 304 points marqués en attaque, plus de 33 points par match pour 16 points en moyenne encaissés en défense. Alors oui, bien sûr, le déplacement à Montauban avec 11 essais marqués et 71 points pèse dans ce calcul offensif. Mais la Rochelle a également placé 45 points à l'UBB et 38 au Stade Toulousain, deux ténors du championnat. championnat. Les Maritimes, qui cette saison n'avaient pas encore réussi à enchaîner plus de 3 victoires consécutives en top 14, semblent cette fois lancés. La confiance est là, les joueurs cadres historiques de La Rochelle reviennent à un niveau international. On pense notamment à Grégory Aldrit. Et ceux fraîchement arrivés l'été dernier crèvent l'écran. Niniashvili, ses jambes de feu, et bien sûr Nolan Le Garec, deuxième meilleur marqueur d'essai du top 14 à égalité avec Louis Bialbiaré. Des jaunes et noirs qui ont déjà sauvé leur saison avec cette dernière ligne droite complètement folle, risquent bien d'être totalement décomplexés pour ce barrage à Jambouin.
5: Mais attention à ne pas vendre la peau de l'ours trop vite. Certes, les Rochelais, 6e du championnat, ont battu le Stade français, 3e le week-end dernier à domicile. Mais pour Rémi Thalès, entraîneur adjoint à La Rochelle, c'est un tout autre match qui s'annonce et rien n'est gagné.
2: C'est un nouveau championnat. On sait que tout ce qu'on a fait, tout ce qui s'est passé, nos hauts et nos bas sont finis. Il fallait être dans les top 6. On a réussi à le faire dans les 10 dernières minutes du championnat. Donc maintenant, on y est. On connaît l'adversité qu'on va avoir dimanche soir. Mais je pense que tout le monde est excité. Tout le monde avait repris le 14 juillet pour être là aujourd'hui. Et qu'on soit nous face à vous. Donc tout le monde est forcément excité d'aller jouer ce match de phase finale. On ne va pas se voiler la face ou se mentir. On sait qu'ils vont nous prendre sur la conquête. On a perdu le match aller à la dernière seconde sur une mêlée. Samedi dernier, c'était compliqué dans ce secteur-là, mais voilà, les gros ont fait un gros focus sur ça cette semaine. Ils ont bien travaillé ça et on sait que c'est une des armes principales du Stade français cette saison. Donc on sait à quoi s'attendre. On sait qu'il va falloir répondre présent en conquête et notamment dans le secteur de la mêlée.
5: Et à noter le retour sur la feuille de match ce soir du troisième ligne Oscar Jégou et du pilier Joël Sclavy. Stade français La Rochelle à vivre en intégralité dès 20h50 sur votre radio ici La Rochelle avec Gérald Paris et Didier Morin.
0: Et puis dans l'info d'ici à suivre à 9h, on compte sur vous.
5: Oui, on compte sur vous pour donner votre sang, car c'est la journée mondiale du don du sang. Des collectes sont organisées dans nos deux Charentes par l'établissement français du sang. On verra qu'il faut reconstituer les stocks pour l'été, notamment pour les groupes O positifs et négatifs. Et puis attention aux grosses chaleurs, c'est vrai aussi pour nos animaux de compagnie. On ira prendre la température à l'SPA de la Gore. Et tout de suite, d'ailleurs, on va parler de ces températures qui grimpent et qui n'ont pas fini de grimper.
0: Ouais,
5: et
0: puis vous l'aviez bien dit, Catherine, une grosse chaleur pour le moment entre 19 et 21 degrés. 19 degrés à Saint-Jean-d'Angély, 20 degrés sur les îles, à La Rochelle aussi, 21 degrés en Angoulême. Mais effectivement, ça va grimper cet après-midi, 31 degrés sur les îles, 32 à 33 degrés dans le Nord-Charente. Et puis partout ailleurs, jusqu'à 34 à 35 degrés. Pensez à bien fermer vos volets, par exemple, pour bien contenir la fraîcheur à l'intérieur des logements. Cette nuit, ça devrait redescendre quand même un petit peu. Les températures sont entre 16 et 20 degrés. Donc là, on pourra quand même rafraîchir un petit peu, Catherine. Mais voilà. Et puis demain, rebelote. Un soleil légèrement voilé toute la journée. Puis de forte chaleur, toujours 28 degrés sur les îles au meilleur de la journée. 32 à 35 degrés de façon générale. Et ça devrait durer comme ça jusqu'à vendredi, d'après les prévisions de Météo France.
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0: À 8h35, on fait un point trafic qui sera très très court. Puisque pour le moment, ça roule très bien. J'ai la carte sous les yeux. Mais si vous remarquez quelque chose, si quelque chose retient votre attention sur la route, surtout vous nous appelez, c'est Laurie qui vous répondra au standard, ce sera mieux. 05 46 50 67 68.
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0: Et puis avec le retour du beau temps, on va justement s'écouter un tube qui donne la pêche, un incontournable, un classique. Jean-Jacques Goldman par exemple, Catherine Berchatsky.
5: Moi j'adore.
0: Vous adorez. Quand la musique est bonne, tout de suite sur Ici La Rochelle.

0: Jean-Jacques Goldman, dont on ne se lasse pas, hein, toujours très très discret, mais il a fait l'actualité il y a quelques semaines. Hein, c'est lui qui a écrit le nouveau titre de Céline Dion, Dansons.
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0: 8h40, bienvenue à vous qui prenez votre petit-déj ou qui rentrez déjà de votre balade, hein, si vous êtes matinal. Vos artistes préférés, ce sera dans les prochaines minutes, hein, pour vous faire démarrer cette journée du bon pied. Vous pourrez carrément monter le son, mettre votre boule à facettes. Il y aura Abba, Gimme, Gimme, Gimme, ce sera dans quelques instants. Et puis dans moins de 10 minutes, l'événement d'ici, on retournera prendre la température au port de La Rochelle. Journée port ouvert, hein, à La Rochelle toute la journée, donc 10h, 19h. On sera en direct avec Vincent Poudevigne, le directeur général du groupe Sika Atlantique, groupe qui est très très impliqué dans l'organisation de l'événement. Mais avant ça, du sourire, du rire même, hein, avec Willy Rovelli qui met les points sur les i.
3: Bonjour tout le monde. Et on commence bien sûr avec un point Patrick Bruel. Alors regarde ma bite. Oh. Lundi, Patrick Bruel était en garde à vue, son sgeg, lui, toujours au garde à vous. Voilà, il a été mis en garde à vue à 8h du matin, sa demi-baguette devait à peine sortir du four. Les avocats de Patrick Bruel ont dit qu'il se défendrait jusqu'au bout. Ça demande bien de quel bout il parle. Le chanteur Franck Michael est mort. Le plus étonnant en apprenant sa mort, c'est de découvrir qu'il est encore vivant. Franck Michael est mort de chagrin après le décès de sa plus jeune grande fan, Bernadette Chirac. Franck Michael, lui, s'il abusait de ses fans, bon, elle s'en souvenait plus après. Du coup, bah, on attend le biopic, hein, Michael 2. Lynn Renaud a assisté vendredi aux obsèques de Bernadette Chirac. Et oui, elle partait en repérage. Une fausse Shakira aurait remplacé la star durant la cérémonie d'ouverture du Mondial 2026. En revanche, c'était bien la vraie Ophélie Meunier, hein, qui présentait la soirée foot sur M6. Hein, et ça s'est vu. C'est donc officiel, le pape Léon XIV sera en France du 25 au 28 septembre prochain. Dans un documentaire sur

0: compositeur classique préféré des véganes, c'est Jean-Sébastien Bach à légumes.
1: Oh
0: hey, bah vous avez deux heures. Allez, passez un bon dimanche et à tout à l'heure midi.
2: Oui, à tout à l'heure midi. Merci Willy Rovelli.
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0: Et 8h47, place à l'événement d'ici. Aujourd'hui, on vous fait découvrir pendant toute cette matinée la journée Port ouvert à La Rochelle, un événement ici La Rochelle, événement qui a lieu toute la journée de 10h à 19h. Et pour en parler avec nous, Vincent Poutvigne, le directeur général du groupe Sika Atlantique, un groupe qui est très très impliqué justement dans l'organisation de cet événement. Bonjour Vincent.
1: Bonjour à vous.
0: Très très content de vous avoir à nos côtés ce matin. Vincent, en quelques mois, est-ce que vous pouvez nous rappeler ce qu'est le groupe Sika Atlantique ?
1: Alors le groupe Sika Atlantique, c'est une société d'intérêt collectif agricole qui assure la logistique portuaire pour la filière agricole locale. Mmh. On assure le chargement de bateaux de céréales qui vont à destination des pays européens ou des pays essentiellement de l'Afrique du Nord. Et puis on décharge des navires de fertilisants ou de produits destinés à l'alimentation animale. C'est l'essentiel. On a par ailleurs un certain nombre de sociétés de services, dont une qui pourrait être intéressante puisque pour le grand public, puisque c'est une société qui assure de la formation continue pour nos salariés, mais pas simplement, pour aussi les salariés de la communauté portuaire ou encore des entreprises autour de La Rochelle, jusqu'à Angoulême d'ailleurs.
0: D'accord. Oui, donc vraiment sur les deux Charentes. Et alors, qu'est-ce que vous proposez aujourd'hui, concrètement, avec le groupe Sika pendant la journée Port ouvert, justement ?
1: Alors, on va vous faire découvrir à l'aide d'un petit train qui va sortir du périmètre de la zone dédiée à la journée Port ouvert, découvrir la partie nord du port, qui est là où l'essentiel de nos installations sont. Et on va vous faire découvrir à la fois le silo historique, qui va fêter ses 70 ans l'année prochaine, et puis des installations beaucoup plus récentes, qui sont dédiées à la réception de fertilisants, leur ensachage, des plateformes où sont stockées des éoliennes que vous verrez, qui sont des éoliennes onshore, mais vous savez qu'il y a un grand appel d'offres en ce moment pour des éoliennes offshore, donc La Rochelle est dans les starting blocks pour pouvoir récupérer une partie des prestations autour de cette activité. Et puis il n'y a pas que ça, puisqu'il y a d'autres activités qui vont concerner les autres entreprises du port. On a un autre petit train qui va rester dans le périmètre, mais qui va vous faire découvrir d'autres installations, d'autres entreprises. Le port de La Rochelle, vous savez, c'est une grande communauté dans laquelle beaucoup d'entreprises sont présentes. On travaille main dans la main et on a beaucoup de plaisir à pouvoir vous accueillir une fois par an pour pouvoir nous faire découvrir.
0: Oui, et puis il y a une nouveauté cette année aussi, Vincent. On peut visiter la base sous-marine qui a été construite pendant l'occupation nazie. Normalement, elle se visite pas. Ça, c'est la nouveauté de cette 13e édition.
1: C'est un grand plaisir aussi de pouvoir faire visiter ce site historique, qui est aussi un site cinématographique, pour ceux qui le savent ou qui le connaissent. C'est là où ont été tournées certaines scènes de Indiana Jones ou le film Das Boot. Donc c'est intéressant de voir cette structure qui a conservé encore toute sa solidité, même si elle a quelques heures de vol, comme on dit. Mais c'est une structure qui est imprégnée d'histoire et qui s'est peu modernisé. Vous verrez qu'il y a des choses qui ont été rajoutées dessus. Mais ça, le port en parlera quand il fera la visite. C'est une immersion dans l'histoire qui nous ramène 60-70 ans en arrière.
0: La journée port ouvert, événement ici, La Rochelle, à ne pas manquer. 13e édition, c'est aujourd'hui toute la journée de 10h à 19h. Donc l'occasion de découvrir ou même redécouvrir le port de La Rochelle et tous ses métiers. Merci beaucoup Vincent Poutvigne.
1: Je vous en prie, venez nombreux, la journée est belle, profitez-en.
0: On a de la chance en plus, excellent dimanche à vous. Au revoir.
1: Et au revoir.
0: La suite c'est en musique avec Vita, promets-moi.

0: Vita, promets-moi sur Ici La Rochelle. Et 8h54, petit détour par le répondeur. Et oui, hein, chaque jour, venez annoncer l'événement que vous organisez. 05 46 41 01 01. Et si vous aimez les chorales, cet événement à Boursefranc-le-Chapu devrait bien vous plaire.
1: Samedi 20 juin 2026 à 20h30, au sémaphore de Boursefranc-le-Chapu, la chorale Mambo, mouvement amical et musical de Boursefranc-le-Chapu, fêtera ses 30 ans en compagnie de l'ensemble Elodie & Co. Des chants, de la musique, de la joie et de la bonne humeur, sans oublier les pâtisseries et les boissons fraîches. L'entrée est libre. Les choristes vous attendent nombreux.
0: Et puis de la culture et du sport aujourd'hui à Jarnac avec le Culture-Aid.
2: L'association Family Sport & Chill organise un événement le dimanche 14 juin à Jarnac en Charente. Un grand rendez-vous sportif et culturel qui s'appelle le Culture-Aid. Au programme, un raid sportif par équipe de deux. Le raid est déjà complet, preuve du fort engouement autour de cette journée. Mais en parallèle, le Culture-Aid, c'est aussi un grand village d'animation, ouvert à tous de 9h à 16h30, avec de nombreuses initiations sportives et culturelles, accessibles aux enfants dès 2 ans, ainsi qu'aux familles. Les visiteurs pourront notamment découvrir la slackline, l'escalade de tir à l'arc, ainsi que l'art floral, l'initiation au théâtre et bien d'autres activités.
0: Et pour annoncer vous aussi vos événements, vos bons plans, vos coups de cœur, hein, ça se passe au 05 46 41 01 01.
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4: 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Alors il va faire très chaud aujourd'hui, hein, 34 à 36 degrés, un peu moins sur la côte grâce à une petite brise.
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0: 8h57, comme tous les jours, votre horoscope, il est signé Catherine Viguier. Bonjour Catherine.
13: Bonjour Luc.
0: Alors quel est l'horoscope du jour ? Une planète change de signe.
13: Vénus quitte les natifs du cancer et visite le signe du lion.
14: Bélier, c'est une très bonne nouvelle pour vos amours, vos enfants et vos talents d'artiste.
15: Taureau, vous serez fier de vos actions au sein du foyer, en famille et pour votre logement.
16: Gémeaux, vous avez le vent en poupe, les astres sont de plus en plus avec vous, allez c'est parti.
17: Cancer, la chance concerne à présent votre trésorerie, si quelque chose vous plaît, vous pourrez l'acquérir.
18: Lion, la jolie Vénus, eh bien elle arrive chez vous, entre autres votre charme s'en trouve accentué.
19: Vierge, tout ce qui vous réjouit se passe en vous ou loin de l'agitation. Vous nouez de belles complicités.
20: Balance, à vous les fêtes, un événement sympathique. C'est une belle période en vue.
21: Scorpion, Vénus est en face de vous et grâce aux autres, vous aurez le sourire, vous serez heureux.
22: Sagittaire, vous accueillez avec joie Vénus en signe ami. Le résultat, vous partez à la découverte d'autres lieux, d'autres gens aussi.
23: Capricorne, c'est le moment de prendre soin de votre cœur, de votre corps et en fait aussi de votre âme.
24: Verseau, l'autre sera source de joie ou peut-être pas, mais dans tous les cas, ce sera votre souhait.
25: Poisson, le travail au quotidien sera facilité et prenez les rendez-vous qui sont utiles à votre bien-être.
26: Et pour nous tous, on est heureux, là, maintenant.
0: Merci Catherine Viguier, un horoscope à retrouver sur ici.fr. À 9h, votre rendez-vous, bienvenue chez vous. Et on est au jardin aujourd'hui avec Richard Morandière des pépinières de Cormeroyal. Bonjour Richard.
1: Bonjour Luc.
0: Bon, Richard, aujourd'hui, il fait chaud et ça vous a inspiré, je crois.
1: Oui, on va passer le jardin en mode été aujourd'hui, avec une émission consacrée aux plantes un peu d'aspect tropical dans le jardin, qui vont apporter aussi la fraîcheur.
0: Et
1: tout ça sans consommer trop d'eau.
0: Bon, bah, super.
1: J'en bois un petit peu.
0: Vous avez encore un petit peu le temps pendant le journal de Catherine. Bon, si vous avez une question, besoin de conseils aussi sur une plante, hein, Richard est un grand expert jardin. 05 46 50 67 68. Vous pouvez nous appeler dès maintenant.
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0: Vous écoutez ici La Rochelle, très belle matinée. Bon dimanche, il est 9h. Et on fait le point sur l'actu avec vous, Catherine Berchatsky.
4: Avec un thermomètre qui s'affole, on a enregistré hier 33 degrés à La Rochelle selon Météo France, 34 à Angoulême, jusqu'à 35 localement à Cognac ou Segonzac. Et c'est parti pour durer. Rappelons qu'en cas de forte chaleur, le mieux à faire, c'est de rester chez soi au frais, les volets fermés, sans oublier de s'hydrater. Attention également à vos animaux de compagnie. Évitez les longues balades, notamment sur le bitume dans les refuges. Les bénévoles sont eux aussi aux petits soins pour leurs pensionnaires. Illustration à la SPA de Lagor, près de La Rochelle, où vous vous êtes rendu, Paul-Adrien Sicard. Le refuge est plein, il accueille actuellement une petite cinquantaine de chiens et une vingtaine de chats qu'il faut protéger des coups de chaleur.
5: Si Ocho aboie, c'est parce qu'il craint la chaleur. Alors Maïté, bénévole à la SPA de Lagor, lui remplit une petite bassine.
6: Ça leur fait beaucoup de bien parce que ça les refroidit un peu. Mais par contre, il y en a qui n'y vont pas du tout, donc ils n'aiment pas ça. Ils n'aiment pas l'eau.
5: Rafraîchir les animaux de compagnie, une obligation quand on sait que les températures élevées peuvent avoir des effets néfastes sur eux, comme l'explique Jean-Yves Nicolic, administrateur à la SPA de Lagor.
10: C'est des insolations. Sur certains chiens qui ont la peau claire, c'est aussi les coups de soleil, comme les humains. Mais c'est surtout, comme les humains, les personnes âgées, des coups de chaleur.
5: Un peu à l'écart des enclos, Zayo, un petit Jack Russell, profite de la piscine. C'est l'une des quelques solutions mises en place par le refuge pour protéger les chiens des fortes températures.
10: Avec les animaux ici et ailleurs, c'est éviter les sorties sur le bitume qui est très brûlant, les laisser en pleine chaleur. Donc nous ici, on réduit les balades et on les maintient en parc avec des coquilles d'eau et beaucoup à l'ombre.
5: D'ici la semaine prochaine, la SPA de Lagor sera même équipée de brumisateurs, un système de goutte à goutte qui rafraîchira le sol et les animaux.
4: Un reportage de Paul-Adrien Sicard. Rappelons qu'une cinquantaine de chiens et 25 chats sont actuellement à l'adoption à la SPA de Lagor. Sachez que ces fortes chaleurs ont conduit également Météo France à placer la Charente-Maritime en vigilance orange feu de forêt, c'est-à-dire en risque élevé. Les feux sont donc interdits en forêt ainsi que les barbecues, les spectacles pyrotechniques et feux d'artifice sont autorisés uniquement en bord de mer. On ne brûle pas non plus ces déchets verts. Et la situation ne devrait pas s'arranger. On pourrait même enregistrer des records de chaleur d'ici à la fin du mois. Prévient Patrick Marlière, c'est notre météorologue et prévisionniste météo.
26: C'est un flux de sud-ouest, c'est-à-dire des vents de sud à sud-ouest qui font remonter l'air chaud qui est sur le nord du continent africain, qui envahit tout l'ouest de l'Europe. On va certainement battre des records de température pour un mois de juin. Cette intensité est beaucoup plus importante que celle du mois de mai. Effectivement, on arrive au solstice d'été, les journées les plus longues et les plus ensoleillées, on risque de passer effectivement en vigilance canicule.
0: Et avec ces grosses chaleurs, certaines seront sans doute tentées d'aller se baigner dans l'océan.
4: Oui, attention, rappelons que le risque de courant de baïne est maximal sur tout notre littoral, avec 5 communes plus particulièrement exposées. Vous retrouvez la liste sur ici.fr.
0: Une heure de son temps pour sauver 3 vies. C'est aujourd'hui la journée mondiale du don du sang.
4: Des collectes sont organisées partout dans nos deux Charentes par l'établissement français du sang, avec en Charente par exemple un grand rassemblement à Mornac près d'Angoulême entre 10h30 et 16h. Au programme de nombreuses animations avec balade en calèche, barbecue, tournoi de ping-pong, activités pour les enfants. L'objectif, c'est de séduire de nouveaux donneurs de sang car les stocks sont au plus bas avec une demande accrue pour les groupes O positifs ou négatifs. Sophie Rambaud-Octeau est la responsable du service des prélèvements à l'établissement français du sang d'Angoulême.
3: Oui, sur le stock régional, on a un déficit d'environ 3000 poches, ce qui est quand même représentatif. Et surtout, nous sommes au lendemain du mois de mai avec des jours où nous n'avons pas prélevé. Et à la veille des mois d'été pour lesquels les collectes s'annoncent peut-être un petit peu moindres que le reste de l'année. On est toujours autosuffisant. Simplement, c'est vrai qu'on est sur un niveau d'alerte un petit peu plus élevé, c'est-à-dire que nous sollicitons un peu plus les donneurs pour que justement ils puissent répondre assez rapidement à la demande et pour pouvoir remplir nos stocks de manière un peu plus urgente que notre manière de faire habituelle.
4: En Charente-Maritime, l'association Synthèse pour le don du sang organise une marche familiale de 9 km, départ à 9h30, salle de la Recluse à Sainte, à La Rochelle. C'est l'hôtel de ville qui ouvre exceptionnellement ses portes aujourd'hui de 10h à 15h pour accueillir une collecte de sang. Vous pouvez prendre rendez-vous sur dondesang.efs.santé.fr. Le rugby et le Racing 92 qui a gagné son ticket hier pour jouer la demi-finale du top 14 face au Stade Toulousain. Ce sera vendredi prochain à Marseille. Les Parisiens ont fait tomber à domicile la section paloise 33-31 hier soir. C'est la première défaite de la saison au Stade Hameau de Pau depuis avril 2025. Ce soir, place au Stade Rochelet qui joue contre le Stade Français sur la pelouse de Jambouin face à une équipe qui s'est inclinée à Marcel de Flandre le week-end dernier. Les Rochelets qui ont enchaîné 8 victoires en 9 matchs et qui vont renouer avec les phases finales dont ils avaient été écartés l'an passé. Un match à vivre dès 20h50 sur ici La Rochelle. En football dans le Mondial 2026, après le match nul entre le Brésil et le Maroc, un partout hier, c'est l'Allemagne qui affronte ce soir à 19h le petit pays de Curaçao à Houston, suivi de Pays-Bas, Japon à 22h. Les Bleus, eux, quitteront Boston aujourd'hui, direction le New Jersey, où ils affronteront le Sénégal. Ce sera mardi. Et puis, avis aux navigateurs, un tout jeune phoque est né cette semaine. C'était le 11 juin dernier dans l'estuaire de la Gironde pour le protéger pendant son sevrage. Une zone d'interdiction temporaire de navigation a été instaurée autour de l'île Nouvelle et du plateau de Cordouan par la préfecture maritime de l'Atlantique. Mais les navettes pour se rendre sur le phare restent autorisées. Bien, hein,
0: ah bah, vous avez vu ça, vous avez vu mes talents d'imitateur. Bon, au niveau météo, vous l'avez dit, Catherine, vigilance orange en Charente-Maritime pour les feux de forêt aujourd'hui. Et puis sinon, des chaleurs, toujours des fortes chaleurs. En ce moment, il fait entre 20 et 22 degrés. En fin de matinée, on sera entre 26 et 29 degrés. 26 degrés sur les îles, 27 degrés à Confolens, 28 degrés à La Rochelle, 29 degrés à Saint-Jean-d'Angély et Angoulême. Et puis cet après-midi, ça va encore bien augmenter. 31 à 32 degrés sur les îles, 32, 33 degrés dans le Nord Charente. Et puis partout ailleurs, 34 à 35 degrés. D'après les prévisions de Météo France, cette nuit, par contre, vous pourrez aérer 16 à 20 degrés à peu près. Donc là, on pourra laisser entrer un petit peu de fraîcheur, ça va faire du bien. Et puis demain, rebelote, un soleil légèrement voilé toute la journée, mais toujours ces fortes chaleurs. 28 degrés sur les îles, 32 à 35 degrés de façon générale. Et ça devrait durer comme ça jusqu'à vendredi, d'après les prévisions de Météo France. Une météo qui fait plaisir à Catherine Berchatsky pour aller prendre le soleil un petit peu, avec prudence.
4: Par exemple, ça ne fait pas plaisir qu'à moi, hein. Regardez autour de la table.
0: Ah, Richard aussi,
4: Ils ont
0: aussi
4: le sourire, vos invités.
0: Oui, et puis Richard a la chemise qui est bien adaptée aussi à la saison.
1: Avec des fleurs.
4: On se croirait à Hawaï.
0: On fera un point météo dans une heure.
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0: Et puis si vous voulez avoir la main verte, encore plus verte, vous nous appelez dès maintenant 05 46 50 67 68. On est en studio avec Richard Morandière. Donc si vous avez une question jardin, vous nous appelez tout simplement

0: 9h11, vous écoutez Ici La Rochelle, Michael Jackson, Bad.
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0: Oui, bienvenue chez vous, hein, l'émission service vie quotidienne qui vous veut du bien, comme tous les dimanches entre 9h et 10h. On est au jardin, on jardine ensemble. Vous avez une plante qui tire la tronche, vous avez besoin de conseils. 05 46 50 67 68. Hein, notre invité ce matin, un grand habitué d'ici La Rochelle, qu'on a toujours plaisir à retrouver en studio, notre expert jardin Richard Morandière des pépinières de Cormes-Royal. Rebonjour, Richard.
3: Plaisir partagé, Luc. Rebonjour.
0: Rebonjour. Et on va commencer sans plus tarder à prendre un premier appel. Et on accueille tout de suite David. Bonjour David.
4: Oui, bonjour Luc et bonjour Monsieur Morandière.
3: Bonjour.
0: Vous nous appelez d'où, David ?
4: J'appelle de Ruelle-sur-Touvre, en Charente.
0: D'accord. Bon, alors David, quelle est votre question ce matin ?
4: Alors, moi j'ai un pêcher dont le tronc principal est mort. Et avant de l'arracher, je lui ai laissé une dernière chance, je dirais. Et il y a eu des rejets qui sont repartis au niveau du pied. Mmh. Et à ma grande surprise cette année, les rejets ont fleuri et j'ai 5 ou 6 pêches de former. Donc, je voulais demander à M. Morandière d'abord ce qu'il en pense et si je dois le garder, quel soin je pourrais lui administrer.
3: Alors, déjà, c'est bien qu'il ait ressorti donc des rejets sur la base du tronc, puisque la partie des racines est encore vivante dans le sol. Vous avez donc cet arbre qui a émis des pousses et sur lesquelles vous avez eu des fleurs. Après, à savoir, est-ce qu'il s'agit réellement de la variété que vous aviez sélectionnée au départ ? Donc, est-ce que c'est la variété que vous aviez achetée en pépinière ou en jardinerie, ou est-ce que c'est un rejet de porte-greffe ? Puisque, généralement, l'ensemble des pêchers qui sont proposés à la vente sont des pêchers qui sont greffés. Est-ce que c'est le cas, en l'occurrence, pour cet arbre que vous avez chez vous, David ?
4: Alors là, je ne peux pas vous dire.
3: Hein, donc là, vous êtes un peu dans le doute. Quoi qu'il en soit, s'il fait des fruits, il faut le conserver, bien évidemment, puisqu'il va être productif au moins pendant une quinzaine, une vingtaine d'années. Idéalement, vous allez sélectionner les rameaux qui seront les plus vigoureux et qui seront les plus à même de pouvoir continuer à former des charpentières par la suite. Donc ça ne sera plus un arbre sur une tige, ça va être un arbre qui va être formé ce que l'on appelle en CP, avec des démarrages sur plusieurs branches, directement du sol. Donc il ne faut pas toutes les conserver, il va falloir faire une sélection, c'est ça, vous de voir en fonction un petit peu de l'aspect de la plante et de sa forme future, quels sont les rameaux que vous allez conserver. Peut-être qu'il en a, je ne sais pas, 3, 4, 5, je n'ai pas la vision de votre arbre.
4: Oui, je ne sais plus combien il y en a au niveau du pied.
3: Et sur les rameaux qui portent des fruits, il y en a combien ? Il y en a combien sur les rameaux qui portent des fruits ? Il y en a combien ?
4: Il y en a pas beaucoup, hein. J'ai 5 ou 6 pêches et c'est sur rameaux différents, hein.
3: D'accord. Donc moi, ce que je vous conseille, c'est de faire comme un peu une CP de boulot, c'est-à-dire conserver 3 triges maîtresses, de façon à ce que celles-ci prennent un peu plus de vigueur. Elles vont monter environ jusqu'à 2 mètres, 2 mètres 50. Vous allez supprimer tous les rejets, donc ça vous le ferez plutôt qu'en courant du mois d'octobre, novembre. C'est pas maintenant que vous allez le faire. C'est encore possible, mais avec le temps qu'on annonce là, je déconseille toute taille sur l'ensemble des arbres dans le jardin. Donc vous allez faire ça fin octobre, début novembre, et l'année prochaine, vous essaierez de conserver ces rameaux qui sont un peu plus vigoureux. Peut-être mettre un petit tuteur pour les guider de façon à ce qu'ils soient bien droits. Et vous allez continuer à ramasser des pêches pendant de nombreuses années. Voilà David.
0: Voilà David, réponse de Richard.
4: Je vous remercie beaucoup et j'avais juste une petite précision à lui apporter aussi. On lui a acheté un houx au mois de septembre l'année dernière.
3: Oui,
4: et
3: donc à la pépinière.
4: On l'a mis dans notre jardin, on en est très content puisqu'il commence à faire des boules. Quoi.
3: À
4: donc,
3: faire des petits fruits.
4: On est très content.
3: Formidable. Voilà. Continuez à bien l'entretenir, c'est le principal pendant ces périodes un peu chaudes et délicates. N'hésitez pas à lui apporter de l'eau de façon régulière et copieuse.
0: Merci beaucoup David.
4: D'accord.
0: Bon dimanche à vous.
4: Je vous remercie à tous les deux. Bonne journée, bon week-end à vous. Merci, au revoir.
3: Merci bien.
0: Et on accueille tout de suite Monique qui nous appelle de Saujon. Bonjour Monique.
5: Bonjour.
0: Alors Monique, quelle est votre question ? Quelle est la question que vous voulez poser à Richard ?
5: Eh bien, nous avons acheté des dipladénias dans une jardinerie ici à Saujon. Ils ne fleurissent pas, les boutons restent fermés depuis 2 mois. Hein.
3: Alors, c'est ça, vous les avez achetés, ils étaient déjà en boutons, Monique, hein, c'est bien ça ?
5: Oui, ils restent en boutons, certains, et ils tombent et ils meurent.
3: Alors, est-ce que vous avez gardé ces dipladénias en pot ? Dans quelle exposition vous les avez installés ? Ça, c'est
5: ils
3: important.
5: Ils sont en jardinière.
3: Oui.
5: Ils sont côté, ben en ce moment il n'y a pas le soleil, il n'y a que l'après-midi, donc c'est côté.
3: Côté ouest, donc plutôt en exposition, ouais, oui, ce qu'on appelle une exposition dans le jardin mi-ombragé, c'est-à-dire qui ne prend pas la lumière et le soleil toute la journée, mais seulement une partie de la journée.
5: D'accord, oui, c'est ça.
3: Au niveau de l'arrosage, puisqu'ils sont en jardinière, donc vous prenez à peu près...
5: Ils sont arrosés, mais ouais. Je ne sais pas s'il faut arroser souvent.
3: Alors, il ne faut pas trop arroser les dipladénias. Hein. Ce sont des plantes qui sont plutôt frugales au niveau de la consommation d'eau. Espacer un peu les arrosages avec un arrosoir tous les 3-4 jours, même pendant ces périodes de chaleur. Ça reste une plante assez résiliente, assez résistante. Et justement, le fait de mettre...
5: Très humide, c'est peut-être ça.
3: Ouais, alors voilà. Le fait de mettre un peu trop d'eau peut engendrer une perte de floraison, voire carrément un arrêt. Et ce que vous me décrivez, ça correspondrait plutôt à ça. Donc, essayez de laisser essuyer un petit peu votre terre de jardinière. Apportez-leur un petit peu d'engrais pour tomates, ça va leur faire du bien parce que ça va te permettre de tenir le bouton. Avec un peu de potasse, ça peut vraiment engendrer une meilleure floraison. Et abandonnez-les un petit peu au niveau de l'eau. Et je pense qu'avec ces belles journées qui s'annoncent là, ça devrait voilà. Rentrer dans l'ordre et vous devriez avoir une floraison éclatante d'ici une dizaine, quinzaine de jours.
0: Voilà, Monique.
5: D'accord. Et d'autre part, j'avais posé aussi la question des lauriers roses,
3: oui.
5: Qui ont été taillés, je sais plus quand, il y a 2 mois, non ?
3: Oui, c'est ça. Alors, c'était la bonne période pour le faire, impeccable.
5: Oui, à peu près. Et c'est normal que ça ne refleurit pas.
3: Alors là, c'est un peu particulier parce que on a vraiment des conditions météo en dents de scie, c'est-à-dire qu'on a des périodes très chaudes, ensuite on a des périodes un peu plus humides, un peu plus fraîches. Il y a eu des matinées là où sur ce jour, votre secteur, on n'a pas dépassé les 8-10 degrés. Donc il faut savoir quand même que pour une floraison optimale d'un laurier rose, il faut qu'il fasse minimum 15 degrés la nuit et à peu près 25 degrés dans la journée. Donc là, le gel que l'on a subi sur les lauriers roses cet hiver, il y a eu un retard de végétation important. Ils ont commencé à refaire des bourgeons seulement que à partir de la fin du mois d'avril, voire même des fois du mois de mai. Et les bourgeons floraux se forment uniquement que sur la pousse de l'année. Donc, ils sont en pleine vigueur, en pleine croissance. Et le manque de chaleur qu'on a eu, là, il y a une petite dizaine de jours avant le nouveau pic de chaleur que l'on connaît, c'est ce qui peut permettre, ce qui peut engendrer éventuellement la freinée de montée de floraison. Mais là, vous allez voir, ça va éclater d'ici quelques jours. Vous allez avoir de nouveau de très, très beaux lauriers roses, vraiment tout en fleurs.
0: Voilà, Monique.
5: Merci beaucoup.
0: On vous souhaite un bon dimanche. Belle journée à vous.
5: Merci.
0: Au revoir.
5: Au revoir.
0: On va continuer à jardiner ensemble. Ce matin, on est avec Richard Morandière, notre expert jardin des pépinières de Cormes-Royal. Ce matin, voilà, vous nous posez toutes vos questions. Toutes vos questions sont les bienvenues. 05 46 50 67 68. Et on se retrouve juste après le trio Label Lady Marmelade.

0: 9h23, Lady Marmelade avec cette phrase culte, voulez-vous coucher avec moi ce soir? Et c'est souvent la seule phrase que les habitants d'autres pays connaissent, du pays de la France, hein. Bon, une phrase assez directe quand même.
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0: Bienvenue chez vous, votre émission service, l'émission qui vous aide dans votre vie quotidienne. Ce matin, on cultive, on jardine ensemble avec notre expert jardin, Richard Morandière, des pépinières de Cormeroyal. Donc si vous avez besoin de conseils, une plante qui vous inquiète, un seul numéro, 05 46 50 67 68. Et Richard, je vois qu'on a eu pas mal de... Enfin, on a eu deux auditeurs en ligne, on a eu des questions en lien avec des plantes exotiques, on peut dire ça.
3: Tout à fait. Effectivement, Luc, on était vraiment sur des choses qui, il y a à peu près une quinzaine d'années, notamment au niveau des palias, ne pouvaient pas être conservées correctement dans notre région, dans un jardin. Aujourd'hui, c'est pas le cas. Et c'est vrai que la tendance, elle est vraiment de transformer son jardin en un espèce d'oasis. Le climat avec...
0: Ça, c'est vraiment une tendance que vous remarquez à l'heure actuelle.
3: Alors, c'est une tendance qui est déjà un petit peu installée dans la décoration d'intérieur. Depuis quelques années, quand on ouvre les feuilles des magazines, on retrouve souvent des décors avec des grandes plantes exotiques comme des strelitzia, comme des monstera, voilà. Et cette tendance, on a aussi la tendance un peu à vouloir la transporter dans le jardin. Donc c'est vrai que c'est assez facile d'acclimater certains végétaux, dans notamment un aspect très exotique, très luxuriant, avec des grandes feuilles qui peuvent donner vraiment un volume important et qui sont notamment parmi les plus connus, les bananiers.
0: Les bananiers.
3: Ouais, tout à fait. Et donc la variété qui est la plus facile à installer chez soi, ça reste le Musa Bajo, de son petit nom. Alors c'est ce qu'on appelle le bananier d'ornement. Alors c'est un bananier qui est originaire de Chine, qui produit un régime de bananes comme tous les bananiers, mais qui ne sont pas des bananes comestibles, contrairement à celles que vous pouvez trouver en Martinique ou en Guadeloupe ou dans certains pays tropicaux. Donc c'est un bananier qui peut être assez conséquent, puisque dans certaines conditions, quand il se plaît, on peut avoir des troncs qui s'élèvent jusqu'à 4-5 mètres avec des feuilles qui peuvent mesurer plus de 2,50 m, 3 m de long et environ 1 m, 1,20 m de large. Donc ça reste quelque chose de très très luxuriant dans un jardin.
0: Vous parlez de conditions, moi je pense aux conditions météo aussi, c'est un bananier qui supporte nos hivers.
3: Parfaitement, il est résistant jusqu'à environ moins 12 à moins 15 degrés sur l'ensemble de sa souche.
0: Ouais, c'est pas mal.
3: C'est-à-dire que la partie aérienne va mourir dès qu'on a un gel un peu plus important autour de moins 3, moins 4, qui remet pas du tout en cause sa survie. S'il est bien protégé, si on a pris soin de lui mettre de la paille au pied et que la souche est vraiment enterrée dans le sol, au printemps, vous verrez ressurgir très rapidement plusieurs troncs, et ces troncs vont rattraper pratiquement la végétation qu'il a perdue dans l'année suivante, dans l'année précédente, pardon. Mmh. Donc c'est quelque chose qui va aller assez rapidement. Il préfère simplement un endroit abrité du vent afin que ses feuilles ne soient pas lacérées par le vent. C'est une vivace qui, après sa floraison, donc produit ce régime de petites bananes et elle se régénère par la souche. C'est-à-dire que le pied principal qui va avoir fleuri va mourir. Et c'est des rejets, de nombreux rejets que vous pouvez limiter facilement dans le jardin avec une barrière anti-rhizome qui va assurer le renouvellement de cette plante.
0: Ouais, et même si on récolte pas de bananes, l'effet, il est quand même garanti?
3: Ah oui, là, vous allez vraiment avoir quelque chose de excessivement luxuriant avec tout de suite, on se projette dans un pays étranger. On est où en Asie? Dans les îles, effectivement. Ça reste une des plantes vedettes, à mon sens, quand on veut apporter de l'exotisme dans son jardin. Il existe d'autres variétés très intéressantes, et je pense notamment au Musa acuminata. Donc là, on est sur un cousin du bananier dont je vous ai parlé tout à l'heure, qui lui a un feuillage rouge. Il ne développe pas de rejet, donc c'est une plante qui va être plutôt bisannuelle, voire des fois un peu plus. Elle peut vivre un peu plus longtemps dans les jardins. Il est légèrement plus sensible au froid. Je ne vous cache pas, Luc, que celui-ci, on peut le diffuser.
0: Plus compliqué en hiver, quand même.
3: Ouais, tout à fait. En hivernage, c'est maximum moins 5. Mais on peut le voir notamment dans les villes installées par les jardiniers des espaces verts. Ils le conservent ainsi dans les serres pendant toute la période hivernale. La souche reste vivante et repart en végétation. Pareil, dès que les températures dépassent les 20-25 degrés, vous avez ces grandes feuilles rouges marbrées un petit peu, qui sont magnifiques et qui donnent un effet aussi très exotique au jardin. Et enfin, mon dernier, celui qui est vraiment le plus méconnu actuellement des jardiniers, mais je vous incite à essayer d'en trouver parce que ça reste quelque chose d'assez exceptionnel, c'est le Musella lasiocarpa, que l'on appelle le lotus d'or. Parce qu'en fait, son feuillage, lui, est beaucoup plus compact. C'est une variété un peu plus naine. On va dire qu'il va rester autour de 1,50 m à 1,75 m. Il est excessivement drageonnant, donc vous avez une espèce de touffe énorme avec des feuilles qui ressemblent à celles de l'oiseau du paradis. Elles sont un peu plus bleutées. Et surtout, chose qui est vraiment fabuleuse, c'est sa floraison. Il fait une espèce de grosse fleur qui fait un peu le format d'un ananas, jaune d'or.
0: D'accord.
3: D'où son nom, le lotus d'or.
0: Et vous parlez aussi souvent des canas.
3: Oui, parce que ce sont des plantes qui ont aussi un aspect de feuillage de bananier, avec des dimensions forcément plus réduites. Mais l'avantage des canas, c'est qu'on en retrouve aussi des feuillages colorés assez intenses. On peut être sur du rouge, on peut être sur du marbré, panaché. On a aussi des grands feuillages verts. Et c'est surtout la floraison. On appelle ça le balisier dans son nom commun, le cana. C'est une souche vivace, comme un peu un iris, qui restera en terre et qui reparaît une fois tous les ans au printemps. Et c'est une très belle floraison. Là aussi, on a aujourd'hui dans les pépinières développé des variétés qui sont plus compactes, plus facile à adapter dans un petit jardin, parce qu'un cana, ça peut faire des dimensions assez importantes. Et surtout, ces couleurs lumineuses qui vont du rose orangé au rouge, au jaune, ça reste quelque chose d'assez extraordinaire. Et ça ramène aussi directement au jardin tropical.
0: Donc les canas et les bananiers sont complémentaires, en fait.
3: Tout à fait. Ils sont vraiment complémentaires dans un jardin. On peut jouer sur les volumes avec les grands bananiers en arrière-plan et les canas au pied pour avoir cet effet décoratif et d'échelle dans un jardin quand on rentre dans le jardin au niveau de son aspect.
0: On est au jardin ce matin avec vous, hein, Richard Morandière. Vous êtes notre expert jardin des pépinières de Cormes-Royal. Et si vous avez besoin de conseils sur une plante en particulier, vous nous appelez. Il n'y a pas de questions bêtes. Richard et moi, on vous attend. Enfin, surtout Richard qui vous attend pour les explications. 05 46 50 67 68. Mais d'abord, téléphone New York avec toi sur ICI La Rochelle.

0: Téléphone New York avec toi.
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0: Et comme chaque week-end, on va jeter un petit coup d'œil à la météo marine. Hors du soleil toute la journée, un soleil légèrement voilé, ça c'est pour le côté ciel. Au niveau du vent, le vent va souffler jusqu'à 14 nœuds ce matin, entre 8 et 9 nœuds pour l'après-midi. Donc pour ce matin, ça fait du force 4 Beaufort. Pour cet après-midi, ça fait du force 3 Beaufort. L'océan est actuellement à 17,9 degrés pour le moment. Voilà, donc avis aux courageux, hein, si vous voulez vous baigner. Mais prudence, hein, pour l'instant, les plages ne sont pas surveillées. Et il fera en moyenne 31 à 32 degrés sur les plages du littoral charentais maritime. Et puis à La Rochelle, hein, par exemple, vous avez rendez-vous avec la basse mer ce matin à 10h47. La pleine mer, ce sera en fin de journée à 17h10 avec un coefficient de marée de 87.
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0: Aujourd'hui dans Bienvenue chez vous, on est au jardin avec Richard Morandière des pépinières de Cormes-Royal. Donc si vous avez une question sur une plante surtout, vous nous appelez 05 46 50 67 68. Richard, je viens de faire une météo marine. Est-ce que vous avez une petite météo destinée à nos jardiniers peut-être ?
5: On va revenir les pieds sur terre pour la météo du jardin parce que à quelques jours du solstice d'été et après une fin mai exceptionnellement chaude où de nombreux records de chaleur ont été tombés dans le nœud de Charente. La tendance pour les 10 jours, et vous en avez parlé dans le journal notamment de Catherine tout à l'heure, c'est pas très réjouissant pour les jardiniers. Hein. On est reparti sur une période malheureusement de temps très chaud et surtout très sec. Donc la chaleur, elle revient au moins sûr jusqu'au week-end prochain, avec peut-être sûrement un élargissement à la semaine d'après. On va rester sur des températures hors normes pour la saison, il faut le rappeler. Et pour le jardin, c'est pas quelque chose de forcément très très agréable, notamment pour le jardinier qui doit jardiner, mais surtout pour la végétation.
0: Vous avez des petits conseils justement là en ce moment avec ces chaleurs?
5: Oui, il faut essayer de différer ses plantations dans la mesure du possible, parce qu'aucune pluie n'est attendue au moins avant 10 jours. On compte même pas sur des orages pour éventuellement un petit peu apporter des quantités d'eau. Donc différer vos plantations pendant cette période, éventuellement installer des canisses ou des voiles d'ombrage sur les parties du potager pour les plantes les plus sensibles qui peuvent subir un coup de soleil, ça arrive. Donc voilà, arroser à la fraîche, arroser le matin, parce que ça évite les maladies sur beaucoup de plantes potagères, et puis c'est le meilleur moment pour être dans le jardin en ce moment. Entre 6h30 et 7h, il fait déjà bien jour et la fraîcheur est là. Donc vous l'avez dit tout à l'heure, on peut ouvrir la maison pour un peu aérer.
0: Carrément.
5: Donc voilà, ça reste les conseils assez de bon sens, hein, pour le jardinier. Éviter les tontes. Voilà, on va laisser la pelouse en l'état. C'est pas la peine de donner un coup de soleil supplémentaire aux graminées si on a tendu un petit peu court. Et puis installer un goutte à goutte si c'est possible, notamment si vous devez vous absenter sur une période un peu prolongée, ça serait l'idéal, parce que je vous dis, on n'est pas commencé l'été, juillet et août sont pas arrivés encore. On n'est que le 14 juin aujourd'hui et déjà on est sur des températures de plein été, voire même un peu plus. Donc pour le jardinier, c'est important de prendre toutes ces précautions. On évite de tailler il est également on évite de toucher les végétaux pendant ces grosses périodes de chaleur.
0: Et on accueille sans plus tarder Michel. Bonjour Michel.
6: Bonjour.
0: Vous nous appelez d'où Michel ?
6: De Saint-Gatien.
0: Ah oui, alors qu'est-ce que vous avez sous la main là dans le jardin ? Quelle est votre question pour Richard ?
6: C'était au sujet d'un poirier, doyenne du comice.
5: Oui, très bonne variété, Michel.
6: Qui me donne beaucoup de poires tous les ans, mais dont j'en ai pas mangé une seule l'an dernier parce qu'elles ont été malades, elles étaient marrons, enfin j'en ai pas mangé.
5: Un peu de lignose sur l'arbre ?
6: Sur l'arbre, oui.
5: Ouais.
6: Et cette année, là, elle pousse, il y en a qui commencent à pousser, enfin, à se voir, et elles sont presque en grappe. Alors, je voudrais savoir si, en enlevant, en éclaircissant, est-ce que ça éviterait qu'elles soient malades par la suite?
5: Alors, d'une part, ça va éviter qu'elles soient malades, ça va surtout vous permettre d'avoir une maturation optimale sur les fruits que vous allez sélectionner. Je pense que vous allez pouvoir en enlever pratiquement 4 sur 5. C'est-à-dire que vous allez garder un fruit pour quatre que vous allez faire tomber. Donc vous choisissez forcément celles qui sont...
6: Ah, autant que ça ?
5: Ah oui, oui. Bah alors, je ne sais pas s'il emporte énormément, mais de toute façon, oui. Voilà, c'est au risque que si vous laissez toutes, ou même si vous éclaircissez qu'une sur deux ou sur trois, vous n'aurez pas forcément une bonne récolte. Là, en plus, voilà, avec la chaleur et la sécheresse, les arbres vont forcément rentrer en repos végétatif de façon un peu plus précoce que les autres années. Donc un fruit, ça se gorge d'eau et de soleil, mais il faut quand même... leur laisser la possibilité de tous s'alimenter. Donc en enlevant au moins 4 sur 5, donc garder un cinquième des fruits présents sur l'arbre, vous allez vraiment avoir des plus belles poires, d'une part, qui seront forcément moins atteintes par des maladies cryptogamiques que vous avez pu connaître l'année passée, et ben vous allez avoir au moins une vraie récolte avec des bons fruits, même s'il y en a un peu moins, et ben, au moins vous allez vous régaler, Michel.
6: Voilà. D'accord. Voilà. Et cette maladie, c'est quoi ça? Ça devient marron par l'intérieur, j'ai l'impression.
5: Champignon qui s'installe généralement en début de printemps sur l'ensemble des poiriers, que l'on peut traiter avec de la bouillie bordelaise éventuellement, ou après on peut essayer aussi d'enrayer le phénomène justement en pratiquant des méthodes culturales, en faisant de l'éclaircissage, en évitant d'avoir de l'humidité au pied des arbres. Mais c'est très difficile de s'en débarrasser une fois qu'il est là, c'est un peu plus compliqué. Donc les bonnes méthodes culturales permettent le développement un peu moins évident de cette maladie. Et puis donc ce que vous allez faire, donc c'est-à-dire éclaircir, ça va permettre aussi d'éviter d'avoir des fruits qui se touchent, qui peuvent être à la fois aussi bien concernés par ce problème-là que par le pourrissement. Après, il y a des pourriers qui s'installent aussi en fonction des conditions climatiques. Si jamais l'été devenait un peu plus orageux, bah, vous aurez forcément moins de fruits à récolter. Donc faites ça, c'est la bonne période pour le faire. Vous aurez ainsi la possibilité de mieux récolter et en quantité peut-être moindre, mais avec des fruits de plus belle qualité.
0: Voilà Richard.
6: Merci beaucoup.
0: Michel, surtout voilà la réponse de Richard. Merci beaucoup, bon dimanche à vous.
6: À vous aussi, merci.
0: Au revoir. Je vous le rappelle, on parle jardin ce matin avec vous, Richard Morandière. Vous êtes notre expert jardin des pépinières de Cormes-Royal. On attend aussi vos questions. Donc voilà, si vous avez un doute, faites comme Michel, vous nous appelez 05 46 50 67 68.
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0: La suite en musique avec Syl, Kiss from a Rose sur ici La Rochelle.

0: Kiss from a Rose, style sur ici La Rochelle, 9h43.
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0: Et on est au jardin aujourd'hui jusqu'à 10h, donc si vous avez une question jardin, vous nous appelez 05 46 50 67 68. C'est Richard Morandière, notre expert jardin du jour, habitué de nos studios ici La Rochelle, un des pépinières de Cormes Royal. Et on accueille sans plus tarder une nouvelle auditrice, Chantal. Bonjour Chantal.
4: Bonjour
5: Chantal.
4: Bonjour à tous et bonjour aux auditeurs.
0: Quelle est votre question Chantal?
4: Alors, moi on m'a offert un oiseau de paradis il y a 2 ans. Je l'ai laissé en pot parce que je craignais pour l'hiver de le mettre en terre qui supporte peut-être pas le climat. Mais même en l'ayant rempoté l'an dernier, les feuilles sont pas belles, il a pas l'air de s'épanouir dans son pot. Donc qu'est-ce que vous me conseillez ?
5: Alors, votre question c'était plutôt est-ce que ça serait mieux pour lui, est-ce qu'il aurait une meilleure végétation s'il était mis en pleine terre ? On est d'accord,
4: oui, c'est
5: Chantal,
4: ça.
5: Hein, c'est bien ça. Alors, franchement, l'oiseau de paradis, c'est typiquement une plante exotique tropicale, hein, que voilà, que vous rencontrez dans tous vos voyages que vous faites à l'étranger, dans les pays où il fait très beau et très chaud. Et il ne peut malheureusement pas vivre à l'extérieur chez nous sans subir des dégâts importants si le gel descend en dessous de moins 4 degrés. Donc, sur Saint-Sulpice de Royan, alors après, je sais pas où vous trouvez, si vous êtes plutôt dans le centre-bourg, si vous êtes plutôt en périphérie, Chantal.
4: En périphérie.
5: Donc, il faudrait vraiment lui trouver un endroit pour qu'il s'épanouisse le mieux possible, le plus près possible d'un mur qui soit orienté sur une exposition de sud-ouest. Voilà.
4: Oui. Dans soleil.
5: Alors, de préférence en plein soleil. Il peut être un peu en mi-ombre, c'est-à-dire qu'il peut ne pas forcément avoir du soleil en toute fin de journée ou en tout début de matinée, mais ça reste quand même une plante de plein soleil, hein, qui est originaire d'Afrique du Sud, il faut le savoir, donc qui quand même apprécie les climats chauds. Protéger l'hiver avec, dans un premier temps, un voile d'hivernage si les températures descendent rarement en dessous de moins 5, ce qui peut être le cas, hein. Cet hiver, on a quand même eu des températures vers chez vous autour de moins 8, moins 9, donc là, les Strelidia, ils ont pratiquement tout gelé dans les jardins. Certains repartent de la base, voilà, certains remettent des rejets, mais comme c'est une végétation qui est quand même très lente et que la floraison est assez éphémère, si vous avez perdu votre Strelidia l'année où il a fait froid, vous ne verrez pas de floraison avant la deuxième année. Donc vous pouvez toujours le tenter donc sur cette position sud-ouest, près de la maison, avec éventuellement possibilité aussi d'installer une petite serre dessus pour une période déterminée qui va durer peut-être quelques jours, une dizaine de jours au maximum, pour le permettre justement de passer ce cap un peu délicat de la période de gel. Et vous allez voir un magnifique oiseau de paradis dans votre jardin.
4: Bon. Et si je le laisse en pot, alors, c'est possible de le garder en pot
5: ou... Oui, c'est possible de le garder en pot. Il faut savoir que les oiseaux de paradis n'aiment pas les pots surdimensionnés. C'est-à-dire que le système racinaire qui est assez charnu, qui est assez quelque chose d'assez compact, il fleurit s'il est un petit peu contraint. C'est-à-dire que si vous avez mis dans un grand pot avec un terreau qui n'est pas forcément adapté, il peut effectivement ne pas se développer de façon généreuse, façon optimale. Donc plutôt essayer de le garder dans un plus petit pot, avec un terreau essentiellement consacré aux plantes ou d'intérieur ou un terreau méditerranéen, voilà, avec peut-être même un apport de terre végétale à 30% et un engrais régulier, mais plutôt en engrais liquide pour plantes fleuries, ça peut lui faire que du bien.
0: Voilà, d'accord. Chantal, la réponse de Richard.
4: L'aspect des feuilles un peu qui se roulent avec du marron sur les bords.
5: L'aspect
4: ça,
5: des feuilles qui se roulent. Oui, alors ça peut être éventuellement dû à un coup de sécheresse qui s'il a été exposé s'il est resté un peu à l'intérieur par exemple cet hiver ou s'il était pas forcément à l'extérieur ou justement un coup de gel, c'est-à-dire que le coup de gel peut avoir peu froissé les feuilles, un peu retourné les feuilles. Ça arrive régulièrement et surveillez les acariens sont assez friands des oiseaux de paradis.
0: Voilà, Chantal.
4: Et beaucoup d'arrosage ou pas trop?
5: Moyennement, modérément. C'est pas quelque chose qui demande à être arrosé. Je vous dis, c'est originaire d'Afrique du Sud. C'est pas quelque chose qui demande à être arrosé de façon très copieuse.
0: Voilà, Chantal, la réponse de Richard. Merci beaucoup pour votre question. Richard, on arrive tout doucement à la fin de cette émission.

0: 30 secondes, qu'est-ce que vous pouvez nous apporter sur les plantes exotiques?
1: Alors, les plantes exotiques, donc c'est sûr que c'est un dépaysement complet. On va essayer quand même d'acclimater les variétés qui sont les plus résistantes et les plus résilientes dans nos jardins. Privilégier plutôt les grandes feuilles. Alors, on trouve aujourd'hui toute une gamme avec les alocasias, avec les tetrapanax. Il y a aussi des graminées qui peuvent jouer le rôle essentiel de grands volumes dans les jardins. Voilà. Et trouver des plantes qui sont relativement peu gourmandes en eau. Faites des bons paillages si jamais vous devez les installer, même sur une période un peu tardive. Et puis vous allez voir quelque chose qui va vraiment vous emmener ailleurs. Pas la peine de prendre un billet d'avion, Luc. On reste à la maison.
0: On reste à domicile.
1: Exactement.
0: Et on profite. Merci beaucoup, Richard Morandière. Je le rappelle, vous êtes notre expert jardin nature. Beaucoup de plaisir à vous recevoir, expert jardin des pépinières de Cormeroyal. Je vous souhaite un excellent dimanche et je vous dis à très très bientôt.
1: Merci, à bientôt.
0: À bientôt, au revoir.

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0: Et on se rend sans plus tarder au port de La Rochelle. La journée port ouvert, c'est aujourd'hui. Hein. C'est un événement ici. La Rochelle, ça va démarrer dans quelques minutes. Ce sera à 10h. Et pendant toute la journée, hein, vous pourrez découvrir le port, ses installations, ses métiers, aussi les gens qui y travaillent. Et pour en parler avec nous, Christophe Blény des phares et des balises de La Rochelle. Bonjour Christophe.
3: Bonjour.
0: Alors Christophe, qu'est-ce que vous allez nous proposer, nous montrer pendant toute cette journée port ouvert aujourd'hui?
3: Eh bien, aujourd'hui, on va montrer toutes nos une bonne partie de nos activités avec la visite de nos ateliers, nos différents ateliers de chevronnerie, de sablage, de peinture. On va vous présenter bien sûr nos missions, mais aussi la visite de notre baliseur, chef de baie. Et donc une découverte des phares et balises avec toutes ces composantes.
0: Alors on va en parler un petit peu hein, de ce bateau, le baliseur, le chef de baie. Le chef de baie, donc ça se passe comment? Il y aura une démonstration sur le pont, comment ça se passe?
3: Eh bien, c'est l'équipage accueillera donc l'ensemble des personnes qui se présenteront, et puis il y aura une visite du pont avec on vous expliquera comment on met en place les bouées, comment on les entretient, comment on intervient pour les réparer, pour changer les chaînes. Voilà, je cherchais mes mots. Donc c'est vraiment quelque chose d'une découverte, une immersion dans nos interventions. Et puis après, bien évidemment, dans ces journées-là, c'est aussi des échanges sur ce qu'on fait, ce qu'on réalise. Et c'est ça qui est le plus enrichissant pour l'ensemble des acteurs.
0: Il y a des ateliers aussi, vous disiez, Christophe?
3: Oui, les ateliers, vous aurez donc des agents qui vous accueilleront, qui pourront vous montrer ce qu'on réalise dans nos ateliers en termes d'entretien d'ouvrage, de réparation, de maintenance. Vous verrez les tenues que nous avons, de comment on intervient, notamment pour les ateliers de sablage où on intervient avec une combinaison spécifique. Donc voilà, c'est assez riche et pour lequel l'ensemble des agents sont prêts à vous accueillir à partir de 10h pour cette expérience.
0: Et enfin, pour finir, hein, il y aura aussi une présentation thématique. Vous allez parler du balisage au niveau de Pertuis de Maumusson, c'est ça, Christophe?
3: Oui, totalement. C'est effectivement, alors pour le Pertuis de Maumusson, c'est le Pertuis qui se trouve entre l'île d'Oléron et le continent, qui malheureusement n'est plus exploitable en raison des bancs de sable qui l'ont totalement fermé au niveau du chenal. Et donc, on va vous expliquer les éléments, les raisons qui reviennent tout simplement par le réchauffement climatique. Hein. Donc, ce réchauffement-là qu'on a plutôt l'habitude de voir à l'autre bout de la planète, mais il est bien là, il est bien au contact. Il est dans notre quotidien. Le Pertuis de Maumusson est impacté par cela. Donc, on va vous l'expliquer tout ça.
0: Une belle programmation en perspective. Hein. Donc, la journée port ouvert, c'est aujourd'hui. C'est de 10h à 19h. Ça commence dans quelques minutes. Merci beaucoup, Christophe Blény, d'avoir été avec nous.
3: C'est bien. À bientôt.
0: On vous souhaite plein de succès, surtout pour cette 13e édition. À très, très bientôt.
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0: À 10h, le magazine des gens d'ici. Ce sera l'occasion de mettre à l'honneur des personnalités inspirantes, remarquables de nos deux Charentes. Ce dimanche, on recevra Valentin Lefort, le créateur du festival de musique latine Olinda, festival qui a lieu sur l'île d'Aix. L'occasion de revenir entre autres sur cette programmation très très riche pour l'édition 2026. Et ça, ce sera du 6 au 9 août.
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0: Vous écoutez ici La Rochelle, merci beaucoup pour votre fidélité, il est 10h. Les infos avec vous, Catherine Berchatsky.
9: Coup de chaud sur nos deux Charentes. On a enregistré 35 degrés hier du côté de Cognac et Segonzac en Charente. 33 relevés à La Rochelle. La chaleur s'installe sur nos deux départements, au moins pour la semaine. On devrait même battre des records de chaleur à la fin de cette semaine, selon Météo France, qui n'écarte pas une vigilance canicule. Les personnes à risque, comme les personnes âgées ou les femmes enceintes, doivent se protéger en restant à l'intérieur, au frais. Les volets fermés, sans oublier de s'hydrater. Si vous avez des animaux de compagnie, évitez les longues balades. Pensez là encore à la gamelle d'eau et à les rafraîchir. Et sachez qu'en raison de ces fortes chaleurs, Météo France a placé la Charente-Maritime en vigilance orange feu de forêt, c'est-à-dire en risque élevé. Au total, 6 départements sont concernés par cette vigilance, dont les Deux-Sèvres à côté de chez nous. Certains d'entre vous iront peut-être se baigner dans l'océan pour se rafraîchir. Attention, là encore, la Charente-Maritime, comme l'ensemble de la façade atlantique en Nouvelle-Aquitaine est en alerte maximale pour le risque de formation de courants de baïnes. La préfecture invite les usagers des plages à faire preuve de la plus grande vigilance. La baignade est même déconseillée dans 5 communes particulièrement exposées. Le grand village plage Saint-Georges-d'Oléron et Saint-Trojean-les-Bains sur l'île d'Oléron, ainsi que la Tremblade et les Mattes dans le pays royanais. Collecter 100 000 poches de sang d'ici le 14 juillet en France, c'est l'objectif affiché par l'établissement français du sang à l'occasion ce dimanche de la journée mondiale du don du sang. En Nouvelle-Aquitaine, on manque en particulier de sang pour les groupes O plus ou négatif. Il manque 3000 poches sur l'ensemble de la région pour passer l'été sereinement. Des collectes sont organisées un peu partout sur le territoire. À La Rochelle, par exemple, l'établissement du sang français vous attend jusqu'à 15h dans le hall de l'hôtel de ville. À Mornac, en Charente, près d'Angoulême, des animations sont prévues jusqu'à 16h pour encourager les nouveaux donneurs. Et puis en rugby, après la qualification hier du Racing 92, c'est le Stade Rochelais qui va tenter ce soir de décrocher son billet pour une demi-finale en top 14. Le Stade Rochelais qui se déplace chez le Stade Français. On revient sur la météo et sur cette chaleur qui persiste, Luc.
0: Oui, chaleur persistante toute la journée avec des températures bien au-dessus des valeurs de saison. Pour le moment, il fait entre 20 et 22 degrés. En fin de matinée, on atteindra déjà les 26 à 29 degrés. Il va faire 26 degrés sur les îles, 27 degrés à Confolan, 28 degrés à La Rochelle, à Royan, à Cognac, 29 degrés la maximale en fin de matinée. Ce sera à Saint-Jean-d'Angély ou encore à Angoulême. Et puis cet après-midi, les températures vont encore bien augmenter. On atteindra les 31 à 32 degrés sur les îles, 32 à 33 degrés dans le nord de la Charente et puis partout ailleurs, il fera carrément 34 à 35 degrés. Et ça, c'est d'après les prévisions de Météo France. Cette nuit, vous pourrez quand même un petit peu aérer. Hein. Il fera entre 16 et 20 degrés. Et puis demain, rebelote un soleil légèrement voilé toute la journée, mais surtout de fortes chaleurs, 28 degrés sur les îles, 32 à 35 degrés de façon générale.
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1: Le dimanche 10h-11h, Jean-Luc Porte, bienvenue chez vous, le MAG.
2: Et notre invité, c'est le Rochelet, enfin Rochelot aixois, Valentin Lefort, créateur sur l'île d'Aix du Festival de Musique Latine Olinda. Bonjour Valentin.
3: Bonjour.
2: J'avais du mal à vous situer entre la Rochelle et l'île d'Aix, mais vous vous partagez entre les deux.
3: Entre les deux,
2: ouais. La Rochelle pour le boulot, l'île d'Aix pour le plaisir.
3: Oui, voilà, on va dire ça comme ça.
2: Je résume ça comme ça, évidemment. Quel est le lien, justement, entre l'île d'Aix et ce festival de musique latine que vous avez créé il y a 7 ans, qui s'appelle Olinda?
3: Olinda, c'est une ville au Brésil où il y a un carnaval incroyable. Et c'est vrai que l'île d'Aix s'y prêtait bien pour refaire un peu la même chose, ce qui se passe là-bas au Brésil, la ferveur, les styles de musique, l'ambiance. Olinda, ça veut dire label, et c'est vrai que
2: label
3: île d'Aix, ça lui colle à la peau.
2: Ouais, c'est un petit coin de Charente-Maritime que vous aimez particulièrement
3: depuis tout petit. Ouais.
2: Depuis tout petit. Et quand on est attaché à ce point-là, à un territoire aussi fragile que ça, c'est pas compliqué d'amener des gens.
3: Si, alors nous, on le fait vraiment pour les Aixois à la base. C'est un festival qui est gratuit, donc on défend un peu.
2: Qui se déroule au mois de dans l'été, hein.
3: Oui, avant on faisait juillet, août, et maintenant on va se focus que sur le mois d'août.
2: Ouais, c'est
3: 3 jours au mois d'août.
2: Bon. Eh ben, on va détailler, découvrir un petit peu le contenu de ce festival Olinda avec son créateur, notre invité aujourd'hui, Valentin Lefort.

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2: C'est Valentin Lefort qui nous accompagne aujourd'hui dans le magazine des gens d'ici, créateurs sur l'île d'Aix pour la 7e édition l'été prochain,
3: septième,
2: ce festival de musique latine Olinda. Quand on parle déjà, Valentin, de musique latine, on évoque quoi? C'est la musique chantée en espagnol, chantée en portugais.
3: Ah, le portugais, oui, c'est sûr que la musique brésilienne, ça transpire dans les DJ sets, que ce soit dans les miens ou ceux des invités, et aussi après dans les artistes live, on a beaucoup de musique portugaise, mais on a aussi de la musique espagnole. L'année dernière, on a eu Pembele, un groupe afro-colombien psychédélique. C'était magnifique de les avoir sur scène. Ils ont une aisance et une facilité à faire danser les gens. On veut de la ferveur. Comme ça, oui.
2: Parce que quand on pense musique latine, on pense Amérique du Sud, Amérique ibérique, comme on dit, c'est ça? Mais ça peut remonter un peu plus haut, jusqu'aux États-Unis, jusqu'au Canada?
3: Alors oui, les États-Unis, oui, bien sûr, avec la funk, la soul et même le jazz, parce qu'on aime tous ces styles de musique. Les DJ qui viennent sur l'île d'Aix pour se présenter jouent de tout, et même du hip-hop. C'est large et c'est le plus important. C'est vraiment que ça touche un public qui soit avéré ou pas, connaisseur ou pas, mais en tout cas on joue de tout.
2: Alors on l'a pas dit, Valentin, mais vous parlez beaucoup de DJ, puisque vous êtes vous-même DJ et à la tête d'un regroupement de DJ à La Rochelle.
3: Tout à fait, ouais, le Club Première Presse, c'est un collectif de 6 DJ où on est spécialisé, on joue principalement que sur vinyle. Et pareil, on joue de tout, on joue, ça peut aller de l'afro à la new disco et de la house. Et on a vraiment bien tourné ces 3 dernières années depuis la création. C'est vrai que là, on a ralenti un petit peu, mais on aimerait revenir en 2026 avec toujours ce concept de DJ sur vinyle, mais trouver un lieu vraiment qui s'y prête et vraiment avec des gens qui viennent pour danser. Vraiment, l'axe principal, c'est vraiment la musique et faire danser les gens.
2: Et comme vous avez une carte de visite longue comme mon bras, et je l'ai pas dit encore, vous êtes ébéniste, ça c'est votre métier, ébéniste de formation. Et vous avez su marier un petit peu la passion du bois avec la passion de la musique.
3: Ouais, ça y est, enfin, j'ai réussi en 2026 à allier tous ces points. Et j'ai créé 45 Tournevis, qui est... en gros, du design et de la conception de mobilier sur mesure audiophile pour des...
2: Alors, audiophile, DJ. Ça veut dire qu'on met quoi? On met des platines dans votre mobilier, on met des disques.
3: Ça peut toucher pour les collectionneurs de vinyle, pour des producteurs de musique, des bureaux. Ça englobe tout ce qui est mobilier pour la musique, et surtout vraiment sur mesure quand on passe commande. On travaille main dans la main jusqu'à ce que le produit soit fini.
2: Mais vu de l'extérieur, ça semble être une niche un peu, non?
3: Ça l'est, ça se développe de plus en plus, c'est vrai. Mais on va dire qu'il y a eu quand même une explosion de l'achat de vinyle ces dernières années. C'est vraiment revenu à la mode. Alors, est-ce que les gens achètent des vinyles et les écoutent? Je sais pas. Mais en tout cas, quand on est collectionneur de vinyles, on aime ces vinyles et on les écoute. Et c'est vrai que si on a le mobilier qui s'y prête, c'est parfait.
2: C'est le Rochelais Valentin Lefort qui nous accompagne dans le MAC des gens d'ici, créateurs donc de ce festival de musique latine, Olinda, sur l'île d'Aix.
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0: bienvenue chez vous. Toujours avec Valentin Lefort, notre invité aujourd'hui, créateur de ce festival de musique latine Olinda, du nom de cette ville au Brésil, festival qui se déroule tous les étés sur l'île d'Aix. C'est facile de faire une programmation comme ça pour les habitants de l'île d'Aix. Le festival réunit combien de festivaliers l'été?
2: On est à vraiment un micro-festival, on doit être aux alentours de 300, 400 maximum sur les éditions juillet-août.
0: Ce sont des gens qui restent le soir.
2: Exactement.
0: Qui voient partir le dernier bac.
2: Voilà. Quand le dernier bateau est parti, on peut plus retourner sur le continent. Des festivaliers qui viennent spécialement pour le festival. Les Aixois, bien sûr. Et puis les gens de passage en vacances. C'est eux aussi qui font vivre le festival.
0: Quel lien justement vous avez avec cette île, l'île d'Aix, dont vous n'êtes pas natif à l'origine?
2: Non, c'est la famille, c'est mon père qui a une maison là-bas, ma mère qui a une boutique, et c'est vrai que c'est un peu notre refuge, on va dire, de se mettre un peu à l'abri de ce monde un peu fou. Et ça fait du bien d'y être, et ça fait surtout du bien de créer ce genre d'événement où c'est un peu une pause dans le temps. Déjà l'île d'Aix, c'est un peu ça, mais c'est vrai que quand on passe une soirée sur l'île d'Aix et qu'on a la chance d'avoir des artistes comme Guts l'année dernière, Freddy J, Garçon Heureux, El Gato Negro, voir ça aussi gratuitement, c'est vrai que ça fait un peu voyager et ça donne, j'espère, envie de revenir.
0: Alors on l'a pas dit, mais le festival est gratuit, effectivement, vous venez de le préciser. Mais on est quand même dans, comme on dit dans les discothèques, deux salles, deux ambiances entre ce collectif de DJ à La Rochelle et puis ce petit caillou tout paisible, tout calme qu'est l'île d'Aix à côté. C'est marrant de marier les deux ambiances.
2: Oui, alors on va dire que...
0: Et c'est compatible finalement.
2: Oui, après c'est vrai que le collectif, il y a une certaine... culture club que moi j'aime et que j'ai voulu aussi amener sur l'île d'Aix. C'est vrai que ce qu'on joue, ça reste quand même une niche pour beaucoup de gens. Et quand
0: la musique du monde, c'est ça?
2: Il y a musique du monde et aussi on a des musiciens et des DJ qui émergent. L'année dernière, on avait Annika qui est une DJ du Guatemala qui joue de l'afro house un peu psychédélique. C'est vrai que sur le papier, quand on connaît pas, mais c'est vrai que les gens ont découvert ça l'année dernière, c'était super. On a eu Pembele, comme je disais. Pembele, c'est vraiment, ça fait voyager. On a vraiment une expérience sensorielle et ça donne envie de bouger. Et la culture club, ça amène aussi sur tout ce qui est la new disco, la house, voire même la techno aussi. Et ce qu'on amène dans le spectre musical du Olinda, c'est important de l'avoir et de le faire développer chez nos auditeurs et tous les festivaliers qui viennent.
0: Et ces musiques sont amplifiées par le cadre naturel que vous réservez aux festivaliers?
2: Oui, il y a vraiment c'est vraiment atypique et c'est vrai que c'est un moment agréable. Et on va dire que l'île d'Aix, on va dire d'être sur l'île, ça amène aussi quelque chose de spécial. On a aussi la chance d'avoir un super système son qu'on a récupéré l'année dernière de l'espace Ancan, avec lequel on diffuse la musique. Et tout ça se marie vraiment très bien. Les gens même sont assez étonnés quand il y a des gens qui viennent la journée de passage, quand ils voient qu'on installe
0: c'est juste à l'entrée de l'île, voilà. Quand on débarque du Pierre-Loti.
2: Ça fait un peu drôle aux gens de se dire, tiens, il se passe quelque chose sur l'île d'Aix, c'est pas qu'un lieu de touristes.
0: Voilà, l'une des îles du Ponant, et c'est Valentin Lefort, l'invité du magazine des gens d'ici. On continue de parler évidemment avec lui de ce festival Olinda qui se déroulera pour la 7e édition cet été sur l'île d'Aix.
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1: Avec toutes les heures, des idées sorties dans les deux Charentes. Et si vous êtes passionné par les bateaux et le nautisme de façon générale, allez faire un tour à la semaine du nautisme à La Rochelle. Ça commence ce mercredi 17 juin et ce sera jusqu'au 22 juin. La semaine du nautisme, qu'est-ce que c'est? Ce sont 5 jours d'animation gratuite avec au programme des baptêmes en mer, des démonstrations, des quais à thème aussi et puis beaucoup d'associations locales. Dans les quais à thème, vous avez un quai des métiers de la mer et du littoral. Donc ça, c'est pour découvrir les métiers du monde marin. Et puis vous avez aussi un quai de l'environnement qui vous permettra de rencontrer tous les acteurs locaux qui sont engagés dans la protection de l'environnement et de l'océan de façon générale. La semaine du nautisme, c'est un événement ici La Rochelle qui commence donc ce mercredi. Une semaine à bien bloquer dans votre agenda si ce n'est pas déjà chose faite. Et pour découvrir le programme complet, allez faire un tour sur le site semainedunautisme.fr.
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2: Toujours avec notre invité Valentin Lefort, créateur sur l'île d'Aix du Festival de Musique Latine Olinda, la 7e édition donc cet été. Valentin, à ce moment de votre magazine, vous aviez une carte blanche téléphonique à nous proposer. Alors qui appelle-t-on maintenant ?
3: On appelle Baptiste Marquois.
2: Qui est en deux mots ?
3: Alors ma compagne c'est mon bras droit et on va dire que Baptiste Marquois c'est mon bras gauche.
2: Et ben voilà, bonjour pour l'image. Bonjour le bras gauche. Bonjour Baptiste Marquois.
4: Bonjour, ravi d'être le bras gauche.
3: Salut Baptiste.
4: Et ben bonjour Val.
3: Ça va bien ?
4: Ouais, ça va très bien, merci.
2: C'est la musique qui vous a réunis tous les deux, Baptiste ?
4: Eh ben, à vrai dire, oui, effectivement, l'anecdote est assez drôle. On a l'habitude avec les copains de partir sur l'île d'Aix. Forcément, c'est un cadre assez idéal. Et alors, je sais plus quelle année c'était, mais c'était il y a 5-6 ans.
3: C'est la première. Ouais.
4: La première édition du Olinda. On a profité de l'événement. Malheureusement, dans l'état de la soirée, j'ai perdu ma carte bancaire. Elle a été retrouvée le lendemain par Valentin. Et depuis, on a noué des liens. Et donc, on a même monté une association ensemble qui s'appelle Green Machine, qui est orientée sur la transition écologique des événements, plutôt sur la partie économie circulaire et réemploi. Voilà, tout ce qui est autour de la scénographie responsable.
2: Donc c'est une belle histoire, le festivalier qui perd sa carte bancaire et qui devient l'une des têtes pensantes.
3: Je l'ai retrouvé vraiment au milieu du Fort Liedo, j'ai vu Baptiste Marquois, je suis allé sur Facebook.
2: Ah oui, carrément au milieu du Fort Liedo, d'accord.
3: Ouais,
2: qui n'était pas fermé pour l'occasion.
3: Non, qui n'était pas fermé, d'accord.
4: Ça définit bien que les événements sont des lieux de rencontre et impromptus, sérendipité, tout ça.
2: Il y a un enchaînement de circonstances exceptionnelles.
3: Complètement.
4: Enchaînement de circonstances.
2: Et donc, vous avez sympathisé après, Valentin, avec Baptiste. Comment vous l'avez attiré dans l'équipe?
3: Il m'a parlé de la matière, parce qu'il était très proche de la matière à ce moment-là.
2: Alors, la matière, c'est une association de réemploi installée à La Rochelle. Tourne beaucoup autour du bois, d'ailleurs.
3: Exactement.
4: Ouais. Exactement.
3: Et en même temps, il bossait aussi sur le Rossella. Si je dis pas de bêtises.
4: Voilà, le Rocher Labbé Festival, qui est un autre festival, mais qui n'existe plus à l'heure actuelle.
3: D'accord. Voilà. Et, en fait, on a connecté tout de suite sur ça. Moi, en plus, je venais juste de revenir d'Angleterre. Donc, dans son discours, ça me parlait et on a commencé à travailler ensemble sur des petits projets. Mm-hmm. Et puis après, arrivé Green Machine. Ça a été incroyable comme quoi, une carte bleue peut changer plein de choses.
2: Ouais, parce que je crois qu'il n'y a qu'un seul distributeur sur l'Index.
3: Il
2: n'y
3: en a même plus, je crois.
2: Ou alors la poste en été.
3: Voilà, exactement.
2: C'est ça. Quel est votre boulot, vous, Baptiste Marquois?
4: Alors,
2: quel est votre rôle dans ce festival Olinda?
4: Pour le festival Olinda, c'est plutôt de partir sur la partie régie technique, logistique et un petit peu d'être, comme il a dit, son bras gauche, son bras droit, mais de participer à l'installation, d'assister à toute la soirée pour gérer les aléas. Forcément, c'est de l'événementiel.
2: Mmh. Merci en tout cas, Baptiste Marquois, d'être venu nous faire un petit coucou dans cette émission qui continue avec Valentin Lefort, donc le créateur du festival Olinda sur l'île d'Aix.
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3: Toujours avec Valentin Lefort, notre invité créateur sur l'île d'Aix de ce festival de musique latine qui se déroule tous les étés. Festival Olinda, la suite de votre émission, Baptiste, avec on aime bien faire partager avec nos invités un petit coin de paradis, un petit coup de cœur qu'ils ont avec nos auditeurs.
4: Bah, il y en a deux, on va dire que c'est sur l'île d'Aix, c'est Lance de la Croix. Pour ses couchers de soleil.
3: Et alors, Lance de la Croix, c'est la plage derrière les deux
4: exactement,
3: phares. Exactement.
4: Les deux
3: sémaphores.
4: Dans la continuité, hein. Ouais.
3: Voilà.
4: Et ouais, là, c'est là. Et puis, bah, c'est Diète avec mon fils de 9 mois, Arlo. Ouais, avec lui et ma compagne. Ça, c'est le meilleur coup de cœur, je pense.
3: Un moment particulier quand le soleil se couche.
4: Ah bah oui,
3: le avec Fort Boyard juste en face.
4: Oui. Tout à fait, ouais. on est parfait là avec petite bouteille de rosé.
3: C'est ça, à l'heure de l'apéro.
4: À l'heure de l'apéro, non, c'est parfait.
3: Est-ce qu'il y a déjà des noms qui sont prévus pour la prochaine édition au mois d'août d'Olinda Festival?
4: Alors oui, on a Kaoji, qui est un artiste ghanéen qui habite en Angleterre. Et qui a vraiment un style percutant, dansant, avec une voix vraiment atypique. Et après, on a plein de DJ qui vont participer. Il y aura aussi le club Première Presse qui va revenir, qui est pas venu l'année dernière, mais qui va revenir cette année.
3: Donc le collectif de DJ à La Rochelle.
4: Exactement. On a une DJ qui revient aussi régulièrement, qui s'appelle Rag, qui est la directrice artistique, pardon, d'un lieu à Paris qui s'appelle Virage, qui est plus axé techno. On va dire que cette année, on ouvre encore un peu plus le spectre musical. Pour toucher de plus en plus de gens avec différents styles de musique, mais on va essayer de garder encore un peu secret
3: bien sûr
4: la programmation, mais ça va pas tarder.
3: Deux questions pour terminer. L'idée du festival, c'est bien de mettre en avant les musiques du monde, mais dans une ambiance familiale et respectueuse de l'environnement.
4: Tout à fait.
3: Ce petit caillou qui est fragile comme l'île d'Aix.
4: Bah, c'est vrai que c'est jamais simple avec le nombre de touristes qui passent par jour sur l'île d'Aix. C'est sûr que ça la piétine un peu.
3: On dit que c'est 6000 visiteurs chaque jour en été.
4: Alors on va dire que c'est à peu près ça, mais c'est entre le 15 juillet et le 15 août.
3: C'est la haute saison.
4: Vraiment, c'est vraiment les pics où vraiment on a beaucoup beaucoup de gens. Et ça peut être même assez stressant et fatigant d'avoir autant de gens sur un petit caillou comme ça. Mais on va dire qu'il y a de plus en plus d'organismes qui protègent l'île d'Aix, et tant mieux.
3: Nous, l'île d'Aix elle-même se protège.
4: Oui. On va dire que c'est important qu'elle soit protégée. Nous, on fait notre maximum, comme disait Baptiste, sur le développement durable de l'île d'Aix et surtout sur l'environnement.

0: et que ça soit même sur la nuisance sonore ou autre, on fait notre maximum pour pas déranger la faune et la flore. Mmh. Après, on travaille aussi avec la DREA, les LUDAP pour rester dans cette optique-là de protection de l'environnement. C'est important de garder l'île d'Aix comme elle a toujours été, une île belle, sympathique, mais qui sait aussi recevoir.
1: Et ben voilà, joli mot de la fin. En tout cas, Valentin Lefort, merci beaucoup
0: d'avoir
1: été l'invité du magazine des gens d'ici. Et donc, ce festival, les dates cet été, ça sera
0: 6, 7 et 8 août.
1: Sur l'île d'Aix, le festival de musique latine Olinda, et une émission à réécouter comme toutes nos autres émissions sur ici.fr et l'application ici.
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3: Le calendrier n'est pas du même avis, mais c'est déjà l'été avec le début d'une nouvelle vague de chaleur ce week-end. Jusqu'à 35 degrés annoncés du sud-ouest à la Provence. Des températures attendues jusqu'au nord de la France à partir d'après-demain, mardi. Et alors que le bac commence demain, avec ses épisodes de chaleur de plus en plus précoces, le ministre de l'Éducation ne veut plus à l'avenir organiser les épreuves l'après-midi. Un mois d'arrêt maladie maximum à la première prescription et une prolongation de 2 mois tout au plus. Au 1er septembre, les arrêts de travail seront plafonnés. Une mesure parue au Journal officiel ce week-end pour limiter le coût de ces arrêts pour la Sécu. À la veille du G7 d'Évian en Haute-Savoie, des milliers de manifestants sont attendus à la frontière suisse. Associations, syndicats et partis de gauche mobilisés à Genève, je cite, contre la politique fasciste et impérialiste des plus grandes économies du monde. Moins de sucre dans la confiture sur votre tartine du matin, votre verre de jus de fruits ou encore la cuillère de miel dans votre thé. Avec cette directive européenne petit déjeuner, les fabricants ont l'obligation à partir d'aujourd'hui de changer leurs recettes. Les changements d'étiquettes arriveront progressivement en rayon. La première grande affiche du mondial de football a tenu toutes ses promesses. Le Maroc a neutralisé le Brésil 1-1 cette nuit. Aujourd'hui, le tout petit poussé de la compétition entre en lice. Le Curaçao affronte le géant allemand à 19h. Et puis ce n'est pas celui qu'on attendait, mais 2 Français sacrés cette nuit champions de NBA, le prestigieux championnat américain de basketball. Pacôme Dadier et Mohamed Diawara ont remporté la finale cette nuit avec les Knicks de New York face aux San Antonio Spurs du tricolore Victor Wembanyama. Et puis c'est la journée mondiale des donneurs de sang juste avant l'été, période pendant laquelle les donneurs sont moins disponibles. Il est donc nécessaire et urgent de remplir les stocks. Au moins 100 000 poches sont nécessaires pour faire un don et savoir où aller près de chez vous. Rendez-vous sur le site internet Don de sang.
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2: De très fortes chaleurs aujourd'hui sur la Charente maritime. Cette nuit, vous pourrez quand même aérer un petit peu, hein. Il fera entre 16 et 20 degrés. Et puis demain, rebelote, un soleil légèrement voilé toute la journée, de fortes chaleurs toujours. 28 degrés sur les îles et 32 à 35 degrés au meilleur de la journée. Il fera 32 degrés à Saint-Cloud, à Confolens, 33 degrés à Villebois-Lavalette, 34 degrés à La Rochelle, à Angoulême. Et la maximale, ce sera à 35 degrés à Saint-Jean d'Angély. Et ça devrait durer comme ça, hein, jusqu'à vendredi, d'après les prévisions de Météo France.
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2: Votre rendez-vous histoire et patrimoine de nos deux Charentes, c'est maintenant et c'est jusqu'à midi, comme tous les dimanches, sur votre radio locale, ici La Rochelle. Et c'est Vincent Bretagnol, bien sûr, qui nous raconte ces belles histoires. Nous commencerons par une belle histoire de football. Le jour où le club d'Angoulême a failli gagner la Coupe de France, c'était en 1967. On vous parlera aussi d'un drôle de manoir pour un drôle d'abbé du côté de Baignes-Saint-Radegonde, en Charente. Ce week-end, c'est aussi le festival Moulstock à Charon, au nord de La Rochelle, et c'est l'occasion pour Vincent Bretagnol de nous dire comment et pourquoi la moule de Bouchot est devenue une véritable fierté locale. Enfin, nous terminerons notre voyage à Chaston, petit village de Charente-Limousine, redevenu site archéologique remarquable, connu sous le nom de Casino Magus. C'est histoire et patrimoine de nos Charentes, comme tous les dimanches matins, entre 11h et midi, et c'est sur Ici La Rochelle.
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2: Jeudi dernier, la Coupe du Monde de football a démarré et ça nous donne envie de nous replonger dès maintenant dans les plus grandes histoires du ballon rond. Vincent Bretagnol, aujourd'hui, vous nous emmenez en Charente, du côté d'Angoulême, pour une demi-finale de Coupe de France, donc de football, complètement folle, que certains de nos auditeurs, d'ailleurs, ont peut-être même vécu.
3: Tout à fait. Imaginez une demi-finale de Coupe de France de football qui dure 3 matchs. 3 matchs et aucun vainqueur. La qualification va alors se jouer à pile ou face. Oui, oui, vous avez bien entendu, à pile ou face. Nous sommes en 1967. L'AS Angoulême, club de Division 2, réalise un parcours incroyable en Coupe de France. Emmené par leur iconique capitaine Yvon Goujon, les joueurs angoumoisins ont accompli 2 exploits au tour précédent en éliminant le FC Nantes d'abord, puis le RC Lens. En demi-finale, l'AS Angoulême affronte l'Olympique Lyonnais. Et le match se joue sur terrain neutre, à Limoges, et le score est de 3-3 après prolongation. À cette époque, il n'y a pas encore de tir au but. Le règlement prévoit de rejouer le match. Le deuxième match, donc, a lieu à Saint-Étienne. Et là encore, aucune des 2 équipes n'arrive à prendre l'avantage. Match nul, 1-1 après prolongation. Il faut donc rejouer une nouvelle fois le match. Le troisième match se déroule le 10 mai à Marseille, ce coup-ci. Mais 120 autres minutes de jeu n'y changent rien. Les 2 inséparables se quittent sur un 3e score de parité, 1-1. Sauf que là, on ne rejouera pas une 4e fois. Il faut un vainqueur et un finaliste par la même occasion.
2: Oui, mais si on ne peut pas rejouer, comment on fait pour départager les équipes ?
3: À l'époque, le règlement est clair. Après 3 matchs nuls, il faut tirer au sort le vainqueur. Les 2 équipes se retrouvent donc dans les vestiaires avec l'arbitre. Il lance la pièce en l'air et la laisse retomber au sol. Yvon Goujon, le capitaine angoumoisin, a choisi pile et c'est face qui sort. Fleury Dinalo, qui nous a quittés d'ailleurs il y a quelques semaines, qui était le capitaine lyonnais ce jour-là, a raconté cet épisode incroyable. Je le cite, c'était folklorique, j'ai gagné et j'ai gardé la pièce en souvenir, une pièce de 5 francs. Un détail important. Lyon est donc qualifié, Angoulême est éliminé sans avoir perdu un seul match de cette demi-finale. Une injustice pour beaucoup d'amoureux du sport. Quelques jours plus tard, d'ailleurs, en finale au Parc des Princes, le public scande le nom d'Angoulême comme pour réparer un peu le sort. D'ailleurs, dès l'édition 1968-1969, le règlement de la Coupe de France va être modifié avec l'apparition des tirs au but en cas d'égalité à l'issue du match d'appui. Du côté d'Angoulême, les joueurs sont accueillis en héros à leur retour. Parfois, dans le sport, on se souvient plus des défaites que des victoires. Et cette demi-finale perdue est entrée pour toujours dans la légende du foot français.
2: Ouais, c'est vrai quand même que les pénaltys, c'est mieux que le pile ou face, surtout dans ce cas-là. Et un grand, grand merci pour cette belle histoire que je ne connaissais pas. Merci Vincent, on vous retrouve dans quelques minutes pour nous parler cette fois d'un château du côté de Baignes, au sud de Charente. Un château qu'on appelle le château de l'abbé Michon. À tout de suite.
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2: Nous partons maintenant dans le sud de Charente à la découverte d'un lieu assez étonnant. Un château, pas comme les autres, lié à un personnage tout aussi surprenant. Vincent Bretagnol, vous nous emmenez chez l'abbé Michon.
3: Eh oui, c'est l'histoire d'un homme d'église, mais aussi d'un savant autodidacte qui avait une passion peu commune pour les lettres manuscrites. Aujourd'hui, on part à la rencontre d'un personnage qui a voulu percer les secrets de notre écriture. Nous sommes à Montauzier, sur la commune de Beigne-Sainte-Radegonde, au sud de Barbezieux. Ici, il reste une vieille tour médiévale, vestige d'un ancien château détruit à la Révolution. Mais ce n'est pas vraiment elle qui attire le regard. Un peu plus loin, on découvre un drôle d'édifice. Construit au XIXe siècle, il possède deux tours et son architecture mélange le Moyen-Âge et l'orientalisme. C'est le manoir de l'abbé Michon. Il choisit de s'installer ici à la fin de sa vie et il y fait construire ce château dont il dessine lui-même les plans. L'abbé Michon, il faut le dire, c'est un personnage étonnant. Né en 1806 en Corrèze, magnifique département par ailleurs, il devient prêtre. Mais c'est avant tout un esprit curieux. Archéologue, historien, botaniste, voyageur, il passe sa vie à observer, à écrire, à expérimenter. Il parcourt l'Europe, l'Orient, donne des conférences et finit par s'intéresser de très près à quelque chose de banal en apparence, l'écriture.
2: Oui, mais c'est à ce moment-là que cet abbé Michon invente une toute nouvelle discipline, non ?
3: Exactement. Pendant des années, l'abbé Michon collectionne des lettres, des signatures. Il a une intuition, celle qu'on peut deviner la personnalité de quelqu'un à travers les formes, les traits ou encore les courbes de son écriture. Nous sommes dans les années 1870. L'abbé Michon pose ainsi les bases d'une nouvelle discipline qu'il nomme la graphologie. Il publie des ouvrages, fixe des règles et tente de faire reconnaître cette « science » entre guillemets, qui fascine autant qu'elle divise. Il organise même le tout premier congrès de graphologie dans son manoir à Beigne, donc en 1880. Mais l'abbé Michon, c'est aussi une vie presque d'ermite. À Beigne, il cultive sa vigne, creuse une grotte dans le tuf pour y écrire, passe ses journées entre recherche et travaux manuels sans jamais s'arrêter. Il meurt en 1881, laissant derrière lui un lieu unique. Dans ce manoir sorti de son imagination, l'abbé Michon a vécu une vie de personnage de roman. Il pensait pouvoir lire en chacun de nous à travers quelques lignes d'écriture. Reste à savoir s'il avait raison ou simplement beaucoup d'imagination.
2: Ouais, chacun se fera son avis, effectivement. Merci beaucoup, Vincent. Vous allez nous raconter dans un court instant comment la moule de Bouchot est devenue une véritable spécialité, fierté locale aussi du côté de Charon et du Nord La Rochelle. À tout de suite.
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1: Avec toutes les heures des idées sorties et loisirs dans les deux Charentes. Et c'est du théâtre que je vous propose avec la comédie Love Coach qui est à l'affiche de la comédie La Rochelle cette semaine à partir de mardi et ce sera jusqu'au samedi 20 juin. Le pitch, Tessa et Yanis sont mariés depuis 7 ans. Ils ont deux enfants, une tortue, un chien. Ils vont chaque année à la même plage. Bon, clairement, ils s'ennuient un petit peu dans leur train-train quotidien. Et ils décident donc de faire appel à Nathan, coach de l'amour, pour raviver la flamme des premiers instants. Vous assisterez donc à des séances de thérapie de couple très particulières qui vous feront surtout mourir de rire. Pour réserver vos places, allez directement sur le site de la comédie La Rochelle, 16-19.fr. Et au niveau des tarifs, c'est à partir de 18 euros.
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2: Avec Vincent Bretagnol, nous allons maintenant vous parler d'un autre produit emblématique de notre région, de notre littoral. Direction les côtes de Charente-Maritime pour découvrir l'histoire et la légende d'un coquillage noir que l'on retrouve sur toutes nos tables.
3: Oui, tout à fait. Il était une fois un naufragé, des pieux en bois et un heureux hasard. Voici la recette des moules de Bouchot. C'est l'un des produits phares de la Charente-Maritime et un symbole de son littoral, la moule de Bouchot. Le département est d'ailleurs le premier producteur mythylicole de France. Deux grandes zones concentrent cette activité, la baie de l'Aiguillon, au nord du département, et la baie d'Yves, plus au sud, sans oublier aussi les îles de Ré et d'Oléron, où on fait un peu de moule de Bouchot. Le principe du Bouchot est simple, des pieux de chêne ou de châtaignier, ils sont plantés dans la mer, au niveau de l'estran, et autour de ces pieux, on enroule des cordes sur lesquelles les moules se fixent naturellement. Recouverts et découverts au rythme des marées, ces bouchots permettent aux coquillages de grossir tout en restant plutôt facilement accessibles.
2: Et ces moules de bouchots se sont imposés comme un incontournable de la gastronomie charentaise, voire française. D'où vient au juste cette drôle d'idée de planter des pieux dans la mer ou dans les fonds marins ?
3: Oui, très bonne question. Et pour y répondre, il faut remonter au Moyen-Âge. L'histoire, ou plutôt la légende, elle nous raconte qu'au XIIIe siècle, un marin irlandais et dénommé Patrick Walton fait naufrage dans la baie d'Aiguillon, du côté des Nandes. Pour se nourrir, il aurait alors installé des filets tendus entre des piquets pour attraper des oiseaux de mer. Au fur et à mesure qu'il vient relever ses pièges, il se rend compte que des jeunes moules viennent s'y fixer. Et il va alors perfectionner son dispositif et faire naître les premiers bouchots. Dès lors, cette technique d'élevage va se diffuser le long de la côte atlantique, notamment entre la Vendée et la Charente-Maritime. Colbert, lui-même, fixe d'ailleurs les premières règles de cette production au XVIIe siècle. Et jusqu'au milieu du XIXe siècle, les bouchots sont installés en forme de V, parce qu'ils servent aussi à piéger les poissons. Mais problème, ce dispositif accélère l'envasement. Et en 1859, un décret impose que les bouchots soient réservés exclusivement aux moules et fixe des règles strictes d'installation des pieux, désormais plantés en ligne comme on les connaît aujourd'hui. Quant à l'origine du mot bouchot, il existe plusieurs interprétations, mais moi celle que je préfère, c'est que c'est la contraction, ça serait la contraction de deux mots gaéliques qui signifient clôture de bois en souvenir des fameuses installations de notre marin irlandais.
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2: Ce week-end et aujourd'hui dimanche encore, ce sont les journées européennes de l'archéologie, l'occasion de découvrir des sites exceptionnels comme celui de Chassenon en Charente, qui a d'ailleurs été sélectionné cette année pour devenir le monument préféré des Français. Vincent Bretagnol, vous nous y emmenez ce matin.
3: Exactement. Au cœur de la Charente, un site archéologique remarquable permet de remonter 2000 ans en arrière. Fermez les yeux et imaginez la vapeur des bains et l'agitation d'une ville antique. Bienvenue à Chassenon, au temps des Gallo-Romains. Nous sommes à l'est de la Charente, la Haute-Vienne est toute proche. Chassenon est aujourd'hui un village de 800 habitants à peu près, mais à l'époque de la Gaule romaine, il s'agit de Cassino-Magus. Cette ville est alors située sur un axe stratégique, la Grande Via Agrippa, qui relie Saintes à Lyon. Autant dire un lieu de passage important où se croisent habitants, marchands et voyageurs. Et il y a près de 2000 ans, le paysage est bien différent. À la place du village actuel s'élève un vaste complexe monumental, un théâtre, un temple impressionnant et surtout des thermes gigantesques, 12 500 mètres carrés construits au début du IIe siècle. Aujourd'hui encore, ce sont parmi les mieux conservés en France. À cette époque, les thermes représentent le centre de la vie sociale à la romaine. On y vient pour se laver, bien sûr, mais aussi pour des soins esthétiques ou des exercices physiques. Et c'est également un lieu de rencontre et d'échange. Côté coulisses, les thermes sont une vraie prouesse technique. L'eau arrive par aqueduc pour ensuite alimenter les bassins et les fontaines. 12 fours permettaient aussi de chauffer l'eau, mais également l'ensemble des salles chaudes grâce à un ingénieux système de chauffage par le sol.
2: On a du mal à l'imaginer comme ça, hein, ce village de Chassenon aujourd'hui. D'ailleurs, ce qui est fascinant, Vincent, à Chassenon, c'est que tout ça avait disparu avant d'être redécouvert.
3: Tout à fait. Les thermes sont en partie détruits par un incendie à la fin du 3e siècle, avant d'être abandonnés. Peu à peu, la nature reprend ses droits et recouvre le site. Et c'est justement cet enfouissement qui va les préserver. Identifié dès le XVIe siècle comme un site antique, Chassenon intrigue vraiment à partir du XVIIIe, avec des premières fouilles. Mais il faut attendre 1958 pour comprendre qu'il s'agit de thermes grâce à Jean-Henri Moreau. Et depuis les années 1990, les archéologues poursuivent les recherches et dévoilent peu à peu toute l'ampleur de ce site avec notamment un immense sanctuaire et un temple aux dimensions spectaculaires. Aujourd'hui, Cassino-Magus, c'est devenu un lieu de visite ouvert à tous, un site archéologique exceptionnel qui offre un voyage grandeur nature au temps des Gallo-Romains.
2: Oui, un site, hein, Cassino-Magus, à visiter en famille, bien sûr, ouvert du mercredi au dimanche inclus, en juin, et puis tous les jours à partir du 4 juillet, du lundi au dimanche. Et un rendez-vous, une chronique à retrouver en podcast 24 heures sur 24, consacrée à Cassino-Magus et au patrimoine de nos deux Charentes sur notre site ici.fr. Merci beaucoup, Vincent Bretagnol.
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1: Vous écoutez ici La Rochelle, passez un très bon dimanche. Il est midi, voici les infos. Bonjour.
2: Bonjour, la journée mondiale du don du sang. Des collectes sont organisées ce dimanche un peu partout sur le territoire. À La Rochelle par exemple, l'établissement français du sang vous attend jusqu'à 15h dans les locaux de l'hôtel de ville. À Mornac en Charente, près d'Angoulême, des animations sont prévues jusqu'à 16h. L'objectif c'est bien sûr de séduire de nouveaux donneurs de sang, car les stocks sont au plus bas, avec une demande accrue pour les groupes O positifs ou négatifs. Le déficit est d'environ 3000 poches de sang au niveau de la région Nouvelle-Aquitaine. Colette Lepape donne son sang régulièrement depuis plus de 40 ans et pour elle, c'est une évidence.
3: Déjà que le don de sang se passe toujours très bien, qu'il y a beaucoup de malades qui ont besoin de sang et que je pense qu'il n'y a aucune famille qui n'est pas touchée en ce moment, soit par quelqu'un qui a un cancer, qui a eu un accident ou une hémorragie au niveau de l'accouchement ou qui prend des médicaments dérivés du plasma pour des maladies auto-immunes. Une heure de son temps pour sauver 3 vies, je pense que c'est pas grand-chose. Dans une poche de sang, on a les globules rouges, du plasma et des plaquettes. Donc, 3 personnes qui recevront des produits issus du corps humain.
1: Ça se passe comment ?
3: Au moment où vous arrivez, vous vous inscrivez au secrétariat de l'amicale souvent. Après, vous passez au secrétariat de l'établissement français du sang. Ensuite, vous avez un questionnaire à remplir pour voir si vous êtes apte. Vous rencontrez un médecin ou une infirmière qui fait les entretiens prédents maintenant. Et si vous êtes apte, vous allez sur le lit pour prélever votre sang par une infirmière ou un infirmier. Vous devez avoir 20 minutes de repos et là, une collation vous sera servie. Voilà.
2: Un témoignage recueilli par Pierre Marsat pour ici La Rochelle. Des collectes sont organisées aujourd'hui un peu partout dans nos deux Charentes. Pour vous inscrire, vous pouvez vous rendre sur le site Don de Sang. C'est parti pour plusieurs jours de grosse chaleur sur nos deux départements. 35 degrés relevés à Cognac ou Segonzac en Charente hier. 33 degrés relevés à La Rochelle. Aujourd'hui, ça ne baisse pas. Au contraire, la chaleur s'installe sur nos deux départements. Donc, pour la semaine, on pourrait même enregistrer des records de chaleur, prévient Patrick Marlière, notre météorologue et prévisionniste maison.
4: C'est un flux de sud-ouest, des vents de sud à sud-ouest qui font remonter l'air chaud qui est sur le nord du continent africain, qui envahit tout l'ouest de l'Europe. On va certainement battre des records de température pour un mois de juin. Cette intensité est beaucoup plus importante que celle du mois de mai. Effectivement, on arrive au solstice d'été, les journées les plus longues et les plus ensoleillées, on risque de passer effectivement en vigilance canicule.
2: Et sachez qu'en raison de ces fortes chaleurs, Météo France a placé la Charente-Maritime en vigilance orange feu de forêt, c'est-à-dire un risque élevé, comme 5 autres départements, dont les Deux-Sèvres. Certains d'entre vous iront peut-être se baigner dans l'océan pour se rafraîchir. Attention, la Charente-Maritime, comme toute la façade atlantique en Nouvelle-Aquitaine, est en alerte maximale pour le risque de formation de courants de baïnes. La baignade est même déconseillée dans 5 communes en particulier. Vous retrouvez la liste sur ici.fr. L'autre l'actualité chaude de ce dimanche, c'est bien sûr le match du Stade Rochelet pour une place en demi-finale de Top 14. Après la qualification hier du Racing 92, les Maritimes vont tenter ce soir de décrocher leur billet. Le Stade Rochelet jouera à l'extérieur face au Stade Français. Une équipe que les Maritimes ont battue le week-end dernier, 27-22 à Marcel de Flandre. C'était lors du dernier match de la saison régulière. Mais pour Rémi Thalès, entraîneur adjoint à La Rochelle, c'est un tout autre match qui s'annonce et rien n'est gagné.
5: C'est un nouveau championnat. On sait que tout ce qu'on a fait, tout ce qui s'est passé, nos hauts et nos bas sont finis. Il fallait être dans les top 6. On a réussi à le faire dans les 10 dernières minutes du championnat. Donc maintenant on y est. On connaît l'adversité qu'on va avoir dimanche soir, mais je pense que tout le monde est excité. Tout le monde avait repris le 14 juillet pour être là aujourd'hui et qu'on soit nous face à vous. Donc tout le monde est forcément excité d'aller jouer ce match de phase finale. On va pas se voler la face ou se mentir. On sait que ils vont nous prendre sur la conquête. On a perdu le match aller à la dernière seconde sur une mêlée. Samedi dernier, c'était compliqué dans ce secteur-là, mais voilà, les gros ont fait un gros focus sur ça cette semaine. Ils ont bien travaillé ça et on sait que c'est une des armes principales du Stade français cette saison. Donc on sait à quoi s'attendre. On sait qu'il va falloir répondre présent en conquête et notamment dans le secteur de la mêlée.
2: 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Et puis dans la Coupe du Monde de football, après le match nul entre le Brésil et le Maroc, un partout hier, c'est l'Allemagne qui entre en piste à 19h face au petit poussé Curaçao.
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2: Il va faire encore très chaud, hein, donc dans nos deux Charentes cet après-midi. Plus de 35 degrés attendus à l'intérieur des terres, même sur le littoral. On attend 32 degrés, hein, dans l'île d'Oléron, ou encore 35 degrés à La Rochelle, 35 également à Angoulême ou Chalais. 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On passe à Willy Romelli.
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8: Bonjour, bon dimanche, sous vos applaudissements, c'est Willy vient déjeuner chez vous, numéro 1062.
9: Oh là là,
10: là, ça filoche.
8: Là, ça filoche. Bonjour la tribu.
9: Bonjour.
8: Alors, qui est là aujourd'hui? Nicolas Malabeuf, notre enfant de la télé. Bonjour mon bon Nicolas.
11: Bonjour tout le monde.
8: Et Fabien Imo, notre geek. Bonjour mon Fabinou.
12: Bonjour Willy, bonjour à tous.
8: Et bienvenue à tous. Merci d'avoir choisi votre émission utile sur votre radio utile. Voici vos 55 minutes nécessaires où on va comprendre l'actu avec nos amis, nos invités et s'amuser de la vie avec nos chroniques. Alors vite, notez nos deux dossiers du jour. Dans un instant, Happy birthday to you, Mr. President. Poupou Pilou, pas mal, non?
9: Eh,
8: hey, j'ai pas à côté Marilyn.
9: Ah oui,
8: bon.
9: Il manque la robe.
8: Donald Trump fête aujourd'hui ses 80 ans, 80 ans, et pas toutes ses vraies dents. Alors on entend tout à son sujet. C'est un fou, c'est un génie, il est dangereux, il est redoutable. Et bien, qui est-il vraiment? Des éléments de réponse dans une petite minute. Et à 12h30, le succès du parfum. Alors avec l'inflation et les budgets des ménages qui se resserrent, le marché de la beauté souffre, mais pas le secteur du parfum. On en achète de plus en plus chaque année, tenez-vous bien, entre 3000 et 4000 lancements de parfums. Wow, t'imagines le délire. Alors pourquoi achetons-nous tous autant de parfums? Est-ce que c'est parce que les Français sont comme Alain? Ils sont forts. Alain sont forts.
9: Oh,
8: pas mal, non?
9: Il a bossé.
8: Jeu de mots, je vais faire toute une tournée comme ça, mes amis. Non, non, c'est aussi pour vous dire, mes amis, qu'on fait l'émission, bien évidemment, ensemble. D'abord, sur le groupe Facebook.
9: Vous avez la parole sur Facebook pour nous retrouver. Vous tapez Youpi la vie avec Willy Revelli. Nous avons eu beaucoup de messages encore cette semaine. Corinne d'Aigues-Mortes, les Graves, c'est dans le 33,
8: oui,
9: a posté une photo cette semaine, une photo du ciel prise de chez elle, où on pouvait voir Vénus et Jupiter.
8: Ah,
9: et comme je n'y connais rien, je fais confiance à notre coco. Merci. D'accord. Pour la photo. Bah, elle poste une photo tous les matins.
8: Ah,
9: sur
8: là,
9: le
8: là,
9: groupe,
8: tous les matins.
9: Sur le groupe Facebook Youpi la vie avec Willy Revelli. Donc continue à réagir, c'est gratuit.
8: Voilà, merci beaucoup. Et 0810 055 056, voilà, il fallait quand même que je vous le dise ça aussi. Appelez-nous car cette émission est à vous. On fait cette émission tous ensemble, mes amis. Et vous repartez aujourd'hui lorsque vous passez à l'antenne.
9: Eh bien, elle sent bon, elle se parfume tous les matins.
8: Ah.
9: C'est notre carte carburant qui vaut 100 euros. Et voilà, le tirage au sort approche à grands pas. C'est en fin d'émission.
8: Merci beaucoup. Nathalie,
9: allez,
8: alors là,
9: allez,
8: le jingle, vraiment.
9: Voilà.
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8: Alors, ouvrons notre premier dossier. Donald Trump fête aujourd'hui ses 80 piges. Bonjour, c'était Sébastien Bussois.
13: Bonjour à vous, c'est Bussois.
8: Oui, bonjour Sébastien. Merci, bienvenue ici.
13: Bonjour.
8: Vous êtes docteur en sciences politiques et auteur de Donald Trump, retour vers le futur, aux éditions Mareuil. Alors, mon cher Sébastien, c'est vrai que vu de loin, moi je le dis franchement, hein, Trump me fascine. Alors, je dis pas que je suis fan, hein, mais moi, ce personnage me fascine.
13: Bien.
8: Non, mais c'est vrai, je trouve qu'il laisse pas...
13: Oui, je suis d'accord.
8: Voilà, il laisse pas indifférent. Il y en a qui vont le trouver abject, d'autres qui vont dire, bah oui, mais il a quand même du succès dans les affaires. Parfois, on va le trouver complètement barge. Alors, vous qui avez étudié son cas, mon cher Sébastien, qu'est-ce que vous pouvez nous dire? Est-ce qu'il est, quoi, il est un petit peu tout ça à la fois?
13: Oui, un peu tout ça à la fois, effectivement. J'ai pas fait une psychanalyse approfondie, mais en tout cas, ce qu'on peut véritablement constater par rapport au mandat de Joe Biden, c'est qu'il ne nous laisse pas indifférents et qu'il occupe l'espace. Preuve en est, on en parle à peu près tous les jours.
8: Tous les jours.
13: C'est beaucoup moins le cas de Joe Biden.
8: Ah bah ouais.
13: On parle de ses affaires, on parle de sa personnalité, on parle de ses nouveaux projets, on parle de la géopolitique,
8: voilà,
13: on parle de l'économie, on parle véritablement...
8: Tout le temps. Tous les jours.
13: On ne parle pas forcément de ses dents, mais on parle de sa style. On parle de la salle de bal de la Maison Blanche. C'est ça que je trouve absolument extraordinaire avec le personnage. C'est qu'à la fois, c'est cet éternel truc de l'attraction et de la répulsion.
8: Voilà.
13: En fait, il peut être horriblement énervant. Il peut être peut-être insupportable. Mais moi, je dirais qu'en tant que géopolitologue ou analyste, qui au départ n'a pas une fascination extraordinaire pour la culture américaine, je trouve qu'il est effectivement tout à fait intéressant et particulier,
8: voilà,
13: à l'image des Américains. Mais que ce qui est clair aujourd'hui, c'est qu'il renvoie quelque chose de fondamental qui était peut-être un petit peu sur le déclin avec Biden. C'est que les États-Unis sont plus qu'incontournables, que même si la géopolitique a tourné, Donald Trump reste véritablement à la manœuvre. en leader de la première puissance mondiale et ouais. Il montre à quel point, voilà. Même s'il n'est pas parfait sur tous ses mains, qu'on puisse dire il maîtrise ou il tente de maîtriser les choses.
8: Donc le fait que tous les jours, on entende parler de lui, soit par ses phrases, de ce qu'il peut raconter, etc., c'est une tactique, il le fait exprès, ouais. J'allais dire.
13: Oui, il est véritablement dans la volonté de noyer par le flot d'informations. D'ailleurs, les journalistes de la Maison Blanche, comme les autres, le disent en général, on a du mal effectivement à tout suivre. Alors, il y a des informations, un jour il est optimiste sur l'accord de paix avec l'Iran. Le lendemain, il va frapper. Alors, ça peut donner l'image de quelqu'un d'instable, de bipolaire, voire plus. Mais je crois que fondamentalement, il y a une volonté de noyer le poisson, parce qu'en même temps, sur le plan politique et géopolitique, on a des gens en face de nous qui ont beaucoup de zones d'obscurité, beaucoup de zones d'opacité en termes d'information, et que lui essaye peut-être un peu de parler le même langage. En Israël, les gens disent, bon, à un moment, on rigole plus, on va parler arabe. Je crois qu'il y a la volonté aujourd'hui de tenir un discours de la part de Trump, qui est un discours fort, puissant, et d'essayer surtout de faire croire que l'Occident peut encore longtemps dominer le monde. Ouais. Je ne suis pas très optimiste à ce sujet, mais je dirais en tout cas, de manière peut-être provocante, qu'il aura peut-être été, comme je dis, le dernier des Mohicans à essayer de se battre pour que les Occidentaux continuent à garder la main sur le monde. Ça reste extrêmement compliqué. Si ça échoue, ça ne sera pas la faute de Donald Trump, mais il aura en tout cas essayé de tout faire pour occuper l'espace et médiatique, et politique, et géostratégique. Et je crois qu'en ça, il montre quand même que les États-Unis ont encore quelque chose dans le ventre.
8: C'est ça. Et eux, alors là-bas, les Américains, là, ils en pensent quoi de leur président? Parce que là, il y a les élections mi-mandat, il paraît que ça ne s'annonce pas bien. Mais eux, voilà, comment est-ce qu'ils le ressentent là?
13: Écoutez, sur les élections de mi-mandat, le schéma classique et les lois de l'histoire montrent qu'un président,
8: ça se passe jamais
13: de
8: bien.
13: Toute façon, perd tout le temps, perd tout le temps les élections de mi-mandat. Ouais. Donc je vois de toute façon tout de suite arriver des gens qui vont taper sur Trump en disant que c'est sa faute, qu'il a perdu les élections de mi-mandat. Maintenant, sur le corps même de l'électorat MAGA, même si tous étaient globalement contre une réintervention des États-Unis dans ces fameuses guerres sans fin, c'est vrai que c'est ce que Trump a vendu. Trump a dit les États-Unis n'interviendront plus.
8: Exactement.
13: Il l'a fait parce qu'il a cru à une blitzkrieg, une guerre éclair, ça n'a pas marché. L'électorat MAGA reste quand même derrière, même s'il conteste le fait que la guerre pourrait effectivement s'enliser, et surtout les conséquences économiques. Il sera jugé sur l'économie.
8: Dans leur quotidien.
13: Il sera jugé plus sur l'économie que sur la politique.
8: Vous pouvez nous dire c'est quoi les électeurs MAGA, pour qu'on comprenne bien les MAGA quand vous
13: les
8: dites MAGA?
13: Les électeurs MAGA, c'est le MAGA. C'est le fameux fonds de commerce des électeurs de ce fameux teaser que Trump a inventé dans l'électorat le plus conservateur des États-Unis. C'est le Make America Great Again. C'est-à-dire cette volonté, peut-être que les Européens et l'Union devraient en prendre quelques
8: leçons,
13: c'est qu'ils considèrent qu'il est élu par les Américains et qu'il doit défendre les intérêts des Américains. C'est pour ça qu'il a coupé dans tous les trucs de coopération, etc. Parce qu'il considère que pour l'intérêt des Américains et pour les finances des Américains, on ne peut pas continuer à financer la misère du monde, la coopération internationale et toutes ces choses-là. Ça, c'est effectivement son point de vue. Et donc, cet électorat-là, qui est un peu un électorat un peu provincial, rural, c'est le moins qu'on puisse dire, l'Iran, la Chine, tout ça, c'est très très loin.
8: C'est pas dans leur
13: quotidien. C'est un électorat très conservateur, très de droite, très rural et très américain.
8: Merci infiniment, mon cher Sébastien Boussois. Donc aujourd'hui, Donald Trump fête ses 80 ans. C'est quand, vous, votre anniversaire, Sébastien, que je vous rappelle ce jour-là?
13: Malheureusement, j'ai encore un peu le temps, c'est le 28 janvier. Mais
8: 28, je vous rappelle le 28 janvier.
13: Il y a très peu de temps.
8: Bon anniversaire en retard. Merci beaucoup. Docteur en sciences politiques et auteur de Donald Trump, Retour vers le futur aux éditions Mareuil. Merci infiniment. Thank you very much. Si vous voulez réagir là-dessus, 0810 055 056. On parle de quoi avec toi dans un instant, mon bon.
9: Fabinou. Moi, c'est Fabien.
8: Oui, c'est Fabien.
9: L'actu web de la semaine, je vais revenir sur le buzz d'un certain Cédric.
8: C'est juste après nous.
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0: attaque, bien évidemment. Bah oui.
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0: Reconnu, c'est
2: oui, ah bah non, pas la même voix.
0: Fabien et moi, alors notre geek, ça va mon Fabinho?
2: Très bien.
0: Bah tant mieux. Et bien voilà, on peut passer à la suite.
2: Il est l'heure de la mise à jour, toute l'actu web de la semaine. On démarre avec le buzz du Crédit Agricole. Tout le monde en a parlé cette semaine. En fait, mardi, les clients du Crédit Agricole ont reçu une notification, vous savez, sur leur smartphone. Oui. Sur la notif, c'était marqué « Test Cédric ». Du coup, les clients de la banque ont cliqué sur cette notif et là, tout a bugué. Le Crédit Agricole donc s'est exprimé. C'était une fausse manip. Normalement, test Cédric devait être un test en interne. Et le gars, sans doute un stagiaire, a appuyé sur le mauvais bouton et il a envoyé la notification à toute la France. Ce bug a bien évidemment fait réagir les internautes. Beaucoup l'ont comparé, vous savez, à François Pignon dans le film Le Dîner de Con.
3: À la boulette. Ça dépasse tout ce que j'ai pu imaginer. Ah oui, j'ai fait la boulette.
2: Alors du coup, après cette boulette, la banque s'est rebaptisée Cédric Agricole sur les réseaux sociaux. Voilà, ils ont surfé dessus. Le buzz a tellement pris de l'ampleur que d'autres marques et d'autres banques ont surfé aussi sur cette tendance. Par exemple, la BNP a envoyé comme notif à ses clients. Alors le test a fonctionné, Cédric. Chez nous, tout était OK. Voilà, tout le monde surfe dessus. Voilà comment cette boulette s'est transformée en coup de com' génial. Donc bravo Cédric.
0: Bravo Cédric.
2: Toujours dans l'actu web de la semaine, un cheval a semé la panique sur l'autoroute A62, près de Saint-Jory, c'est en Haute-Garonne. Le cheval était à contresens en fait, et plusieurs automobilistes ont filmé et ont posté la séquence sur les réseaux sociaux.
4: Il y a un cheval sur la route, sur l'autoroute. Il y a un cheval.
0: Oh là là là là là.
4: Fais attention de ne pas le faire péter.
2: Alors, bonne nouvelle, le cheval a pu être intercepté par les gendarmes et les patrouilleurs. Voilà, il n'y a pas eu d'accident. Heureusement, c'est pour ça que je vous en parle. Et surtout, l'animal va bien. Et bonne nouvelle, pendant cette intervention, personne n'est monté sur ces grands chevaux.
0: Ah bah oui, les grands chevaux. C'était bon du cheval. On ne mange plus de cheval.
2: Non, c'est vrai que ça ne se fait plus. La boucherie chevaline.
0: Bon. Ben si, moi, ma mère, parfois, elle me faisait du steak de cheval. Ben c'était très bon quand j'étais petit. Il paraît que c'était bon. Il y a plein de fer, il paraît.
2: Ah oui, le fer, c'est bon pour la santé.
0: La boucherie chevaline.
5: Les véganes vont être contents, là.
2: Allez, on termine l'actu web de la semaine avec une invention. Alors là, je vous présente Romain et sa fille Adèle, 10 ans. Ils habitent à Corbelin, c'est en Isère, et ils ont inventé un instrument de musique. Le tongophone.
0: Ah.
2: Le tongophone est constitué uniquement de tuyaux en PVC. Ah. Donc, ils ont aligné plusieurs tubes de canalisation. Et quand ils tapent à l'extrémité d'un tuyau, une note de musique sort du tube en PVC. Mmh. Petite précision technique, il faut taper sur le tuyau avec une tongue.
0: Ah, oui.
2: D'où
0: le
2: nom tongophone. Et ça donne ça.
0: Alors, on n'a pas reconnu l'air, mais c'est connu.
2: Je crois que c'est connu.
5: Tremble David Guetta.
2: Non mais c'est pas mal. Alors, on va pas faire le Stade de France demain, mais c'est pas mal.
0: Sur des bambous, non, de toute la ville, on
2: c'est son retour, c'est son grand retour. Ouais. Voilà, on exclut mondial le bruit du tongophone. Avec l'été qui approche, c'est l'instrument de saison. Suffit d'avoir des tongs et de jouer comme un pied.
0: Merci. Merci infiniment, mon bon Fabinho. Oui, Nicolas, tu veux dire quelque chose?
2: Pas du tout. Ne lui donnez pas la parole.
5: J'admire le talent.
0: Ah, tu ne peux pas dire grand-chose, Nicolas, mais c'est pas très grave. Dis-moi, alors, Fabinho, là, t'as mis ton petit polo.
2: Oui, un pull.
0: Avec un zip. Il est trop haut, le zip, on dirait un curé.
2: Oui. Ah bon, c'est pas la mode ce que j'ai vu des top modèles remonter le zip. Bah,
0: top modèle, top modèle, lui.
5: Lui, c'est flop modèle.
2: Bon, je descends un petit peu le zip.
0: Modèle chez Petit Navire, ton Petit Navire. Pas plus. Non, mais lui, il est modèle.
2: Non, mais
0: tu les entends, là.
3: Joli chez vous.
0: Non, mais franchement.
5: J'essaie de faire jeune, mais ça marche pas.
0: Franchement. Étienne, tu es là, Étienne?
6: Oui,
0: ça va,
6: mon Étienne.
5: Salut.
0: Voilà, Étienne, il a l'air beau. Lui, il peut être modèle, Étienne. Tu mesures combien, Étienne? Faut voir.
6: Je mesure 1m87.
0: Ah ouais. C'est un beau morceau, Étienne. Tu nous appelles d'où, mon Étienne?
6: Alors, je vous appelle de Rennes, Bretagne.
0: Rennes, en Bretagne. Très bien. Alors, pas que tu reviens des États-Unis, c'est ça?
6: Ouais, je reviens. Ça fait 2 jours. C'était incroyable.
0: Très bien. Comment ça s'est passé? T'as ramené des petites choses?
6: Oui, exactement. Alors, pour ceux qui ne savent pas, moi, je pars chiner de la déco américaine.
0: D'accord.
6: Et je ramène, pour mes followers, si vous voulez, j'ai un compte Facebook. Je ne sais pas si je peux le dire.
0: Ah, vas-y, mais vas-y, évidemment, vas-y.
6: Alors, mon compte Facebook, c'est Trésor d'Amérique, Trésor avec un S et plus d'Amérique.
0: D'accord, Trésor d'Amérique.
6: Et je partage, on va dire, mes voyages, mon chinage. Je fais, en fait, des lives. où les gens peuvent acheter en direct dans les Antilles, dans les marchés aux puces.
0: Trop bien.
6: Comme ça, en fait, ils ont vraiment l'Amérique avec eux. Voilà. Ils peuvent choisir ce qu'ils veulent.
0: Parce que donc, Étienne, tu vas aux États-Unis, parce que tu es fan des États-Unis, on va dire, tu ramènes des objets de là-bas que tu vends. Donc, c'est des vrais objets que tu as achetés là-bas.
6: Des vrais objets qui ont toute une histoire.
0: Là, par exemple, le truc que tu as ramené, là, le truc que vraiment qui est trop canon que tu as ramené. À part une MST, bien évidemment. Je connais Étienne.
6: Oh là là. Non, vraiment, le truc le plus dingue que j'ai ramené, on va dire que c'est c'est une plaque marquée FBI et qui appartenait vraiment.
0: Ouais. Wow. Combien tu me l'as fait à combien la plaque, Étienne?
6: Ah, alors ça, on reverra.
0: Bon, et ok, donc ça s'appelle Trésor d'Amérique sur la page Facebook.
6: Voilà.
0: Et bah écoute, et super.
6: Super sympa. Et
0: bravo, Étienne. Et ben, vive Étienne.
2: Vive l'Amérique.
0: Vive tout le monde. Merci, Étienne, on t'embrasse fort. Merci d'être passé nous voir. Tu repars évidemment avec ta sélection.
5: Pour la carte carburant et ne la revends pas.
0: Ah non, tu la revends pas. Allez, dans un instant, on vous présente un invité pas banal parce qu'on aime vous présenter des invités pas banaux. Mais d'abord, tiens, on va écouter Miley Cyrus qui démarre.

0: il a sa ruse, bien évidemment. Salut.
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0: C'est pas bête, on t'embrasse, Miley. Allez, comme promis, place à la personne pas banale du dimanche. Bonjour David Soumet.
4: Oui, bonjour.
0: Bienvenue ici, mon cher David. Vous êtes vice-président du MO5. Alors, c'est quoi le MO5 déjà ? Qu'on comprenne bien.
4: Alors, le MO5, c'est, pour nous, c'est une association pour la préservation du patrimoine numérique et vidéoludique. Et à la base, c'est le plan informatique pour tous que vous avez dû connaître à l'époque, dans les années 80.
0: Oui, merci beaucoup.
3: Je n'ai pas connu, moi. David. Oui, très bien. Merci. Un petit coup de vieux, là.
0: Merci, David. Au revoir. Et donc, David, avec l'association MO5, vous avez porté un projet unique en France qui est à Arcueil, dans le 9-4. C'est un musée pas banal aussi pour le coup. Alors, c'est quoi ce musée ?
4: C'est le musée du jeu vidéo. Alors, c'est pas la première.
0: Mais pas loin.
4: Mais pas loin. Ok. Voilà. Et donc, on propose plus de 100 machines et on a eu à peu près 1200 visiteurs sur les jours d'ouverture.
0: Voilà.
4: En moyenne.
0: Donc, ça fonctionne plutôt pas mal.
4: Ça fonctionne très très bien. Les gens sont contents.
0: Parce que donc, on y découvre quoi ? L'histoire du jeu vidéo, c'est ça ?
4: C'est ça. C'est du premier jeu vidéo au monde, qui est Tennis for Two.
0: Ouais.
4: Sur un vieil oscilloscope à cube, que vous avez dû également connaître.
0: Ça suffit maintenant, David. Il énerve, lui, là. Et il est sorti en 1958, le premier jeu. Donc, j'en ai connu.
4: Et on remonte chronologiquement à travers les consoles plus ou moins connues, comme la NES, la Master System ou la GX 4000, et on s'arrête à la PlayStation 4.
0: Voilà. Et ce qui est génial dans le musée, c'est qu'on joue.
3: On joue avec les consoles de l'époque.
4: C'est vrai que j'ai pas bien précisé, mais.
0: Non, vous ne précisez rien. À part vous foutre de moi, vous ne précisez rien, David.
4: Mais gentiment, j'espère que vous le prenez pas mal.
0: Tout va bien, David, tout va bien. Donc, non, mais c'est vrai que c'est rare dans les musées de pouvoir toucher à tout. Là, le but, c'est de toucher à tout et de jouer.
4: Exactement. C'est mettre à disposition du public toutes les machines dans les conditions les plus proches de l'époque.
0: Ouais, c'est trop bien, trop bien. Et mon cher David, on est bon en France dans le jeu vidéo. Comment est-ce que vous l'expliquez ça ?
4: Alors, on a une place centrale au niveau mondial. On a importé des jeux des États-Unis, du Japon. Et effectivement, on a aggloméré tout ça. En France, c'est vrai que principalement Paris à l'époque, surtout dans les années 80-90, on centralisait pas mal de toutes ces technologies. Et on a effectivement un savoir-faire là-dessus qui est assez conséquent.
0: On a de grands créateurs de jeux. Et là dans le musée, là, toutes ces pièces, là, elles viennent d'où ?
4: Alors c'est principalement nos collections. On a aussi un partenariat avec d'autres associations, notamment pour les bandes d'arcade.
0: Donc content, pour l'instant ça marche très bien, quoi. Il y a plein de monde qui vient vous voir.
3: Et toutes les générations.
5: Ça rassemble.
4: Toutes les générations, ça y a aucun souci. C'est tout le monde s'y retrouve, des plus jeunes aux plus vieux.
0: Ouais.
4: Et pour l'instant on est un peu en travaux, donc on va réouvrir fin dernier trimestre de cette année. Donc oui, ça a très très bien fonctionné, on a hâte de réouvrir.
0: Voilà, donc c'est Arcueil, il est où exactement le musée, comme ça on reviendra vous voir une fois qu'il sera tout ouvert là ?
4: Alors c'est à côté du RER La Place, c'est vraiment littéralement à 3 minutes à pied.
0: Ouais.
4: Et donc vous nous trouvez, on est très bien référencé sur Google.
0: Voilà,
4: dans le musée du jeu vidéo. Ouais.
0: Voilà, super. Le musée du jeu vidéo à Arcueil, dans le 9-4. Merci mon cher David. Le vieux que je suis ne vous salue pas.
3: Vous aimez jouer aux jeux vidéo, vous ?
0: Non, je suis très très mauvais.
3: Très mauvais,
0: ouais. Je suis très mauvais. Ouais. Je suis assez mauvais, mais bon. Je suis mauvais que là, sinon ailleurs je suis très bon. Qu'est-ce qu'il y a, toi ?
3: J'allais dire, vous êtes bon en quoi ?
0: Je suis en lance, très bon en lancement de pub.
3: Ça, c'est vrai.
0: Voilà,
3: ça,
0: je suis
3: c'est
0: bon.
3: Vrai.
0: Parce que vous aimez être ici, vous aimez la pub.
3: Voilà,
0: on se retrouve après ça et après les infos pratiques près de chez vous avec le SI Express.
3: Tchou !
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1: Et comme tous les jours, vous pouvez nous laisser un message sur notre répondeur pour annoncer votre manifestation, votre événement. Ça se passe au 05 46 41 01 01. Et c'est une fête de la musique XXL qui se prépare à Broyer du 19 au 21 juin prochain.
2: Eh bien, la grande fête de la musique de Broyer, près de Royan, revient le 19, 20 et 21 juin 2026. On vous donne rendez-vous pour 3 jours de musique et de fête au cœur du parc de la Chenée à Broyer. Plus de 20 artistes professionnels amateurs se relaieront sur notre grande scène pour cet événement qui est 100% gratuit et ouvert à tous. Nouveauté 2026 pour cette année, pendant ces 3 jours, un village de créateurs et de commerçants sera ouvert avec une vingtaine d'exposants locaux, artisans, créateurs et commerçants. Sur place, vous pourrez aussi vous restaurer avec 5 food trucks et stands de restauration de diverses saveurs.
1: Et si vous aussi, vous voulez annoncer votre manifestation, votre coup de cœur, vous nous laissez un message au 05 46 41 01 01. 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
0: Allez, partons gaiement vers la deuxième demi-heure de votre talk show du dimanche. Alors ici, c'est comme la messe du dimanche, mais pas pareil.
5: Sinon, c'est la même chose. Dans un instant, on va parler du business du parfum. On se parfume.
0: Alors, il se porte bien, ce business du parfum. Parce qu'on pue, tout le monde pue dans ce pays.
3: C'est ça, c'est
0: donc
3: bon
0: on
3: ça.
0: Se parfume, c'est juste pour ça. Et votre tribu qui sent bon. Et là, notre enfant de la télé, Nicolas Malabeuf. Toi, tu mets pas de parfum, toi.
8: Alors, en fait, j'ai une technique. Je n'achète pas de parfum. Je vole les petits échantillons.
0: Ah.
3: Quel radin.
8: Eh ben oui, ça fait un peu rat, mais bon.
0: Pas du tout rat.
3: Puis à offrir les petits flacons comme ça, c'est vrai que ça fait pas du tout rat.
0: Très sympathique. Bon, et Fabien, toi tu te parfumes.
9: Ah,
0: Fabien,
9: moi je parfume.
0: Oui, parfum,
9: ouais. Ah bien sûr.
0: C'est quoi ton parfum, que ça les gens sachent que sent Fabien?
9: Paco Rabanne.
0: Paco Rabanne, oui, mais lequel?
9: One Million.
0: Tu mets One Million.
9: Ah, c'est le lingot d'or.
0: C'est One. Bah je devrais. Bah moi j'ai One Million, moi.
3: Ah oui. C'est ça la différence entre nous. Moi j'ai le parfum, vous les avez.
0: Moi je les ai sur mon compte en banque. Tu vois la vie. Mon petit coco, moi je ne vous dis rien,
3: oui, c'est ça.
0: Je ne vous dis pas,
8: moi. Mystérieux.
3: Oui. Mais du Febreze.
0: Bah, rigole pas, j'en mets beaucoup sur mes tissus du Febreze. Non, ça sent très bon.
8: Vous, c'est Paco Rabanne, vous.
3: Il ne va pas finir l'année.
0: Tu sais que c'est la fin de la saison.
8: Oui, en plus, je prends des risques.
0: Pour l'instant, à la seconde, on se parle.
3: Rien n'est fait.
0: Enfin, pour vous deux.
3: Oui, c'est ça. Oui.
0: M'énervez pas trop.
8: On s'en doute.
0: Sur le groupe Facebook.
3: Ah, le groupe Facebook pour nous retrouver. Vous tapez Youpi la vie avec Willy Rovelli et vous partagez ce que vous voulez. Il y a Sylvain qui a partagé une réflexion. Je le lis. Dans les salons de coiffure, il y a toujours des cheveux par terre. Dans les garages, il y a toujours de l'huile par terre. Ouais. Les banques. C'est quoi votre problème?
0: C'est vrai qu'il n'y a jamais.
3: Eh bien, merci Sylvain pour cette réflexion. C'était la réflexion du dimanche. Continuez à réagir, c'est gratuit sur Facebook. Pour nous retrouver, vous tapez Youpi la vie avec Willy Rovelli.
0: Réagissez aussi au 0810 055 056. Appelez-nous, c'est la libre antenne du week-end. 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
0: Oh là là, on dirait un camelot. Mais d'abord, si vous n'avez pas suivi l'actu, pas de panique, l'actu vous suit. Il est temps pour moi de mettre
10: les points sur les i.
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0: Et on commence avec un point Patrick Bruel. Ma bite, d'après les avocats du chanteur, Patrick Bruel a été satisfait de ses 48 heures de garde à vue. Bon. Oui, il a enfin pu s'expliquer sur les faits qui lui sont reprochés. Ses 10 albums. La police a épluché sa filmographie, a trouvé des pépites, hein, comme le film L'Oignon Sacré. L'Oignon Sacré, pardon. Oh, bah oui. Du coup, on attend son nouvel album à Patrick Bruel. Hein. Alors, regarde à vue. À la sortie de cette garde à vue, Patrick Bruel a été entre autres interdit de fréquenter les salons de massage. Et pour éviter vraiment tout risque, même d'écouter Jeanne Masse. C'est dire le mec. D'ailleurs, c'est aujourd'hui que se termine la Semaine Nationale du Massage. Véridique. Eh ouais, tout un symbole. La consommation de vin mondial chute et atteint son plus bas niveau depuis 60 ans en France. Voilà ce qui arrive quand Renault décide d'arrêter de boire. Jamel Debbouze fait de la pub pour Burger King. À eux aussi, ça a dû leur coûter un bras. Pour Jamel Debbouze, la firme Burger King a créé un burger à qui il manque un steak. Au Brésil, un policier et sa femme meurent de chaud dans leur baignoire après avoir consommé de la cocaïne pour fêter les 4 ans de leur fille. Putain, il n'y a rien qui va dans cette info. Rien. Des barquettes de merguez de volaille Maître Coq vendues dans toute la France, rappelées en raison de la détention de salmonelle. Putain, Maître Coq, c'est encore plus un bâtard que Master Poulet. Patrick Poel aussi, il faudrait rappeler sa merguez. Sous contrôle judiciaire, le psychanalyste Gérard Miller autorisé à partir en vacances en Italie. Faut dire que Gérard Miller a l'âme italienne. Hein. Il parle avec les mains, il tripote avec les mains, il pénètre avec les mains. Les médecins alertent, les cotons-tiges mal utilisés seraient responsables d'otites, de perforations tymphaniques et de paralysie faciale. comme le nouvel album d'Ariel Dombal. Enfin, la question du jour. Ah. Karim Bouamram, le maire de Saint-Ouen, qui avait dit non à l'installation de Master Poulet, se présente à l'élection présidentielle. Est-ce que c'est parce qu'il aime faire de la poulettique ?
9: Oh
0: hey, bah vous avez deux heures. Allez, bonne soirée. Alors, heureusement, dans 200 jours, c'est fini 2026.
9: Bravo.
0: Ah bah voilà, voilà mes amis. Hein, dis donc, Master Poulet. Qui a déjà fréquenté Master Poulet ?
3: Eh oui.
0: Ah bah,
3: j'y suis allé.
0: Il mange mal celui-là, mais c'est pas possible. Hein. Bon, allez mes amis, si vous n'avez pas le moral,
3: bien.
0: On arrête tout, arrêtons tout. On n'est pas bien là.
3: On n'est pas bien.
0: Moi j'ai la solution pour vous. Si vous allez mal, quand je vous dis à vous, vous allez me faire un palabapapala et vous avez, ça ira beaucoup mieux. Tiens, regarde, là ça va
3: là,
0: pas
3: ça,
0: bien.
3: Pas bien.
0: Là, ça va pas bien.
9: Timou,
0: Timou, Timou.
6: Musique et
0: à vous.
9: Palabapapala.
0: Et voilà, ça va beaucoup mieux. Purée. Week-end à Rome.
9: Ah, ça c'est pour vous, ça.
0: Ça c'est pour moi, c'est ma passion. Alors, moi c'est plutôt week-end à Napoli.
9: Ah oui, vous adorez.
0: Mais Rome, c'est pas loin déjà, j'adore.

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0: Ouvrons notre nouveau dossier. Bonjour, Johan Servi.
2: Bonjour.
0: Bienvenue ici, mon cher Johan. Alors, vous êtes spécialiste de l'histoire de la parfumerie moderne, professeur à l'École supérieure du parfum de Paris et Balidon, hein. Consultant auprès de grandes marques de luxe. Il fait tout, mon cher Johan. Alors, je le disais en début de cette
2: émission. Journaliste aussi.
0: Journaliste. Et le melon, là, deux minutes. Hein.
3: Le CV. Bon.
0: Il a un CV
1: énorme.
0: Alors, mon cher Johan, je le disais là tout à l'heure en début d'émission, de nombreux secteurs du luxe souffrent à cause du ralentissement économique, mais pas le parfum. Vous nous confirmez donc que la branche parfum se porte bien ?
2: Effectivement, on constate sur le plan culturel que le parfum connaît aujourd'hui un engouement extrêmement fort. Hein. Et je crois que c'est parce qu'il a changé de statut ces dernières années.
0: Ah, en fait, c'est quoi ? C'est un produit de luxe qui est accessible, c'est ça le truc ?
2: Oui et non. En fait, il reste bien sûr un objet de luxe, hein, quand même relativement accessible, un produit de beauté. Mais je crois qu'il est devenu aussi un phénomène culturel majeur, presque un phénomène d'un objet de pop culture. Moi, c'est ce que j'observe au quotidien et au fil de mes activités. Et ce qui est très intéressant aussi, c'est de voir qu'il parle désormais à des publics extrêmement larges, très variés. Il traverse les générations, les milieux sociaux. Non, c'est vraiment un mouvement très fort.
0: Ouais. En gros, tout le monde peut s'acheter des parfums. Parce qu'il y a évidemment les parfums très très chers, mais il y en a moins chers.
3: Et ça dure longtemps.
0: Donc du coup, c'est ça, c'est le côté un peu tout le monde peut avoir son parfum à lui.
2: Oui, je le crois aujourd'hui. Et c'est vrai d'ailleurs, mais on l'observe même dans l'espace public, dans les transports. Les sillages sont beaucoup plus présents, beaucoup plus marqués qu'il y a quelques années. Je pense que beaucoup plus de gens se parfument.
0: Ouais. Même les jeunes, c'est ça.
2: Ah, mais c'est extraordinaire. En fait, la jeunesse mondiale s'est emparée du parfum, s'est prise de passion pour cet univers. C'est tout à fait fascinant.
0: Bah, moi, je me souviens quand j'avais 15 ans, je mettais du Brut de Fabergé qu'on achetait.
1: Ça existe toujours, un joli parfum d'ailleurs.
0: Bah ouais.
1: J'achetais du Scorpion, moi.
0: Bah oui, bah, j'étais le seul à me parfumer. Tout le monde se foutait un peu de ma gueule. Ça faisait genre un peu le mec et un peu la fifille, quoi, tu vois.
3: Précurseur.
0: Mais oui.
2: C'est exactement ça. Aujourd'hui, on évolue dans un territoire de liberté, en fait, où on peut très facilement s'affranchir des notions de genre, etc. Non, il faut cultiver tout ça. Je crois que c'est très important. Ouais. Et alors, vous parliez de vos parfums signature. Aujourd'hui, on voit également que ce parfum unique, eh bien, c'est quelque chose qui existe toujours, mais qui est de plus en plus remplacé par de véritables garde-robes olfactives. En fait, on collectionne les parfums, on les porte selon ses humeurs, selon ce que l'on a envie de montrer de soi, ce que l'on a envie d'exprimer. En fait.
0: Est-ce qu'il y a des tendances parfums, comme il peut y avoir, je sais pas moi, des tendances musique, absolument. Je sais pas quoi. Absolument. Alors allez-y. Là, par exemple, c'est quoi en ce moment la tendance parfum ?
1: La tendance de l'été.
2: Tout à fait. Alors déjà, on observe des parfums de plus en plus puissants, avec des extraits, des élixirs qui nous parlent de préciosité, des versions intenses, avec ces notes très diffusives, très rémanentes, pour avoir vraiment un sillage assez expansif. Et ça dit quelque chose de notre époque. Alors après, en termes vraiment purement olfactif, on voit une dominante de notes crémeuses, lactées, vanille, musquée.
0: Ah oui,
2: avec des textures.
0: Parfum sentorial.
2: Sans aller jusque-là, mais c'est vrai que des notes, lactées, de riz, d'amande. Tout à fait. Des fruits très colorés également. Et puis, vous savez, vous l'avez certainement observé, senti du moins, des notes boisées, assez nerveuses, puissantes, qui ont beaucoup de profondeur.
0: Ça, j'aime moins.
2: C'est une question de goût.
0: C'est des goûts.
2: Tout à fait. Et on a également des parfums qu'on appelle les parfums de peau, en fait, des notes musquées très propres, presque cosmétiques, vous savez, qui peuvent évoquer presque la peau fraîchement lavée au sortir de la douche ou du bain.
0: Ça, c'est pas mal. Il y a Nicolas Malabeuf sans le kebab quand il sort généralement de chez lui.
3: Master Poulet.
0: Il n'y a pas un truc, pas un parfum senteur poulet, c'est pas dingue. C'est pas très tendance.
2: Pas pour le moment.
0: Restez avec nous, mon cher Johan, une petite seconde. Je vous présente Claire qui est avec nous. Ça va, Claire?
4: Oui, bonjour.
0: Ça va, ma Claire?
4: Merci.
0: Tu vas bien, ça va très bien, ma Claire. Tu nous appelles d'où?
4: De Tours.
0: Tours, très bien. Toi, tu te parfumes, Claire, ou tu sens très mauvais?
4: Ah oui. Non, je préfère sentir bon.
0: C'est quoi les trucs là?
1: Ton parfum.
0: C'est quoi tes parfums préférés?
4: J'en ai plusieurs que j'aime bien. Ce que j'adore, c'est Mitsuko, qui est un très vieux parfum.
0: Ouais.
4: De chez Guerlain. J'ai aussi Chanel numéro 5.

0: aussi.
1: Ah, mais j'adore. Johan, la France est une patrie de parfums. Oui, hein. On fabrique des parfums, on crée des parfums.
2: Mais d'ailleurs, Oui, tout absolument. Hein. C'est un épicentre de la parfumerie. Ce n'est pas le seul. Hein. On ne va pas se regarder le nombril en permanence. Hein. Effectivement, aujourd'hui, il y a plusieurs. Et ce qui est intéressant, c'est de voir que cette parfumerie, elle est désormais mondiale. Hein. Moyen-Orient, la Chine, toujours les États-Unis, etc. Mais oui, Paris, la France, pardon, constitue encore une forme, un des grands centres, en tout cas majeur. Alors, je rebondis quand même sur ce que disait madame, en citant, parce qu'on peut citer apparemment certaines références. Numéro 5, Mitsuko Shalimar. Moi, ça fait partie de mes de mes parfums préférés. Des classiques intemporels, des merveilles que je continue de porter, de chérir.
1: Tubes.
2: Donc, voilà.
1: Des grands tubes, c'est les grands tubes, les grands succès du parfum. Merci infiniment, Johan Servi, d'être passé nous voir. Je ne redis pas tout ce que vous faites dans la vie, car sinon, à 15h30, on est encore là. Mais vous êtes spécialiste, entre autres, de l'histoire de la parfumerie moderne. Merci infiniment, mon cher Johan. Claire, merci beaucoup d'être passé nous voir.
3: Tu vas peut-être repartir avec 100 euros de carburant, même si c'est une broutille pour toi. Tu as beaucoup trop les moyens.
1: Mais tu pourras te parfumer au carburant.
4: Oui, c'est ça. Un peu de gasoil.
1: Merci beaucoup. Ben on vous embrasse fort tout le monde. On parle de quoi avec toi, mon cher Nicolas, dans un petit instant?
3: Eh bien, on va revenir sur la mort de Coluche, 40 ans déjà, dis donc.
1: Ouais, 40 ans déjà.
5: Là, ça filoche.
1: En attendant, on va écouter Louisa et Soleil Bleu sur votre radio ici. À tout de suite, mes amis que j'aime.

0: c'était Louisa, bien sûr, et le soleil. Là, y a du soleil.
1: Du soleil, en profite. 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
2: Trop. 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
0: Faire attention aux UV, hein. Vous mettez la crème solaire.
1: Casquette.
0: Même quand tu vas pas bronzer, tu sais, tu mets ta crème solaire 50, indice 50 sur le visage. Oui, très important. Sinon, il y a des ridules.
1: C'est pour ça que vous paraissez jeune.
0: C'est pour ça que je n'ai aucune ridule. Ça va, mon Nicolas? Regardez, oui. Il est là. Ah, quand il y en a mal. Alors lui, il est la police, mais évidemment, il a 20 ans.
4: Eh bien, cette semaine, on va commémorer les 40 ans de la mort de Coluche, qui avait tous les talents.

0: déjà que Michel Colucci nous a quittés. Au début de l'année 1980, Coluche s'est engagé par Radio Monte Carlo. Alors l'une des consignes données par la direction était de ne parler ni de Dieu ni de la famille princière. Et au bout de quelques jours, Coluche ouvre son émission en disant « Bonjour, nous sommes en direct du Rocher aux putes ».
1: Bah voilà, ah, voilà.
0: Et alors quelques jours plus tard, quand on lui demande « T'as vu Monte Carlo ?», il répond « Non, j'ai vu Monte Caroline ». Bravo Coluche. Et alors après ces balivernes, Coluche est viré de RMC, évidemment.
2: Ah bah oui, bah ça, oui.
0: Et alors faut bien se rendre compte qu'à l'époque, tout le monde n'était pas fan de lui, les Français donnaient leur avis.
3: Qu'est-ce que vous pensez de Coluche?
4: C'est un homme très mal élevé, c'est tout ce que je peux dire.
5: Franchement, on ne peut pas dire que c'est une vedette.
6: Non, c'est pas une vedette.

0: Il est choqué par les gros mots, souvent. Non,
1: oui, non, c'est ça.
2: Moi pas.
1: Oui, non. Moi aussi, oui, oui, c'est ça.
3: Et oui, il faisait débat à l'époque, et en juin 86, il y a 40 ans, Coluche est à Cannes avec une bande de copains, il prévoit de rentrer dans leur maison de vacances. L'actrice Mathilde Amet aurait dû être derrière Coluche sur la moto, mais elle préfère rester à Cannes faire du shopping. Et alors sur la route, Coluche percute un putain de camion à l'âge de 41 ans, il meurt sur le coup. Le chauffeur du camion s'appelait Albert Hardisson, oui, c'est fou, incroyable. Rien à voir avec Thierry, il s'explique juste après l'accident.
4: J'étais engagé, je ne l'ai pas vu, il m'a débouché, je l'ai vu quand il était là, qu'est-ce que vous voulez que je vous dise d'autre, je ne peux rien vous dire.
5: Il allait vite?
4: Ah oui, très vite.
5: Combien, à quelle vitesse?
4: Je ne peux pas vous dire, mais je vous dis qu'il allait très vite.
5: Il a eu le temps de freiner?
4: Il n'a pas freiné, il n'y a pas de marque de freinage. C'est malheureux, hein. Qu'est-ce que vous voulez que je vous dise, hein. Ça fait 50 ans, 40 ans que je conduis, alors c'est pas de maintenant. Hein.
3: Albert Hardisson avait été condamné pour homicide involontaire à une somme de seulement 1000 francs. Il est décédé en mai 2024 à 85 ans. Et alors, quelques heures après l'accident, Michel Denisot est à l'antenne sur Canal+. Il est en larmes.
6: Bonsoir à toutes et à tous, c'est donc un Zénith spécial que je vous présenterai avec Philippe Gildas et Maris qui vont me rejoindre ce soir. Je pense qu'on ne sera pas trop de froid.
7: Non.
6: Pardon.
7: Michel.
8: Si aucun d'entre nous ne peut parler, on n'a aucune chance de continuer. Donc Coluche est mort.
3: Et alors la mort de Coluche, plusieurs Français l'apprennent dans la rue par ce journaliste. Vous reconnaîtrez peut-être le jeune Franck Dubosc qui témoigne tout à fait par hasard.
9: Vous plaisantez?
10: Situé cet après-midi en moto.
9: Mais non, c'est pas possible.
10: Non, c'est pas vrai.
3: Dubosc.
10: Non, je crois pas.
11: C'est Franck Dubosc.
10: Je crois pas. C'est une grande perte, c'est une très grande perte pour la France. Je suis très ému.
9: C'est un grand chagrin pour nous tous, je crois. C'est très bien ce qu'il a fait.
12: Il y a des milliers de gens qui meurent chaque jour.
13: La mort de Coluche, ça vous laisse indifférente ou...
12: Pas plus qu'un autre.
3: Un témoignage diffusé le jour de sa mort à la télé française. Et pour terminer, s'il était toujours vivant, Coluche aurait aujourd'hui 81 ans.
14: 81 ans. Puis on n'oublie pas que votre radio ici est partenaire des Restos du Cœur. Bien
3: important.
14: Évidemment. Voilà. Et c'est toute l'année, hein, vous pouvez faire des petits gestes pour les restos. Faites ce que vous pouvez. Voilà. Mais évidemment, on pense à eux. Merci infiniment, mon cher Nicolas. Est-ce que vous connaissez Tissal?
15: Ah non.
14: Tant mieux, parce qu'on en parle juste après ça.
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14: Oui, de retour ici, c'est Willy vient déjeuner chez vous. On passe à table tous ensemble le samedi et le dimanche, entre midi et 13h. Mais vite, ce sont les 5 dernières minutes.
15: Ah, allez, ça
14: passe vite. Hein. Alors, place à la bonne initiative du dimanche. Bonjour Aurélie Ivanet.
19: Bonjour.
14: Bienvenue ici, ma chère Aurélie. Vous êtes bonjour toute seule. Vous êtes psychologue et sexologue. Je vais donc venir vous voir deux fois. Mais avant, je voulais discuter avec vous de cette initiative lancée en mars dernier à deux pas de Lille où vous êtes. Nom de code Tissage. Alors, de quoi s'agit-il exactement?
19: Effectivement.
14: C'est de quoi s'agit-il alors?
19: Donc, Tissage, en fait, c'est un dispositif qu'on a créé, donc un dispositif qui est novateur,
14: ouais,
19: sur la commune d'Aubourdin, mais qui est non sectorisé, qui est gratuit, par contre, qui se fait sur orientation d'un professionnel du champ social ou de la santé. Et en fait, c'est un programme, en fait, qui est dédié aux personnes qui souffrent de dépendance affective.
14: Voilà. Donc, un groupe de travail, entre guillemets, j'allais dire, où vous allez donc évoquer la dépendance affective. Est-ce que vous pouvez déjà nous dire, Aurélie, c'est quoi la dépendance affective?
19: Parce qu'on
14: parce qu'on n'en parle vraiment pas beaucoup,
15: non,
14: hein, et on est nombreux à en souffrir. Et moi, je suis concernée par ça. Alors, allez-y, expliquez-nous.
19: Je vais vous expliquer. Du coup, la dépendance affective, c'est un comportement où une personne ressent un besoin intense d'être émotionnellement attachée à une autre personne et qui cherche constamment son approbation, sa validation, sa sécurité émotionnelle. En quelques mots, c'est une personne qui a souvent besoin de l'autre pour prendre des décisions, se rassurer, gérer ses émotions et qui, en tout cas, ça peut affecter la santé mentale.
14: Voilà.
19: Souvent, c'est marqué par un manque d'estime de soi et une peur de l'abandon.
14: Voilà. Donc, c'est quelqu'un qui va s'impliquer trop dans une relation, limite au point de s'oublier. presque.
19: Exactement.
14: Voilà.
19: C'est pour ça qu'on a créé ce dispositif pour que les personnes puissent prendre du temps pour restaurer le lien déjà avec elles-mêmes et ensuite améliorer les relations avec les autres.
14: Donc quelqu'un qui n'ose pas dire non, quelqu'un qui a peur de l'abandon, et c'est pas forcément que dans une sorte de couple, hein, ça peut être aussi au travail, etc. Ouais. Des choses comme ça. Hein.
19: Exactement. En tout cas, je vois que vous êtes bien informés. Ça peut être dans la vie professionnelle, dans la vie amicale, dans la vie, vie conjugale.
14: Voilà. Et elle vient d'où alors la dépendance affective en un mot? Parce que je sais que après chacun a sa vie, chacun a ses parcours, mais c'est quoi à peu près généralement les grandes lignes?
19: En tout cas, de savoir d'où ça vient, ça serait un petit peu compliqué à expliquer.
14: Un peu compliqué,
19: mais effectivement, c'est souvent des schémas répétitifs douloureux.
14: Ouais.
19: Et justement, on essaye de voir avec les personnes, travailler sur leur histoire personnelle. Enfin, ça va être vraiment du cas par cas.
14: Voilà.
19: On sait qu'il peut y avoir des traumas anciens, des traumas plus récents. En tout cas, voilà, notre objectif est de travailler sur les relations.
14: Donc, c'est des groupes. Donc, des groupes, c'est quoi? C'est 8-10 personnes à peu près, c'est ça?
19: Alors voilà, 8-10 personnes maximum. Ce sont des groupes qui se passent donc au centre social d'Aubourdin. Mmh. C'est 2 séances par semaine et effectivement c'est sur 10 séances.
14: Voilà.
19: L'idée c'est que les personnes puissent s'inscrire dans le groupe du début à la fin.
14: Voilà. Et c'est vraiment bien que vous fassiez ça, Aurélie, parce que c'est vrai que la dépendance affective, quelque part, c'est aussi une addiction dont on ne parle pas beaucoup. Alors, finalement.
19: Oui, alors du coup, je me permets de
14: rectifier,
19: c'est pas considéré comme une addiction.
14: Très bien.
19: Effectivement, donc on parle plus d'un comportement et pas d'une addiction.
14: D'accord.
19: En tout cas, voilà, c'est pour ça qu'on parle plus de dépendance affective. Et l'idée, c'est vraiment de pouvoir, travailler sur la dépendance à l'autre et les liens à l'autre.
14: Et alors un truc, qu'est-ce qu'on pourrait faire, un truc là qu'on pourrait faire, que je pourrais faire là déjà là une fois que l'émission elle est terminée à 13h, pour que j'arrête tout le temps de m'accrocher à tout le monde. J'en ai marre, Aurélie. Qu'est-ce que je dois faire?
19: Prendre un temps pour soi, s'accorder du temps pour soi,
14: c'est ça.
19: Réfléchir justement aux liens qu'on peut avoir avec les autres, mais avant tout, et comme le dispositif Chicha, j'essaye de le mettre en avant, c'est vraiment de proposer aux personnes d'amorcer un changement pour elles et à leur rythme. Voilà. En tout cas, c'est vraiment d'essayer de se recentrer sur soi avant tout.
14: Bon, en tout cas, c'est une bonne idée, hein, franchement.
2: Bravo.
14: Donc là, il y a les prochains ateliers, c'est quand par exemple, Aurélie?
19: Alors, du coup, les prochaines dates, il y a plusieurs sessions dans l'année.
14: Ouais.
19: Les prochaines dates, en tout cas, le prochain groupe commence le 12 septembre et ensuite on a une autre session à partir du 12 novembre.
14: Voilà.
3: Et c'est gratuit en plus.
14: Ouais, et c'est gratuit en plus.
19: Et c'est gratuit, voilà. C'est ce que je disais tout à l'heure, c'est gratuit et non sectorisé.
14: Bravo Aurélie, hein. Bravo pour
2: vous.
14: Je vais venir vous voir.
19: Accorder un temps.
14: Oh, mais je vais venir vous voir, vous allez avoir un client. Je pense que vous allez devoir me soigner pour ces 37 prochaines années parce qu'il y a du boulot, Aurélie. Vous allez être riche grâce à moi. Psychologue et
19: sexe. C'est une question d'argent.
14: Je sais très bien, Aurélie. Aurélie Vanet, donc psychologue. Sexologue qui organise donc des ateliers sur la dépendance affective dans les Hauts-de-France. Merci
3: à vous. Pensez à vous, vous pensez trop à nous.
14: Oui,
3: en fait,
14: alors là, non.
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2: C'est l'heure du tirage.
14: Oui, ben oui, je pense trop à vous parce que vous m'inquiétez. Vous êtes mes deux bébés et je suis comme une louve avec vous. Hein. Vous pouvez pas savoir comme je les bichonne.
3: On
14: les
3: peut rien vous cacher.
14: Ah, rien.
2: Ça appelle, hein, c'est le tirage.
14: C'est le tirage. Hein.
2: Oui.
14: Je sais pas pourquoi ça sonne. C'est le tirage.
2: 100 euros de carburant.
14: Alors qui va repartir avec
2: la carte? On ne sait pas. On ne sait pas.
14: On ne sait pas.
2: Surprise.
14: Pour l'instant, personne. C'est ça qui est bien. Ah.
2: Qui est là?
14: C'est Étienne?
15: Oui, allô, c'est moi.
14: Ah, Étienne. Oh, quel ami. Tu es toujours à Rennes, tu n'as pas déménagé depuis tout à l'heure, Étienne?
15: C'est bon, j'y suis toujours.
14: Tu es toujours à Rennes. Tu es tout seul, là? Tu es où, là?
15: Je suis dans la rue, je suis dans un tour.
14: Ah, j'aime bien. C'est encore mieux. Tu sais quoi, Étienne? Je veux que tu hurles, mais t'as intérêt d'hurler, hein, sinon on garde la carte. Je veux que tu hurles ici, très très fort, vas-y, dans la rue. Vas-y, ici, vas-y. Il a pas trop osé. Ça va. Allez, c'est bon, Étienne, bravo. Tu repars avec ta carte. Tu as une voiture au moins, Étienne, ou pas du tout? Oui, non. Bon, on entend Étienne par petit bout. Il capte mal. Bon, bah c'est pas grave. Étienne, tu as, quoi qu'il arrive, comme on t'a entendu un tout petit peu, t'auras un tout petit bout de carte.
3: Ouais.
14: 10 balles. Tu repars 10 balles.
2: Bravo.
14: Alors,
2: on adapte les règles chaque week-end.
14: C'est super. Ça va bien, oui.
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14: Voilà, c'est fini, mes amis. C'est fini. La barbichette. Allez, passez une belle semaine ici et pas ailleurs. Dans un instant, Ma France Weekend version cinéma. Et là, il est tout pile 13h.
5: Bonjour à tous, dans quelques instants, j'ai le plaisir de recevoir Manu Payet qui revient dans une comédie « Deviens génial », c'est le titre. Il sera avec la directrice de casting du film et le réalisateur, mais d'abord l'actualité avec Benjamin Mathieu.
20: Bonjour Ségolène, bonjour à tous. Une nouvelle vague de chaleur avec des températures qui dépassent les 35 degrés aujourd'hui. Elle va durer entre 8 et 10 jours, alors que demain débutent les épreuves du bac. Édouard Geffray, le ministre de l'Éducation nationale, souhaite ce matin que plus aucun examen ne se déroule l'après-midi pour éviter les salles d'examen surchauffées pour les lycéens. Une bonne idée pour Bruno Bobkiewicz, secrétaire général du syndicat national des personnels de direction de l'éducation nationale, le SNPDEN. D'autant qu'avec le réchauffement climatique, ces vagues de chaleur vont être de plus en plus nombreuses.
21: Ça a déjà été pris en compte dans le calendrier cette année. Les 5 épreuves du bac général et technologique ont lieu cette année le matin. Et sur 4 épreuves du brevet, 3 d'entre elles ont lieu le matin. Ça a déjà été pris en compte. Maintenant, il faut aller encore plus loin, parce qu'il y a des examens où c'est pas le cas. Ça a des conséquences sur le nombre de jours qui sont utilisés pour les examens. Et donc, ça fait soit finir plus tard, soit commencer les examens plus tôt. Ça pose des problèmes d'un point de vue organisation. Je pense au transport scolaire pour les collégiens. Mais c'est des choses qu'il faut intégrer. Il faudra que les transporteurs intègrent ça, notamment les collectivités, parce que je pense qu'aujourd'hui, c'est évidemment indispensable.
20: Et vous pouvez retrouver une météo complète pour la semaine à venir sur ici.fr. Une enquête ouverte pour homicide volontaire aujourd'hui à Montbéliard, dans le Doubs, après qu'un adolescent de 17 ans est mort cette nuit. Il a été blessé par balle. La victime faisait l'objet de poursuites pour des violences en réunion. Les suites politiques de l'affaire Liana, Gérald Darmanin aurait dû présenter sa démission, estime Marine Le Pen aujourd'hui, invitée sur France 3. Notamment parce que plus personne n'est jamais responsable de rien en politique, poursuit la chef des députés du Rassemblement National. Et dans le sillage de l'affaire Liana, un site internet baptisé classésansuite.com a été lancé il y a 3 jours. Il recense déjà plusieurs milliers de témoignages. Créé par la réalisatrice et militante Eve Simonet, il répertorie les témoignages de violences sexuelles, de plaintes non déposées, non prises en compte, classées sans suite ou prescrites, avec évidemment l'intention d'éviter que des prédateurs restent en liberté, Sarah Mansoura.
22: Au cinquième jour, le site compile déjà plus de 3700 témoignages, dont près de 3000 géolocalisés, matérialisés par des points sur une carte de France. Ils s'étendent sur 99 départements. Les témoignages sont publiés immédiatement, anonymement. À chaque fois, les internautes peuvent renseigner s'il y a eu un dépôt de plainte et, le cas échéant, ce qu'il est advenu de cette plainte. Des témoignages souvent très durs, qui décrivent des faits, des souffrances, l'errance judiciaire, le manque de formation des enquêteurs. On y lit des récits d'inceste, de viol, d'agression sexuelle, avec parfois des agresseurs présumés cités nommément. Les récits sont faits par des personnes de tous âges, témoignant pour elles-mêmes ou pour leurs proches, souvent leurs enfants. Le site, encore non référencé, comptabilise plus de 120 000 connexions, signe pour Eve Simonet de l'immense besoin d'un espace de parole.
23: 93% de ce qui a été déposé, ça concerne des faits qui ont été commis dans l'enfance ou qui ont commencé dans l'enfance. On parle beaucoup des violences faites aux femmes ces dernières années, mais on oublie qu'en fait, ces violences, dans une immense majorité des cas, elles commencent dans l'enfance. Quelque chose aussi qui est assez flagrant, c'est de voir le nombre de plaintes qui n'ont pas été déposées. C'est supérieur aux plaintes déposées. Plus de la majorité, en fait, ne vont même pas porter plainte.
22: De cette initiative est en train de naître un travail associatif de plaidoyer auprès des institutions pour réclamer notamment une réforme de la justice. 300 bénévoles sont déjà mobilisés.
20: Et puis on termine ce journal en toute décontraction, mais avec modération, avec le festival des bières d'abbaye qui se tient tout le week-end à l'abbaye de Vaucelles. On est dans le Cambrésis, aux frontières des départements du Nord, du Pas-de-Calais et de l'Aisne. Alors au-delà des dégustations, c'est le cadre en fait qui fait toute la différence. Julien Prouvoyeur a ramené son micro ici nord et son ouvre-bouteille dans une abbaye cistercienne du XIIe siècle.
24: Dans la salle des moines, sous les voûtes de l'abbaye, les tireuses sont alignées. Uniquement des bières d'abbaye, assure Charlie Labouré, l'organisateur de l'événement.
25: Il faut que la brasserie brasse dans une abbaye ou à proximité directe d'une abbaye. Par exemple, on prend l'exemple de la brasserie historique du Cateau, la brasserie Vivat. Les gens ne le savent pas, mais la brasserie, elle est construite sur les ruines d'une ancienne abbaye.
24: Elles sont 7 au total, retenues par les organisateurs, estampillées bières d'abbaye et françaises, dont certaines méconnues.
25: Il y a la brasserie de l'abbaye de Saint-Vendry, en Normandie. Et eux, c'est des moines personnes qui brassent effectivement dans leur abbaye. Et cette année, ils viennent, c'est frère Mathieu qui est le maître brasseur de l'abbaye. Et à côté, il y aura Père Louis. Père Louis, c'est l'abbaye de Chancelade. Et eux, ils viennent de, c'est une congrégation, je crois que c'est des chanoines, et ils viennent de Dordogne.
0: Quand on pense bière d'abbaye, ce sont plutôt des marques belges qui viennent en tête. Et pourtant, à l'origine, c'est français, rappelle Benjamin Delbas, co-gérant de la brasserie de l'abbaye de Vaucelles.
1: L'abbaye de Trappes en Normandie, c'est la Révolution française que les moines sont partis. Voilà, on n'est pas des moines, mais en tout cas, on a un respect de la tradition monastique, on est dans l'ancienne écurie des moines, donc on a aussi toute une histoire à faire valoir.
0: Dans la multitude de bières qui existent aujourd'hui, les bières d'abbaye restent une valeur sûre pour Charlie Labouré.
25: C'est eau, céréales, levure, houblon. Il n'y a pas de fruits rouges, il n'y a pas de machin, il n'y a pas de truc. Et de toute façon, c'est des brasseries, si elles existent depuis des siècles, c'est que ce qu'elles font, c'est carré.
0: Des bières belges sont aussi servies pendant le festival, mais uniquement des bières trappistes.
20: Et vous pouvez retrouver quelques photos de cette abbaye justement sur notre site internet ici.fr.
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20: Et c'est avec Ségolène Aluny qui, dans Ça tourne à 13h05, retrouve le réalisateur, humoriste et acteur Manu Payet.
6: Bonjour à tous et bienvenue dans votre émission Cinéma, ça tourne aujourd'hui avec l'équipe d'un film qui nous embarque en Alsace et en Allemagne. Deviens génial, c'est le titre de cette comédie dans laquelle Manu Payet prend son plus bel accent allemand. Bonjour Manu Payet.
7: Bonjour Ségolène.
6: Quoi ?
7: Ben c'est rigolo, ça vous me fait rire.
6: Déjà, ça commence bien. À vos côtés, le réalisateur Léo Grandperret. Bonjour Léo.
8: Bonjour.
6: C'est votre tout premier film. Et notre métier de l'ombre du jour, une femme sans qui il n'y aurait pas grand monde dans ce film, puisqu'elle est responsable du casting adulte et enfant, c'est important. Bonjour Tatiana Vial.
26: Bonjour.
6: Des enfants, il y en a, puisque Manu Payet, vous êtes professeur dans ce film. Est-ce que vous auriez aimé être prof dans la vie ? C'est vrai ?
7: Oui, j'avais même envisagé. Prof d'anglais, j'avais envisagé ça, c'était sympa même comme perspective.
6: Et alors, pourquoi ça ne s'est pas fait ?
7: Ils n'ont pas voulu de moi, vous connaissez l'éducation nationale.
6: En tous les cas, vous êtes prof de langue également dans ce film, ouais. Et vous êtes aussi animateur radio. Alors je vous propose que vous nous fassiez le pitch là en deux secondes et vous lancez la bande-annonce.
7: D'accord, c'est voilà, l'histoire toute simple, c'est d'un professeur d'espagnol qui, pour se retrouver enseignant dans le collège où vit sa fille, très loin de lui, est obligé de se faire passer pour un prof d'allemand.
6: Sans parler un mot d'allemand.
7: Non, puisqu'il est très très fort en espagnol, lui, plutôt.
6: Eh oui.
7: Et il va devoir partir, ça il ne le sait pas encore, dans un bus accompagner une classe en Allemagne. Voilà, il part en voyage scolaire dans le pays de Goethe, sans savoir dire Guten Tag. Voilà le début de notre histoire. Tiens, et si on écoutait la bande-annonce ?
6: Mais quelle bonne idée !
7: Guten Tag ! Je suis Mathias Bertin, je suis auto professeur d'allemand.
27: Ah bah, dis pas, prof d'allemand.
7: Ah, ça va, j'ai assuré, non.
27: Ça va, tu prends tes marques ?
7: Ouais, carrément, tout va bien. Tant que... Ça fait 3 ans que je vis à 600 km de ma fille. Je veux plus être loin d'elle.
27: Et pour le voyage, tu vas faire comment ?
7: Quel voyage ? Vous avez organisé un voyage en Allemagne.
27: Je viens de finaliser le dossier.
7: Vous avez prévu quoi ?
27: De la bonne humeur.
7: Tout le monde dans le bus !
6: Extrait du film « Deviens génial » de Léo Grandperret qui sort en salle mercredi prochain. Vous avez donc tourné en Alsace, notamment à Oberhausbergen.
7: Bravo.
6: C'est bien prononcé,
7: c'est
6: ça
7: très bien prononcé.
6: Merci. Et en Allemagne aussi, c'était l'été dernier. Qu'est-ce que vous retenez de ces lieux de tournage ?
7: La convivialité alsacienne. Je retiens le fait qu'on oublie trop souvent lorsqu'on vit, nous, Parisiens ou ailleurs, que l'Alsace existe, que Strasbourg est toujours là. Ça ne s'allume pas quand tu arrives. Et c'est formidable de découvrir cette région, les gens qui y travaillent. Il y a des techniciens du cinéma qui vivent là-bas à l'année et qui travaillent sur les projets qui s'y font. Mmh. C'est chouette, on a rencontré de fabuleuses équipes. Et puis aussi, il nous a été donné de travailler avec des Allemands.
6: Alors, commencer de travailler avec des équipes de cinéma allemandes.
7: Qu'est-ce que vous voulez dire par là ? Non, je déconne, c'est pas vrai, c'est une blague. Nous avons travaillé avec des acteurs et des actrices allemands, notamment pour moi, en tout cas, c'était vraiment une leçon.
6: Pourquoi ?
7: J'ai adoré tourner avec. Parce qu'ils ne rechignent jamais à la tâche, parce qu'ils y retournent. Si Léo était encore derrière son combo, là, au moment où on parle, en train de leur dire, on va la faire quand même une 6000ème fois, il leur ferait sans rechigner.
6: C'est vrai.
7: Ouais,
6: et contrairement à des Français, c'est ça le comparatif.
7: Je sais pas si c'est parce qu'ils étaient sur un plateau de tournage étranger aussi et que donc ils se pliaient un peu aux demandes plus facilement du réalisateur. Je pense pas. Non, c'est une façon de travailler. Nous, on va peut-être avoir, on va peut-être discuter un peu. On va peut-être, moi, je vais venir voir Léo et je vais dire, tu l'as, je pense, non, regardons. Bah, je trouve quand même. Et puis, on regarde ensemble. Oui, c'est vrai, t'as raison. Ouais, ok. Bon, je te refais ça. Tu veux que je te refasse tout, justement, moi.
6: Léo Grandperret, pourquoi avoir choisi la région Grand Est et l'Allemagne ? Parce qu'il aurait pu être aussi prof de latin, prof d'italien.
8: C'est vrai, Alors, la région Grand Est, elle se choisit un petit peu parfois, comme pour tous les films, un peu parfois par aussi facilité financière. Mm-hmm. Là, nous, ce qui nous a arrangé, c'est qu'on pouvait facilement jouer l'Allemagne en Alsace, puisqu'il n'y a pas si longtemps que ça, ils étaient allemands. Ils ont encore des noms un peu étranges, comme vous l'avez cité. Et voilà. Et l'Allemagne, pourquoi? Parce que on a un vrai déficit de professeurs d'allemand, puisque beaucoup de gens font de moins en moins allemand au collège. Donc,
6: c'est une réalité dans l'éducation nationale. C'est un problème.
8: Enfin, pour ceux qui veulent faire allemand, c'est un problème.
6: Mm. Et vous parlez donc allemand, Manu Payet, en fait, dans la vie?
7: Non, pas du tout.
6: D'accord. Alors évidemment, il y a eu un gros travail sur le casting. Pour ce premier film, Léo Grand-Montpéré, vous n'avez pas choisi la facilité, puisque la majeure partie de vos comédiens sont des enfants, enfin des adolescents. Techniquement, déjà, en quoi ça complique les choses sur un tournage?
8: D'un point de vue logistique, on a beaucoup moins de temps de travail effectif avec eux, puisqu'on a 4 heures par jour à partir du moment où ils arrivent sur le plateau. Mmh. Donc, habillage, maquillage,
6: c'est très peu.
8: C'est
6: très peu, 4 heures pour une journée.
8: Et puis en juillet, on en a 6, parce qu'on est en période de vacances scolaires, mais c'est ça la complication. Après, ça a un gros avantage, les enfants, c'est que ça impose un rythme auquel les adultes sont obligés de se caler. Et donc, du coup, une dynamique qui est assez, qui est porteuse de quelque chose d'assez solaire. Moi, je n'ai pas vu ça comme un désavantage.
6: Bien sûr, tous ces enfants, il faut les caster. Tatiana Vial, vous êtes donc directrice de casting et c'est à vous qu'on doit la distribution de ce film, sauf Manu Payet. C'est pas vous qui l'avez choisi.
7: Elle m'aurait pas pris, sinon.
9: Oui, c'est ça. J'ai les rôles adultes, sauf Manu et Mela.
8: Manu et Mela Bédia. Mais tout le reste, c'est Tatiana. Ouais.
6: Et alors, c'est quoi exactement, on va expliquer à nos auditeuristes, le travail d'une directrice de casting? Voilà, simplement, on pense instinctivement à faire passer des castings, mais c'est pas que ça.
9: C'est déjà savoir à qui on les fait passer, c'est-à-dire avoir des idées, lire le scénario, avoir des idées. Après, effectivement, faire venir des acteurs pour passer des castings. Pour le casting en général, c'est quand même l'idée, pour moi, de former une troupe. C'est pas seulement des personnes isolées, c'est vraiment, il faut que le casting ait un sens dans son ensemble. Mmh. C'est vraiment l'idée de la troupe au théâtre, et même si c'est des gens qui jouent pas ensemble, au final, parce qu'ils sont pas dans les mêmes scènes, il y a quand même, bon là en plus avec les enfants, c'était vraiment une troupe d'enfants, mais voilà, il faut que ça ait un sens dans son ensemble.
6: Mmh. Manu Payet, vous passez encore des castings?
7: Non, parce que non, c'est pas un grand privilège. C'est surtout parce que je l'ai réussi jamais. J'ai jamais été pris sur un casting.
6: Non, c'est pas vrai.
7: Jamais.
6: C'est pas une blague.
7: Non, c'est pas une blague. J'en ai encore.
6: Vous avez raté tous vos castings.
7: Tous.
9: Alors moi, je pense qu'on peut rater un casting et être pris.
6: Ah d'accord. Et ça veut dire quoi en fait, rater un casting et finalement
9: être pris? Ça veut dire qu'on peut être vraiment pas du tout à son maximum, arriver et voilà. Et ceci dit, tout d'un coup, incarner un personnage de manière à ce que là ça soit évident pour tout le monde que c'est la bonne idée. Et on peut par contre déchirer, être vraiment génial à un casting et ne pas être pris.
6: C'est ce qui vous est arrivé.
7: Tout ça, c'est réponse 2 pour moi. Ouais.
6: Est-ce que tous ces enfants qu'on voit dans le film ont envie de continuer dans le cinéma? Est-ce que c'est un vrai désir aujourd'hui dans la nouvelle génération de faire du cinéma?
9: Je pense pas.
8: Il y en a qui ont demandé à la fin, mais il y en a d'autres qui ont aimé l'expérience, mais qui... Peut-être qu'il y en a qui ont envie de jouer de la trompette à la fin, qui n'en jouaient pas au début. Donc je pense qu'il y a quand même d'autres... Et pour le coup, d'être sur un plateau, ça permet de découvrir l'image, le son, la régie, directrice de casting.
6: Bien sûr. Bah tiens, d'ailleurs, comment on devient directrice de casting? Est-ce qu'il y a un chemin, une formation?
9: Alors, il n'y a pas de formation. Je pense que les chemins sont assez multiples. Moi, j'ai vraiment fait ce métier presque par hasard. En fait, un ami qui faisait un film m'a dit « Moi, je voudrais quelqu'un qui ait jamais fait ça. » Parce que de toute façon, à tous les postes, je veux des gens qui débutent. Voilà, et je veux des acteurs qui aient jamais joué. Enfin, donc, et j'ai commencé comme ça, puis après, les choses se sont enchaînées.
6: Vous connaissiez Tatiana Vial? Parce qu'elle est très connue dans le métier, explique.
7: Connue et redoutée.
6: Redoutée?
7: Non, c'est pas vrai, je dis ça pour la taquiner. Non, moi j'adore travailler avec les... Non mais elle impressionne. Tatiana peut impressionner dans le sens où tu peux craindre qu'elle détient une vérité sur, par exemple, quand on est en train de faire passer des essais à la comédienne Selma Rodot, finalement, qui aura été choisie, qui va jouer ma fille, j'en ai vu plusieurs. Ben, quand je fais passer des essais, je joue aussi. Et elle nous regarde tous les deux.
6: Et comme vous avez raté tous vos castings, vous aviez un peu la pression.
7: Je me dis, je sais pas ce qu'elle est en train de penser de ce que je suis en train de faire. Mais bon, et après je me dis, bon mec, tu vas pas commencer à jouer. Aide la comédienne. N'essaye pas d'impressionner Tatiana. Tu es déjà sur ce film. Oui, mais si elle bossait sur autre chose. Oui, effectivement. Donc, alors, je donne zone de couleur. Je déconne, c'est ça.
6: Il était comment, vous essayez?
7: C'est impressionnant.
9: Bah, il était super.
6: Voilà, il était génial, comme l'a dit.
7: Comme dans le titre. Comme dans le titre.
6: Voilà, on va se retrouver dans un instant après une chanson allemande qu'on retrouve dans le film Léo Grand-Perret, si je vous dis Nena.
8: Oui, bien sûr.
6: Alors, allez-y pour le titre, vous vous souvenez, Manu?
7: En français, c'est 99.
6: Voilà, mais moi, je vous demande en allemand.
7: J'ai vu, nanana.
6: Nortimai, Luftballon.
7: Ségolène.
6: Oui, je crois.
8: Luftballon, je crois que
6: c'est ça. Luftballon, voilà, c'est, bon, c'est ça. Ouais. Allez, ben, on l'écoute et on se retrouve juste après pour la séquence Souvenirs sensoriels de tournage.

0: Nena à l'instant, oui, avec 99.
1: Non, il nous l'a fait en français.
0: On est chez nous.
1: Oui, on est chez nous. Ouais, voilà.
0: Je ne saurais pas le dire. Je ne saurais pas le dire.
1: Nena sur votre radio ici, et ça tourne ce dimanche.
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1: Ça tourne avec l'équipe du film Devient Génial au cinéma mercredi prochain. Manu Payet, Léo Grandperret, Tatiana Vial. C'est l'heure de la séquence souvenirs sensoriels de tournage. Manu Payet, en repensant au tournage de ce film, tourné donc en Alsace et en Allemagne l'été dernier, quelle odeur pouvez-vous faire remonter à la surface?
0: Alors attendez, il y en a plusieurs.
1: Eh oui.
0: Comme il a fait très chaud, il y a eu une autre espèce. On déjeunait souvent près d'un terrain de tir à l'arc. Et il y avait une espèce de mélange de poussière et d'herbe assez finalement agréable. On dirait pas comme ça quand je le dis,
1: non, pas
0: mais
1: du tout.
0: Au nez, c'est délicieux. Et puis il y avait aussi, moi j'ai adoré la cantine de ce tournage.
1: Ah, allez-y, voilà. Parlez-nous de la cantine.
0: Bah, sinon, vous faites une. S'il faut faire une émission spéciale bouffe, parce que moi, je pourrais en parler pendant des heures. Moi, j'ai adoré. Et donc, j'étais parmi les premiers. Le matin, quand j'arrivais sur le plateau, comme je déjeune pas le matin, j'allais demander à la cantine ce qu'il allait y avoir au moment de la coupure
1: déjà
0: déjeuner. Oui, pour savoir, pour rester animé, quoi. L'idée d'un moment manger quelque chose, quand
1: c'est
0: même.
1: C'est ça qui vous tient, c'est votre carotte, en fait, sur un tournage.
0: Un petit peu, oui. La moi, j'adore les chefs, j'adore les gens qui font à manger pour les autres. Et je m'entendais très, très bien avec eux, c'était du super boulot à chaque fois.
1: Alors, changement d'ambiance, puisque vous, Léo Grandperret, l'odeur que vous retenez, c'est celle du gymnase.
3: Ouais, on a tourné très longtemps dans ce gymnase, ça sentait pas très bon, mais il y avait un... C'est bizarre, on s'attache à des choses parfois un peu qui sentent pas très bon, mais c'était des moments tellement géniaux pour moi que j'en ai retenu. Je pense que si je retournais dans le gymnase aujourd'hui, j'aurais une espèce de nostalgie très forte, olfactive, parce qu'on était là et qu'on faisait mon premier film et que c'est extraordinaire.
1: Bah oui, la transpi, c'est votre Madeleine maintenant.
3: Exactement, et la
1: oui,
3: transpi de ce gymnase-là.
1: Manu Payet, quels sons retenez-vous de ce tournage?
0: Bah, les enfants qui rigolent à l'arrière du bus, et puis nous qui sommes devant. Moi qui réalise encore une fois que j'ai grandi, que j'ai vieilli, que je suis plus assis derrière avec eux.
1: Tatiana Vial, quel mot avez-vous le plus prononcé pendant les phases de casting?
4: Je ne sais pas du tout répondre à cette question.
1: C'est
3: moi,
1: vrai
3: je peux vous le dire.
1: Allez-y, Léo.
3: Elle dit, je ne comprends pas pourquoi cet iPad ne marche pas. J'avais mis des fichiers dans la Dropbox et ils ne sont pas
4: Dropbox,
3: accessibles.
4: Dropbox, oui, j'ai beaucoup
3: Dropbox,
4: prononcé Dropbox.
3: Je pense que Dropbox, c'est le mot qu'elle a le plus prononcé.
1: Pourquoi? Parce que vous utilisez un iPad pendant, sur les castings?
3: Pour filmer.
1: Vous filmez à l'iPad?
4: Ouais.
1: C'est plus les caméras ou les caméscopes?
4: Non, je trouve que l'image des iPads est beaucoup plus belle.
1: Tatiana Vial, à tous les comédiens qui nous écoutent, quel conseil vous pourriez donner à un comédien, là, comme ça, s'il doit préparer un casting? Quel est le conseil à retenir, selon vous?
4: Devenir avec lui-même, en fait. De pas essayer de... Moi, il y a une expression, entrer dans la peau du personnage, c'est une expression que je déteste.
1: Ah bon? Pourquoi?
4: Ouais, parce que le personnage n'a pas de peau, en fait. Il a la peau de l'acteur ou de l'actrice qui va l'interpréter. Donc, c'est ça, le casting, en fait. C'est de donner une peau à un personnage. Et plus on vient avec soi-même, plus on a de chances d'apporter quelque chose à un personnage qui va être remarqué.
1: Léo Grandperret, avec quoi avez-vous envie que les spectateurs repartent après avoir vu votre film?
3: J'ai envie qu'ils sortent de là en se disant qu'ils ont un peu rigolé, j'espère, et qu'ils sont, je ne sais pas, qu'ils se posent un peu plus de questions sur tous ces gens qu'on n'observe pas dans la société, comme les présidents de comités de jumelage, les profs d'allemand, les enfants qui font de la trompette et dont parfois on se moque un peu. J'ai envie qu'on se dise qu'on peut regarder les autres et vivre ensemble.
1: Manu Payet, avec quoi repartez-vous de ce projet?
0: Avec une certaine fierté, parce que j'aime beaucoup le film. Je pensais pas déjà qu'un jour je rendrais un hommage aux profs. Pour moi, les profs allaient à toujours être mes ennemis. J'ai passé beaucoup de temps de ma carrière scolaire en permanence.
1: C'est vrai? Vous avez pas beaucoup été en salle de classe?
0: Bah, ils m'envoyaient. Donc, ils m'envoyaient. Parfois, je rentrais même pas. Ils me disaient, non, vous avez tout de suite en permanence, vous. Je me souviens, c'était un prof de bio. Et puis, surtout, l'émotion de ce qu'a pu me dire Madame Motta, ma prof de français, Madame Matz, une autre prof de français, Madame Carayol, aussi une prof de français, Monsieur Winstra, un prof d'anglais. Je suis content de pouvoir leur rendre hommage aujourd'hui. Je crois qu'on s'est mal compris.
1: Ah, c'est
0: en
1: ça.
0: Fait. Et je pense qu'on est dans une époque où le professeur doit être à nouveau mis en avant et célébré. Voilà, et embrasser. Donc ce film aussi est là pour ça. C'est pour ça que c'est un film familial, c'est une comédie, on y aura ri, et peut-être même verser sa petite larme. Ouais. J'espère, moi, quand ils sortiront de la salle, qu'ils prendront par la main, qui se feront un bisou. Moi je pense plutôt ouais, comme ça, hein, dans ce genre-là.
1: Eh ben, c'est tout ce qu'on espère. C'est une comédie très réussie avec un casting génial. Les enfants sont vraiment très bien dirigés. Bravo, devient génial. Première comédie de Léo Grandpéret avec Manu Payet, Mel Rabedia, Marie-Julie Bob, Fred Hazan. Merci beaucoup, Manu Payet, d'être venu dans sa tour. Et vous êtes chez les confrères de France Inter tout à l'heure.
0: Oui, tout à l'heure. Alors tout à l'heure, justement, alors je veux pas pirater les programmes ici, mais.
1: On écoutera en replay.
0: Nous recevrons tout le cast de Deviens Génial.
1: Génial.
0: Voilà. Dans Studio Payet tout à l'heure à 18h.
1: Merci Léo Grandpéret et
3: merci
1: bravo
3: beaucoup.
1: Pour ce premier film.
3: Merci.
1: Et merci infiniment Tatiana Vial de nous avoir parlé de votre métier.
4: Merci.
1: De directrice de casting. À suivre l'actu près de chez vous. Merci d'écouter ici et très bon dimanche à tous. 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

0: Passez un bon dimanche et merci d'avoir choisi ici La Rochelle. Il est 13h30.
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0: Ah, tiens, une petite idée sortie sympa en Charente-Maritime avec une exposition d'artisans d'art qui a lieu à Foura à partir de demain après-midi. L'entrée est libre, ça s'appelle Éclat de femmes et ça se passe dans la salle casemate du Fort Vauban. Vous retrouverez notamment Virginie David qu'on avait reçue dans le Charentais du jour et qui fait des créations de lampes à partir de sable. Rendez-vous chaque jour à partir de demain après-midi puis toute la journée du 15 au 21 juin.
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0: Julien Clerc, Si on chantait. Bon dimanche avec ici La Rochelle. Dans quelques minutes, on retrouvera notre charentaise du jour. Une charentaise, en l'occurrence, une chanteuse, Amandine Bourgeois. Souvenez-vous, elle avait gagné la Nouvelle Star. Amandine Bourgeois, elle est née à Angoulême. Elle nous racontera son parcours, notamment comment elle a commencé à chanter. Et c'était pas si évident que ça. En tout cas, sa maman voulait l'en dissuader. Elle nous racontera tout.
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2: Et même ma mère, quand je lui ai dit « Ah, j'aimerais bien prendre des cours de chant à l'âge de 16 ans », je lui avais demandé. Elle avait dit « Non, tu sais, ma fille, je pense que t'as pas la voix pour ça ».
3: Bonjour Amandine Bourgeois.
2: Bonjour.
3: Qu'est-ce qui a fait que vous avez décidé du coup de vous mettre au chant aussi plus particulièrement ?
2: Le chant, ça s'est déclaré très tard en fait. Alors pour tout vous avouer, depuis l'âge de 4 ans, je rêve sur les grandes divas comme Whitney Houston, Mariah Carey. Alors je ne sais pas si c'est les robes à paillettes qui me plaisaient le plus quand j'étais petite fille. Mais quand même, vocalement, elle me donnait des frissons et j'étais en admiration devant ces performeuses et ces grandes voix. Mais quand j'étais petite, j'avais une petite voix toute fluette. Et puis à l'adolescence, c'est pareil, ça s'est pas arrangé. J'avais une voix, un mélange de Vanessa Paradis et Jane Birkin. Donc je me suis dit, bon, bah, c'est pas pour moi, je serai jamais la Whitney Houston dont je rêve. Donc j'ai appris la théorie musicale avec le solfège d'abord. Ensuite, je suis rentrée au conservatoire pour apprendre la flûte traversière. Et donc j'ai développé mon sens artistique et mon sens musical par l'instrument au départ. Et quand plus tard j'avais entre la vingtaine, j'ai voulu me mettre au chant. J'avais quand même beaucoup d'acquis. J'avais déjà l'oreille musicale développée, le sens du souffle, poser ma voix, etc. Donc c'est allé très très vite. Ensuite, j'ai progressé assez vite.
3: Et vous avez bien fait de le faire, puisque on est tous tombés sous votre charme en 2008.
2: Ah, c'est adorable.
3: Avec la nouvelle star.
2: Moi, je pensais que c'était un rêve inaccessible. Et puis, et même ma mère, quand je lui ai dit, ah, j'aimerais bien prendre des cours de chant à l'âge de 16 ans, je lui avais demandé. Elle avait dit, non, tu sais, ma fille, je pense que t'as pas la voix pour ça. Sympa, la maman. Du coup, j'avais un peu laissé tomber et elle m'avait dit, mais quand tu seras majeure, plus tard, tu pourras décider de le faire. Et donc, j'avais toujours gardé ça dans un coin de ma tête et j'ai rien lâché. Et j'ai beaucoup travaillé, hein. J'ai pris des cours, j'ai bossé, quoi. Hein. Je sais qu'il y a des gens qui chantent naturellement, qui n'ont pas besoin de prendre de cours. Moi, ça n'a pas été le cas. J'ai dû vraiment travailler pour développer mon timbre de voix.

0: Des éclairs.
1: Zao de Sagazon, la symphonie des éclairs. Toute l'actu arrive à 14h. Avant ça, on écoutera Survivor, Eye of the Tiger ou encore Boulevard Désert et leur titre Bruxelles. Sylvain Dutu sera d'ailleurs au Francophonie de La Rochelle. Il nous parlera de ses souvenirs les plus marquants sur le festival dans quelques jours sur votre radio ici La Rochelle.
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1: Bon dimanche et merci d'avoir choisi ici La Rochelle, il est 14h. Et on fait le point sur l'actualité.
2: Une nouvelle vague de chaleur avec des températures qui dépassent les 35 degrés aujourd'hui. Elle va durer entre 8 et 10 jours alors que demain débutent les épreuves du baccalauréat. Édouard Geffray, le ministre de l'Éducation nationale, souhaite ce matin que plus aucun examen ne se déroule l'après-midi pour éviter les salles d'examen surchauffées. Un homme est mort et un autre a été grièvement blessé lors d'une rixe au couteau survenue hier soir à Clermont-Ferrand dans le Puy-de-Dôme. Des témoins ont tenté de prodiguer un massage cardiaque sans succès. Un incendie en Corse près de Porto Vecchio, 40 hectares brûlés selon les informations de ICI RCFM, mais aucune habitation n'a été touchée. Donald Trump affirme de nouveau que les États-Unis vont signer un accord avec l'Iran aujourd'hui sur le Moyen-Orient. Il affirme également la réouverture immédiate suite à cette signature du détroit d'Ormuz, ce qui aurait une incidence importante sur le prix de l'essence. La France qui maintient, elle, son porte-avions, le Charles de Gaulle, dans cette zone au Moyen-Orient, déclare ce matin le chef d'état-major des armées. En foot, la Coupe du Monde, le duel des extrêmes ce soir entre l'Allemagne, 4 fois vainqueur de la compétition, face au néophyte Curaçao, une petite île des Caraïbes, qualifiée pour la première fois à la Coupe du Monde. Le match est à 21h. Et puis la dernière étape du tour, Auvergne-Rhône-Alpes, Paul Sexas sera bien au départ malgré sa chute hier à 70 km/h. On n'abandonne pas, dit le phénomène français de 19 ans à l'adresse des supporters qui étaient postés ce matin devant le quart de la formation. Et puis c'est la journée mondiale des donneurs de sang juste avant l'été. On a besoin de vous. Allez sur le site dondusang.org.
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4: De très fortes chaleurs aujourd'hui sur la Charente maritime. Cette nuit, vous pourrez quand même aérer un petit peu, hein. Il fera entre 16 et 20 degrés. Et puis demain, rebelote, un soleil légèrement voilé toute la journée, de fortes chaleurs toujours. 28 degrés sur les îles et 32 à 35 degrés au meilleur de la journée. Il fera 32 degrés à Saint-Cloud, à Confolens, 33 degrés à Villebois-Lavalette, 34 degrés à La Rochelle, à Angoulême, et la maximale, ce sera à 35 degrés à Saint-Jean-d'Angély. Et ça devrait durer comme ça, hein, jusqu'à vendredi, d'après les prévisions de Météo France.
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0: Toto et le titre Rosanna. Bel après-midi et bon dimanche en musique évidemment sur Ici La Rochelle avec nos trois chansons françaises à la suite. Dans un instant, on retrouvera Axel Red, Ma Prière, Les Enfoirés, L'Île au Trésor ou encore Philippe Lafontaine, Cœur de Loup. De quoi traverser les époques et les générations.
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1: La semaine du nautisme, ça approche. Ce sera du 17 au 22 juin à La Rochelle, avec de nouvelles activités qui nécessitent de bonnes volontés. C'est pourquoi la capitainerie recherche actuellement des volontaires pour l'organisation, les animations, la sécurité en mer, mais également la mise en place de l'événement sur le Vieux-Port dès lundi 15 juin. Si vous avez besoin d'informations, vous pouvez vous rendre sur le site semaine-du-nautisme.fr.
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0: Madonna, Who's That Girl. On espère que tout va bien pour vous en ce dimanche. Dimanche important pour le Stade Rochelais qui se déplace ce soir à Paris pour affronter le Stade Français. Match de barrage. Le coup d'envoi, ce sera 21h05 à vivre évidemment sur Ici La Rochelle. Avant ça, ce sera les infos à 15h. Et Eddie Mitchell, dans un instant, tu peux préparer le café noir.
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1: Bon dimanche en Charente et Charente-Maritime, à l'écoute d'ici La Rochelle, il est 15h. Toute l'info en 90 secondes.
2: Plus qu'une heure de patience avant de savoir quel équipage va franchir la ligne en vainqueur pour les 24 heures du Mans. Pour l'instant, c'est la Toyota numéro 7 au volant de Nyck de Vries qui mène. 300 000 spectateurs sont réunis dans la Sarthe sous un soleil de plomb pour la 94e édition de cette course mythique que vous pouvez suivre en direct sur Ici Mène. La course sous le soleil et la chaleur. Une nouvelle vague de chaleur débute en France. Elle va durer 8 à 10 jours et sera plus importante que celle du mois de mai. De nouveaux records vont être battu. On fait le point sur cette semaine caniculaire à venir sur ici.fr. Emmanuel Macron sera l'invité du journal de 13h de TF1 demain pour l'ouverture du sommet du G7 à Évian. Un sommet en Haute-Savoie avec Donald Trump, le président américain qui affirme qu'un accord de paix est sur le point d'être signé avec l'Iran aujourd'hui. Yael Braun-Pivet réitère son appel à un MeToo des enfants. La présidente de l'Assemblée nationale se dit favorable à l'examen rapide d'une loi transpartisane, dite loi intégrale contre toutes les violences sexuelles et sexiste pour éviter un nouveau drame comme celle de la petite Liana. La députée RN Marine Le Pen pointe, elle, la responsabilité essentielle du politique dans la mort de la jeune fille dans le Gers, estimant aujourd'hui que le garde des Sceaux Gérald Darmanin aurait dû présenter sa démission. Et puis il n'y a pas eu de miracle pour le cycliste Paul Sexas. Il abandonne lors de la dernière étape du Tour Auvergne-Rhône-Alpes. Sixième du général, le cycliste avait lourdement chuté hier.
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4: De très fortes chaleurs aujourd'hui sur la Charente maritime. Cette nuit, vous pourrez quand même aérer un petit peu, hein. Il fera entre 16 et 20 degrés. Et puis demain, rebelote, un soleil légèrement voilé toute la journée, de fortes chaleurs toujours. 28 degrés sur les îles et 32 à 35 degrés au meilleur de la journée. Il fera 32 degrés à Saint-Cloud, à Confolens, 33 degrés à Villebois-Lavalette, 34 degrés à La Rochelle, à Angoulême, et la maximale, ce sera à 35 degrés à Saint-Jean d'Angély. Et ça devrait durer comme ça, hein, jusqu'à vendredi, d'après les prévisions de Météo France.
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0: Tomboy avec Bronski Beat. Trois chansons françaises à la suite sur Ici La Rochelle dans un instant. Le meilleur de la chanson francophone, Johnny Hallyday, Gaëtan Roussel ou encore le duo Bernard Lavillier, Nicoletta. Souvenez-vous, cette chanson Idée Noire qui date de 1983, que Lavillier a enregistrée avec Nicoletta, rencontrée tout juste la veille par l'intermédiaire de Jacques Higelin. Nicoletta avait débarqué en studio sans savoir réellement ce qu'elle allait faire.
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0: Porto Vecchio. À 16h, on retrouvera l'actualité, évidemment. Et puis juste après, Luc Hielge pour vous accompagner dans la bonne humeur, en musique, mais aussi en rendez-vous, puisque nous parlerons de notre voiture. Comme chaque dimanche, ce sera dans Roulez Malin.
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1: Très bon dimanche et merci d'avoir choisi ici La Rochelle, il est 16h. L'info.
2: Les derniers tours de piste aux 24 heures du Mans, la course automobile mythique dans la Sarthe s'achève. C'est encore très serré, mais avantage aux deux Toyota. La 7 qui mène devant la BMW et la deuxième Toyota, la 8 qui est troisième. 300 000 téléspectateurs attendent avec impatience la fin de cette course. Les derniers tours sont à suivre sur Ici Maine. Une nouvelle vague de chaleur débute. Elle va durer entre 8 et 10 jours avec des températures encore plus chaudes que fin mai dès mercredi prochain. Alors que demain débutent les épreuves du baccalauréat avec l'épreuve de philosophie. Édouard Geffray, le ministre de l'Éducation nationale, souhaite que plus aucun examen ne se déroule l'après-midi pour éviter justement ces salles d'examen surchauffées. Le sommet du G7 s'ouvre demain à Évian. Près de 16 000 policiers, gendarmes, militaires, pompiers et gardes frontières sont mobilisés pour former une bulle sécuritaire. Emmanuel Macron, qui sera l'invité du journal de 13h en direct de Haute-Savoie demain. Et puis on apprend également qu'il s'entretiendra avec Donald Trump l'après-midi avant l'ouverture du sommet. À la Coupe du Monde de football, le duel des extrêmes ce soir à 21h entre l'Allemagne, 4 fois vainqueur de la compétition, face au néophyte Curaçao, une petite île des Caraïbes qualifiée pour la première fois de leur histoire à la Coupe du Monde. Il n'y a pas eu de miracle en cyclisme. Paul Sexas a abandonné lors de la dernière étape du Tour Auvergne-Rhône-Alpes. Sixième du général, le cycliste français avait lourdement chuté hier. Et puis c'est la journée mondiale des donneurs de sang. Le FC alerte, les réserves sont faibles. Si vous voulez donner, allez sur le site dondesang.eff. fs.santé.fr.
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4: De très fortes chaleurs aujourd'hui sur la Charente maritime. Cette nuit, vous pourrez quand même aérer un petit peu, hein. Il fera entre 16 et 20 degrés. Et puis demain, rebelote, un soleil légèrement voilé toute la journée, de fortes chaleurs toujours. 28 degrés sur les îles et 32 à 35 degrés au meilleur de la journée. Il fera 32 degrés à Saint-Cloud, à Confolens, 33 degrés à Villebois-Lavalette, 34 degrés à La Rochelle, à Angoulême. Et la maximale, ce sera à 35 degrés à Saint-Jean d'Angély. Et ça devrait durer comme ça, hein, jusqu'à vendredi, d'après les prévisions de Météo France.
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0: Retour en 1987 avec Jeanne Masse, Sauvez-moi sur Ici La Rochelle. Et c'est dimanche, on passe cette deuxième partie d'après-midi ensemble en musique, avec une programmation très très sympa. Il y aura No Doubt, Don't Speak, et puis le nouveau titre de Charles Doré de la Starac 12, Famille ou pas famille. Le dimanche, c'est aussi l'occasion de prendre des cours de pêche avec Bruno Garcia. C'est votre rendez-vous au fil de l'eau, ça se sera dans 10 minutes. Et aujourd'hui, Bruno nous expliquera comment devenir garde-pêche.
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1: Au fil de l'eau, votre rendez-vous pêche comme tous les week-ends avec notre Bruno Garcia National, enfin du moins Charentais-Maritime. Bonjour Bruno.
2: Bonjour Luc.
1: Et le dimanche, vous répondez aux questions de nos auditeurs, enfin en l'occurrence de nos auditrices aussi.
2: Oui.
1: Hein.
2: Oui.
1: Aujourd'hui, c'est Sandrine qui nous demande quelle orientation doit prendre son fils de 14 ans pour accéder au métier de garde-pêche. Alors Sandrine qui nous précise que son fils a eu l'opportunité de passer quelques jours au sein de la Fédération de pêche et de protection du milieu aquatique de Charente-Maritime et qu'il en est ressorti ravi, enchanté. Bon, moi je suis sûr pour qu'il en ressorte aussi réjoui, ce jeune homme, ça ne peut être qu'avec vous, Bruno, qu'il a passé cette journée.
2: Eh ben, je vais vous décevoir, hein, Luc. Figurez-vous que non, ce n'est pas avec moi qu'il a passé ses journées, mais je connais très bien le garde avec qui il a découvert ce métier et je ne suis pas surpris qu'il en soit ressorti satisfait, voire très satisfait. Je sais également que le fils de Sandrine est un jeune homme très sympathique et très motivé.
1: Alors, est-ce qu'il y a des parcours prioritaires pour accéder au métier de garde-pêche ?
2: Il y a effectivement des orientations préférables à d'autres. Aujourd'hui, deux opportunités lui sont offertes pour parvenir à ses fins. Elles sont très différentes l'une de l'autre et je vais vous expliquer, vous donner les détails nécessaires pour bien comprendre. Déjà, si on parle de métier, donc une activité professionnelle, on occulte la mission de garde particulier, qui est une mission bénévole, qui ne permet pas, vous vous en doutez, de bénéficier d'un salaire. Ça peut être malgré tout un atout sur une carte de visite, hein, compte tenu de l'expérience acquise, pour accéder à cette profession.
1: Alors on vous écoute, Bruno.
2: Dans un premier temps, Sandrine, vous avez les agents de l'État, l'OFB, l'Office français de la biodiversité. C'est une institution d'État, comme je vous le disais, chargée de la police de la chasse, de la pêche, la police de l'environnement également, et tout ça d'une manière générale. L'OFB, c'est une appellation récente. Avant les années 2000, l'OFB s'appelait le CSP, Conseil supérieur de la pêche, qui avait pour priorité le contrôle des pêcheurs. Ce CSP, il est ensuite devenu ONEMA, Office national de l'eau et des milieux aquatiques. On devine déjà que l'on s'écarte un peu de la pêche, hein, mais ce n'est pas fini. L'ONEMA s'est appelé ensuite AFB, l'Agence française pour la biodiversité. Et là, ça commence vraiment à se gâter pour le métier de garde-pêche. Les missions confiées à l'OFB depuis 2020 ont évolué et sont plutôt dirigées sur des missions techniques. Alors, les études de cours d'eau, les avis sur travaux, la surveillance des espèces migratrices, etc. Les agents OFB sont un peu devenus des cols blancs, je dirais, entre guillemets. Il était important de décrire superficiellement ces nouvelles activités pour que le fils de Sandrine y voit clair. Depuis bientôt 2 ans, la police de la pêche est devenue pour eux accessoire, voire inexistante, même si elle fait partie de leurs prérogatives. Le recrutement est proposé par un concours à l'échelle nationale, pour lequel le niveau baccalauréat est vivement requis. Néanmoins, aujourd'hui, et ce depuis quelques années, les candidats à ce concours sont très régulièrement titulaires de Bac plus 5 ou 6, avec des masters d'hydrobiologie ou des masters de l'environnement.
1: Qu'est-ce qu'il lui reste donc à ce jeune homme pour espérer être garde-pêche un jour ?
2: Je dirais les fédérations départementales de pêche et de protection du milieu aquatique, au nombre de, alors je crois que c'est plus de 90 en France métropolitaine, recrutent toujours des agents de développement. Pour certains d'entre eux, la mission principale, c'est la police de la pêche. Ce qui, apparemment, devrait convenir à votre fils, Sandrine. Pour y accéder, les candidats sont à minima titulaires d'un GPN, hein, un BTS sur la gestion et la protection de la nature. Je ne maîtrise pas précisément le baccalauréat nécessaire à cette projection, mais je pense que les conseillers d'orientation pourront vous éclairer sur ce sujet.
1: On retient une formation spécialisée en environnement avec ce GPN ?
2: Oui, c'est ça, Luc. C'est une formation reconnue par l'État et qui est, je vous le disais, un BTS, donc un bac plus 2, qui s'effectue sur 24 mois. Compte tenu de l'engouement qui existe, et qui existait il y a déjà bien des années, l'État a mis en place ce diplôme.
1: Voilà, on a tout en main pour savoir comment devenir garde-pêche. Grâce à vous, Bruno Garcia, merci beaucoup.
2: Mais je vous en prie, Luc, c'est toujours avec plaisir. Ben, au revoir.
1: Plaisir partagé.
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0: autre tube qui sent bon l'été, Désir, Désir, Véronique Jeannot et Laurent Voulzy. Ici La Rochelle, ce sont vos chansons préférées et c'est du très très lourd hein, qui s'annonce pour vous dans les prochaines minutes. Il y aura Michael Jackson, Don't Stop Till You Get Enough, ou encore M Pokora et son dernier titre Quand Même, extrait de l'album Adrénaline.
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1: Et comme tous les jours, vous pouvez nous laisser un message sur notre répondeur pour annoncer votre manifestation, votre événement. Ça se passe au 05 46 41 01 01. Et c'est une fête de la musique XXL qui se prépare à Broye du 19 au 21 juin prochain.
2: Eh bien, la grande fête de la musique de Broye près de Royan revient le 19, 20 et 21 juin 2026. On vous donne rendez-vous pour 3 jours de musique et de fête au cœur du parc de la Chenée à Broye. Plus de 20 artistes professionnels amateurs se relaieront sur notre grande scène pour cet événement qui est 100% gratuit et ouvert à tous. Nouveauté 2026 pour cette année. Pendant ces 3 jours, un village de créateurs et de commerçants sera ouvert avec une vingtaine d'exposants locaux, artisans, créateurs et commerçants. Sur place, vous pourrez aussi vous restaurer avec 5 food trucks et stands de restauration de diverses saveurs.
1: Et si vous aussi, vous voulez annoncer votre manifestation, votre coup de cœur, vous nous laissez un message au 05 46 41 01 01.
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0: Vous écoutez ici La Rochelle, c'était Jean Schultes, Confidence pour Confidence. Dans une dizaine de minutes, on va rouler malin avec Benjamin Cuc. Et aujourd'hui, on s'intéresse à une situation que vous avez peut-être déjà vécue par le passé. Vous êtes bloqué à un feu rouge et vous avez une ambulance, les pompiers ou la police derrière vous. Qu'est-ce que vous faites? Est-ce que vous avez le droit d'avancer, voire de franchir le feu rouge? On fera le point avec Benjamin Cuc dans quelques instants.
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1: Chaque semaine, Benjamin Cuc, journaliste spécialiste de l'automobile, nous aide à rouler malin. Benjamin, là, c'est une situation stressante que beaucoup d'automobilistes connaissent. Une ambulance, les pompiers, la police, tous derrière nous, et vous êtes bloqué à un feu rouge. Qu'est-ce qu'on fait? Est-ce qu'on peut avancer, voire franchir le feu rouge?
2: Eh bien, paradoxalement, la situation peut devenir très compliquée. Parce qu'en théorie, les véhicules prioritaires, pompiers, SAMU, police ou gendarmerie, doivent pouvoir passer rapidement. Mais de l'autre côté, franchir un feu rouge reste une infraction. Résultat, beaucoup d'automobilistes avancent instinctivement pour dégager le passage et se retrouvent ensuite verbalisés par une caméra automatique ou de vidéo-verbalisation. Et cela arrive réellement, car le radar ou la caméra dopée à l'intelligence artificielle, eux, ne voient pas forcément le contexte.
1: Mais Benjamin, on est quand même censé laisser passer les secours.
2: Bien sûr, et c'est là toute l'absurdité du système. Le code de la route impose de faciliter le passage des véhicules prioritaires en intervention. Mais il ne donne pas un droit automatique de franchir un feu rouge. Donc dans les faits, il faut essayer de dégager le passage sans se mettre en infraction ni créer de danger. Le problème, c'est qu'en ville, avec des rues étroites, des sas de vélo et des voitures partout, ce n'est pas toujours possible. Et certains automobilistes reçoivent ensuite un PV automatique pour avoir dépassé la ligne du feu. On se retrouve parfois sanctionné pour avoir voulu bien faire.
1: Alors concrètement, que faut-il faire si cela arrive?
2: D'abord, garder son calme. Si vous pouvez légèrement avancer sans franchir complètement le feu, faites-le. Mais si vous devez réellement dépasser la ligne ou franchir le feu pour laisser passer un véhicule prioritaire et que vous recevez ensuite une amende, il faut la contester. Dans votre contestation, il faut expliquer précisément la situation, date, lieu, présence d'un véhicule prioritaire évidemment, éventuellement témoin ou image de dashcam, la caméra embarquée sur le tableau de bord. Parce qu'en droit, on peut invoquer ce qu'on appelle l'état de nécessité. Et dans beaucoup de cas, les contestations aboutissent favorablement. Malheureusement, cela nécessite pas mal de temps et d'énergie. Bonne route.
1: Merci Benjamin Cuc. Rendez-vous tous les week-ends à 7h-ci avec vos conseils pour rouler malin.
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moi une chanson signée Alain Chamfort. Dans un petit quart d'heure, votre point info, ça ce sera à 17h. Mais avant ça, on continue à se détendre ensemble en musique avec Christophe Maé, La Lune, ou en

0: encore Richie et Poveri, Sarah Perchetti-Amo.
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1: Vous écoutez ici La Rochelle, merci beaucoup pour votre fidélité, il est 17h. Et on fait le point sur l'actu.
2: Jusqu'à 38 degrés à Nevers, 37 à Paris-Aubrive ou encore 36 à Lyon et 35 à Toulouse. Voilà ce que prévoient les prévisionnistes météo pour jeudi prochain. La France va vivre une nouvelle vague de chaleur en milieu de semaine. Les températures seront plus élevées que fin mai. Alors que demain débutent les épreuves du baccalauréat avec l'épreuve de philosophie, Édouard Geffray, le ministre de l'Éducation nationale, souhaite que plus aucun examen ne se déroule l'après-midi pour éviter les salles d'examen surchauffées. Le sommet du G7 s'ouvre demain à Évian. Près de 16 000 policiers, gendarmes, militaires, pompiers et gardes frontières sont mobilisés pour former une sorte de bulle sécuritaire. Emmanuel Macron sera demain l'invité du journal de 13h en direct de la Haute-Savoie. Il s'entretient ensuite avec le président Donald Trump avant l'ouverture du sommet. Et de l'autre côté du lac Léman, une manifestation contre le G7 est-elle organisée à Genève. Le département de la Corrèze a rendu hommage à Bernadette Chirac aujourd'hui, l'un à Corrèze, l'autre à Clairgoût, pour dire au revoir à l'ancienne première dame. Elle a été conseillère municipale à la mairie de Saran, mais surtout conseillère générale du canton à partir de 1979, mandat qu'elle a exercé pendant 36 ans. L'épilogue des 24 heures du Mans, la Toyota numéro 7 l'emporte à l'issue d'une course extrêmement disputée. L'équipage composé du japonais Kamui Kobayashi, du britannique Mike Conway et du néerlandais Mike De Vries s'est imposé avec seulement 10 secondes d'avance. Et puis en Formule 1, c'est Lewis Hamilton qui l'emporte à Barcelone.
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1: De très fortes chaleurs aujourd'hui sur la Charente-Maritime. Cette nuit, vous pourrez quand même aérer un petit peu, hein. Il fera entre 16 et 20 degrés. Et puis demain, rebelote, un soleil légèrement voilé toute la journée, de fortes chaleurs toujours. 28 degrés sur les îles et 32 à 35 degrés au meilleur de la journée. Il fera 32 degrés à Saint-Cloud, à Confolens, 33 degrés à Villebois-Lavalette, 34 degrés à La Rochelle, à Angoulême, et la maximale, ce sera à 35 degrés à Saint-Jean d'Angély. Et ça devrait durer comme ça, hein, jusqu'à vendredi, d'après les prévisions de Météo France.
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0: Et oui, ici La Rochelle, ce sont toutes vos chansons préférées. La preuve avec Michel Berger, l'agroupie du pianiste. Dans une dizaine de minutes, votre rendez-vous testé et approuvé. L'occasion de vous entendre raconter vos expériences grâce aux cadeaux que vous gagnez sur notre radio. C'est le cas de Valentin de La Rochelle qui a eu la chance d'aller à Marcel de Flandre le week-end dernier. Il reviendra pour nous sur cette expérience assez dingue au micro de Chloé Bidet. Mais d'abord, vos artistes préférés en musique. Il y aura Auria, Soirée Mondaine et Eagles, Hôtel California.
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1: Bonjour Valentin.
2: Bonjour.
1: Vous êtes l'heureux gagnant la semaine dernière dans Objectif 5 points. Vous avez gagné votre rencontre, 2 places pour aller voir le match du Stade Rochelais face au Stade Français. C'était samedi soir dernier à De Flandre. Et quel match ! Racontez-nous comment vous avez vécu ça. Déjà, qui vous avez emmené avec vous pour vivre ce moment ?
2: Ah oui, quel match ! J'étais avec ma chérie, donc Marie. Ça s'est très bien passé jusqu'à la 65e minute. On était quand même assez tendu parce que le match était pas terrible, hein, clairement. Je pense que les joueurs étaient aussi stressés pour l'enjeu du match. Et après, tout s'est débloqué parce que ça s'est bien terminé.
1: Revirement de situation, hein, sur les 10 dernières minutes du match, ça a basculé.
2: Tout à fait. Sachant que les autres équipes avaient fait le job pour nous permettre d'avoir cette 6e place, c'était encore plus frustrant de savoir que nous, on faisait pas le boulot à domicile pour finir la saison, quoi.
1: Elle était comment l'ambiance dans le stade? J'imagine que ça devait être assez euphorique, notamment sur la fin.
2: Oui, c'était quand même assez calme, hein, parce que les gens étaient stressés, je pense. Hein.
1: Oui.
2: C'était plus calme que d'habitude, mais après, ça s'est bien débloqué sur la fin, et honnêtement, à la fin, c'était magique.
1: Vous avez vu les filles aussi qui montent en élite 1, qui ont défilé à la fin?
2: Tout à fait, oui. Les filles aussi, ouais, super pour elles, ouais.
1: Et l'hommage à Winnie Antonio avec ce raca, j'imagine que ça devait donner des frissons.
2: Ah ouais, c'était super beau. Ouais, ça tombait très bien qu'il y avait notre ancien demi de mêlée Tower Kerbarlo qui était là et ouais, c'était génial ça.
1: Ouais, donc c'était une belle expérience à renouveler, j'imagine.
2: Ah à tous les matchs, il n'y a pas de problème à renouveler à tous les matchs, oui.
1: Vous allez regarder la rencontre face au Stade Français qui nous attend ce week-end?
2: Oui, oui, tout à fait.
1: Est-ce que vous avez un petit pronostic à nous donner pour Ici La Rochelle?
2: Un pronostic de score, j'en ai aucune idée. Est-ce que ça va être un match fermé, peut-être? Ça va se jouer à pas grand-chose, à mon avis.
1: Bon, on espère en tout cas passer ce match de barrage et aller le plus loin possible avec le Stade Rochelais. Merci Valentin, et à très vite.
2: Merci à vous.
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0: Dansons, le tout nouveau titre de Céline Dion. Céline Dion qui proposera d'ailleurs 10 dates de concert supplémentaires du 8 au 29 mai 2027. Et ce sera à Paris, La Défense Arena. On va continuer à se prélasser ensemble en musique avec dans un instant Louis Chédid, Ainsi soit-il, et Alex Warren, Fever Dream. Excellente fin d'après-midi.
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2: La semaine dernière, si vous m'aviez demandé si cela pouvait arriver en mai, bien je n'y croyais pas. On avait une chance sur 1000 ou 2000, hein, mais ça, c'était dans le climat d'avant. Maintenant, nous y sommes.
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2: Nous avons une première canicule qui touche les Charentes en mai. Alors, il va faire très chaud aujourd'hui, hein, 34 à 36 degrés, un peu moins sur la côte grâce à une petite brise.
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1: Avec toutes les heures, des idées sorties dans les deux Charentes. Et si vous êtes passionné par les bateaux et le nautisme de façon générale, allez faire un tour à la semaine du nautisme à La Rochelle. Ça commence ce mercredi 17 juin et ce sera jusqu'au 22 juin. La semaine du nautisme, qu'est-ce que c'est? Ce sont 5 jours d'animation gratuite avec au programme des baptêmes en mer, des démonstrations, des quais à thème aussi et puis beaucoup d'associations locales. Dans les quais à thème, vous avez un quai des métiers de la mer et du littoral. Donc ça, c'est pour découvrir les métiers du monde marin. Et puis vous avez aussi un quai de l'environnement qui vous permettra de rencontrer tous les acteurs locaux qui sont engagés dans la protection de l'environnement et de l'océan de façon générale. La semaine du nautisme, c'est un événement ici La Rochelle qui commence donc ce mercredi. Une semaine à bien bloquer dans votre agenda si ce n'est pas déjà chose faite. Et pour découvrir le programme complet, allez faire un tour sur le site semainedunautisme.fr.
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0: Un adieu signé Jérémy Frérot. Jérémy Frérot qui revient dans cette chanson sur sa rupture avec Laure Manaudou, la mère de ses deux enfants. Il est maintenant l'heure pour nous de retrouver Stéphane Bern et son voyage dans le temps avec une immersion au cœur du 19e siècle.
1: Imaginez un adolescent qui veut simplement lire, mais à qui personne n'a jamais donné les bons outils. Alors, il décide de les inventer. Nous sommes en 1825 à Paris, à l'Institut des Jeunes Aveugles. À seulement 16 ans, Louis Braille trace l'aboutissement de mois de travail acharné. Il vient de peaufiner un système de points en relief, simple et logique. Et je ne parle pas de son acné, non, même si à 16 ans, elle devait être aussi en relief.
2: Tu as vu mon joli teint ? Je le soigne tous les jours avec l'eau précieuse.
1: 12 ans plus tôt, un accident dans l'atelier de son père l'a rendu aveugle. Depuis, il lit péniblement grâce à de grandes lettres gaufrées, lentes à déchiffrer et impossibles à écrire soi-même. Braille s'est inspiré d'un procédé militaire inventé par Charles Barbier, la lecture nocturne destinée aux soldats pour communiquer dans le noir. Mais la méthode est très complexe et trop lourde. Et dans l'esprit du jeune élève, tout s'éclaire. Il réduit, ordonne, structure, 6 points disposés en 2 colonnes, assez pour former des lettres, des chiffres, la musique et la ponctuation. Un alphabet que l'on peut sentir, apprendre et transmettre.
3: A, B, C, D.
1: On touche du doigt chaque signe, et surtout au génie. Mais la reconnaissance tarde. Le système est d'abord rejeté par l'institution jugée trop audacieux. Et Louis Braille meurt en 1852 sans savoir que son idée s'apprête à conquérir le monde, car dès la fin du 19e siècle, le braille devient la langue universelle du toucher. Aujourd'hui encore, on compte plus de 100 000 ouvrages disponibles en braille à travers le monde, sans compter son usage quotidien dans l'espace public. Preuve que parfois, il suffit de 6 petits points pour voir bien plus loin que les autres et être visionnaire sans même ouvrir les yeux.
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0: How Deep Is Your Love, les Bee Gees, bien sûr, sur ici La Rochelle. Dans quelques minutes, les infos, ça ce sera à 18h. Mais avant ça, Patricia Cass, Mademoiselle chante le blues et Amir à l'imparfaite.
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1: Vous écoutez ici La Rochelle, très bon début de soirée, il est 18h. Place au journal.
2: 15 000 manifestants à Genève à l'appel de la coalition No G7 pour protester contre la tenue du sommet de l'autre côté du lac Léman à Évian demain. La France qui est le pays hôte cette année avec un dispositif de maintien de l'ordre très impressionnant. 16 000 policiers et gendarmes. Le président américain Donald Trump sera reçu avant l'ouverture du sommet par Emmanuel Macron pour évoquer notamment les discussions de paix avec l'Iran. L'été est en avance. La France s'apprête à vivre une nouvelle vague de chaleur avec des températures plus importantes qu'au mai dernier. Dès le milieu de la semaine prochaine, alors que demain débutent les épreuves du baccalauréat avec l'épreuve de philosophie. Édouard Geffray, le ministre de l'Éducation nationale, souhaite qu'à l'avenir, plus aucun examen ne se déroule l'après-midi pour éviter les salles d'examen surchauffées. Yaël Braun-Pivet réitère son appel à un MeToo des enfants. La présidente de l'Assemblée nationale se dit favorable aujourd'hui à l'examen rapide d'une loi transpartisane, dite loi intégrale, contre toutes les violences sexuelles et sexistes pour éviter un nouveau drame comme celui de la petite Liana. En sport, il n'y a pas eu de miracle. Paul Sexas a abandonné lors de la dernière étape du Tour Auvergne-Rhône-Alpes. Sixième du général, le cycliste avait lourdement chuté hier. Le Mexicain Del Toro remporte la dernière étape et la course. La suite des barrages du top 14, c'est ce soir. Hier, le Racing 92 a battu Pau. Un petit garçon en pleurs après la défaite de la section paloise a fait le tour des réseaux sociaux. Ici, Béarn lance un appel pour le retrouver et évidemment le consoler. Et puis ce soir, c'est l'autre barrage, le Stade français qui reçoit La Rochelle. Aux 24 heures du Mans, Toyota renoue avec la victoire après trois éditions remportées par Ferrari. La course a été très serrée. Les quatre premiers équipages terminent dans la même minute. Et toujours cet incroyable succès populaire avec 300 000 personnes dans la Sarthe. À la Coupe du Monde de football, le duel des extrêmes ce soir à 21h entre l'Allemagne, quatre fois vainqueur de la compétition, face au néophyte Curaçao, une toute petite île qualifiée pour la première fois à la Coupe du Monde.
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1: De très fortes chaleurs aujourd'hui sur la Charente maritime. Cette nuit, vous pourrez quand même aérer un petit peu, hein. Il fera entre 16 et 20 degrés. Et puis demain, rebelote, un soleil légèrement voilé toute la journée, de fortes chaleurs toujours. 28 degrés sur les îles et 32 à 35 degrés au meilleur de la journée. Il fera 32 degrés à Saint-Cloud, à Confolens, 33 degrés à Villebois-Lavalette, 34 degrés à La Rochelle, à Angoulême. Et la maximale, ce sera à 35 degrés à Saint-Jean d'Angély. Et ça devrait durer comme ça, hein, jusqu'à vendredi, d'après les prévisions de Météo France.
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0: immense succès de U2, With or Without You, hein, qui fait partie des 500 plus grandes chansons de tous les temps, 132e position d'après le magazine Rolling Stone. Et d'ailleurs, les succès, c'est pas ce qui va manquer hein, dans les prochaines minutes. Il y aura le duo inédit Pascal Obispo-Francis Cabrel, Il faudrait que pleuve l'amour, et puis la plus anglaise des icônes françaises, Jane Birkin, ex-fan des 60s. Le dimanche, c'est aussi le Charentais du jour sur Ici La Rochelle, et aujourd'hui, c'est Amandine Bourgeois, chanteuse angoumoisine, révélée dans La Nouvelle Star en 2008. Elle se raconte au micro de Chloé Bidet, et ça, ce sera dans une dizaine de minutes.
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2: Et même ma mère, quand je lui ai dit « Ah, j'aimerais bien prendre des cours de chant à l'âge de 16 ans », je lui avais demandé. Elle avait dit « Non, tu sais, ma fille, je pense que t'as pas la voix pour ça ».
3: Bonjour Amandine Bourgeois.
2: Bonjour.
3: Qu'est-ce qui a fait que vous avez décidé du coup de vous mettre au chant aussi plus particulièrement ?
2: Le chant, ça s'est déclaré très tard en fait. Alors pour tout vous avouer, depuis l'âge de 4 ans, je rêve sur les grandes divas comme Whitney Houston, Mariah Carey. Alors je ne sais pas si c'est les robes à paillettes qui me plaisaient le plus quand j'étais petite fille. Mais quand même, vocalement, elle me donnait des frissons et j'étais en admiration devant ces performeuses et ces grandes voix. Mais quand j'étais petite, j'avais une petite voix toute fluette. Et puis à l'adolescence, c'est pareil, ça s'est pas arrangé. J'avais une voix, un mélange de Vanessa Paradis et Jane Birkin. Donc je me suis dit, bon, bah, c'est pas pour moi, je serai jamais la Whitney Houston dont je rêve. Donc j'ai appris la théorie musicale avec le solfège d'abord. Ensuite, je suis rentrée au conservatoire pour apprendre la flûte traversière. Et donc j'ai développé mon sens artistique et mon sens musical par l'instrument au départ. Et quand plus tard j'avais entre la vingtaine, j'ai voulu me mettre au chant. J'avais quand même beaucoup d'acquis. J'avais déjà l'oreille musicale développée, le sens du souffle, poser ma voix, etc. Donc c'est allé très très vite. Ensuite, j'ai progressé assez vite.
3: Et vous avez bien fait de le faire, puisque on est tous tombés sous votre charme en 2008.
2: Ah, c'est adorable.
3: Avec la nouvelle star.
2: C'était un rêve. Moi, je pensais que c'était un rêve inaccessible. Et puis, et même ma mère, quand je lui ai dit « Ah, j'aimerais bien prendre des cours de chant à l'âge de 16 ans », je lui avais demandé. Elle avait dit « Non, tu sais, ma fille, je pense que t'as pas la voix pour ça. Sympa, la maman. » Du coup, j'avais un peu laissé tomber. Et elle m'avait dit « Mais quand tu seras majeure, plus tard, tu pourras décider de le faire. » Et donc, j'avais toujours regardé ça dans un coin de ma tête et j'ai rien lâché et j'ai beaucoup travaillé, hein, j'ai pris des cours, j'ai bossé quoi. Hein, je sais qu'il y a des gens qui chantent naturellement, qui n'ont pas besoin de prendre de cours. Moi, ça n'a pas été le cas. J'ai dû vraiment travailler pour développer mon timbre de voix. La nuit.

0: Zo, le tube de Shakira, extrait de la BO du film Zootopie 2. Et puis, vous êtes sur la route, peut-être, hein, ça tombe très bien. Deux chansons de circonstance dans quelques instants. Il y aura Sur la route, justement, de Gérald de Palmas. Et puis Conduire, le tout nouveau titre de Louane.
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1: Avec toutes les heures des idées sorties et loisirs dans les deux Charentes. Et c'est du théâtre que je vous propose avec la comédie Love Coach qui est à l'affiche de la comédie La Rochelle cette semaine à partir de mardi et ce sera jusqu'au samedi 20 juin. Le pitch, Tessa et Yanis sont mariés depuis 7 ans. Ils ont deux enfants, une tortue, un chien. Ils vont chaque année à la même plage. Bon, clairement, ils s'ennuient un petit peu dans leur train-train quotidien. Et ils décident donc de faire appel à Nathan, coach de l'amour, pour raviver la flamme des premiers instants. Vous assisterez donc à des séances de thérapie de couple très particulières qui vous feront surtout mourir de rire. Pour réserver vos places, allez directement sur le site de la comédie La Rochelle, 16-19.fr. Et au niveau des tarifs, c'est à partir de 18 euros.
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0: C'était Véronique Sanson, Vancouver. Véronique Sanson que vous irez peut-être voir en concert au Surgère Brass Festival. Ça, ce sera le 23 juillet prochain. Place maintenant aux coulisses TV avec vous, Patrice Gascoin. Et aujourd'hui, Patrice, vous nous proposez de regarder une émission culte, certes, mais une émission diffusée sur TF1 le 17 mai 1985.
1: À l'occasion des 40 ans de la mort de Coluche, LCP, la chaîne parlementaire, propose de découvrir ou redécouvrir une émission culte présentée par Patrick Sabatier, Le Jeu de la Vérité sur TF1 avec Coluche.
2: Est-ce que vous êtes prêts pour répondre aux premières questions? Alors allez-y, attention, vous êtes prêts? SVP, je tiens tout de suite à rassurer les téléspectateurs. Il y en a pour une heure et demie, mais ils pourront aller pisser, il y a des chanteurs. Voilà,
1: vous l'avez compris, on va pas s'ennuyer ce soir sur LCP, la chaîne parlementaire, une chaîne disponible sur le canal 13 de votre TNT. L'émission Rembob Ina, qui nous permet de revivre les grands moments de l'histoire de la télévision française, en s'appuyant sur les archives de l'INA, l'Institut National de l'Audiovisuel. Rembob Ina, une émission présentée par Patrick Cohen, qui a donc la bonne idée de nous proposer Le Jeu de la Vérité de Coluche. Une émission qui a fait l'événement, diffusée la première fois sur l'antenne de TF1 le 17 mai 1985, pendant le Festival de Cannes. Mais est-ce que vous saviez que cette émission, Le Jeu de la Vérité, a un lien avec le cinéma? Écoutez cet échange entre Patrick Cohen et Marie-France Brière, une grande dame de la télévision. À l'époque, elle était la directrice de l'unité variété et divertissement de TF1. C'est elle qui a mis Le Jeu de la Vérité à l'antenne. Écoutez-la.
3: Est-il vrai que le concept du Jeu de la Vérité vous a été inspiré par la fameuse scène du film Les Tricheurs de Marcel Carné?
4: Absolument, parce que toute notre génération a été très influencée par ce film qu'on a vu, revu et revu. Et à la fin du film, il y a le fameux jeu de la vérité. J'avais dit à Rémi Grimbach, tu comprends, il faut refaire cette atmosphère, etc.
3: Avec Pascal Petit, Jacques Charrier et Laurent Terzieff.
4: Absolument. Et en fait, influencée que j'étais, je pensais retrouver cette ambiance et ça a été un grand barnum, voilà.
2: Madame, c'est à vous.
5: Bonjour, Coluche.
2: Oui, première question.
5: Je suis Daniel Frénaud de Vissou, je suis secrétaire.
2: Stop, joker.
3: Un joker.
2: On a le droit au joker, hein.
3: Ah oui, vous avez le droit de joker.
2: Non, je veux pas cette question-là, ça me plaît pas.
1: Retrouvez Le Jeu de la Vérité de Coluche ce soir sur LCP. Quant à moi, je jure de vous dire toute la vérité demain avec de nouvelles coulisses télé.
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0: I Just Might, le tout nouveau titre de Bruno Mars qui fait du bien. Ce soir, on sera à fond aussi derrière nos maritimes. Hein, et oui, hein, Stade français, Stade Rochelais, le match barrage, c'est ce soir. Coup d'envoi à 21h05 et ce sera à vivre, bien sûr, en direct sur ici, La Rochelle. Dans un instant, Axel Red, Sensualité. Et puis juste après, à 19h, votre flash info.
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1: Très belle fin de week-end à l'écoute d'ici La Rochelle, il est 19h. Votre point actu.
2: 15 000 manifestants, selon des journalistes sur place au contre-sommet du G7 à Genève en Suisse, parmi eux de très nombreux Français. Ils manifestent contre la tenue à partir de demain du G7 à Évian. Cette réunion qui regroupe les plus grandes puissances économiques mondiales. Le sommet va durer 3 jours. La commune de Haute-Savoie, au bord du lac Léman, est transformée en camp retranché avec 16 000 forces de l'ordre. Ce qui explique que les contestataires manifestent à Genève ce soir. On rejoint Richard Vivion, bonsoir.
3: Bonsoir.
2: Une manifestation que vous suivez pour ici, manifestation anticapitaliste avec de nombreux incidents.
3: Oui, actuellement, grosse utilisation de gaz lacrymogène de la part des policiers qui essayent de disperser des groupes, notamment de Black Bloc, hein, qui sont arrivés. La manifestation se passait bien. Une grosse partie de la journée, avec, vous l'avez dit, plus de 15 000 personnes venues dénoncer ce sommet du G7. C'est fortune du capitalisme qui se retrouve à Évian et ses chefs d'État qui détruisent le monde, selon eux. Donc, manifestation qui s'est déroulée parfaitement durant de longues heures. Et puis il y a eu les premiers incidents, des heures avec des CRS, du mobilier urbain détruit, des industries, des agences bancaires, symbole du capitalisme, attaquées par les Black Blocs. Et là actuellement, eh bien, c'est un nuage de fumigène qui est en train de s'élever, alors que la tension est de plus en plus palpable entre les manifestants venus en découdre et les forces de police ici à Genève.
2: Merci Richard Vivion. Faites attention à vous, Richard Vivion, pour ici Savoie. À noter que Donald Trump, qui fête ses 80 ans aujourd'hui, sera bien présent. Il sera reçu par Emmanuel Macron avant l'ouverture officielle du sommet demain soir. Le président américain qui affirme qu'un accord de paix va être signé dans les heures qui viennent avec l'Iran. La nuit s'annonce bien agitée pour les lycéens qui passent le bac de français demain. D'autant que la journée s'annonce particulièrement chaude. Ce matin, le ministre de l'Éducation nationale, Édouard Geffray, a fait une proposition forte face aux chaleurs à répétition. Il ne veut plus d'épreuves du bac ou du brevet l'après-midi. Thomas Vinclair, cette mesure fait l'unanimité auprès des lycéens en plein bachotage que vous avez rencontré cet après-midi à Paris.
4: Amel est plongé dans ses fiches à la veille du début du baccalauréat. La pression monte pour cet élève de terminale.
5: Stressé. Non mais j'ai très peur.
4: Alors l'arrivée des fortes chaleurs n'arrange rien.
5: Quand il fait 40, il faut penser que la chaleur elle a un peu décuplé parce que on est tout simplement regroupé dans une seule salle. Forcément on transpire plus vite. Et sûr que ça a du coup une incidence aussi sur notre capacité à réfléchir.
4: Évidemment, elle est pour interdire les épreuves l'après-midi. Pour Ewan, la canicule, c'est un facteur de stress supplémentaire.
6: C'est vraiment, on va dire, saoulant parce qu'on aimerait être dans des conditions normales pour travailler et surtout passer un examen qui est important, on va se dire quand même, que c'est le bac, ça joue un peu quand même notre avenir en jeu.
4: Demain, chacun va donc bien remplir son sac. Mina a déjà tout prévu.
7: Bouteille d'eau, hein, beaucoup, bouteille d'eau. Les vêtements aussi, hein, ça va devoir venir en short.
4: Pour cette lycéenne de 17 ans, il faut que le gouvernement modernise les salles d'examen, car avec le réchauffement climatique, elle en est persuadée. Même le matin, les températures seront insoutenables d'ici quelques années.
7: Il n'y a pas de ventilateur, il n'y a qu'un truc d'aération, parce que les lycées, en vrai, peut-être qu'ils ont été rénovés, mais pas du tout en vue de la chaleur et du réchauffement climatique. Et même les profs nous le disent, les profs, ils ont très chaud et ils ne savent pas quoi faire.
4: Dès demain, 530 000 élèves de terminale débuteront les écrits du baccalauréat, avec pour commencer la traditionnelle épreuve de philosophie.
2: Et le thermomètre va encore grimper avec une nouvelle vague de chaleur. Les prévisionnistes météo annoncent une vague de chaleur à partir de mercredi prochain, des températures qui seront plus élevées que celles que nous avons connues en mai dernier. En cyclisme, il a fait une erreur, il l'a assumé. Paul Sexas s'est pris une très grosse gamelle sur le Tour Auvergne-Rhône-Alpes hier. Il est remonté sur son vélo ce matin, mais il a dû abandonner. Les douleurs étaient trop fortes aujourd'hui. Mais pas d'inquiétude, en tout cas pour le Tour de France, le petit prodige n'a rien de cassé. Il faut juste se reposer, Fanny Lechevestrier.
8: Paul Sexas, qui devra donc patienter jusqu'au 19 juillet prochain pour voir son nom peint à de très nombreuses reprises sur la route menant au plateau de Solaison. Aujourd'hui, malgré toute sa bonne volonté, le jeune Français de 19 ans a dû se rendre à l'évidence. Les douleurs qu'il ressentait dans les bras avant même le départ de l'étape ce midi étaient trop vives pour bien tenir son guidon dans les descentes. Son dos l'a également handicapé. Lâché rapidement par le peloton des favoris, Sexas a donc fini par s'arrêter au bord de la route. Certainement la décision la plus raisonnable. car comme il le rappelait ce matin, son principal objectif reste le Tour de France dans 3 semaines. Pas la peine de prendre le risque d'aggraver ses blessures, voire de prendre une mauvaise position sur le vélo pour contourner les douleurs. Place maintenant à quelques jours de repos, nous dit-on dans son entourage, avant de partir comme prévu en stage pour les dernières reconnaissances des étapes alpestres au menu du Tour de France.
2: Et puis aux 24 heures du Mans, Toyota renoue avec la victoire. Après 3 éditions reportées par Ferrari, la course a été très serrée. Les 4 premiers équipages terminent dans la même minute. Et toujours cet incroyable succès populaire. 300 000 personnes pour assister au podium.
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1: De très fortes chaleurs aujourd'hui sur la Charente-Maritime. Cette nuit, vous pourrez quand même aérer un petit peu, hein. Il fera entre 16 et 20 degrés. Et puis demain, rebelote, un soleil légèrement voilé toute la journée, de fortes chaleurs toujours. 28 degrés sur les îles et 32 à 35 degrés au meilleur de la journée. Il fera 32 degrés à Saint-Cloud, à Confolens, 33 degrés à Villebois-Lavalette, 34 degrés à La Rochelle, à Angoulême, et la maximale, ce sera à 35 degrés à Saint-Jean-d'Angély. Et ça devrait durer comme ça, hein, jusqu'à vendredi, d'après les prévisions de Météo France.
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10: Bonsoir à tous, très heureux de vous retrouver en ce début de soirée pour une heure de tube née dans les années 80. J'imagine que vous les avez chantés, que vous les avez pour certains beaucoup aimés, qu'ils vont peut-être vous rappeler des souvenirs. Ça commence comme ça.

0: C'était Marc Lavoine pour une biguine avec toi.
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0: Ça, c'était en 85. Il avait déjà rencontré le succès un an avant avec Elle a les yeux revolver, Bascule avec moi. Et donc, c'est un nouveau succès pour celui qui, depuis toujours, voulait devenir artiste. Dès l'âge de 16 ans, il intègre une troupe de théâtre. Pour se faire un petit peu d'argent, il est ouvreur à l'Olympia. Mais la musique le rattrape. Et notamment grâce à sa rencontre avec celui qui deviendra son fidèle compositeur, le fameux Fabrice Aboulker. Allez, on poursuit. Deux ans plus tard, avec un groupe venu d'Allemagne, Alphaville, Forever Young.
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0: Starship, Nothing's Gonna Stop Us Now. Encore un tube créé pour la BO d'un film mannequin sorti en 87 qui n'a pas connu un grand succès contrairement à la chanson qui a permis à ce groupe américain de s'inscrire dans l'histoire de la musique aux États-Unis notamment. Le dernier album de Starship est sorti en 2013. Louis Bertignac, lui, il va attendre 2027 pour retrouver une grande tournée. Mais dans un instant, on le retrouve avec ses idées-là.
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0: L'ambiance des années 80, ça continue sur votre radio. Ici La Rochelle, juste après ces petites infos.
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2: Et comme tous les jours, vous pouvez nous laisser un message sur notre répondeur pour annoncer votre manifestation, votre événement. Ça se passe au 05 46 41 01 01. Et c'est une fête de la musique XXL qui se prépare à Broyer du 19 au 21 juin prochain.
3: Eh bien, la grande fête de la musique de Broyer, près de Royan, revient le 19, 20 et 21 juin 2026. On vous donne rendez-vous pour 3 jours de musique et de fête au cœur du parc de la Chenée à Broyer. Plus de 20 artistes professionnels amateurs se relayeront sur notre grande scène pour cet événement qui est 100% gratuit et ouvert à tous. Nouveauté 2026 pour cette année, pendant ces 3 jours, un village de créateurs et de commerçants sera ouvert avec une vingtaine d'exposants locaux, artisans, créateurs et commerçants. Sur place, vous pourrez aussi vous restaurer avec 5 food trucks et stands de restauration de diverses saveurs.
2: Et si vous aussi, vous voulez annoncer votre manifestation, votre coup de cœur, vous nous laissez un message au 05 46 41 01 01.
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0: Jackie Quartz avec Mise au point.
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0: Ah, pour la suite, j'ai choisi un tube en or des années 80, mais hélas, son interprète n'aura pas eu la chance d'en profiter. En 1987, Roy Orbison, un pionnier du rock américain, venait de vivre plusieurs drames. La mort de sa femme dans un accident de voiture, de ses deux fils dans un incendie. Il enregistre You Got It, dédié à son épouse et composé pour lui par Tom Petty et Jeff Lynne, deux autres légendes. Le titre sort quelques mois plus tard, mais il meurt brutalement d'un arrêt cardiaque en 89. You've Got It, tube mondial.
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0: Mix, c'était Here Comes the Rain Again. Une chanson écrite, paraît-il, après une nuit entière de disputes entre Annie et Dave, le couple Eurythmics, est devenu un tube en 83. Dès 20h, la musique continue, mais ce sont vos choix que l'on retrouve comme tous les dimanches grâce à vos messages sur decibel@radiofrance.com. En attendant, notre virée dans les années 80 continue avec Alain Souchon, Ultra Moderne Solitude, juste après ça.
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1: Merci d'écouter votre radio locale ici, il est 20h.
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1: Oui, en direct, effectivement, et intégralité, c'est ce soir le programme sur votre radio ici, La Rochelle, pour ce match de barrage. Le Stade Rochelais qui voyage à Paris ce soir sur la pelouse du Stade Jean-Bouin, ici même face au Stade Français. Le coup d'envoi est 21h05, ça c'est pour le coup d'envoi, mais comme d'habitude en compagnie de Didier Morin. Bonsoir Didier.
2: Et bonsoir à tous.
1: Eh bien, on va dérouler ensemble l'avant-match de ce match de barrage entre le Stade Français et La Rochelle, bien sûr. Ce soir, c'est en compagnie de notre réalisateur fétiche, celui qui nous a fait gagner la semaine dernière face à Paris à domicile, c'est Orso Rovaglia. Nous y voilà, Didier Morin, le deuxième match de barrage, sorte de quart de finale pour aller s'inviter en demi-finale à Marseille pour affronter d'ailleurs Montpellier samedi prochain, on y est. Le premier match de barrage, c'était hier soir entre la section paloise et le Racing. Et le Racing, décidément, est en train d'étonner pas mal de monde, Didier Morin, dans cette fin de saison. Le Racing s'est qualifié en battant Pau au Hameau, 33-31. Petit score, mais belle domination sur l'ensemble de la rencontre.
3: Oui, belle domination. Ils ont confirmé, disons, leur belle victoire à Clermont-Ferrand. Et là, on s'aperçoit que c'est l'équipe en forme dans les derniers, disons, le dernier carré, c'est-à-dire la demi-finale, finale. Et ils ont fait un match abouti. Bon, ils ont pris devant comme il le fallait, avec un trou d'air du côté palois en reprise de deuxième mi-temps ils ont encaissé deux essais. Et donc, ils ont bien résisté. Mais ce n'était pas suffisant aux hommes de Colazo pour pouvoir, disons, aux hommes de Palois, aux joueurs palois, pour pouvoir résister à cette équipe qui est très très bien organisée et surtout très très solide.
1: On s'étonne même de l'avoir battu à l'Arena récemment, parce que La Rochelle, pour être là ce soir, il fallait gagner au Racing, ils l'ont fait, et ça montre un petit peu plus l'exploit finalement qui a été fait ce soir-là, Didier.
3: Oui, exactement, et comme je le répète, c'est le match déclic, c'était Clermont-Ferrand certainement, où ils se sont aperçus justement qu'ils avaient les qualités pour aller plus loin, et la preuve, car là aussi, je me répète, les Palois n'ont vraiment pas démérité, ils ont vraiment tout envoyé. Et on a vu quand même un très très bon match de rugby de très très haut niveau.
1: Alors on a vu une partie de la rencontre entre Provence Rugby et l'USAP. C'était pas très bien parti tout à l'heure pour les Perpignanais sur la pelouse d'Aix-en-Provence. Ils étaient menés, il y avait deux cartons et l'USAP s'est finalement maintenu dans le top 14 en s'imposant 47-24. L'addition est finalement lourde pour des Provençaux qui étaient finalement bien en place au début.
3: Oui, bien en place, mais ils ont cédé sous les coups de boutoir catalans, car si on se souvient bien cet après-midi, il y avait 14-10 à la reprise de la deuxième mi-temps, donc ils ont vraiment explosé, et devant une équipe vraiment expérimentée, et surtout les Catalans quand même, bon, ça a du tempérament, et vraiment on voit encore le fossé qu'il y a quand même entre le deuxième de Pro 2 et le dernier, de l'avant-dernier de Top 14.
1: Bon, on y voit déjà plus clair dans cette fin de saison, on sait que Vannes est monté directement en Top 14, ça c'était fait. Perpignan se maintient. Vacances pour la section paloise, ça se poursuit pour le Racing qui va croiser le Stade Toulousain vendredi prochain. Ah, c'est l'avantage d'avoir terminé en pole position du Top 14 pour les Toulousains, hein, Didier, l'avantage de jouer le vendredi soir, ça donne un jour de plus avant la finale du Top 14 au Stade de France.
3: Mais bien entendu, c'est du confort de reposer les organismes après, disons, un championnat quand même de 26 matchs, donc rendez-vous compte, d'avoir un week-end supplémentaire, ça a du bien pour certaines équipes, pour d'autres peut-être un petit peu moins bien, mais je pense que des équipes comme Toulouse, qui sont dans le dur quand même depuis quelques semaines, ça va leur permettre de se reconcentrer sur eux-mêmes, et Montpellier, qui là aussi, vraiment, c'est plus qu'un outsider pour le titre de champion de France.
1: Alors ce soir, on le sait, on change de dimension, on oublie la saison régulière, on oublie ce match emporté face au Stade Français la semaine dernière, Marcel de Flandre, on oublie que Clermont a battu Bordeaux, ce qui nous permet aussi d'être là ce soir, hein, Didier. On passe dans un autre monde, c'est tout simplement le barrage, un match où soit tu pars en vacances, soit tu poursuis l'aventure face à Montpellier samedi soir prochain à Marseille. Rémi Thalès, l'entraîneur adjoint du Stade Rochelais, en a conscience. Rémi Thalès.
4: C'est un nouveau championnat. On sait que tout ce qu'on a fait, tout ce qui s'est passé, nos hauts et nos bas sont finis. Il fallait être dans les top 6. On a réussi à le faire dans les 10 dernières minutes du championnat.

0: voilà, maintenant on y est. On connaît l'adversité qu'on va avoir dimanche soir, mais je pense que tout le monde est excité, tout le monde avait repris le 14 juillet pour être là aujourd'hui, et qu'on soit nous face à vous. Donc voilà, tout le monde est forcément excité d'aller jouer ce match de phase finale. On va pas se voler la face ou se mentir, on sait qu'ils vont nous prendre sur la conquête. On a perdu le match aller à la dernière seconde sur une mêlée. Samedi dernier, c'était compliqué dans ce secteur-là, mais voilà, les gros ont fait un gros focus sur ça cette semaine. Ils ont bien travaillé ça, et on sait que c'est une des armes principales du Stade français cette saison. Donc on sait à quoi s'attendre, on sait qu'il va falloir répondre présent en conquête et notamment dans le secteur de la mêlée.
1: Voilà, on se retrouve avec Rémi Thalès, voilà, sans se cacher. On sait très bien que ça a été compliqué justement face au gros du Stade français la semaine dernière à La Rochelle. Ça va être, on l'imagine ce soir, un cran au-dessus hein, de la part des Parisiens sur leur pelouse, un match à la vie et à la mort.
2: Mais exactement, et bon, ils vont appuyer où ça nous fait mal, hein. C'est-à-dire que les Rochelais, il y a eu quelques failles la semaine dernière, donc certainement ça a dû travailler dans les staffs cette semaine d'un côté du Stade Rochelais pour essayer de pallier à ce manque de, disons, peut-être d'efficacité, et surtout le Stade français chez lui à Jean-Bouin va certainement envoyer du lourd et des scuds en permanence.
1: Alors il y a peut-être de la confiance, on l'a dit, pour ces Parisiens qui jouent à domicile ce soir, mais il y en a également de la confiance du côté du Stade Rochelais, puisqu'il y a cette incroyable série de 8 victoires sur les 9 dernières rencontres de Top 14. Une très très belle série réalisée par le Stade Rochelais, qui évidemment ne veut pas s'arrêter ce soir. Mais Grégory Aldrit, le capitaine du Stade Rochelais, parle évidemment de confiance.
3: Ouais, bien sûr, on arrive avec de la confiance, comme tu dis, au meilleur moment, même si je pense qu'on aurait aimé avoir un petit matelas confortable quand même, mais on s'est fait peur. Mais pour une fois, depuis 2 ans, le destin nous a souri, et on a eu un petit coup de chance aussi avec ce match Bordeaux-Clermont. Ouais, ça fait plaisir parce qu'il y a eu énormément de travail, énormément d'investissement, et il y a énormément de qualité dans ce groupe aussi. Donc l'an dernier, ça avait été un mois de juin assez compliqué, et là on est content de pouvoir les vivre.
1: Voilà, Grégory Aldrit, qui ne se cache pas, c'est un compétiteur. Grégory Aldrit, il a joué en équipe de France également de multiples fois, mais sentir cette odeur de barrage, hein, Didier Morin, ça a une saveur toute particulière. On le voit bien avec tous ces drapeaux en tribune. Il y a énormément de Rochelais qui ont fait le déplacement, ceux qui habitent déjà à Paris, bien sûr, mais ceux qui sont venus de Charente-Maritime. Mais comme à chaque fois, Jean-Bouin, il y a vraiment pas mal de supporters jaune et noir. Hein,
2: oui, c'est vraiment la destination idéale pour les supporters Rochelais. Hein. C'est direct, et vous avez raison, Gérald, ils sont très nombreux et ils ont poussé, on a vu, à l'échauffement. Donc toutes les conditions sont réunies. La pression est sur le Stade français, pas sur les Rochelais, vu les conditions de cette saison qui a été quand même assez incroyable. Mais ils ont une belle carte à jouer, ils arrivent au bon moment, les Rochelais, ils sont en forme, ils ont récupéré leurs blessés, tous les feux sont ouverts, Gérald, aujourd'hui.
1: Alors, on va regarder la compo dans quelques instants, dans quelques secondes, Didier, mais voilà, à la louche, si on nous demande combien il y a un Rochelais, c'est compliqué, parce qu'à part les drapeaux ou les gens qui sont en jaune et noir, on les voit bien en face, il y en a quand même beaucoup. Je sais pas, je dirais peut-être au moins 2000, sans vouloir me tromper, on est au moins sur 2000 supporters de La Rochelle. La fourchette haute, ça serait 3000, mais voilà, faudrait prendre les cartes d'identité et les adresses des uns et des autres à l'entrée du stade pour vraiment le savoir. Allez, il est quasiment 20h58 sur votre radio ici La Rochelle. On va tout de suite regarder la composition de ces deux équipes. On commence avec la première ligne du Stade Rochelais, Reda Wardi, Tolu Latou et Joël Sclavi.
2: En 4, Charles Kanté s'en va, et en 5, Judicaël Cancorier.
1: Une troisième ligne internationale qui fait belle et qui fait plaisir à voir, c'est Paul Boudouan, Oscar Jégou, c'est un retour, et Grégory Aldrit.
2: En 9, Nolan Le Garec, et en 10, Antoine Astoy, avec David Niagvili en 11, Jules Favre en 12.
1: Sémi Laguibala, Jacques Noël et Ia Yaouès, c'est un retour également pour l'ailier international anglais Jack Noël.
2: Et les remplaçants en 16, Pierre Bourgarit, 17, Pippen Verne, 18, Thomas Lavaux, et 19, Andy Thibault.
1: Andy Thibault, l'ancien du Stade français, Lévani Botia, Ulupano Sotoni, Thomas Vergeon et Alexandre Kuntelia. La première ligne du Stade français avec deux frères dans cette première ligne.
2: En 1, Osalo Emile, en 2, Giacomo Nicotera, et en 3, Paul Allo Emile.
1: Et oui, les deux frangins Allo Emile pour une première ligne, on va dire, gaillarde derrière sa. Tiens, la baraque également. C'est un gros 5 de devant avec Paul Gabriel et Pierre-Henri Azagou en numéro 5.
2: En 6, Tanguinoa, Alaïf Onoua, 7, Romain Briat et 8, Johan Tangal,
1: l'ancien de La Rochelle. Il y en a un autre également en demi-mêlée, c'est bien sûr Tawera Carvalho, associé au numéro 10, le maître à jouer de cette équipe du Stade français, l'homme en forme, Louis Carbonel.
2: En 11, Joseph Marchand, 12, Noah Néné, 13, Jérémy Ward.
1: Peñassi Dakouaka en numéro 14, Léo Barré à l'arrière, Lucas Peyreblanc en numéro 16, Johnny Scarou en 17, Baptiste Plusanti en 18.
2: En 19, Mathieu Irigoyen, 20, Paul Abadi, 21, Tani Billy.
1: Samuel Ezeala en 22 et Georgi Melikidze, l'arbitre aujourd'hui, c'est un certain Kevin Bradley. Qu'est-ce qu'on peut dire sur cet arbitre?
2: On peut dire c'est la nouvelle génération d'arbitres qui arrive dans le top 14 depuis deux bonnes saisons, et certainement que c'est son match peut-être le plus important, car il est jeune, on l'a vu souvent au Stade Rochelet. Écoutez, c'est une valeur sûre. S'il a été désigné aujourd'hui par Mathieu Reynal, le responsable des arbitres français, qui est aujourd'hui ici à Jean-Bouin, on peut penser que ça sera un bon arbitrage. Il sera accompagné de Thibaut Santamaria et de Cyril Boulet avec la vidéo. C'est Jean L'Espèce.
1: Oui, L'Espèce, je l'avais noté également. De mon côté, le coup d'envoi, c'est dans moins de 4 minutes maintenant, ici au stade Jean-Bouin, avec une météo qui est excellente, vraiment, pour jouer un rugby, et surtout de vitesse aujourd'hui, puisque cet après-midi, il a fait jusqu'à 27 degrés à l'ombre au stade français. Au coup d'envoi, tout à l'heure, on était sur un 23 degrés. Ça va baisser tranquillement, mais les conditions sont vraiment très bonnes, hein, Didier.
2: Ah oui, c'est excellent. Il n'y a pas de vent. Et vraiment une température de 22-23 degrés, hein, Gérald, c'est à peu près ça. Et un bon terrain, même si le point synthétique il est légèrement abîmé au niveau de la ligne médiane, ça va certainement galoper, comme on dit, et ça va jouer énormément. On devrait avoir du jeu, un mouvement de jeu complet aujourd'hui.
1: Alors on l'a évoqué dans cette composition, Jules Favre est titulaire ce soir. Il s'est rendu indispensable, on va dire ça comme ça, cette saison, Jules Favre, au four et au moulin, en attaque, en défense. Il a marqué un triplé à Montauban. C'est vraiment l'homme qui progresse et qui mérite aujourd'hui cette place de titulaire. On l'a vu en conférence de presse cette semaine, bien souvent sur des matchs importants, il avait été frustré jusqu'à présent de se retrouver sur le banc des remplaçants, ou parfois en groupe et souvent remplaçant. Là, ce coup-ci, il est titulaire. Jules Favre, la fierté.
0: C'est pourquoi je travaille, c'est pour jouer ce genre de match-là. Et c'est vrai que j'ai pu être frustré par le passé d'être remplaçant ou de pas jouer des matchs importants. Et voilà, on sait que le championnat, c'est 26 journées pour vivre ces moments-là. Donc forcément, quand tu en fais pas partie, c'est compliqué. Et après, voilà, le rôle de remplaçant, c'est différent aussi. Et voilà, il faut pas non plus dire que c'est nul d'être remplaçant. C'est un rôle qui est différent. Et après, chacun le prend comme il veut. Mais c'est vrai que là, au moins, tu sais que c'est toi qui joue une part majeure, en fait, du match, quoi.
1: Voilà, Jules Favre qui progresse et vraiment qui se rend indispensable, j'insiste, en cette fin de saison. En face, attention, c'est pas au même poste, mais le numéro 10, l'ouvreur, Louis Carbonel, lui aussi est un homme très important dans le dispositif du Stade français. On a parlé, c'était vendredi soir dans l'émission 100% rugby avec Olivier François, le journaliste au Parisien, et nous parle justement de l'importance de Louis Carbonel.
4: Complètement. Louis Carbonel, il a eu des débuts un peu compliqués au Stade français. Il était dans un contexte qui n'était pas simple, hein, et donc il est passé un peu à côté de sa saison. Mais là, il est revenu à son meilleur niveau. Et il emmène l'équipe avec lui, et tous le disent, tous les joueurs le disent. Il est décisif et très important. Il a une influence sur le groupe, et quand un ouvreur comme ça, un meneur de jeu, déroule son jeu, tout va mieux. Le groupe parisien est vraiment emmené par son ouvreur. Et effectivement, on peut comparer un peu à Nolan Le Garec. D'ailleurs, Nolan Le Garec, les Parisiens le craignent beaucoup. Ils ont avoué qu'ils avaient préparé un peu un plan pour essayer de le contrer, parce que voilà, comme disait Léo Barré, je le connais depuis ils sont de la même génération, donc ouais, depuis tout jeune, et il a rarement raté un match, et ils craignent vraiment Nolan Le Garec.
1: Ouais, voilà, on se retrouve avec une belle analyse d'entrée des joueurs. Alain l'instant sur la pelouse du stade Jean Bouin, à côté d'un Parc des Princes qui, comme à chaque fois, surveille les exploits des voisins en rugby. Il y a des joueurs du foot du Paris Saint-Germain qui ont deux étoiles. Et bien, sur la pelouse, La Rochelle a deux étoiles également au niveau européen. C'est la seule comparaison que l'on puisse faire, j'imagine, entre les deux clubs. Mais en tout cas, elle a cette âme de championne, cette équipe de La Rochelle, même si il y a évidemment de l'eau qui a coulé sous les ponts depuis le dernier titre en 2023. Mais il y a un groupe qui a l'expérience de ces matchs de haut niveau, hein, Didier.
2: Oui, il y a des joueurs d'expérience, des joueurs qui ont vécu déjà des phases finales comme la Champions Cup. Donc, avec l'amalgame des jeunes, ça devrait, on le voit bien, hein, que le jeu a totalement changé depuis trois mois, et on va s'apercevoir ce soir certainement que La Rochelle va pouvoir rivaliser, mais ça sent le gros match.
1: Allez, le coup d'envoi dans quelques instants. Des Parisiens du côté gauche vers la droite, vers le cop des supporters du stade Rochelais, avec Louis Carbonel. On est en train de se positionner pour aller chercher ce ballon dans la zone d'Iaia West, qui récupère. Et c'est finalement l'homme juste devant lui, Laguibala, qui a participé à récupérer ce ballon. La possession, elle est rochelaise. Il est tombé sur le dos, mais tout va bien. Antoine Astoy, le ballon est tapé sur le côté. Il est joué rapidement par Louis Carbonel, qui trouve Daku Waka à proximité. Attention à bien l'attraper. Daku Waka avec en contact Johan Tanga, qui était servi le contre de Aldrit, le plaquage d'Aldrit, avec un jeu parisien, plein de vitesse d'entrée avec Tawera Carvalho, qui trouve le soutien des troisième lignes, un petit peu plus sur le côté droit avec Louis Carbonel. Le jeu au pied dans le dos des Rochelais, la récupération d'Astoy, et on essaie de dévisser son coup de pied, mais le ballon retombe dans les mains de Louis Carbonel. On n'arrive pas pour l'instant à se desserrer de l'entrain des Parisiens dans cette entame de match. Se met aussi un petit peu en difficulté, Didier, avec des ballons qui ne sortent pas en touche.
2: Oui, exactement. Les Rochelais subissent la pression, mais ces 10 premières minutes vont être de folie, hein, et on est bien d'accord. Ça se calmera peut-être après, mais là, ils essaient de trouver des solutions. Mais les Rochelais sont bien en défense. Hein. On est au niveau des 40 mètres dans le camp Rochelais. Un coup de pied de Tawera Carbarlo dans un
1: qui va trouver une très très belle touche, qui va nous mettre en difficulté. Une touche dans les 22 mètres de La Rochelle, à 17-18 mètres de l'embut des Rochelais. Et on le sait, il y a un pack devant qui nous avait pas mal bougé, notamment dans des phases de groupés pénétrants, hein, Didier.
2: Oui, exactement. Hein, sur les ballons portés, c'est-à-dire les maules, les Rochelais quand même avaient eu du mal, hein, à pouvoir lutter. Mais là, ce qui est important, Gérald, c'est cette touche qui a été défaillante la semaine dernière. Et on va voir se lancer de l'atout sur... Sur Paul Boudéan,
1: on a du mal à contrôler ce ballon. Malheureusement, il est récupéré par les Parisiens avec Alou Emile sur le côté. Ça enchaîne avec Romain Briat, le troisième ligne. Ils sont à moins de 10 mètres de la ligue de La Rochelle avec Tanga. Tanga, la percussion avec Tawera Carvalho pour faire vivre ce ballon. Attention, on est en difficulté juste en face de nos perches pour une équipe de La Rochelle qui subit véritablement dans cette entame de match avec des Parisiens qui sont à 3 mètres de la ligne des Maritimes. On essaye de se réinstaller en défense.
2: Il y en a un avant, je crois, non
1: Et le monsieur l'arbitre qui vient de stopper à cette phase de jeu, et un ballon qui est récupéré par La Rochelle. Grosse entame des Parisiens pendant 2 minutes 35. Le score toujours 0-0. Mais heureusement qu'il y en a un avant sur cette phase, Didier, parce que là, on n'était pas bien.
2: Oui, car le premier lancé en touche n'a pas été bon, efficace. Les Rochelais ont perdu le ballon. Et on va voir sur cette mêlée. C'est les deux points faibles de la semaine dernière de La Rochelle, la touche et la mêlée. Et c'est les deux phases successives qu'on retrouve après 3 minutes de jeu.
1: Allez, le score 0-0. 3 minutes de jeu à présent, et mêlée introduction pour Nolan Le Garec.
2: Ils vont nous mettre la pression là.
1: C'est sûr que va pas falloir louper cette mêlée fermée à 5 mètres de notre ligne, parce que là on sent bien les Parisiens, en tout cas très agressifs, en tout cas dans cette entame de partie.
2: Mais ouais, ça reprend.
1: Avec un coup de sifflet de monsieur Kevin Braille pour mettre en ordre de bataille. C'est de 8 à 5 mètres. Allez, des applaudissements dans les tribunes pour aider cette équipe de La Rochelle à se sortir de ce mauvais pas, hein, parce que ce pack parisien est capable de tout, on le sait. L'introduction est longue à se faire. Monsieur Bralet surveille la liaison des avants. Et on introduit pour Nolan Le Guérec. On se fait un petit peu reculer, ça tombe du côté de La Rochelle, mais il y aura une pénalité pour La Rochelle selon monsieur Kevin Briley.
2: Bah écoutez,
1: c'est pas du goût de tout le monde ici, oui. Mais en tout cas c'est sa décision.
2: Oui, parce qu'on a vu que la poussée était quand même du côté du Stade Français, mais c'était illicite, hein. C'est-à-dire que c'est le pilier droit, je crois, qui a lâché son vis-à-vis, et ça fait une pénalité. Bah écoutez, pour les Rochelais, avec Antoine Astoy, allez, il pousse Antoine Astoy, mais ça sera une touche très correcte,
1: presque juste avant les 40 mètres, hein, quand même. Voilà, on est bien avisé d'aller trouver les touches justement, et tout à l'heure, eh bien, pour se mettre dans le tempo, eh bien, Louis Carbonel a joué rapidement la première touche pour mettre le feu avec Dakou Waka. On sait que c'est un facteur X, hein, dans les lignes arrière, ce 3 carrel avec un lancé qui a été volé du côté du Stade Français. On a perdu la possession, ça avait été difficile déjà à Marcel de Flandre dans ce secteur la semaine dernière, ça le reste encore aujourd'hui pour l'instant dans ce secteur de la touche avec Nouanéné qui a tenté de s'infiltrer. On est dans nos 40 mètres avec des Parisiens qui essayent de passer. Jérémy Ward, le 3 quarts centré, ça avance tout doucement, hein, pour cette équipe parisienne avec Paul Allo-Emile servi par Taouera Carbarlo. Point de fixation, on repart sur le fermé avec la charge de Johan Tanga, le troisième ligne centre du Stade Français, avec un ballon écarté un petit peu plus. Dakou Waka, attention à ne pas louper le plaquage, il le tenait bien avec Niniashvili qui l'a emmené au sol. Le ballon est reparti avec Johan Tanga, très actif, qui arrive à faire progresser son équipe encore une fois de 2 à 3 mètres. Un ballon qui tarde à ressortir pour Carvalho, ça sera dans le fermé pour Louis Carbonel. La fin de passe sur le grand côté, il vient s'encastrer dans la défense, mais ça avance, hein, toujours pour cette équipe de Paris avec Johan Tanga bien arrêté derrière. Attention, on est en difficulté avec Nico Terra, servi à 5 mètres de la ligne de La Rochelle. Des grosses séances d'impact avec Paul Gabriel, avec des Parisiens qui sont à 2 mètres de la ligne. Grégory Aldrit donne son corps à la science pour éviter de prendre un essai. Ça repart sur le côté gauche du regroupement. Ils sont à 1,50 m de la ligne de La Rochelle et ça part à l'essai quasiment au milieu des perches. Ah, c'est une séquence assez irrésistible de la part des Parisiens qui sont allés marquer à la 6e minute de jeu. Reste à savoir le nom du marqueur d'essai, mais c'est Romain Briat apparemment qui a été validé sur cette séquence.
2: C'est lui.
1: Là ça avance, mais ça avance de façon irrésistible, hein, Didier. Hein.
2: Ouais, depuis 6 minutes, hein, ils ont gagné toutes les collisions, ils arrivent à trouver des intervalles et voilà, les pick and go ont été très dynamiques, très très violents et difficiles de résister. Les Rochelais n'ont pas pu, disons, se remettre en place. Ça joue très vite, ça joue juste. Écoutez, c'est le premier quart d'heure, voilà, ça va être très difficile, il va falloir laisser passer un petit peu, mais il faut se reconcentrer car on a vu quelques faiblesses, surtout sur les phases de rock où le Stade Français a dû énormément travailler car les ballons giclent très très rapidement.
1: Et ça fait déjà 7-0 pour cette équipe du Stade Français qui entame cette partie évidemment de la meilleure des façons. La Rochelle a du mal évidemment quand il y a des séquences redoublées avec les avants dans un petit périmètre. Voilà, c'est compliqué de tenir sur la durée. Il suffit pour les Parisiens d'être patients, Didier.
2: Exactement, et ils l'ont montré, hein, mais surtout ils ont varié leur jeu, hein. Ils ont alterné sur du jeu au large et au pré, mais c'est surtout la rapidité des ballons. Et Carbonel a été très précieux encore sur ces trois dernières minutes en essayant de trouver les décalages.
1: Allez, le ballon est récupéré dans les 22 mètres du Stade Français. La tentative de repartir à la main sur le côté gauche, le point d'ancrage avec Carvalho, on essaie de trouver Johan Tanga, le petit pas qui lui permet de passer sur le côté. Il y aura un avantage pour cette équipe parisienne qui essaye de passer en force à présent avec Romain Briat, encore une fois très actif, hein, ce soir. Romain Briat, beaucoup de difficultés à l'emmener au sol.
2: Il y a Néné aussi qui est pas mal, hein.
1: Avec un ballon qui part sur le côté droit pour une équipe du Stade Français qui continue, qui enchaîne. Pas de faute de Tolu Lato, visiblement juste devant les yeux de monsieur l'arbitre, alors que Taouera Carbarlo était resté au sol. Mais on revient au départ de l'action pour monsieur Kevin Briley. Il avait levé le bras et l'avantage était en train de se dérouler,
2: hein. Ouais, c'est une phase de rock, c'est un Rochelet qui a empêché la libération du ballon. Mais quel engagement du côté du Stade Français, hein. Et ça laisse des traces, hein. Il y a Joël Sclavi qui se fait soigner, le jeu est arrêté. Dur pour La Rochelle. Voilà, il y aura une. Oh, bah Joël Sclavi, pas bien. Hein. Oh, bah là, je crois.
1: Ça boite un petit peu du côté de Sclavi. Ah, c'est Kuntelia qui s'apprête à rentrer alors que le Stade français a été tapé en touche sur le côté gauche pour aller ramener ces deux équipes quasiment voilà, au niveau de la ligne des 40 mètres de La Rochelle. Rentrée de Kuntelia.
2: Oh là là, ça serait.
1: Est-ce qu'il y a un protocole pour Joël Sclavi?
2: Si il n'est pas considéré comme blessé, il pourra rentrer comme tactique. Mais le joueur qui sortira, lui, sortira comme blessé et ne pourra plus rentrer. Donc on va attendre voir car c'est 9 minutes de jeu seulement et déjà un blessé du côté rochelet.
1: Ah, Nico Terra le lancer pour le Stade français bien capté par les Parisiens qui avancent. Se font contrer et dévient un petit peu sur le côté. Mais ma foi, ça progresse et ça s'effondre 10 mètres plus loin. La possession tout de même pour les Soldats Roses avec Tawara Carbarlo pour sortir ce ballon du côté de Paris. Grand côté. Et à l'attaque, au niveau des 22, on s'en rapproche en tout cas.
2: Bien, Aldric.
1: Avec des tentatives de contest hein, pour l'équipe de La Rochelle.
2: Oui.
1: On n'arrive pas à gratter ses ballons dans ses phases de jeu au sol avec un ballon qui ressort pour Johan Tanga, pour un de ses coéquipiers en l'occurrence. Allez, Fonua. Et on repart avec la ligne Jérémy Ward sollicité encore une fois. Beaucoup de combats hein, pour cette équipe de La Rochelle pour défendre. Louis Carbonel. En petit périmètre sur le côté avec Aldrit qui a essayé de couper la ligne de passe. Il s'est jeté comme un diable. Et il faut enchaîner les phases de défense. Le jeu au-dessus de Louis Carbonel. On est bien positionné hein, pour La Rochelle avec Antoine Astoy qui récupère et qui marque dans ses 22, hein, Didier.
2: Oui, le coup de pied était peut-être pas trop judicieux de Carbonel, mais les Rochers n'arrivent pas à mettre la main sur le ballon en tout cas hein, depuis 10 minutes. Ils regardent jouer le Stade français hein, et qui sont assez irrésistibles, hein, Gérald. C'est bien organisé et il va falloir que peut-être que le temps fasse qu'ils vont baisser de rythme hein, avec peut-être cette chaleur. Et ces Rochelais, il faut qu'ils se réorganisent. Hein. On voit qu'il y a par moments des espaces pour ces joueurs du Stade français.
1: Ah, on parle de chaleur, mais à cette heure-là, tout va bien.
2: Oui. Hein,
1: la température est redescendue au niveau des
2: mais il y a beaucoup
1: 24
2: de
1: degrés pour l'instant, ici à la porte d'Auteuil, avec un ballon bien capté encore une fois pour Romain Briat hein, du côté des Soldats Roses. Mais ils perdent la possession et derrière, c'est Touloulatou qui tape au pied. Pour mettre sous pression les Parisiens, on est monté directement sur le porteur du ballon pour essayer de figer le jeu avec Nolan Le Garec dans les 22 mètres de cette équipe parisienne. Et il y aura dans le jeu seul une pénalité pour La Rochelle, sifflée par monsieur Kevin Braillet.
2: Oui, c'est les joueurs du Stade français sur la touche, ils perdent le ballon, récupération de la touche. Et comme un bon style d'ouvreur, hein, il met un coup de pied à suivre, pas d'arrière. Et ça permet aux Rochelais de récupérer une pénalité car les joueurs du Stade français ont gardé le ballon au sol et Antoine Astoy va aller chercher une touche et on peut penser que cette touche va être à 5 mètres de la ligne de but.
1: Allez, on va aller chercher la touche.
2: Voilà,
1: effectivement en petit périmètre pour Antoine Astoy. Alors à nous de montrer que avec en l'occurrence la venue de Kuntelia à la place de Joël Sclavi, on a les capacités aussi d'aller organiser le jeu de façon agressive, offensive, à proximité des. Et oui, là, c'est un lancé. Qu'est-ce qu'il a fait? C'est l'alignement qui n'est pas respecté. On joue rapidement hein, pour l'équipe de La Rochelle. Faute sifflée, mais c'est joué rapidement. Par les Maritimes à 2 mètres de la ligne. On essaye de pilonner avec les avant. On est à 1 mètre à présent, à peine 50 cm. Mais derrière, que dit monsieur l'arbitre? Il n'y a pas essai. On a cru passer la ligne, certes, mais on n'a pas réussi à aplatir. Là aussi, je pense qu'on aurait dû être patient.
2: Paul Boudéan,
1: il ne comprend Boudéan rien.
2: Paul n'est pas d'accord. Hein.
1: Ah oui, il est en train de discuter avec monsieur l'arbitre, les bras voilà, en se disant mais non,
2: il n'est pas d'accord.
1: C'est pas possible, je suis allé marquer.
2: Est-ce que la vidéo a parlé?
1: Alors, on va voir en tout cas si monsieur Braillet va demander ou pas la vidéo. Non, visiblement,
2: il n'a pas l'air de travailler.
1: Bon, et Paul Boudéan, en tout cas, était certain d'avoir aplati. En tout cas, il n'en est rien. Avec la réception de Grégory Aldrit sur un long coup de pied des Parisiens. La fin de passe sur le côté, on trouve le soutien de Touloulatou. Ça s'est bien joué. Attention à ce coup au visage de Touloulatou sur Louis Carbonel.
2: Belle réaction, Rochelle.
1: Ça n'est pas sanctionné. En tout cas, pour l'instant, on est un petit peu plus présent dans le combat. Nolan Le Garec pour aller extraire ce ballon. Astoy, on essaie de trouver Judikel Kankorye qui rentre dans les 22 mètres. Point de fixation juste devant les 22 mètres. Le Garec, Antoine Astoy, attention à cette passe récupérée par les Parisiens avec Jack Noël qui se replace en défense. Mais il y a un 2 contre 3, c'est compliqué à gérer. Nina Julie en repli pour essayer de stopper cette progression, mais on s'est mis en difficulté tout seul avec un ballon qui a été intercepté au départ de l'action, hein, Didier Morin.
2: Ah oui, complètement, c'est une passe sautée. mais elle tombe directement sur Léo Barret. Et là, ils sont à 20 mètres de la ligne. Ils pilonnent l'équipe du Stade Rochelet. Et c'est dommage, car les Rochelais avaient fait une bonne réaction. Mais attention, il y a vraiment le feu du côté Rochelet.
1: Ouais, avec un ballon qui a du mal à être récupéré pour La Rochelle. On est à 6-7 mètres de la ligne pour les Parisiens. Mais heureusement, le bras levé, pénalité pour La Rochelle sur cette phase d'attaque des Parisiens. Mais ce qui est inquiétant, Didier, même si là on récupère la possession, c'est que les Parisiens, ils grappillent trop facilement du terrain quand ils remontent le ballon. C'est par séquence de 15, 20, 25 mètres, 30 mètres.
2: Ah oui, complètement. À chaque fois, ils récupèrent tous les ballons, que ce soit dans les phases de rug, dans tous les compartiments du jeu. Hein. Et c'est très difficile pour les Rochelais. Mais il y a eu quelques espoirs, hein, car il y a eu un essai de refuser. Hein. Et on a vu que Paul Boudet en était pas tout à fait satisfait. La vidéo n'a pas répondu. Mais les Rochelais peuvent encore, disons, il y a que 7-0, hein, Gérald, hein, 15 minutes de jeu. Mais il va falloir se réorganiser et surtout mettre beaucoup plus d'intensité dans ce match.
1: Allez, le dégagement d'Antoine Astoy sur le côté droit, ça s'est plutôt bien joué. On ramène le jeu quasiment au niveau des 40 mètres, toujours dans le camp de La Rochelle. Mais pour l'instant, le premier quart d'heure est écoulé. 7-0 pour le Stade français. On ne va pas se voiler la face, c'est compliqué.
2: C'est compliqué. En touche, c'est compliqué. Il n'y a pas eu beaucoup de mêlées, peu de pénalités. C'est un bon match de rugby, mais il faut que les Rochelais. Voilà, belle prise de balle.
1: Oscar Jégou, ça c'est bien joué pour le numéro 7. Il donne à son capitaine Grégory Ladritz. Point de fixation. Le Garec ressort cette balle. Le jeu au pied en chandelle pour Antoine Astoy. À la tombée du ballon, Nina Jvili essaye de se positionner, vient disputer le ballon à Léo Barré. C'est finalement l'arrière parisien qui récupère cette balle. Attention à ne pas louper les plaquages pour des Parisiens qui essayent de redérouler du jeu. En avancée au niveau des 50 mètres. Dakouaka sur le côté droit avec Noah Néné. Et ils avancent encore une fois. Ils sont en train de rentrer dans les 40 mètres de La Rochelle avec Pierre-Henri Azago à présent, le deuxième ligne. Tawa Carmarlo qui repasse dans le petit périmètre attendu par Nolan Le Garec, mais ça progresse encore une fois de 5 mètres et monsieur Braillet revient au coup de sifflet initial.
2: Il revient une première faute du côté du Stade français. Le Judicael Cancorier avait fait un bon grattage, hein, mais voilà, on revient à la première faute. Dommage, mais les Rochelais ont du mal à se réorganiser quand même, hein, que c'est dur. Et on voit une équipe du Stade français totalement différente. C'est totalement différent au niveau du jeu par rapport à la semaine dernière. Ça joue beaucoup plus sur les extérieurs et les centres font mal, hein, et on voit bien que ils osent et ça arrive par moment à passer. Et là, ils vont tenter la pénalité avec Carbono.
1: Il y a déjà des bouteilles d'eau qui circulent. Avec Paul Boudon qui a levé la main, notamment.
2: Parce qu'ils ont mis du rythme, hein, quand même, hein, le Stade français.
1: Et là, c'est une pénalité longue distance qui se dessine pour Louis Carbonel.
2: Oui, 16e minute. Oui, elle est à 45 mètres, légèrement à droite des poteaux. Pour des buteurs de cette
1: trempe.
2: De cette trempe, oui. Bon, je ne veux pas dire que c'est une formalité, car c'est jamais une formalité, hein, un coup de pénalité.
1: En tout cas, le vent est très faible, hein, ce soir. C'est pas lui qui va gêner. L'humidité, il n'y en a pas vraiment. Elle n'a pas eu le temps encore d'arriver. Et le pied droit pour Louis Carbonel. Ça va passer à côté. Hein. Les drapeaux ne se sont pas levés là-dessus.
2: Gauche,
1: ouais. Ça passe à gauche des perches. Pénalité loupée pour Louis Carbonel.
2: Donc ça un renvoi 22.
1: C'est assez rare pour lui d'ailleurs.
2: Renvoi 22 du côté de La Rochelle. Allez les Rochelais, il faut reprendre ses esprits. Ils ont subi, oui, mais il reste énormément de temps. Il va falloir trouver des solutions. Je pense qu'il peut y en avoir. Ils vont pas jouer de cette manière pendant 80 minutes, c'est impossible.
1: Ouais, on peut juste regretter, Didier, évidemment, c'est de ne pas avoir concrétisé notre temps fort avec Paul Boudouan qui était pas très loin de marquer. Allez, Louis Carbonel qui récupère la chandelle. Louis Carbonel dans le secteur de Nina Jvili. On capte bien le ballon et on essaie de passer sur les extérieurs pour le Géorgien. Point de fixation. Ouest avec un ballon qu'on a du mal à faire libre. Pour La Rochelle, Charles Quintessamba qui récupère. Mais malheureusement, c'est un ballon qui a été donné aux Parisiens, mais récupéré derrière. C'est complètement brouillon, cette action.
2: Oui, il y a du
1: avec un jeu de Jules Favre en coup de pied. En fond pour récupération de Louis Carbonel qui se concentre et qui dégage
2: avec
1: ce ballon directement
2: un blessé du
1: sur Nina Jvili. Et on va jouer rapidement avec Laguibala. Oh, il y a du monde là. On a joué trop rapidement. Et Laguibala n'a pas regardé à qui il donnait le ballon. On vient rendre le ballon la possession au Stade Français.
2: Le Rocher joue à 14 quand Essamba se fait soigner. Voilà,
1: il se relève avec un manque flagrant de lucidité. Il fallait peut-être pas jouer rapidement non plus, Didier.
2: Oui, exactement. Il faut pas faire n'importe quoi. On redonne le ballon à l'adversaire. Ils n'ont pas besoin de ça, les Rochelais, car pour l'instant, le ballon, ils sont maîtres du ballon, les joueurs du Stade Français. Et ça joue bien, ça joue juste, sauf là, quand Essamba. Tanga
1: qui a joué au pied et un ballon qui a été touché par les Rochelais mais revenu dans le camp du Stade Français qui essaie de repasser encore une fois l'obstacle. Grégory Aldrit qui essaie de coffrer son vis-à-vis, une prise un petit peu haute d'ailleurs sur Grégory Aldrit, le joueur du Stade Français. Ouais, ah, et on a réussi en tout cas cette opération scotchage de Grégory Aldrit. Voilà, ce simple porteur du ballon a été enlacé, en serré, impossible de boucher derrière.
2: Oui, impossible, mais je regarde du côté Rochelet quand même, il y a de la casse. Hein. Quand il s'en bat, il y a la Givala à la tête. Joël Sclavier est sorti à la 9e minute.
1: Donc, je pense que Thomas Lavour va rentrer. En tout cas, il est en train de se donner quelques claques sur le visage pour essayer de se mettre dans son match.
2: Que c'est difficile.
1: Avec, pour l'instant, pas forcément des bons choix non plus sur la pelouse. Voilà, cette touche jouée rapidement par Niniashvili. Je pense que voilà, on pouvait essayer de se réorganiser. Et puis derrière, on n'arrive pas à donner des belles passes. La Givala qui redonne le ballon directement à l'adversaire. On est vraiment à côté de nos chaussons pour l'instant.
2: Bah, un petit peu, car si on regarde les stats sont 59% pour 61 de possession, rendez-vous compte, pour le Stade Français, 39 pour La Rochelle. Ça résume exactement ces 20 premières minutes. Les Rochelais regardent, ils n'ont pas le ballon. Donc il faut mettre la main sur le ballon déjà par cette mêlée ordonnée qui se trouve dans les 40 mètres plein axe pour Nolan Le Garec, avec une introduction, avec des choix du côté droit certainement. Mais que c'est dur. Hein.
1: Allez, le score il est de 7-0 pour l'instant, puisque Louis Carbonel n'a pas réussi sa pénalité. Oui, on est dominé, mais non, le score n'est pas encore excessif et le fossé n'est pas creusé entre Paris et La Rochelle, avec une introduction pour Le Garec. Mais les fermés quasiment sur les 40 mètres de La Rochelle. On se fait reculer complètement sur cette mêlée. On a du mal à ressortir le ballon et on est complètement mangé en mêlée. On a subi puissance 10.
2: Ah oui, ben, plus que même la semaine dernière, mais on sent qu'il y a de la casse du côté Rochelet. Wardy ne peut rien faire, Puntelia non plus. Et là vraiment on a vu une poussée bien maîtrisée, un bon collectif. Et les Rochelais ont reculé au moins 2 ou 3 mètres. Pénalité face au poteau.
1: Ah oui, vous la prendrez.
2: Oui, ça prise, c'est pas de bon augure quand même, Gérald, pour la suite de ce match.
1: Bon, on va pas faire semblant. Hein. On se doutait bien que ça pouvait se passer comme ça. Et Paris use logiquement de ses forces.
2: Hein. Oui. Et on s'aperçoit que les Rochelais demandent à souffler actuellement. Ils subissent tellement dans les impacts, dans les collisions, que c'est très difficile avec de la casse. Hein.
1: Allez, pénalité de Carbonel cette fois, c'est à 35-36 mètres, légèrement à droite, le coup de pied assez propre de Louis. Carbonel, le poteau! Ça ne passe pas, le poteau, et la récupération derrière de Jack Noël qui va taper en touche sur le côté droit, c'est fait. Non, le ballon ne le ressort pas, mais deuxième pénalité loupée pour Louis Carbonel. C'est assez rare, hein, Didier.
2: Oui, oui, et puis surtout celle-là était bien placée. Donc, tant mieux pour les Rochelais, hein, car actuellement, ils subissent. Allez, ça va peut-être repartir avec Oscar Jégou.
1: Ouais, servi par Tolu Latou, Nolan Le Garec avec Reda Wardy en pivot. Antoine Astoy qui essaye d'échapper à un plaquage. Le point de fixation juste devant les 22 mètres de La Rochelle. Allez, il faut aller au déblayage. Protéger ce ballon pour Le Garec, c'est fait. Et la balle va ressortir avec Grégory Aldrit qui ne sait plus quelle position adopter. Hein, pour
2: il temporise.
1: Attendre justement l'adversaire. On n'a pas bougé, on est toujours dans nos 22 mètres. Beaucoup de possession justement et d'occupation du territoire par cette équipe du Stade Français. Jolie touche trouvée ma foi sur le côté gauche.
2: Oui, sur la ligne médiane. Oui.
1: Un ballon sur la ligne médiane, effectivement.
2: Ça demande à récupérer, hein, du côté Rochelet, je peux vous dire. Et compliqué, très compliqué dans le jeu proposé qui est formidable quand même, hein, du Stade Français. Ils nous ont fait 23 minutes quand même assez étonnantes. mais le score est toujours de 7-0.
1: Allez, Nico Terrain, ballon.
2: Allez, encore un ballon
1: rapidement. Attention. Dans l'alignement, attention, la France, il transperce Tanga, il ne passe au large sur cette équipe du Stade français qui est revenue en deux coups de cuillère à peau quasiment au niveau des 22 mètres de La Rochelle. Yoann Tanga, fin de départ sur le côté droit, il repart dans l'axe pour Yoann Tanga, très motivé face à ses anciens coéquipiers. Le ballon ressort avec Terwa Carbarlo sur le côté droit, avec Thi qui repart sur le côté gauche du regroupement. Ils sont en train de multiplier ces séquences qui font mal physiquement et qui usent tout doucement ces maritimes.
2: Oui, regardez, il y a des espaces même dans la ligne de défense rochelaise et les Rochelais ont du mal à se repositionner. Donc, regardez, il y a des trous et ça avance du côté. Attention à la pénalité. Alors,
1: on demande la faute. Le ballon qui ressort pour Carmarlo. Carmarlo pour la ligne d'attaque.
2: Bien,
1: belle reculade pour le Stade Rochelais qui fait reculer le Stade français sur 5 mètres environ. Le ballon va ressortir avec Terwa Carmarlo sur le côté gauche. Avec Moses Aloémil pour le pilier. Pour l'instant, ça ne franchit pas, mais on s'organise avec des joueurs qui arrivent un petit peu plus lancés dans le secteur de Kuntelia qui résiste bien. Tanga en position de demi-mêlée en manteau. Attention, on se découvre sur le côté. Heureusement, les Parisiens sont repartis un petit peu plus au centre avec le numéro 12, Loan Néné, qui essaye de passer à beaucoup de combats dans ces phases de jeu au sol. Terwa Carmarlo, mis au sol par Antoine Astoy.
2: Ah, ça pilonne. Hein.
1: Et oui, ça pilonne pour des Parisiens. Ils font reculer systématiquement La Rochelle. On va écarter le jeu un petit peu plus sur le côté gauche avec un ballon attrapé et stoppé pour La Rochelle sur la ligne de défense. Ils sont tout de même à 10 mètres. Yoann Tanga qui arrive lancé. Ils sont à 6-7 mètres à présent et on a du mal à les tenir. Les Parisiens vraiment feu follet et intenable dans cette séquence offensive.
2: Maître du jeu. Et...
1: Il y a 3 mètres de la ligne de La Rochelle. On n'arrive pas à trouver les solutions. On ne fait que reculer. Et on va voir un essai qui semble assez inexorable malgré la décision de monsieur Kevin Braillet qui dit que, comme tout à l'heure pour Paul Boudouan, eh bien le ballon n'a pas touché le sol.
2: Le sol, l'embut, oui.
1: Mais donc, ce sont des séquences qui font très mal, à la fois physiquement, mais à la fois mentalement, parce qu'on sent bien que dans ces conditions, c'est trouvé la clé qui va être difficile. Hein.
2: Oui, parce que là, on a mal pour les Rochelais, Gérald. Franchement, on a mal car ils souffrent. Ils ont du mal à récupérer. Il y a des espaces qui se créent. Mais ça pilonne du côté du Stade français. Et surtout, c'est très, très rugueux. Et les Rochelais n'arrivent pas à faire face. Alors, il va falloir se réorganiser, souffler et essayer de mettre la main sur le ballon, surtout. Car c'est, pour l'instant, impossible de pouvoir jouer comme ça. 26 minutes de jeu. Heureusement, c'est un renvoi d'en but.
1: Et on a vu Grégory Aldridge qui a enlevé son casque. Il a trop chaud, il soufflait, il était vraiment à la recherche d'un nouveau souffle parce que il a pas mal défendu comme les petits copains dans ses 25 premières minutes. Et là, on sent bien le point de rupture, disons-le clairement, Didier.
2: Oui, exactement. Mais il n'est pas encore arrivé vraiment, étant donné que 7-0. Laissons passer encore des. Tenons, disons, en défense comme ça. Et on verra bien, mais attention, car les espaces se créent de plus en plus. Et il y a des solutions à chaque fois avec Yann Tanga qui fait un énorme match aujourd'hui.
1: Ouais, Oscar Jégou, lui faire face. Ouais. Oscar Jégou qui a réussi à gagner son combat, qui l'enlève et qui l'emmène au sol. Mais les Parisiens ont toujours la main sur le ballon avec Louis Carbonel pour un des frères à l'OMIL, le pilier gauche. Et Tawa Carbarlo qui retrouve Léo Barré. On essaie de trouver un peu de vitesse sur les trois quarts. Attention à Jérémy Ward qui a failli s'échapper, repris in extremis. Ils sont rentrés dans les 22 mètres. Les Parisiens avec Terwa Carmarlo à la recherche de la bonne passe pour Paul Aloémil, le pilier droit.
2: On est désorganisé, Gérald, regardez.
1: Et on essaie de se réinstaller.
2: Avec une pénalité.
1: Pénalité pour le Stade français sur cette séquence. Et encore une fois, ça semble inéluctable. Il devrait prendre la pénalité à moins qu'il la touche peut-être.
2: Oh non, ils vont la prendre. Je pense qu'il faut prendre les points. Ça ferait 10-0, 27 minutes de jeu. Mais même à la limite, en les regardant jouer, les Rochelais, ils résistent quand même bien, car le score pourrait être beaucoup plus lourd.
1: On est d'accord. 7-0. Ouais, quand on voit la physionomie, quand on voit la physionomie du match, on dit que ça pourrait faire du 21 à 0.
2: Oui, hein. Complètement. Voilà. Oui, parce que là, les Rochelais n'ont pas mis la main sur le ballon une seule fois en allant dans l'embut, mais ils sont venus rarement dans le camp du Stade Français. Belle équipe du Stade Français, qui démontre aujourd'hui que c'est une grande équipe. Au Rochelais de répondre, il y a encore du temps, mais c'est un petit tournant de cette première mi-temps de tenir devant cette touche à 5 mètres de la ligne de but.
1: Alors là ça va être terrible hein, parce que Giacomo Nicotera, le lancer est à 5 mètres de la ligne de La Rochelle avec un ballon qui a été capté par Briat, encore une fois très proprement le Stade Français qui essaie de trouver la marche avant. Pour l'instant on essaie de résister. Koutelia est passé du mauvais côté hein, pour essayer d'endiguer la série. Derrière, ça va les marquer. Et c'est, je Briat. Crois, encore une fois, Romain Briat qui a été marqué là-dessus. Un essai sans conteste. 28e minute de jeu, deuxième essai du Stade Français. Et décidément, un rouleau compresseur rose difficile à arrêter.
2: Ah oui, c'est vraiment une grosse machine aujourd'hui, très collective. Et ils font mal où on l'avait dit, où il faut faire mal sur des ballons portés. Et là, les Rochelais n'ont pas pu faire grand-chose. Pour l'instant, c'est du jeu assez complet hein, dans le mouvement général. Mais écoutez, ils ont pris le match par le bon bout devant des Rochelais pas amorphes, hein, mais sans réaction et surtout pas de possibilité de pouvoir contrer cette équipe.
1: Allez, avec un coup de pied, ce coup-ci de Louis Carbonel sur le côté droit. Mais bien à droite pour Louis Carbonel. Ce coup-ci, ça devrait passer entre les perches. Oui, il ne peut pas tout louper ce soir, puisqu'il a loupé quand même deux pénalités tout à l'heure. Celle-là, elle passe. On fait les comptes. 7 et 7, 14 à 0. Cette fois, l'écart y est, le fossé y est, Didier.
2: Le fossé y est, et il ne faudrait pas en prendre plus. Hein, je vais vous le dire. Il reste 10 minutes. Il va falloir tenir. Avec un changement hein, de Charles Kanté-Samba remplacé par Thomas Labo.
1: Ouais.
2: Y a de la casse en plus. Hein, il faut se rappeler, on a perdu quand même Joël Stabi d'entrée. Et les Rochelais n'ont pas pu mettre leur jeu en place. C'était reparti.
1: Ouais, ça va très très vite avec les Parisiens. Difficile à plaquer au niveau de leurs 40 mètres.
2: Mais les Rochelais ne sont plus là pour l'instant.
1: Avec Théora Carbarlo. Louis Carbonel tape en profondeur. La couverture, c'est Antoine Astoy. Le ballon qui rebondit de façon capricieuse et on va trouver quand même Niniashvili sur le côté droit pour aller taper en touche.
2: Une petite touche.
1: Et une petite touche du Géorgien. Et Antoine Astoy a eu un petit peu de difficulté à attraper ce ballon. Ce sont des moments, des secondes importantes pour faire remonter le Stade Français. Du coup, quand Niniashvili a le ballon, il est sous pression.
2: Oui, sous pression comme toute l'équipe. Hein, c'est que de la défense aujourd'hui. Et devant une équipe, un rouleau compresseur, vous l'avez dit, et en confiance, et qui a trouvé beaucoup de solutions. Et attention à ce départ de touche dans les 40 mètres Rochelais.
1: Ah, Nico Terrain, un ballon qui a été tapé hors zone de saut. Jules Favre l'avait récupéré dans un premier temps, mais monsieur l'arbitre estime que le jeu doit s'arrêter avec un en avant au départ de l'action du côté des Parisiens. C'est assez rare parce que généralement en touche pour l'instant ils sont assez
2: dominateurs. Et puis performants. Et là ils ont raté quelques touches, je crois que ça doit être la troisième. Au Rochelet, ça ne va pas arranger les Rochelets quand même, c'est un avant. Pourquoi ? Car il y a une mêlée et on s'est aperçu que sur la mêlée, les Rochelets ont subi largement et ont-ils les moyens de lutter ? Il faudrait que Nolan Le Garec puisse introduire assez rapidement pour digérer le ballon rapidement lui aussi, pour pouvoir le sortir. C'est pas gagné. Et on va voir ça tout de suite, Gérald.
1: Voilà, ça s'est fait avec West servi sur le côté gauche avec Niniashvili, le soutien de Lagibala, emmené au sol. Et il y a peut-être une touche sifflée par monsieur. Il est le drapeau s'était levé, le petit pied, l'orteil de Lagibala était sorti.
2: Bon, écoutez, première petite attaque rochelaise. Je crois que c'est bien la première fois que Yaya West touchait le ballon, il me semble. Il n'a pas pu, montrer quoi que ce soit pour l'instant. Mais même toute l'équipe, hein, Jack Noël n'a pas de soutien ballon. Les Rochelais subissent de trop avec cette touche dans les 40 mètres du Stade Français.
1: Et le lancer de Nicotera, capté en fond d'alignement tranquillement Ballon donné pour Terroir Carbarlo à Johan Tanguin. On a l'impression parfois de commenter deux équipes du Stade Rochelais. Hein. C'est assez bizarre d'avoir les anciens comme ça en face. Carbarlo, le coup de pied au-dessus. Ouais, la bonne gestion de Thi dans le secteur de Niniashvili. Et on fait un petit, une petite passe en claquette pour Antoine Astoy. Antoine Astoy, il y a du monde. Il y a peu de solutions finalement. Un coup à droite. Les extérieurs étaient coupés par la défense parisienne. Et finalement, il repique au centre. Sans grand succès pour Cancorier.
2: Il fait ce qu'il peut.
1: Et on n'arrive pas à se sortir de nos 40 mètres pour l'instant. Peut-être par la patte de Nolan Le Garret qui va s'installer sur le côté gauche pour aller claquer une chandelle. Et derrière, on se bat avec Niniashvili pour récupérer ce ballon. Mais c'est compliqué et on l'a même perdu. Avec Tawera Carmalo qui l'a distribué sur le côté gauche. On essaie de se replacer en défense, d'aller au grattage, chercher ce ballon, mais c'est loupé.
5: Ils sont très
1: pour Thomas Lavaux. Le jeu au pied de Louis Carbonel. Dans le dos de Niniashvili, il arrive quand même à récupérer in extremis. Il fait marque dans ses 22. Mais il a déjà les mains sur les hanches, hein, Niniashvili.
2: Oui, et il n'y a pas que lui. Hein. Je peux vous regarder Jégou, Wardy. Les Rochers ont besoin de récupérer absolument. Ils sont tombés sur une équipe de feu. Et là encore une perte de ballon Rochelaise, dommage. Ils perdent beaucoup trop de ballons et le ballon ne sort pas.
1: Et récupéré par Léo Barré.
2: Léo Barré, attention, il va la jouer.
1: Et la fin de passe. On a loupé le plaquage pour Paul Boudouan. Attention, on vient se repositionner. Dakouwaka, il y a un 2 contre 1 sur le côté. Ça va marquer, ça va au bout avec Léo Barré qui va aller aplatir quasiment derrière les perches. Et tout ça part malheureusement d'un plaquage loupé de Paul Boudouan. Ça va vite, ça va trop vite.
2: Ça va trop vite. On l'avait bien vu qui, pour l'instant, les Rochelais n'arrivent pas à trouver de solution. Et surtout, ils regardent jouer. Ils sont énormes ce soir, le Stade français. Pas de possibilité aux Rochelais de pouvoir faire quoi que ce soit. C'est du jeu complet. Et les Rochers, en plus, donnent beaucoup de munitions. Hein.
1: Eh bien, on n'est pas prêt d'aller à Marseille.
2: Non,
1: bah
2: écoutez,
1: dans ces conditions.
2: On va tout relativiser par rapport à cette saison.
1: Ouais.
2: Mais il faudrait quand même, essayer de. De trouver des solutions et surtout de pouvoir se reconcentrer, discuter. Mais là, on voit que les Rochelais, ça passe de partout. Hein. Là, franchement,
1: c'est compliqué. 19-0 pour l'instant en attendant la transformation. Petit périmètre pour Louis Carbonel. Louis Carbonel sur le côté droit pour l'ouvreur. Et alors là, c'est assez rare. L'explication, Didier Morin, c'est tout simplement le temps imparti qui a été dépassé, c'est ça ?
2: Exactement. Il est arrivé à zéro, il n'avait pas botté. Donc la transformation est annulée.
1: Alors ça, c'est vraiment très rare. Hein,
2: oui,
1: en top 14.
2: Vrai. On l'avait vu il y a quelques années, mais là, c'est très très rare. À Carbonel, qui a raté déjà deux pénalités, je pense.
1: Ça fait 9 points dans la nature. Oui. Hein. 9 points dans la nature, mais 19-0 tout de même pour ce Stade français. Antoine Astoy, un petit renvoi qu'on a récupéré avec Thomas Lavaux. Ça s'est bien joué sur le plan stratégique. Hein.
2: Oui, mais attention, regardez, on subit dans la phase de rock. Ils se mettent à la faute.
1: Allez, pénalité pour La Rochelle. Le bras est sifflé, le bras est levé pour monsieur Kevin Braillet.
2: On va aller chercher une touche, bien entendu, à 19-0.
1: Et Antoine Astoy pour aller chercher une touche, effectivement. Alors, s'ils mettent un essai là, ok. Mais alors sinon, ça va être compliqué.
2: Oh, une petite touche en plus.
1: Une petite touche.
2: Il l'a raté,
1: Astoy,
2: il s'en veut, oui. Ah ben oui, au lieu d'aller chercher une touche à 100 mètres, il trouve une touche d'une vingtaine de mètres.
1: Ah, il n'est pas dans un grand soir, Antoine Astoy, pour l'instant.
2: Il faut dire qu'il subit énormément. Et puis ils prennent des gros, les trois quarts.
1: Allez, tout le latou pour un lancer quasiment sur les 22 mètres adverses. On va chercher Oscar Jégou. C'est récupéré proprement par l'international. Derrière, on essaie de se grouper, mais ça n'avance pas. Voilà. On essaie de pousser, on est à fond. Mais les Parisiens nous contiennent pour l'instant, même si là on a réussi à trouver un peu d'avancée sur le côté droit avec Le Garret pour aller chercher dans les couloirs. À gauche, finalement, Tolu Latou, qui a rebondi sur un des joueurs parisiens. Et ça a avancé de 4 à 5 mètres. Donc là, Le Garret pour Thomas Lavaux.
2: Oh là.
1: Reculé Thomas Lavaux.
2: Oui.
1: La Guibala qui s'enroule sur lui-même, mais emmené au sol. Grosse défense du Stade français. Latou et Reda Wardy à présent. la grosse charge de Reda Wardi, mais derrière on est très très attendu avec Astoy West qui essaye de retrouver une solution un peu plus intérieure. On est à 10 mètres de la ligne. Nolan Le Garec.
2: Réaction rochelaise.
1: Avec Paul Boudouan qui n'arrive pas pour l'instant, il n'est pas lancé.
5: Ah, c'est Gaillard en face.
1: Avec Le Garec sur la ligne avec Grégory Aldrit. On est en face des perches quasiment à 10 mètres. Le Garec avec Oscar Gégou qui baisse la tête et qui repart dans le trafic.
2: Ouais, ils sont bien en place. Hein.
1: Toujours à 10 mètres. On arrive lancé pour Lagibala, mais ça ne suffit pas. Et on perd la possession, effectivement. Pénalité sifflée par monsieur Braillet.
2: Non. Il laisse l'avantage sur la bord de Lagibala.
1: Il a levé le bras dans un premier temps, mais derrière, ça joue. Et les Parisiens se sortent de ce mauvais pas en trouvant une touche sur le côté gauche. On a essayé
2: quelques prémices,
1: mais on a pris le mur rose en pleine face.
2: Oui. Très bien organisé en défense. Et les Rochelais manquent de dynamisme sur les impacts. Là, ils récupèrent, hein, car on voit Cancorier même qui n'arrive plus à mettre la main sur le ballon. Des petits symptômes de mieux, mais en étant à 5 mètres de la ligne de but, avec une belle prise de balle à deux mains. Allez, avec Jules Favre, allez, Cancorier, c'est reparti.
1: Cancorier, on est dans l'axe du terrain, à 25 mètres, un petit peu plus.
2: L'atout, il va aller quand même.
1: Et l'atout, dans le même secteur, avec Le Garec, on inverse, avec Antoine Astoy, on a simulé la passe sur le côté droit, mais on se heurte encore une fois.
2: Ah, c'est solide. Hein.
1: Au mur parisien.
2: Allez, Wardy.
1: Reda Wardy pour trouver des solutions. Encore une fois, petit périmètre dans l'axe, ça ne franchit pas. Le Garec,
2: Regardez. Cancorier. Regardez, ils sont 7, il y a 6 Rochelais. C'est pas possible de passer, il y a un mur.
1: Allez, Le Garec, on écarte un petit peu plus peut-être avec Astoy. Dans la feinte d'Astoy, finalement repris par les jambes. Le Garec sur le côté droit avec Lagibala qui fait ce qu'il peut aussi, c'est pareil, mais avec deux Parisiens accrochés au pied, il ne peut pas aller très très loin. Oscar Gégou aussi pris assez vite et emmené au sol par Allo Emile, le pilier gauche. On repart côté gauche. Antoine Astoy, Jules Favre qui résiste à un package. On libère le ballon, mais derrière on se fait gratter le ballon au sol.
2: Il n'y a plus un joueur rochelais en soutien.
1: Eh oui, on n'arrive plus à avoir les bons ressorts.
2: Ah non, ils sont complètement fatigués, usés, les Rochelais.
1: 39e minute de jeu, la sirène, et je crois que ce sont des cloches ici d'ailleurs à Jean-Bouin. Dans 20 secondes, la mi-temps. Et cette équipe de Paris qui mène 19-0, on n'arrive pas à se sortir de cette mauvaise spirale pour La Rochelle. La mi-temps dans quelques secondes avec un ballon contesté dans les airs.
2: Merci.
1: Et les cloches de Jean-Bouin. On vient de passer les 40 minutes et on tape directement en touche pour Johan Tanga qui estime à juste titre que finalement ce 19-0 à la pause pour les Parisiens, il n'y avait peut-être pas besoin de s'affoler. C'était une première mi-temps plutôt compliquée et au moment où je vous parle, il y a un des joueurs qui est resté au sol, un des joueurs
2: de
1: La Rochelle qui est resté au soin et qui a pas mal de mal à se relever. Je ne sais pas si c'est Paul Boudouan. Ouais, non. C'est plutôt Paul Boudouan. Avec le numéro 6 sur le dos, mais il est scotché au sol. Paul Boudouan, il a pris un pet. Ça va être compliqué peut-être de revenir en deuxième période. Que dire sur cette première mi-temps, Didier Morin? Sauf que c'est un petit peu trop unilatéral et cette équipe du Stade Français en l'état est trop forte pour La Rochelle.
2: Exactement, il y a pour l'instant deux niveaux et même si le score est que de 19-0, c'est ça, Gérald?
1: Oui, c'est ça.
2: Il aurait pu être beaucoup plus lourd. On a vu une très belle équipe du Stade Français, il faut le reconnaître. Dans tous les compartiments du jeu, ils ont dominé les Rochelais. Les Rochelais ont perdu tous les impacts. Et sur les coups de boutoir, ils ont explosé, il faut le dire. Hein. Ils n'ont pas pu trouver de solution pour lutter contre cette équipe. 19-0, vu la première mi-temps qu'on vient de voir, est-ce que les Rochelais sont capables de revenir dans cette partie? Des petits doutes quand même. Même avec un banc de remplaçants, déjà avec une perte de pilier droit.
1: On a Bourgarit sur le banc, Penverne, Andy Thimault qui n'est pas rentré, Lévani Botia, Sotoni Bergeon.
2: Est-ce que c'est...
1: Cotelia est déjà rentré. C'est mal embarqué, on va dire ça comme
2: oui,
1: ça.
2: Oui, parce que
1: ce 19-0 a quelque chose un peu de définitif. Si ça recommence sur les mêmes bases en deuxième période, les chances rochelaises ne sont pas très très grandes d'aller en demi-finale à Marseille. En tout cas, pour l'instant, il y a 21h40. 49. Vous allez pouvoir aller tranquillement vous désaltérer. On va se retrouver à la louche comme ça aux alentours de 22h05 pour vivre ensemble et en intégralité la deuxième période de ce match de barrage entre le Stade français et le Stade Rochelais. 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
3: Eh ouais, Winnie Antonio, évidemment, il n'est pas sur le terrain suite à son problème cardiaque. On ne le voit plus jouer, mais il fait bien partie du déplacement, hein, Didier Morin. Il fait partie du staff et il va le rester la saison prochaine pour coacher ses avants. Et en parlant d'avant, il y a, je crois, Andy
4: Timo. À la place de
3: troisième ligne qui est rentré.
4: Paul Boudéan, je crois, qui est sorti.
3: Qui avait tout à l'heure quelques difficultés. Andy Timo, l'ancien du Stade français qui n'avait pas été conservé. Le score, il est abrupt. Mais en l'état, en 19-0 en faveur du Stade français. Mais les Parisiens ont déjà un pied en demi-finale, hein, Didier.
4: Oui, car si on reparle un petit peu de cette première mi-temps, le rugby, avant tout, il faut avancer. Il ne faut jamais reculer. Et les Rochelais ont reculé en permanence. Et voilà, sur ce coup de pied d'envoi, justement, ils vont reculer de 10 mètres, car une pénalité contre la Rochelle sur cette phase de ruck, avec un bon plaquage de Thibaut d'entrée. Et on va voir comment les Rochelais, si les Rochelais, disons, ont changé quelque chose, et si, disons, c'est pas la motivation, car je crois que les Rochelais ont fait ce qu'ils pouvaient, hein, en première mi-temps, mais ils sont tombés quand même sur une équipe de Stade français qui a été énormissime.
3: Ouais, sur un os, comme on dit. Et sans tomber sur un os. La touche est trouvée par les Parisiens sur leurs 40 mètres. Allez, 19-0. On a vu par le passé des 17-0 comblés du côté de Dublin. Pourquoi pas ici à Paris, avec un lancer de Nico Terra pour la formation parisienne. Pour l'instant, il récupère la possession. Yohan Tanga en pivot, Dakouaka mise au sol. Un point de fixation sur les 40 mètres avec Pierre Marlowe qui essaie de ressortir ce ballon.
4: C'est un grattage.
3: Et pénalité pour La Rochelle sur cette phase. On récupère la possession sur les 40 mètres et on va aller. Qu'est-ce qu'on fait ? Est-ce qu'on va aller taper tout simplement les trois premiers points ? Non, on va aller chercher la touche. Sur le côté avec Antoine Astoy qui discute avec son capitaine. Et on va aller chercher la touche sur le côté droit. Antoine Astoy, la concentration.
4: Allez, Antoine, pousse un petit peu. Voilà.
3: Ouais, c'est pas si mal. C'est pas si mal avec. Allez, une touche à.
4: Il peut faire. Il aurait pu.
3: 15, 16, 17 mètres de la ligne d'embut pour l'équipe de La Rochelle. Et c'est là où on va voir déjà plusieurs choses sur son lancer. D'une, est-ce que en touche on arrive ou pas à récupérer nos ballons? C'est passé évident jusqu'à présent
4: devant cet alignement qui est assez incroyable.
3: Et de deux, est-ce qu'on arrive à en faire quelque chose? Déjà on loupe, il a ricoché sur les bras d'Andy Timo ce ballon, et ce sont les Parisiens qui du coup essayent de se sortir de leur 22 mètres, mais ils ont la possession. On se réinstalle juste devant leur ligne avec
4: pas de souci pour eux.
3: Le ballon qui va sortir avec Tawera Kerbarlo, et on va chercher la patte derrière d'un coéquipier pour aller taper en touche. C'est une petite touche, on reste dans les 22 mètres, hein, dans le camp du Stade français.
4: Oui, mais on a bien vu, même Thibaut, certainement que c'est lui qui va encore plus haut que Jégou, et il a perdu le ballon, n'a pas réussi à le contrôler. Donc la touche d'entrée est défaillante en deuxième mi-temps, et il va falloir être très clinique, hein, pour marquer des points aujourd'hui. C'est-à-dire que quand vous avez des moments forts, il faut scorer. Autrement, je pense que ce ne sera pas possible avec une prise de balle.
3: Ouais, pas mal. De Thomas Labo. Oui. On a récupéré Grégory Aldrit plein champ, et on essaie de mettre un petit peu plus de vitesse dans nos exécutions également, même si là on se fait encore une fois gratter le ballon.
4: Ils nous prennent
3: par les Parisiens. On n'est pas appliqué pour aller au soutien, et derrière c'est Louis Carbonel qui va chercher une touche, un ballon qui va sortir, mais Antoine Astoy l'a récupéré. Ça le démangeait, hein, de jouer rapidement. On va passer par une phase statique de lancer en touche.
4: Oui, énormément de ballons, hein, perdus sur les phases de ruck. Il l'avait dit, c'est Morgan Parra qui l'avait dit, que sur les phases de ruck, ils n'avaient pas assez récupéré de ballons. Mais là, ils se font vraiment plaisir, car les Rochelais ont perdu tous les duels au sol et ils perdent les duels en touche. Donc il reste très peu de moments pour pouvoir animer du côté Rochelais, avec un lancer pour Tolo Latou. Deux touches pour l'instant difficiles à maîtriser du côté Rochelais.
3: Et voilà, le toucher de cette troisième, qui a encore une fois été récupéré.
4: Les Rochelais sont complètement à côté
3: du Stade français, avec à la manœuvre le pack des soldats roses qui est en train d'avancer en direction des 40 mètres de La Rochelle. Et ça pousse. Tawera Kerbarlo qui fait signe au sac. On continue d'avancer. Mais monsieur l'arbitre, monsieur Braillet, vient de lever le bras en faveur de La Rochelle.
4: Les Rochelais, mot l'improductif. On redonne le ballon à l'équipe qui n'avait pas le ballon au départ. Donc c'est les Rochelais qui ont bien lutté. On va voir. Écoutez, la touche a été défaillante. La phase de rock, il reste la mêlée ordonnée. On va voir si cette mêlée va tenir. Elle qui a été quand même ballottée en première mi-temps. Et on soigne un joueur Rochelais. Non. Je ne sais pas ce qui se passe. Difficile. Le jeu est arrêté.
3: C'est un lacet qui est remis pour Paul Gabriel. Le deuxième ligne, ça fait souffler les siens. On discute avec monsieur l'arbitre, notamment Romain Briatte, le troisième ligne. Et on s'installe donc pour une mêlée fermée avec une introduction à venir pour Nolan Le Garec. 19-0. Le score n'a pas bougé. C'est le Stade français qui mène de la tête et des épaules cette rencontre pour l'instant, et qui semble partie sur les mêmes bases en deuxième période.
4: Vous l'avez dit tout à l'heure, nous n'avons pas été invités en première mi-temps. On a trop subi sur tous les compartiments du jeu. Et là, la mêlée ordonnée, qu'est-ce que ça va donner? Allez, les Rochelais ont essayé, je pense, quand même de pouvoir trouver des solutions. Et là, ça tient. Il pousse complètement en travers.
3: Il y a un avantage laissé pour le Stade français. Le ballon ressort. Côté gauche, Tawa, Ankar Marlow face à Nolan Le Garec. C'est Carbonel qui est servi dans le petit côté. Et la possession toujours pour les Parisiens. Ankar Marlow, Léo Barré qui est parti au contact et a libéré le ballon derrière. Et des Rochelais qui semblent mieux défendre, en tout cas dans cette entame de deuxième période. Allo Émile, Oscar Gégou qui s'en occupe, on l'emmène au sol. Le ballon ressort pour Tawara Carmarlo. Allo Émile qui demande le ballon. En pivot.
4: Attention, il y a des.
3: Léo Barré, un ballon qui a été intercepté par Jules Favre. Et malheureusement, monsieur l'arbitre revient au départ de l'action avec un avantage laissé sur.
4: La mêlée ordonnée.
3: Une pénalité.
4: Oui. C'est Kuntelia. Ah, moi j'avais vu une pousse en travers du pilier gauche du Stade français, mais non, avec un changement du côté de La Rochelle.
3: C'est avec trois changements. Louis Panibotia qui rentre, Louis Penverne également, et on fait rentrer le talonneur Pierre Bourgarit.
4: Et voilà, ils vont rentrer.
3: Voilà, deux piliers, et puis le troisième ligne, Panibotia. Reda Wardi qui laisse sa place donc à Louis Penverne. La petite tape dans la main pour également Tolu Latou qui sort.
4: Ouais, peut-être le dernier match de Reda Wardi aujourd'hui.
3: Et c'est une surprise, c'est Oscar Gégou qui sort en troisième ligne.
4: Ah oui. Ah oui. Fatigué, Oscar Gégou.
3: On a l'impression, oui, avec un ballon.
4: Il n'y a pas trop de solutions.
3: Capté par les Parisiens dans les 22 mètres de La Rochelle. Un ballon qui ressort mal digéré par cette progression des avants, qui ressort sur le côté droit, et on vient aller capter ce ballon du côté de La Rochelle. Panibotia servi. On essaie de trouver des solutions, mais pour l'instant on est dans nos 22 mètres. Ça ne franchit pas pour Panibotia. Il faut aller passer par les airs avec Nolan Le Garec. On tape en touche sur le côté droit. La touche est trouvée. Et on a du mal effectivement à trouver des solutions à chaque fois individuelles quand on essaie de démarrer. On regarde, on lève la tête et il y en a 3 ou 4 devant nous.
4: Oui.
3: Et on se dit, je ferme les yeux, je vais tout droit, mais généralement ça n'avance pas.
4: Oui, il y a une impuissance totale. Alors, là, on voit Panibotia là qui vient de récupérer un ballon sans savoir vraiment ce qu'il allait faire du ballon. Et les Rochelais, pas de solution. Rien n'a changé par rapport à la première mi-temps. Un beau lancer du Stade français. Attention, c'est parti ça va jouer. On rate les plaquages.
3: Allez, on s'installe sur les 22 mètres de La Rochelle. Un ballon qui ressort pour Kier Marlow. On passe sur le côté droit avec un ballon qui a été transmis, mais il y avait déjà un bras levé pour monsieur Kevin Braillet avant des Parisiens sur cette séquence mêlée fermée introduction pour La Rochelle, mais toujours dans notre camp, et c'est compliqué parce que voilà, on tourne la tête à gauche, on est vraiment dans l'extrême. Dans les 22 mètres du côté de La Rochelle, il va falloir regrappiller 80 mètres pour avoir des espoirs de marquer. Décidément, la partition est difficile ce soir.
4: Oui, et surtout, on trouve les Rochelais apathiques, c'est-à-dire on les voit moins en bonne condition physique, on les voit épuisés. et regarder cette équipe du Stade Français jouer. Qu'est-ce que donc est-ce que c'est la différence de niveau? Est-ce que cette façon de jouer du Stade Français que la solution n'a pas été trouvée? Et là, attention encore à cette mêlée qui va être certainement ballottée, car ils ont pris vraiment confiance en plus. Hein.
3: Allez, introduction. Allez, de ça tient. Le Grec, ça s'effondre tout de même. Allez. On sort ce ballon très vite pour Bongarit. C'est Aldrit qui est emmené au sol. Grégory Aldrit va pouvoir se relever. On tente une solution sur le côté gauche pour Nolan Le Garec. Allez, on essaie de trouver à proximité West Astoy. On essaye de mettre un peu de vitesse avec Jules Favre sur le côté. Lagivala qui casse un plaquage. Lagivala, il y a du soutien sur le côté gauche. Il n'a pas vu le soutien sur le côté gauche. Il est allé tout droit sans même faire vibrer le ballon. On essaye de trouver grand large à présent. Louis Penverne qui avance et qui libère ce ballon. C'est plutôt bien fait avec Le Garec pour Pierre Bongarit. Le Garec pour Bongarit, un ballon au sol. Allez, du soutien sur le côté droit. Jules Favre, Levani Botia. Un petit peu plus de difficulté à le stopper. Le Garec pour Julikael Cancorier qui arrive à lancer. Le Garec, Aldrit. On essaie de continuer dans l'axe pour les Maritimes. Antoine Astoy repris aux jambes. On est à 10 mètres de la ligne du Stade Français sur cette action. Le point de fixation devant les yeux de monsieur Kevin Braillet. Malheureusement, je crois que... Non, heureusement. On a un avantage laissé sur cette séquence. Heureusement, j'ai cru qu'il allait siffler une pénalité en faveur des Parisiens sur le jeu au sol. Sur cette pénalité finalement sifflée pour La Rochelle.
4: Première réaction Rochelais, les Rochelais qui ont attaqué de leur 22 mètres, dans leur 22, un beau décalage avec Lagivala. Là, il avait un 3 contre 1 quand même à jouer, Lagivala. Il a gardé le ballon, dommage car il y avait possibilité d'aller scorer. Et là, c'est une pénalité à 10 mètres face au poteau. On va la jouer à la main avec Nolan Le Garec. Belle réaction Rochelais à la 50e minute.
3: Et rentrée de Sotoni sur la pelouse à la place d'Iaya West. Allez, il y a un petit quelque chose. L'encéphalogramme n'est pas totalement plat pour cette équipe de La Rochelle. On sent qu'il y a une possibilité peut-être de marquer les premiers points, parce que pour l'instant on est fanny du côté de La Rochelle avec un 0 pointé.
4: Il y a de l'orgueil quand même du côté Rochelle.
3: Allez, ça se joue à peine 10 mètres de la ligne et c'est joué rapidement. Le Garec pour Aldrit. On est à 5 mètres de la ligne. On enchaîne sur le côté gauche avec notamment Cancorier. Il faut extraire ce ballon, Le Garec. On y va avec Lagivala qui donne tout ce qu'il peut. Ça s'approche, on est à 3 mètres. Kuntelia, servi sur le côté gauche. Allez, au relais, il faut sortir cette balle assez rapidement. On essaye encore une fois avec les avants de forcer la décision.
4: Avantage.
3: On
4: n'en
3: est pas très très loin.
4: Allez,
3: les Maritimes, à 1 mètre de la ligne. On a du mal à aller plus loin pour l'instant. Il faut le ressortir, se réorganiser. Avec des structures d'avant ou écarter un petit peu plus, il y a Jack Noël qui lève la main sur le côté, même si on recouvre côté droit pour essayer de marquer sur le côté. Il nous manque quelques centimètres, une équipe de La Rochelle qui n'est pas loin mais qui n'y arrive pas. Attention aux zones de déblayage, de ne pas se faire piquer le ballon sur cette phase. Ça ressort encore une fois avec Lagibala, servi quasiment en face des perches. On a un mètre de la ligne toujours pour La Rochelle. Allez, faut peut-être écarter un petit peu plus. Jacques Noël n'arrête pas de faire les grands bras sur le côté. Faut peut-être aller chercher directement sur le côté. Jules Favre pour les marquer. Le premier essai de La Rochelle. Il fallait écarter sur les centres et les ailiers. Jacques Noël levait la main. C'est finalement Jules Favre qui a été marqué le premier essai de cette partie. Il aura fallu attendre Didier
4: là,
3: la 51e minute.
4: Ouais, 51e minute, presque 52e, pour que les Rochelais enfin mettent du dynamisme, trouvent des solutions par les extérieurs et surtout pilonne de bonne manière cette ligne du Stade Français. Ça nous fait plaisir quand même Gérald.
3: Oui, parce que ça réveille les supporters de La Rochelle, regardez-les à droite.
4: On les entend
3: un petit peu dans ces travées de Jean-Bouin. La transformation pas évidente sur le côté droit pour Nolan Le Garec. Le pied droit du Breton, c'est compliqué. Ça ne passe pas entre les perches. On reste pour l'instant sur un 19-5, mais au moins on restera pas sur ce zéro là pointé.
4: Oui, et surtout de l'orgueil, et on a tellement souffert en première mi-temps Gérald, en subissant ce match d'une manière incroyable. Et là les Rochelais à la 52e minute, marquent un essai pas transformé. peuvent-ils revenir dans cette partie? C'est... on a un doute quand même, ouais, vu ce qu'on a vu.
3: Bon, il y a du chemin encore à parcourir. Georgi Melikidze rentre à la place de Paul Aloé-Emile. Changement au poste de pilier droit et Taouera qui Arbarlo change.
4: Ah oui.
3: Échangé également au poste 9. Si est de sortie à la 52e minute. Il reste allez, 28 minutes encore.
4: Très sobre hein, ce match.
3: Pour créer le doute un petit peu dans les têtes parisiennes. 19 à 5. Pour l'instant, l'écart est beaucoup trop large. Il reste encore deux essais transformés. Et encore, ça nous emmènerait en prolongation.
4: Oui.
3: Antoine Astoy, le jeu au pied sur le côté droit pour aller chercher une touche. Elle est bien trouvée cette touche. Mais les Parisiens jouent rapidement avec Joe Marchant pour Louis Carbonel. Cancorier pour bien stopper l'ouvreur. C'est bien joué. Et le numéro 20 qui vient de rentrer, c'est Paul Abadi. Paul Abadi, un point de fixation et on ressort ce ballon. Allez, sur le côté droit, une chandelle à présent de Léo Barré. La récupération assez propre hein, de Niniashvili emmené au sol.
4: Ah, une belle récupération.
3: Sans ménagement et compliqué hein, de pouvoir faire vivre ce ballon parce qu'il a bien pris le joueur. Et derrière, quand même, ça ressort avec Le Garrigue pour Louis Penverne. Le pilier gauche sollicité. On est sur nos 22 mètres. Tout est à refaire. Allez, il faut essayer de rescorer assez vite pour essayer de faire douter cette équipe parisienne.
4: Allez, c'est par le jeu au pied.
3: La chandelle.
4: Très, très haut.
3: Dakouaka à la lutte, mais c'est un ballon qui est difficilement récupéré.
4: Avec un en avant hein, de l'ailier du Stade français. Oui.
3: Introduction à venir pour La Rochelle, puisque c'est un en avant parisien.
4: Il y a deux choses, l'en avant et la touche. C'est au choix. Donc ils vont prendre la mêlée. Voilà, il demande M. Bralet. Car quand le ballon sort en touche, vous avez le choix entre la mêlée, s'il y a un avant, ou la touche. Avec un arrêt de jeu. Qu'est-ce qu'on... Ah oui, un joueur du Stade français qui se fait soigner. Bah écoutez, Gérald, on a souffert en première mi-temps, on souffre un petit peu moins sur cet essai quand même bien amené, il faut le dire. Hein? Mais est-ce que ça va être suffisant? Il reste du temps. 27 minutes.
3: Alors qu'on nous annonçait tout à l'heure qu'il y avait affiche et stade complet hein, pour la réception de La Rochelle, plus de 19 600 spectateurs ce soir, avec une ambiance bon enfant, il faut le préciser avant la rencontre, pendant la rencontre également, tout se passe très bien entre les Parisiens et les supporters maritimes, qui étaient très nombreux hein, tout à l'heure, il y en avait au Bas-Mont au moins 200 à 250 supporters qui étaient là pour attendre le bus. Et l'arrivée des joueurs,
4: facile.
3: Quasiment une heure avant le début de la rencontre. Oh, attention à cette poussée du Stade parisien qui fait très très mal sur cette mêlée.
4: Oh là là là là là là.
3: Pénalité pour le Stade français. On s'est fait enfoncer quasiment sur 5 mètres.
4: Hein. Ah, on n'était pas prêts, hein, ça c'est sûr. Et vraiment, et après des changements, hein, car ils ont presque changé leur première ligne. Et on s'aperçoit quand même qu'il y a une belle ossature hein, du côté du Stade français. Ils nous ont bien. On voit Puntelia qui souffre énormément, qui a du mal à courir, à récupérer. Et ils vont prendre quoi? Ben, bien entendu, la touche. Ils vont aller la chercher. Voilà, avec Léo Barré, avec un coup de pied avec le pied extérieur. Et attention, car là aussi, ça va être dur pour les Rochelais, vu l'alignement. Les Rochelais ont perdu leur première touche dans cette deuxième mi-temps. Et là, c'est sur ce lancer du Stade français qu'il va falloir résister sur du ballon porté. C'est pas gagné.
3: Allez, 19 à 5, c'est le score pour l'instant en faveur des Parisiens. Il reste ici 25 minutes à jouer. On est à la 55e minute de jeu. Le lancer pour le talonneur Nico Terra pour le Stade français. Avec un ballon bien capté une nouvelle fois par Romain Briat, un métronome hein, dans cet alignement.
4: Ah, ils luttent bien les Rochelais.
3: Auteur de deux essais, oui. Romain Briat, dans cette partie en première mi-temps.
4: Ah, c'est bien les Rochelais. Hein.
3: Ouais, pour l'instant, ça ne progresse plus avec Paul Abadi qui cherche à extraire ce ballon. Un petit peu lent. Briat, l'homme en forme qui était servi sur le côté gauche. Abadi. On essaie de trouver des solutions un petit peu plus dans l'axe du terrain pour des Parisiens, mais qui ont toujours la main sur le ballon, même si ça ne franchit pas, avec un en avant, juste devant les yeux de monsieur Kevin Braillet.
4: Mais bon, un en avant veut dire mêlée pour les Rochelais, 20 mètres devant leur poteau. La mêlée qui a été, on faut le dire, qui a reculé de 4-5 mètres. Ils vont remettre la même chose. Ils vont remettre le couvert, le Stade français, pour faire mal. Dommage. Allez, les Rochelais, faut se resserrer.
3: Ah, le seul truc là, c'est de. Pour moi, oui. Il faut arriver à marquer dans les 10 minutes un premier essai, enfin un deuxième d'ailleurs en l'occurrence, puisque Jules Favre en a marqué. Si ce deuxième essai n'arrive pas là, ça sera trop tard. Après, on va rentrer dans une phase où l'écart va sembler insurmontable, même si La Rochelle a été parfois gagné les matchs au forceps, hein, Didier.
4: Oui.
3: Dans les derniers instants. Mais la magie ne va pas tout le temps s'opérer. Et là, un match de barrage, c'est impitoyable.
4: Vous l'avez dit,
3: sur ce plan-là, le ballon ressort.
4: Sauvé.
3: Sotoni qui résiste à un plaquage. On libère le ballon pour le Garek. Ça, c'est bien joué. Sur le côté, il me semble que c'est
4: Jules Favre.
3: Oui,
4: oui. Sotoni au centre avec la Guibala.
3: Allez, on retrouve Kuntelia. En pivot. Kuntelia. Ah,
4: ouais. Allez.
3: Sotoni. Il y a du soutien. Sotoni sur le côté. Voilà, faut ouvrir les yeux. Jack Noël.
4: Allez, Jack.
3: Il veut pas donner sur le côté. Il voit bien que c'est fermé à destination de la Guibala.
4: Il perd pas les ballons.
3: Avec le Garek. Pour Louis Penverne. Kuntelia. Astoy. C'est bien joué. Ninia Juili. Avec Jules Favre. Jules Favre, voilà, passe sur le côté, mais un ballon qui a été touché par les Parisiens.
4: Ouais, il fait en avant,
3: un petit peu cafouilla, cette action.
4: Ah, il y avait une possibilité au Rochelet pour vous scorer. Dommage. Premier jeu de derrière, disons, de pouvoir trouver des intervalles. C'était bien joué avec Niachvili, hein, qui a pris un bon carton. Hein. Mais voilà, Jules Favre, en récupérant le ballon, fait un en avant sur cette ligne des 40 mètres. Plus de possibilités du côté Rochelet, mais c'est sporadique et pas assez clinique. Et le temps tourne, on va arriver à la 59e minute. Dur.
3: Eh oui, le chrono tourne effectivement et ce 19-5 n'est pas suffisant pour les Maritimes. Oui. Pour l'instant, peut largement mieux faire face à ce Stade français qui certes est un petit peu moins fringant. Il faut dire aussi que la dynamique rochelaise est différente.
4: Oui, est différente et ils ont baissé peut-être aussi un petit peu de rythme avec ces changements. Et puis ils jouaient tellement à un niveau très très haut qu'à un moment, eux aussi doivent récupérer. Mais bon, les Rochelais résistent en cette deuxième mi-temps.
3: Et ça s'effondre en mêlée. Tout est à refaire pour Monsieur Braillet. On marque la pelouse. Avec une pelouse synthétique ici à Jean-Bouin. Hein.
4: C'est, oui. Mais abîmée quand même.
3: Oui, c'est vrai, c'est vrai.
4: Allez, il y a un champignon certainement, où il y a quelque chose de tout là, mais
3: c'est bizarre.
4: Elle est pas belle.
3: Il y a une différence de couleur, effectivement. Oui. Allez, Grégory Aldrit qui essaye d'encourager les siens sur cette mêlée, cette introduction de Paul Abadi. Allez, pour l'instant, il nous manque encore ce petit essai pour essayer de revenir un petit peu plus dans le match, mais c'est compliqué. Hein. Tout est compliqué ce soir pour La Rochelle. Elle se fait reculer sur cette mêlée encore une fois. Avec une équipe du Stade français qui a joué rapidement. Johan Tanga sur le côté. Avec une passe au large directement. Il y a du soutien, c'est un 3 contre 2 sur le côté. Et ils vont marquer en point avec Joe Martens, l'ailier numéro 11. Sur une phase où on a été dépassé défensivement en étirant l'élastique offensif de la droite vers la gauche. Le Stade français marque son quatrième essai. J'étais en train de compter. Quatrième essai de la partie, Didier.
4: Ouais, ça fait vraiment mal, surtout lorsqu'on a connu la mêlée Rochelaise avec ses poids lourds comme Willy Antonio et tout ça. Et de reculer de cette manière, nous avons mal, Gérald, car là, cette mêlée a été broyée, laminée. Sur 5 mètres et là ils ont récupéré le ballon, un ballon de contre-attaque et il y a eu un 3 contre 2 qui a été bien négocié et c'est l'ailier du Stade français qui a aplati sur la terre promise. Dur pour les Rochelais, on souffre pour eux car on les a peut-être pas trouvés sur leur valeur aujourd'hui comme on les a vus depuis quelques mois et ça va être une transformation réussie.
3: La transformation pour Louis Carbonel, 19 et 7, 26 à 5. Richard Esco, qui est journaliste à la retraite aujourd'hui du journal L'Équipe, m'envoie des SMS à distance et me dit C'est un calvaire, il reste encore 20 minutes. Voilà, on est à peu près dans la même analyse. Ce soir, le Stade français est 2-3 crans au-dessus de La Rochelle, même si on a vu de belles choses en entame de deuxième période.
4: Hein. Oui, mais les fondamentaux du rugby, c'est la mêlée, la touche, les phases de ruck. Et si vous n'existez pas dans ces phases de jeu, ben vous ne pouvez pas gagner. Et là, pour l'instant, les Rochelais, c'est sporadiquement qu'ils ont pu jouer à quelques minutes, mais ce n'est pas suffisant avec Judica et le Concorier. Certainement son dernier match, je ne l'espère pas, mais c'est mal engagé avec une perte de ballon tout de suite de Timo et de Aldrit, et c'est reparti avec le Stade français.
3: Et Oscar Gégou qui est revenu la partie sur la sortie de Cancorier. On se réorganise évidemment derrière. C'est un ballon qui est au sol, qui a été récupéré par Antoine Astor. Et on revient dans les 40 mètres. Oscar Gégou, on fait vivre le ballon avec Andy Timo qui essaye avec ses appuis de surprendre un petit peu la défense du Stade français. Mais Andy Timo conserver ce ballon derrière. On essaie de le récupérer. Il a été dans les mains des Parisiens. Ils sont venus le coffrer, en fait, Andy Timo. Ils l'ont emmené au sol. Vanny Bautier a tenté de récupérer. Le point de ballon envoyé très, très loin avec Ninia Julie qui récupère dans ses 22. Les Parisiens ont joué l'occupation du terrain avec un ballon dans les 22 mètres de La Rochelle qui tarde à sortir. Manque du soutien avec un déblayage assez virulent.
4: Oh, j'ai pas pensé grand chose pourtant. Hein.
3: Et on cherche un petit peu Andy Timo avec Joe Merchant. Le ballon va ressortir des 22 mètres de La Rochelle avec la patte de Nolan Le Garec. Voilà, on va aller chercher.
4: Voilà, il trouve pas la touche en plus.
3: Un ballon pour Louis Carbonel. Louis Carbonel qui passe dans le secteur d'Oscar Gégou. Il ne lâche pas sa proie. Oscar Gégou l'emmène au sol. Et on vient tenter de récupérer cette balle, un poison, Oscar Gégou sur cette phase au sol. Mais ça ne suffit pas. Johan Tanga, le jeu au pied de Johan Tanga. Antoine Astoy, la concentration. Et on va aller chercher une touche sur le côté gauche pour Antoine Astoy. Sur la ligne des 40 mètres du Stade français.
4: Oui. C'est décousu un petit peu comme match. Hein. C'est déstructuré. Mais bon, les deux équipes demandent à souffler. Dont celle du Stade français hein, qui a mis un rythme d'enfer depuis le début de la partie. Mais des Rochelais qui sont désorganisés, on voit bien quand même, c'est compliqué. Le ressort est cassé. Il me semble.
3: Il y a du 26 à 5, évidemment, ça rigole beaucoup moins.
4: Avec un changement, c'est la Givala qui.
3: C'est. Qui se passe, la Givala, on fait revenir.
4: Yaya West
3: dans la partie. La Givala qui a bien donné, ça ne servira à rien.
4: Oui, c'était.
3: Parce qu'en plus, il est en train de s'énerver sur certaines phases, la Givala. Avec un ballon en chandelle. La récupération des Parisiens quasiment sur leurs 50 mètres. Le jeu au pied pour aller chercher une touche. Une touche trouvée et jouée rapidement dans les 22 mètres pour Antoine Astoy. Antoine Astoy, on essaie de trouver du soutien avec Oscar Gégou. Mais derrière, Oscar Gégou a donné ce ballon à l'adversaire.
4: Attention, on a donné le bâton
3: pour se faire battre. Ils vont aller marquer probablement un nouvel essai, les Parisiens. Avec un ballon déroulé sur le côté gauche, on a tenté de faire un petit peu n'importe quoi sur cette phase. Et là, sur le coup, on est sanctionné directement à la 64e minute de jeu. Nouvel essai des Parisiens. Et là, je peux dire qu'on a donné le bâton pour se faire battre. Oui. Parce que quand on fait ce genre d'action, ça part aussi d'Oscar Gégou qui tente de trouver le soutien d'un coéquipier et qui donne directement un des Parisiens. Et puis ça continue derrière avec que des mauvais choix. On n'y est plus du tout.
4: C'est Niagvili aussi. Il pense que le ballon va sortir directement. Mais non, il le laisse et le ballon est encore dans le champ de jeu. Et c'est les joueurs du Stade français qui le récupèrent. Ça joue sur la largeur. Et comme vous l'avez dit, beaucoup d'erreurs, de l'approximation du côté Rochelais. Moribre, fatigué, les Rochelais déstructurés, désorganisés. Et impossible de pouvoir lutter devant cette équipe où tout le rive aussi.
3: Et puis on entend les chants, on est en demi avec une transformation qui passe pour Louis Carbonel. La Rochelle semble à court d'idées vraiment et de solutions ce soir face à ce Stade français. On se retrouve avec ce nouvel essai marqué par les Parisiens avec un score très ample évidemment. 33-5, ça fait mal à la tête ce soir.
4: Ah oui, elle tombe, oui, ça fait très mal même. Elle tombe de haut, cette équipe de La Rochelle, qui avait, disons, des idées quand même de pouvoir gagner. Mais là, elle s'est vraiment. Elle est tombée devant vraiment une équipe qui s'est sublimée pendant 60 minutes. Et il n'y avait aucune solution. La Rochelle n'était pas invitée aujourd'hui. Et ils se battent avec leurs moyens. Mais des moyens pour l'instant. Pas beaucoup de moyens justement pour pouvoir lutter, et c'est reparti du côté du Stade Français, et ça serait encore plus de 33-5, ça fait mal. Oh là, ouais,
3: là on peut dire que l'espoir en 14 non, minutes non, mais... ça serait plus que miraculeux, bien évidemment, pour ceux et celles qui connaissent le rugby, les chants des supporters, oui. On est en demi, on y est, et on se lèche un peu les babines de voir en demi-finale un Stade Français face à Montpellier, même si là derrière, sur une montée de Grégory Aldrit, on va peut-être marquer un essai avec Louis Penvern dans les 22 mètres adverses. Gros contact, le Garek avec les Vanni Botia.
4: Regardez, on n'est que 3, 2, c'est presque impossible de pouvoir. Voilà, c'est reparti avec le Thomas Labo.
3: Thomas Labo.
4: Allez,
3: il y a ouest, sur allez. Le côté, une passe sautée directement pour se tenir. On va chercher les couloirs et on retrouve du soutien à l'intérieur, mais ça manque.
4: Ça manque. On a perdu le ballon.
3: Et, ouais, et ça manque d'imagination pour.
4: Oui, et puis d'impact, de dynamisme, de vitesse. Ils perdent tous les duels et c'est reparti. Attention, à 3 contre 2. Et ça galope du côté du Stade Français.
3: Ouais, sur le côté avec, je crois que c'est Tani Lili qui est rentré aussi sur le pré. Et avec sur le côté Jules Favre qui est obligé de défendre sur Noah Néné qui est rentré dans les 40 mètres de La Rochelle.
4: Et là,
3: avec un ballon Léo Barré, on essaie de trouver des solutions avec Kuntelia.
4: Oh, les Rochelais
3: en peuvent. Et on
4: plus,
3: tourne ça. La tête à droite à gauche pour Kuntelia, les 20 grosses déferles. Et on a du mal à se replacer. Pour des Maritimes dépassés avec ce jeu au pied à présent et peut-être. Et heureusement, il y a une défense sur le côté. Je crois que c'est Andy Timo qui a défendu sur cette montée.
4: Oui, j'espère qu'il ne met pas volontairement le ballon à l'extérieur du terrain. Non, Monsieur Bralet demande, ce sera juste une touche. Regardez les Rochelais, fatigués, usés mentalement, physiquement. Ils sont tombés vraiment sur une grosse équipe aujourd'hui.
3: Ouais, le compte n'y est pas.
4: Et ça promet quand même pour la semaine prochaine ce Stade Français Montpellier qui va être vraiment un match de gaillards, de solides.
3: Samuel Ezea là qui rentre sur le pré également, on fait tourner pour une équipe parisienne qui est déjà en train d'évidemment gérer son effectif en vue de cette demi-finale à Marseille.
4: Oui, car il reste que 12 minutes. Bon, 33-5, les dés sont jetés. Mais bon, on remerciera jamais assez quand même cette équipe de la Rochelle qui nous a fait rêver
3: pendant
4: la
3: saison.
4: Oui. Avec, faut pas tout jeter loin de là. Hein.
3: Non, c'est sûr.
4: Non. Hein. Mais attention,
3: sur
4: voyons.
3: Ce match-là.
4: Non, il restera pas. C'est Grégory Eldrit. Il n'en peut plus, franchement.
3: Ah mais là, je pense qu'il peut sortir aussi.
4: Avec Encorier et Virorand, il vient de sortir un instant. Il n'y a plus de. Là aussi, au niveau du coaching, c'est très compliqué du côté de La Rochelle. Je crains le pire sur cette touche. Crains le pire.
3: Ah oui, forcément, parce que là, les Parisiens, ils marchent sur l'eau un petit peu. On se retrouve véritablement avec presque des séquences d'entraînement quand on voit les Parisiens remonter en surnombre sur le flanc gauche tout à l'heure. Voilà, ça ne répond plus en face.
4: Bravo,
3: l'élastique est cassé ce soir. Grégory Aldrit sort la tête basse. Avec,
4: c'est dur.
3: On l'imaginait certainement dans la tête du capitaine, une c'est autre dur. Issue ce soir sur la pelouse du Stade Français. Mais l'addition est salée. Et le pire, c'est que le repas n'est pas terminé encore. 68e minute, il reste 12 minutes, peut-être de calvaire encore.
4: Ah oui, de calvaire. Ah ben c'est Cancorier qui ressort, donc qu'est-ce qui s'est passé?
3: 22h36. Ah, ça va être compliqué. De rester concentré sur les 12 dernières minutes.
4: Ah, écoutez, en ce moment, quand Corrier rentre, ressort, que se passe-t-il?
3: Alors, on ne se comprend pas avec le staff de La Rochelle sur le côté. Quand Corrier finalement revient
4: Est-ce
3: sur le terrain.
4: Est-ce qu'il avait le droit de rentrer? On peut supposer que oui, car il...
0: Ben écoutez, oui, Monsieur Bralé va l'accepter.
3: Bon. Allez, la concentration sur cette zone de touche à 5 mètres de la ligne de La Rochelle. Avec un lancer des Parisiens. Et derrière, une passe sur le côté. Ouais, on a tenté là aussi un petit peu n'importe quoi. Du côté des Parisiens, on va récupérer la possession.
4: Oui, ils ont voulu changer de tactique. Et ça n'a pas, disons, trop fonctionné. Et ça va être une mêlée pour les Rochelais. Je crains le pire encore sur cette mêlée. Car les Rochelais sont aux abonnés absents depuis le début de la partie, il faut le dire, Gérald.
3: 33-5. Alors, pas depuis le début de la partie, je dirais. Il y a eu vraiment un moment donné, au début de deuxième période, où on a vu qu'il y avait quelque chose qui était en train de se créer. Mais c'était furtif. Ça n'a pas duré très longtemps. Essai de Jules Favre. Mais derrière, après, on n'a pas réussi véritablement à inquiéter cette équipe-là parisienne.
4: Oui, mais attends, oui, regardez, ils vont vite sortir le ballon, les Rochelais. Oui, c'est parti avec Andy Thibault.
3: Allez, Andy Thibault, on va chercher un petit peu de latéralité avec Yaya West. Yaya West et du soutien sur le côté. Avec Thomas Vergeon qui attendait, mais finalement on repart dans l'axe du terrain avec Nolan Le Gaec pour Andy Thibault. Et un en avant de Kuntelia qui est un petit peu lessivé. Hein, Kuntelia, on rappellera que mine de rien, Alexandre Kuntelia est rentré à la place de Joël Sclavi, mais assez vite en première période, puisque Sclavi était blessé.
4: 9e minute.
3: Là, on voit que Kuntelia, il est rincé. Hein.
4: Ah, ben il est rincé, et on le voit bien justement par rapport à la mêlée ordonnée, où il subit énormément l'impact. Et oui, il est plus que rincé, hein, et puis depuis quelques minutes. Et les Rochelais ont essayé encore de jouer sur les largeurs avec Yaya West, mais il a repris l'intérieur au lieu de donner sur l'extérieur. Écoutez, les Rochelais aujourd'hui avec leurs moyens, mais ils sont tombés sur plus fort. Il faudra se poser quelques questions quand même sur cette mêlée qui a tellement subi la touche devant ce 8 de devant du Stade français qui fait bonne figure et qui devrait venir tête à Montpellier certainement la semaine prochaine.
3: Oui, j'étais en train de me faire un bilan aussi en demi-finale. Quand tu réfléchis bien, Didier, tu n'auras pas d'équipe de Nouvelle-Aquitaine. Et c'est assez rare parce que l'UBB quand même était bien placé, évidemment, la saison dernière. La section paloise aurait pu s'y inviter pour la première fois. Ils ont loupé le coche face au Racing. La marche était trop haute aujourd'hui pour La Rochelle ici à Paris. Oui. Et de facto, ces trois clubs-là ne vont pas aller plus loin cette saison. Avec encore une fois un ballon avec Dakuwaka sur le côté, un nouvel essai marqué par Joe Marchant. Ça devient la démonstration ici à Jean-Bouin. On n'y est plus du tout, on n'arrive plus à arrêter les vagues qui déferlent à droite et à gauche. On ne prend plus le temps et on n'a plus l'envie et non plus l'énergie certainement de pouvoir les arrêter.
4: Ouais, je venais de le dire, le ressort écossais bien entendu, et là c'est plus qu'une démonstration. Là il n'y a même pas il n'y a même pas un 6 contre 2, c'est 5 contre 5, mais ça passe quand même. Hein. On sent les Rochelais apathiques et ça déroule du côté du Stade français. Et ils marquent des essais par leurs ailiers en débordement.
3: C'est un doublé de Joe Marchand également.
4: Et ça discute du côté Rochelais sous les poteaux. Mais bon, compliqué.
3: Avec
4: c'est difficile. Ça fait mal à la tête, Gérald.
3: À
4: nous.
3: Il n'y aura pas de regret derrière, non. Puisque là on est vraiment loin du compte avec en plus Carbonel qui trouve la mire. 40-5. Il va falloir regarder, il y a des défaites comme à Toulouse où ça a été très piquant, on le sait.
4: Oui, mais lors d'un barrage, ça doit être rare quand même.
3: Mais là, mine de rien, pour cette équipe de La Rochelle, eh bien, il va être temps de partir en vacances, disons-le clairement.
4: Oui, écoutez, ils avaient retardé l'échéance de belle manière, mais là, un petit peu méconnaissable, même beaucoup. Allez, Niachvili qui monte sur eux. Et là, le ballon n'est pas récupéré.
3: La récupération
4: Mais ils vont s'amuser le Stade français si ça continue comme ça.
3: Pour Labadie.
4: Allez, de l'amour propre les garçons.
3: Il reste 8 minutes encore. Ça serait bien que personne ne se blesse aussi gravement. Parce que mine de rien, il y aura une saison à préparer et une autre à reprendre. Et au jeu des blessés, on a déjà assez donné. On va parler maintenant de la saison dernière. Avec Yaya West qui récupère pour. Antoine Astoy, le raffut d'Astoy. On essaie de passer sur le côté pour Niachvili.
4: Allez, Niach, on l'a pas vu beaucoup, bien entendu.
3: Niachvili, Louis Penverne, le pivot. Lévan Ibotia, Jules Favre, emmené au sol, qui maîtrise ce ballon. Il n'y aura pas en avant, Oscar Jégou. Laura Filo-Scargégou.
4: Très discret aujourd'hui, forcé, il a subi tous les
3: attaques. Le Garrigue sur le côté, une petite chistera. Antoine Astoy pour Sotoni. Allez, cette volonté là d'avoir un petit peu plus de 5 points au compteur, c'est vraiment tout simplement le dernier ressort qui reste à cette équipe de La Rochelle.
4: Et il y a Yaouès qui met un petit coup de pied, il se débarrasse du ballon.
3: Et derrière, les Parisiens qui jouent au pied également, derrière, c'est Jules Favre.
4: Oh, bravo,
3: qui à la course arrive à récupérer. Mais cette balle, Jules Favre qui a démarré cette rencontre. On est à 73e minute du jeu. Il faut avoir du jus pour aller la chercher.
4: Oui, exactement. Là, franchement, bravo, Jules.
3: Et 40-5.
4: Non, vous rêvez pas.
3: Paris est en train de mener largement. Sotoni, Thomas Lavaux. Avec Andy Timo pour essayer de passer dans l'axe sur ce regroupement. On est dans les 40 mètres de La Rochelle. Oscar Gigou. Emmené au sol, Oscar Gigou.
4: Il y a du Thomas Berger. Oui,
3: il y aura une pénalité. Ça joue rapidement pour Le Garec. Antoine Astoy qui tente le tout droit dans l'axe du terrain. Attention à ne pas se faire mal. On a glissé. Nolan Le Garec qui a failli se faire mal sur cette action.
4: Bah, pas de blessé, oui. Ça serait...
3: Antoine Astoy. Allez, on volaille sur le côté pour Niyashvili, le Géorgien, pris par deux Parisiens. On est au sol sur les 50 mètres.
4: Il n'y a plus de... Il n'a pas... Oh, bah là, le ballon va être disponible. Non.
3: Allez, Kuntelia en position de demi-mêlée. Cancorier, Louis Penverne. Ça manque de vitesse avec Gégou qui est servi également. Oh là. Et en avant, sifflé par monsieur Kevin Braillet.
4: Ils n'en peuvent plus, les Rochelais. Ils sont...
3: Là, pour le coup, on tente des choses, mais de toute façon, la messe est dite ce soir. 74e minute de jeu. C'est bel et bien le Stade français qui va partir affronter les guerriers héraultais qui auront peut-être un petit peu plus l'avantage du territoire. Les Montpellierains, pas si loin de Marseille, en tout cas, vu de Paris. Il n'y a pas photo sur ce match au Vélodrome. Et on peut avoir cette sensation que cette année, il peut y avoir une surprise pour le titre de champion.
4: Vous avez raison.
3: Dès le départ. Mais alors, bien malin, qui pourra dire si c'est le Racing, si c'est le Stade français, si c'est Montpellier ou si c'est Toulouse. Parce que mine de rien, si Toulouse est abonné au Brennus, rien n'est vraiment dessiné cette année.
4: Oui, et si le champion était du côté de Montpellier et du Stade français, allez savoir. Vu ce qu'on a vu aujourd'hui, c'est une équipe prétendante au bouclier, ça c'est certain. Allez, c'est le calvaire, les Rochelais doivent regarder la pendule. Il reste 4 minutes, 4 longues minutes pour les Rochelais pour perdre 40-5.
3: Et puis j'arrête pas de recevoir des SMS des quatre coins de la France avec La Rochelle à bout de souffle et méconnaissable. Tout ce qui circule à droite et à gauche aussi.
4: C'est
3: sur
4: exactement
3: les réseaux.
4: Ça. On les a pas reconnus.
3: À bout de souffle aussi, car oui, la série était peut-être trop belle. 8 victoires sur les 9 dernières rencontres. On y laisse évidemment des plus jus de l'influx. Mais là, ce soir, il fallait aussi avoir d'autres arguments devant que l'on n'a pas cette année.
4: Non, c'est indéniable.
3: William Skelton aurait été le bienvenu pour terminer cette saison, entre autres. Oui. Mais là, là devant, évidemment, le constat, il est flagrant, Didier.
4: Ah, ben, il est plus que flagrant. Là, on a trouvé une équipe du Stade français assez incroyable. Très bon dans tous les compartiments du jeu. Et une équipe de La Rochelle, vous l'avez dit, physiquement diminuée, mais surtout aussi, disons, dans certaines phases de jeu essentielles. Et il ne faudrait pas que ça soit récurrent. Allez les Rochelais, on va essayer de sauver avec Jules Favre. Enfin, non.
3: Ouais, c'est récupéré. Attention. Par Joe Merchant. Oh, les jambes qu'il a, Joe Merchant également. On dirait qu'il est en train de démarrer cette rencontre. Incroyable la vivacité de cet ailier du Stade français en fin de rencontre à la 76e minute de jeu. Allez, on essaye de monter sur le porteur du ballon, Yaya West. Sur le côté, ça déroule tout de même pour le Stade français qui s'approche de la ligne. Pas loin d'aller marquer un nouvel essai. Le ballon a été arraché par un des joueurs de La Rochelle. Il n'y aura pas essai là-dessus. En avant pour monsieur Kevin Braillet. Et on regarde le chrono et on se dit
4: 40-5, 3
3: quand
4: minutes.
3: La rencontre va se terminer parce que là, ça devient vraiment
4: regardez tous les
3: très
4: joueurs
3: très long.
4: Oui, il y a un problème physique aujourd'hui. On sent bien que les Rochelais n'étaient pas à leur niveau. On verra ce qu'ils en pensent, ce que pense le staff de ce match, comment ils l'ont vécu, car les Rochelais avaient perdu aussi leur rugby. Devant une équipe qui est super forte comme ça, je le répète, si vous avancez pas en rugby, c'est pas la peine. C'est un sport de combat avant tout. Et on va soigner un joueur qui est blessé là-bas. Mais je crois que ce n'est pas l'ailier du Stade français.
3: Ouais, c'est un oui. joueur parisien, ça c'est sûr.
4: Oui, il est carrément. Oui, c'est l'ailier gauche, comment il s'appelle?
3: Eh bien, c'est Joe Berchelt.
4: Oui. Bah, il est au bout là-bas, regardez.
3: Et est-ce que c'est le 11 vraiment? Je ne suis pas sûr que ce soit le 11, hein, mais. Non. Si, c'est lui?
4: Le 14.
3: Non, c'est le 14. C'est l'autre ailier Dakuwaka. Ah, ils n'ont pas la même coiffure, hein, tous les deux. Regarde bien, le 11, il est là.
4: Ah, oui.
3: Un peu boule à Z ou presque, pas loin. Et de l'autre côté, Dakuwaka, un monstre aussi en son genre, un monstre physique, avec un gabarit assez impressionnant pour un ailier. 77e minute de jeu, et La Rochelle va partir en vacances après cette partie, puisqu'il est, on est à la 77e minute, et il y a 40-5 en termes de score, toujours pour Paris. Que dire après ça, Didier?
4: Bah, que dire, à 8 jours d'intervalle, La Rochelle gagne, à peu près avec les mêmes joueurs, et là, ils prennent 40 points. Donc il faut se poser vraiment, c'est assez incroyable. Donc les Rochelais n'ont pas joué à leur niveau, mais aujourd'hui, ça c'est certain, car vous avez gagné 8 jours avant, et là vous perdez de 40 points. Il s'est passé quelque chose en 8 jours, et les Rochelais pourtant avaient tenu, avaient résisté la semaine dernière. Voilà. Ah, cette mêlée vient de tomber, on va la remettre. Il reste exactement à peine 2 minutes.
3: Allez, introduction de Le Garec.
4: Je crois pas que les Rochelais iront attaquer de leur en but. Hein.
3: Un calvaire de fin de partie, effectivement, méconnaissable, à bout de souffle, hein, cette équipe de La Rochelle.
4: À bout de souffle.
3: Je crois que les vacances seront les bienvenues. Il risque d'avoir quelques joueurs de La Rochelle qui vont partir avec l'équipe de France également. On pense à Oscar Gégou, c'est dans le domaine du faisable.
4: Grégory Adrid, peut-être, allez savoir.
3: Paul Boudouan, s'il s'est pas blessé aussi, parce que finalement, tout à l'heure il est sorti, mais il n'était pas non plus avec tous ses moyens physiques. Voilà, mais en tout cas, il y aura peut-être un barbecue, c'est ce qui se,
4: oui,
3: c'est ce qui
4: oui,
3: se
4: oui,
3: murmure
4: oui.
3: du côté de Joël Sclavy, hein, qui est un grand animateur du groupe pour faire des barbecues de départ. Et tout le monde va se quitter pour aller partir un petit peu en vacances. Et revenir après la mi-juillet, hein, parce qu'ils ont à peu près 5 semaines, hein, je crois. On se retrouve plutôt vers la fin juillet en ayant joué les barrages. Oui. Mais voilà, on va pas tout jeter, hein, dans cette fin de saison.
4: Oh, tout, pas du tout,
3: on
4: ne
3: s'est pas joué sur ce match-là, hein, parce que là aujourd'hui, c'est un fait. On n'y est pas et on est tombé surtout sur plus fort. 79e minute et 30 secondes. Le petit coup de pied au-dessus pour essayer de surprendre les Parisiens. Mais c'est vraiment histoire de montrer qu'on essaie de faire encore des choses sur le terrain. Le petit coup de pied au-dessus aussi de Louis Carbonel. La récupération de Le Garec sur ses 22 mètres. Allez, 14 secondes, encore 13 secondes. Je pense qu'on peut aller taper en touche derrière, même si la possession elle est rochelaise avec Louis Penverne. Dans 3 secondes, les cloches de Jean Bouin. Le public fait le décompte. Et les cloches résonnent avec peut-être un dernier essai marqué sur le côté
4: Yaya West
3: par Briatte.

0: après-midi les conditions de jeu idéales pour ce barrage. Et puis derrière, une équipe de La Rochelle
1: que c'était
0: qui va garder de très mauvais souvenirs de ce déplacement à Jean-Moin où ça s'était joué à peu pourtant en match de la saison régulière. Allez, le score définitif dans quelques instants puisque la transformation va venir sur le côté pour le buteur parisien qui prend tout son temps comme s'il y avait une importance sur cette transformation de Louis Carbonel. Le ballon ne passera pas, le score définitif est de 45-5. C'est terminé, La Rochelle est en vacances. Le Stade français a gagné un match bonus, un match de plus face à Montpellier la semaine prochaine à Marseille. Le débrief évidemment de ce match, c'est demain soir avec le coach, le patron, l'ancien joueur et entraîneur du Stade Rochelais, Jean-Pierre Elissalde. Et le vôtre également, Didier Morin, dans l'analyse du matin à 6h42 et 8h42. Mais ce soir, on n'y était pas. On était vidé de ce que l'on était véritablement, La Rochelle fantomatique.
2: Oui, fantomatique. Et en 8 jours, ils n'ont pas perdu leur rugby. La seule chose, je vais dire, on va les remercier de nous avoir emmenés jusque en barrage. Car il y a 3 mois, on pensait que La Rochelle aurait pu se retrouver 10e, 11e ou 12e. Ce n'est pas le cas. Je pense qu'ils ont payé peut-être justement ces 8 matchs de gagner sur 9.
0: Aussi.
2: Mais voilà. Ben, remercions-le, restons derrière eux. Ils nous ont apporté du bonheur. Mais que c'est dur. Que c'est dur ce soir d'être battu par une très belle équipe, il faut reconnaître, avec un grand Briat, un grand Tanga. Et j'attends avec impatience de voir cette équipe du Stade français devant Montpellier samedi soir.
0: Ah, ça peut être intéressant. Oui. En tout cas, voilà, les demi-finales sont décidées. Toulouse face au Racing, ça sera vendredi soir. Et on a Toulouse
2: vendredi soir.
0: Et donc samedi soir,
2: Montpellier
0: face
2: au Stade français.
0: Au Stade français. Merci à tous et à toutes d'être restés malgré tout avec nous jusqu'au bout, parce que c'est pas évident dans ces conditions évidemment de vous narrer cette défaite du Stade Rochelais dans ses grandes largeurs. En tout cas, merci à Orso d'être resté jusqu'au bout aussi, merci, parce que ça aurait pu être compliqué aussi pour nous. Merci beaucoup, à très bientôt sur votre radio. Ici La Rochelle pour du rugby, bye bye.
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0: Du regroupement, ils sont à 1m50 hein, de la ligne de La Rochelle, et ça part à l'essai quasiment au milieu des perches. Ah, c'est une séquence assez irrésistible. Kuntelia est placé du mauvais côté hein, pour essayer d'endiguer la série. Derrière, ça va les marquer. Et c'est, je Briat. Crois, encore une fois, Romain Briat qui a été marqué là-dessus, un essai sans conteste. Attention, bien sûr, repositionné Dakuwaka, il y a un 2 contre 1 sur le côté, ça va marquer, ça va au bout avec Léon Barré qui va aller aplatir quasiment derrière les perches. Et tout ça part malheureusement d'un plaquage loupé. Faut peut-être aller chercher, voilà, directement sur le côté. Jules Favre pour les marquer. Le premier essai de La Rochelle, il fallait écarter sur les centres et les ailiers. Il y a du soutien, c'est un 3 contre 2 sur le côté et ils vont marquer en point. Avec Joe Marchant, l'ailier numéro 11. Oscar Gigou a donné ce ballon à l'adversaire.
2: Oh, bah attention. Oh là là.
0: Et on a donné le bâton pour se faire battre. Ils vont aller marquer probablement un nouvel essai, les Parisiens. Avec un ballon déroulé sur le côté gauche. On a tenté de faire un petit peu de n'importe quoi. Avec encore une fois un ballon avec Dakuwaka. Sur le côté, un nouvel essai marqué par Joe Marchant. Ça devient la démonstration ici à Jean-Bouin.
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6: La semaine dernière, si vous m'aviez demandé si cela pouvait arriver en mai, eh bien je n'y croyais pas. On avait une chance sur 1000 ou 2000, hein, mais ça, c'était dans le climat d'avant. 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
6: Nous avons une première canicule qui touche les Charentes en mai. Alors il va faire très chaud aujourd'hui, hein, 34 à 36 degrés, un peu moins sur la côte grâce à une petite brise.
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1: À Jacques avec Spécimen.
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4: Voilà, les cartes postales, les tickets de concert. C'est ma chambre d'étudiant, ça.
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4: Donc, je m'appelle Jean-Paul Pécréau, j'habite Saint-Cyr-sur-Loire, j'ai 71 ans. Au début des années 2000, j'avais déjà accumulé énormément de documents sur Otis Redding et j'ai eu l'envie de me lancer dans la création d'un site internet, otisredding.fr.
1: Jean-Paul, comptable de formation, m'accueille partout. Des CD, des albums, des cartes postales liées à Otis Redding.
4: Ça, c'est une affiche que j'ai trouvée à San Francisco lorsqu'Otis Redding a fait un concert en décembre 66 au Fillmore Auditorium. J'ai fait mes petits pèlerinages comme ça aux États-Unis pour retrouver, même je suis allé à Sausalito près de San Francisco où Otis Redding a composé son tube posthume, hein, The Duke of the Bay par exemple. Voilà.
1: Vous avez un petit tourne-disque ?
4: Bien sûr, j'ai une platine. Allons-y, on va mettre du Otis Redding, bien sûr.
1: Ah
4: je
1: bah
4: sais
1: oui.
4: Recevoir.
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1: C'est ça met une ambiance là d'un coup.
4: Oui, je vais pas vous inviter à danser.
1: C'est rigolo.
4: Ça à l'époque, oui, c'est un slow qui nous a beaucoup servi dans notre jeunesse sur les pistes de danse.
1: Là, vous entendez cette voix, ça vous fait quoi encore aujourd'hui?
4: Eh bien, ça me donne des frissons. En fait, j'ai découvert Otis Redding, j'avais 11-12 ans. Et c'est ma sœur, à Noël 66, qui m'a offert un 45 tours, 4 titres. Mais ça a été voilà, un choc, une révélation. Et après, quelques années plus tard, en 1969, les cinémas studios à Tours ont diffusé un film dont le titre est Mon Tour est pop. Et là, j'ai eu la révélation en voyant Otis Redding sur scène, hein, en grand écran. À 13 ans, habitant Tours, j'avais pas l'autorisation d'aller à l'Olympia à Paris, j'étais trop jeune. J'ai collectionné les revues anglaises, américaines, beaucoup de 45 tours du monde entier, de pays improbables, 45 tours algériens ou de Madagascar, vous voyez, ou même iranien.
1: Un grand fan d'un collectionneur, Jean-Paul est devenu grâce à son site, le spécialiste mondial d'Otis Redding.
4: J'ai créé mon site il y a 20 ans et petit à petit j'ai accumulé énormément de documents. Là, vous voyez qu'une infime partie de ma collection, mais il y en a partout dans tous les coins.
1: Documentaire, réédition de disques, anniversaire de la mort du chanteur, c'est notre tourangeau Jean-Paul qui est appelé partout dans le monde par les médias et par la famille d'Otis elle-même.
4: Le producteur anglais de la BBC avait fait un reportage aux États-Unis dans la famille. La famille avait dit allez voir Jean-Paul Pécréau en France, c'est lui qui a le plus de documents. Voilà. Il n'est pas à Memphis, il est à Saint-Cyr-sur-Loire, le musée.
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7: Bonjour Johan.
8: Salut Manu, bienvenue.
7: Devant un lustre magnifique qui prend la lumière.
8: Là, on est sur un lustre, tu vois, qui a une monture en bronze, qui est à peu près du milieu du XXe siècle, assez imposant, hein, il fait 60-70 cm de haut. Et ben, tu vois, il a toutes ces petites, cet ensemble de verreries, de perles, comme des grappes de raisin,
7: travail.
8: Petites fleurs. Et là, on est sur de la verrerie de Murano. Alors, évidemment, à Murano, on faisait toutes sortes de couleurs de verre. Tu vois, il y a toute la palette, là. Ce lustre est très, très décoratif. Couleur un peu chatoyante, comme ça. Toutes ces petites pastilles, ces fleurs de verre bleu, vert, jaune, brune, rouge, tu vois.
7: On peut parler d'art déco?
8: Ah, complètement. On est même presque dans l'art nouveau. Bon, c'est un lustre de style, hein. Il est plutôt au milieu 20e, mais il évoque vraiment les luminaires du début du siècle, entre 1900 et 1920.
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8: On est dans l'art nouveau, début de l'art déco, et puis c'est très décoratif, tu vois, avec ces chaînes en bronze qui le suspendent.
7: On dirait une coupe de fruits retournée.
8: Exactement. Et puis toute cette verrerie là de Murano, cette verrerie italienne est chatoyante, elle est très très déco. Et puis tu vois, ce lustre est vendu dans un ensemble puisqu'il possède sa paire d'appliques. Tu vois, et ça c'est assez rare de les trouver.
7: Le prix.
8: Alors cet ensemble lustre avec ces deux appliques, on est autour de 500 euros. Tu vois, c'est très accessible et c'est très déco. C'est de très belle qualité. Donc c'est un très bel ensemble, très décoratif. Puis ça, honnêtement, ça s'accroche dans une cuisine, ça s'accroche dans un salon, ça s'accroche dans une entrée, dans une chambre. C'est hyper déco, quoi. Voilà, c'est un peu au goût de chacun, mais c'est très déco.
7: Double validation pour moi.
8: Je pense qu'il va faire des heureux.
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9: Bonjour Médéric Gasquet-Cérus.
10: Bonjour Philippe, bonjour tout le monde.
9: Notre linguiste marseillais, Médé, vous avez un joli menu tiens, à nous proposer aujourd'hui.
10: Ah oui, il y a quelques semaines, on a beaucoup parlé de ce chiffre, vous vous souvenez. Les trois quarts des établissements de restauration du 15e arrondissement de Marseille sont des fast-food.
9: Ouais.
10: Ce qui pose bien sûr plein de questions, mm-hmm. et notamment en termes de vie de quartier, de sociabilité et d'économie, et bien sûr de santé, car on est ce que l'on mange. Et souvent, ce que l'on mange, ben, c'est pas bon. Pas bon au goût, mais surtout pas bon pour la santé. Colorants, additifs, sorbate de trompastium, acide trichlidrique, j'invente, trucs en tox ou plastoc, réchauffé dans des barquettas au goût fadas. On trouve ça dans certains fast-food, bien sûr, mais pas tous, meuf, ne pas tout confondre, mais aussi dans beaucoup de cantines où vont manger les minots, dans les rayons de supermarchés, mais aussi dans la restauration collective, mais aussi dans certains restaurants, oui, attrape-touristes ou attrape-couillons, ou restos plus ou moins branchés, ou brasseries de cake, mais qui grattent sur la qualité. Et j'ajoute, je pense aussi à cette boulangerie-pâtisserie, que je ne nommerai pas, mais où j'ai acheté récemment des bugnes, des mini-bugnes, vous voyez, toutes petites comme ça, là. Ah, 1 euro pièce, ouais, déjà. Ouais. Franchement, j'étais là-bas même, pour acheter 8 bignes. Qui était grasse, mais grasse, grassasse, pas bonne, écœurante, et ça m'a fait rouméguer quand je pense que mon grand-père était boulanger. Bref, voilà.
9: Ouais.
10: Je pense aussi à ces platées de pâtes trop cuites ou de riz collé estouffe-gari. Je pense à ces carottes râpées orange fluo qu'on dirait qu'elles sont surlignées ou surligneurs, vous voyez. Je pense à ces choux qui sentent les scaoufis. Je pense à cette salade rasqueuse qui n'a jamais vu la terre et qu'on vous met dans un coin d'assiette comme ça, à côté du steak rasqueux lui aussi. Je pense à ces brocolis mouligas, ces gorgées d'eau. Je pense à ce surimi orange fluo lui aussi qui contient tout sauf du crabe et il a plus la tête des cheveux de Trump qu'autre chose. Je pense à ces desserts goût fraise, sans que jamais aucune fraise n'ait ben justement ramené sa fraise dans l'emballage.
9: Ouais.
10: Bon bref, voilà. Il y a un moulon d'autre chose aussi appétissante que les fameuses cigarettes de Bordy et de Cigalon, de Pagnol, hein, cigarettes de Bordy, autrement dit, les cannellonis dans lesquelles on refourgue tout ce qui n'a pas été mangé de la semaine. Tout ça n'a aucun goût, ou comme le chante le groupe Quartier Nord, en utilisant l'expression de chez nous, ça n'a ni goût, ni gouste.

0: 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Pour vous dire, les boulis posta, les boulis posta,
1: les boulis posta. Dans notre parler, nigou nigouste, c'est une expression qui veut bien dire ce qu'elle veut dire, et une tournure qui insiste sur la fadeur d'un plat, d'un aliment ou même d'un événement. Nigou nigouste, avec prononciation du S originel que l'on retrouve dans le provençal gustus, goûteux, et qui a été remplacé depuis par l'accent circonflexe dans notre orthographe moderne. Le tout venant de la locution provençale navet nigou nigouste. Et pourtant, en Provence, nous en avons des choses qui ont du goût, de bons produits, de bonnes recettes traditionnelles, des plats gustus comme les pieds paquets, la daube ou l'aioli, même si Pierre Blasi donne comme exemple son aioli. Il avait ni goût ni gouste. Ouais, il faut le faire, un aioli sans goût quand même. Hein. Oui, c'est ce qu'on appelle chez nous, désolé, aussi un aioli de parisien. Mais méfie de ne pas tout mettre dans le même panier. Alors, il y a des fast-foods de qualité qui font de très bons burgers, des snacks où l'on mange de très bons sandwichs, de très bons kebabs. Et merci à eux d'être là le midi ou en fin de soirée ou quand on rentre du stade, moi j'apprécie. Chacun ses goûts, mais parfois chacun ses dégoûts, voire ses égouts. Vive le bon goût, car le fada, ça rend fada.
0: Pour vous dire,
2: c'est un bonheur. C'est aussi bon que l'aioli. C'est Médéric Gasquet-Serru sur Marseille tous les matins. À demain, Médé.
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2: Arnaud Fromage, bonjour, bonjour.
3: Bonjour, bonjour.
2: Oh, ça fait beaucoup de bonjour, dites-moi. Bon Arnaud, aujourd'hui, quand le général de Gaulle vient en Franche-Comté?
3: Eh bien, il se passe toujours quelque chose. D'autant qu'il y est venu plusieurs fois dans la région. Trois fois déjà à l'automne 1944 pour préparer la libération de Belfort lors d'une réunion secrète avec le général de Lattre de Tassigny et Churchill au château de Montalembert à Mèche. Après la libération, ensuite quand de Gaulle est venu saluer les villes libérées, Besançon, Morteau, Grandcombe, Châteleux, mais ce n'est pas la dernière fois que de Gaulle va venir dans la région. En 1959, sur la route qui le mène en Alsace, il en profite pour aller faire quelques petites pauses dans le territoire de Belfort. À chaque fois, le grand homme descend de sa déesse noire et passe quelques minutes à discuter avec les habitants, stupéfaits de voir le général en vrai dans leur commune. À Ropes, Saint-Germain, Felon, La Chapelle sous Rougemont, La Rivière, Fontaine, Foussemagne et à Angeau. Angeau, 206 habitants, où de Gaulle est accueilli par la foule dans l'unique rue ornée de drapeaux et de bandeaux bleu, blanc, rouge. Anecdote amusante, le village d'ailleurs, qui ne possédait pas autant de décorations, est allé les piquer chez les voisins de Del.
2: Ah, bon, mais Arnaud, la grande tournée de Gaulle en Franche-Comté, c'était en 1962.
3: Oui, la tournée des Grands-Ducs même. Le 14 juin, il atterrit à la base aérienne militaire de Luxeuil, avant de se rendre à Vesoul, puis de filer vers Dole, à bord cette fois d'une Simca présidentielle. Ensuite, direction Arbois, puis Poligny, Lons-le-Saunier, où à chaque fois, il est accueilli en héros. Le lendemain, il continue sa tournée par le Haut-Jura, Saint-Claude, Morée, Morbier, Saint-Laurent, Grandvaux, Cise, un petit quart d'heure à Champagnole, et ensuite direction Équevillon, Onglières, Plénise et Sanzeau, avant de remonter dans le Doubs, un discours à Pontarlier, à Besançon. Bref, le marathon présidentiel se termine le 17 juin dans le territoire de Belfort.
2: Et bah dis donc, et pendant toute la durée de ce périple, il a eu un problème majeur.
3: Oui, pendant ces 4 jours en Franche-Comté, le général de Gaulle ne s'est pas contenté de prononcer des discours et de serrer des louches. Non, il a bien fallu qu'il dorme aussi. Or, Charles de Gaulle est grand, très grand même, 1m96 au garrot. Donc les préfectures vont galérer à chacune de ces étapes pour lui trouver un paddock à ses dimensions. D'ailleurs, l'Élysée a fait réaliser en avance des lits sur mesure. Alors, pour la première nuit de sa visite à Vesoul, l'on apporte donc à la préfecture le lit spécial du général. Sauf que l'année 1962 est très tendue. C'est la fin de la guerre d'Algérie. Une partie des accords d'Évian est d'ailleurs négociée en secret au Fort des Rousses pendant ce voyage présidentiel. De Gaulle a échappé de peu à l'attentat du Petit Clamart, alors son service de sécurité est sur les dents. Ainsi, il lui déconseille de dormir à Vesoul même et préfère l'envoyer à la base aérienne de Saint-Sauveur, jugée plus sûre. Mais si les hommes et les véhicules ont pu faire le transfert, le lit, lui, eh bien, il est resté à Vesoul, dans les appartements du préfet. Et il y est toujours, d'ailleurs, parce que l'Élysée ne l'a jamais réclamé. Alors, l'histoire ne dit pas si De Gaulle a bien dormi ce soir-là, mais en tout cas, c'était pas dans un lit à sa taille.
2: Non, c'est certain, ça. Merci beaucoup, Arnaud Fromage, et puis à demain.
3: À demain.
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4: Oui, avec un agriculteur exploitant qui a 39 ans à Angluzel et Courcelles, on est à 10 km de Cézanne. Bonjour Alexis Leherle.
5: Bonjour.
4: Quel est votre parcours pour arriver jusqu'ici en tant qu'exploitant agricole?
5: Alors moi, je suis agriculteur, donc installé à Angluzel depuis 4 ans. Donc avant, j'étais double actif pendant 2 ans. Avant de m'installer, j'étais 10 ans conseiller agricole, donc notamment sur l'installation en agriculture.
4: Ces 10 ans d'expérience en tant que personne spécialisée pour l'installation de nouveaux agriculteurs, agricultrices, ça consistait en quoi? Combien de personnes vous avez accompagnées et comment?
5: Je recevais toutes les personnes qui souhaitaient s'installer en agriculture, viticulture, maraîchage, élevage, tout projet agricole. J'étais là pour les accompagner, pour les renseigner sur les démarches à faire pour devenir agriculteur. Donc j'en rencontrais à peu près 200 personnes par an sur tout le département de la Marne.
4: Et c'était quoi l'étude de faisabilité, la reprise d'exploitation, la création d'exploitation?
5: Alors j'étais vraiment là sur la partie renseignement dans les démarches, notamment les formations, tout ce qui était réglementation à respecter lors de l'installation, et puis quelle aide on pourrait bénéficier pour s'installer en tant que jeune agriculteur.
4: Quel est le profil des personnes que vous avez accompagnées pour l'installation? C'est plus des jeunes, des personnes en reconversion professionnelle qui décident de se lancer dans l'agriculture?
5: Alors, En 10 ans d'expérience, j'ai vu le profil légèrement évoluer. Alors, on voit que l'âge moyen d'installation a progressé. Donc, les gens s'installent de plus en plus tard. Et donc, en termes de profil, on avait beaucoup de profils donc sur des exploitations, on va dire, assez classiques de la région. Donc, grande culture, céréales, viticulture. Mais on voit de plus en plus de projets avec de la diversification, production de maraîchage, développement de nouveaux élevages sur les exploitations.
4: Quand on entend parler des agriculteurs, souvent c'est la reprise d'une exploitation familiale. C'était essentiellement le cas ou pas ?
5: Alors dans la Marne, oui, on est essentiellement sur des reprises d'exploitation familiale. Donc des enfants, filles ou neveux de neveux-nièces d'exploitants agricoles qui reprennent la suite dans l'exploitation familiale. Mais de plus en plus, on a des personnes donc extérieures au milieu agricole qui reviennent, qui ont un projet de revenir sur l'exploitation. Donc dans ces cas-là, la difficulté, c'est aussi l'accès au foncier. Donc c'est pas facile de trouver des surfaces agricoles pour exploiter dans la Marne.
4: Alexis Leherle, pendant 10 ans, 200 agriculteurs et agricultrices par an reçus pour l'aide à l'installation. Quelles étaient les principales sources de motivation et les freins de ces personnes que vous avez rencontrées et aidées à s'installer?
5: La première motivation, c'est continuer l'entreprise familiale, donc poursuivre cette activité avec souvent des projets de diversification, de nouvelles activités sur cette exploitation, avec de nouvelles cultures ou création ou développement de certains élevages. Après niveau freins, les freins c'est aussi souvent le financement de ces projets d'exploitation, car une reprise d'exploitation c'est quand même relativement onéreux à reprendre avec des emprunts sur une durée assez longue, donc faut avoir les capacités financières de pouvoir assumer ces reprises.
4: Voilà Alexis Leherle qui a aidé des agriculteurs à s'installer pendant près de 10 ans en Champagne-Ardenne. Merci Alexis.
5: Merci.
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6: Il est tellement bon en hiver de se blottir, se réchauffer le corps, mais aussi l'esprit, pour affronter la vie avec plus de courage et de vigueur. En occitan, on dit coucouna. Coucouné en français régional, comme ils disent dans les dictionnaires, ils sont mignons. Sauf que le mot de coucouna vient de coucou, provençal, attesté par Mistral, dérivé de l'occitan provençal coucoun, qui signifie coque ou coquille. L'œuf, pour ne pas le citer, d'où tout commence, où l'embryon se développe, blotti contre la paroi, le cocon. J'ai reçu mes petits-enfants, ils m'ont coucouné. Ils m'ont enveloppé. C'était génial. Mais chez Coucouna devant Loufiou, je me suis blotti devant le feu. Chères auditrices et auditeurs, il y a plein de mots en occitan pour dire se blottir. Satapa, sakata, sarza, sagrumi, c'est rancunia, c'est crapuni. D'accord, mais celui que je vous adresse est rempli d'affection, de chaleur. Je vous coucoune de mots doux pour réchauffer votre âme. Coucouna vous bien. Ana adio.
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1: Depuis tout petit, je voulais faire de la musique. C'était une passion, j'écoutais la musique, ça me travaillait. J'étais très amoureux de la musique dès le départ, depuis tout petit. À 7 ans, j'ai commencé à prendre des cours de solfège. J'ai commencé par la clarinette dans une fanfare. Et donc, j'ai pris des cours de solfège avec un prof d'accordéon. Et je voulais pas faire d'accordéon, mais bon, j'ai craqué quand même et je suis devenu accordéoniste.
3: Vous intégrez du coup très jeune, hein, finalement, un groupe avec notamment d'autres accordéonistes de renom. On peut citer Jean Segurel. Comment ça se passe, ça, quand si jeune, à 15 ans, on intègre ce genre de groupe?
1: 12, 13 ans, 14 ans, je jouais comme ça pour les petits papis mamies dans les EHPAD. Et il y a quelqu'un qui m'avait repéré, et il s'avère que c'était un musicien de Robert Monédière. Et je suis rentré, donc j'avais 15 ans à peu près. J'ai donc travaillé avec Robert Monédière et Segurel qui venait aussi jouer avec nous.
3: Et alors, comme à l'époque, il y a un moment, faut partir à l'armée. Donc vous allez faire votre armée.
1: À la sortie de l'armée, je refais un an de plus avec l'orchestre d'Alain Kleiner. Et ensuite, je suis rentré dans un orchestre à Toulouse qui s'appelait Sentimental Trompette.
3: C'est un des gros orchestres de l'époque.
1: Oui, tout à fait.
3: Et vous commencez là une carrière nationale.
1: C'est ça. C'est-à-dire qu'au départ, avec cet orchestre, on faisait toutes les grosses soirées de prestige. Et un jour, on a été remarqué par Daniel Guichard qui a enregistré deux albums. Et il nous a proposé de partir en tournée avec lui pour la promotion de ses albums, qui était à l'époque Le Gitan, et voilà. Et on a accompagné Annie Cordy, on a accompagné Hervé Villard, Herbert Léonard.
3: À cette époque-là, vous habitez Paris, si on peut le dire, parce que vous tournez beaucoup. Comment arrive ce moment où vous allez intégrer la garde républicaine? Parce que ça aussi, c'est pas commun, de sortir de cette carrière pour intégrer la garde républicaine. En deux mots, comment ça arrive, ça?
1: Comme on dit chez nous, j'étais en pleine bourre, quoi. Comme on dit, ça tournait plein pot, quoi. On était souvent en studio, on faisait des télés avec Guy Lux. Quand Manuela, mon épouse, attendait notre fils, il a fallu trouver une solution pour vivre un peu et vivre à peu près normalement, quoi. J'ai passé le concours pour la garde républicaine et je suis rentré donc comme trompettiste à la garde républicaine, oui, effectivement, pour l'accueil des chefs d'État et les concerts avec le président, voilà.
3: Et quand vous regardez dans le rétroviseur comme ça sur cette vie qu'on vient de parcourir assez rapidement,
1: oui,
3: c'est quoi votre plus grande fierté dans tout ça?
1: Ma plus grande fierté, c'est d'avoir pu faire passer le goût de la musique à des élèves. J'étais prof de trompette et d'accordéon et j'ai des élèves maintenant, j'en ai un qui est prof à Toulouse. Je suis fier d'avoir donné envie à des enfants de faire de la musique. J'ai 66 ans, j'ai eu la chance de vivre de ma passion et ça, c'est pas rien.
3: Il arrive le moment où on pense s'arrêter peut-être?
1: Moi, mon pays, c'est la Corrèze. Je voulais revenir en Corrèze et travailler en Corrèze. Donc j'ai monté mon orchestre, ce qui a très bien fonctionné pendant 20 ans. Parallèlement, j'ai monté un chœur d'hommes, voilà, qui continue à tourner. Ça s'appelle le chœur de loup de Lubersac, avec lequel on tourne pas mal et on va se voir.
3: Et là, vous qui vouliez rester un petit peu tranquille en Corrèze, avec ce cœur-là, vous faites le tour de France et finalement, c'est reparti pour un tour. Quoi.
1: C'est reparti pour un tour, effectivement.
3: Et pour paraphraser la chanson de Dalida, alors le plus tard possible, là, on est d'accord, Christian, vous mourrez sur scène?
1: Sur scène, peut-être pas, mais dans la musique, oui. C'est quand même très fatigant de faire de la scène. Quand on part en tournée et tout, c'est quand on part sur plusieurs jours, ou même des fois plusieurs semaines, c'est quand même dur. Ça, je ferai plus. Voilà, donc, mais je serai toujours dans la musique, c'est sûr.
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4: Nous sommes avec une des dernières et la plus ancienne fabrique de pâtes de fruits en Auvergne. Avec Anthony Vallat, qui est le directeur général. Merci de nous recevoir, Anthony. Nous sommes face à une vieille photo qui montre, je pense, le tout début de cette maison Cruzy, c'est ça?
5: C'est pas le début historique, hein, puisque la maison Cruzy a été fondée en 1880, mais c'est effectivement une photo du site de fabrication ici, sur la zone du Brézé, telle qu'il était en 1956, au moment où la maison Cruzy a déménagé du centre de Clermont pour venir s'installer sur la zone du Brézé.
4: Construction de l'usine Goffredi, avenue Jean-Mermoz, sur le champ d'Angélique. Et on aperçoit des angéliques,
5: oui,
4: sur ce champ.
5: Et l'angélique étant un des produits un petit peu signature des confiseurs et de la confiserie. Et donc c'est un beau clin d'œil de l'histoire que de penser que voilà, notre site de fabrication ici est basé sur un ancien champ d'angélique. Voilà.
4: L'angélique, ces petits bâtonnets de couleur verte, hein, c'est
5: exactement.
4: Ça, je ne dis pas de bêtises.
5: Il y a beaucoup de particuliers qui ont aussi de l'angélique à la maison.
4: Voilà. C'est la tige.
5: On confie la tige, tout à fait.
4: D'accord, oui. Ok. Et aujourd'hui, vous en faites toujours. Vous avez toujours des producteurs d'Angélique qui bossent avec vous.
5: Oui, tout à fait. C'est un agriculteur qui vient nous livrer en tracteur chaque année. C'est au mois d'août. Quand la récolte est prête, on se met d'accord avec lui l'année d'avance sur les quantités dont on aura besoin. Et puis, il vient nous livrer. On la travaille, on la prépare. Et puis après, on va la faire confire. Donc, c'est un produit auquel on tient beaucoup.
4: Il y a toujours une grosse tradition autour de ça, enfin, en Auvergne, on offrait des pâtes de fruits, c'était un incontournable.
5: Effectivement, la création de la pâte de fruits a été faite en Auvergne, hein, à la base. La pâte de fruits s'appelait la pâte d'Auvergne, et c'était vraiment une spécialité, on va dire, régionale. Ce qui a fait que l'Auvergne était une terre de fruits confits, c'est que, on va dire que la noblesse venait descendait de Paris dans le 16e, 17e siècle et venait dans les cures, à Roya ou autre. Il découvrait, il dégustait les fruits d'Auvergne. Et la méthode de conservation à l'époque, hein, puisqu'on n'avait pas toute la pasteurisation, etc., c'était de confire les fruits.
4: Ouais.
5: Ce qui faisait que, du coup, les confiseurs auvergnats ont prospéré sur la base des gens qui venaient en cure et qui ramenaient leurs fruits à Paris en général. C'est comme ça que la confiserie et le métier de confiseur a démarré en Auvergne.
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6: On peut encore partir à la chasse au trésor.
7: Oui.
6: On va partir à la recherche de pierres vieilles de 700 ans.
7: Exactement. Ces vieilles pierres s'appellent des bornes papales, cher ami. Direction donc Valgréas, au cœur de cette curiosité géographique, on va le dire. Oui. Un morceau de Vaucluse posé en plein milieu de la Drôme provençale, on en a déjà parlé. Ça s'appelle l'enclave des...
6: Pape.
7: Oui, borne, réponse.
6: Oh,
7: ouais, j'ai un petit peu bossé. Celle qui donc délimite eh bien ces bornes papales, celle qui délimite l'enclave, ce sont donc ces bornes papales. Alors à quoi ça ressemble? Imaginez un grand bloc de pierre taillée, planté verticalement dans le sol, un bon 1,20 m à peu près, avec surtout des blasons, en fait, c'est ça qui est beau. Blasons sculptés, des armoiries, des seigneurs locaux. Celle du comte à Venessin aussi, forcément, avec deux clés entrecroisées, symbole donc du pouvoir pontifical.
6: Ce sont donc de vraies frontières gravées dans la pierre.
7: Exactement. Ces bornes, elles datent du 14e et 15e siècle. Elles ont été installées lors de plusieurs campagnes de bornage en 1324, 1414, 1457. Ben, c'était simple, en fait. Hein. Tout simplement, elles étaient là pour dire ici commence la terre des papes en pleine Drôme provençale. Petit rappel historique quand même, quand les papes s'installent à Avignon au début du 14e, ils cherchent en fait à sécuriser et à agrandir leur possession. Il y a un pape qui s'appelle Jean XXII qui achète Valgréas, en fait, et puis d'autres villages autour. Mais le royaume de France bloque toute extension parce que, bien sûr, les papes, ils voulaient aller encore plus loin. Mais boum, non, la France bloque tout ça. Et résultat, on a donc une sorte d'enclave figée donc, dans les frontières. Et donc, pour matérialiser tout ça, on plante donc des bornes solides, visibles. Et surtout, c'est indiscutable. Quoi.
6: Alors évidemment, la question, c'est de savoir si on peut encore les voir aujourd'hui, ces bornes.
7: C'est ça, c'était au 14e siècle quand même. On en a encore 22, en fait, autour de Valgréas, en place. Vous en avez déjà une devant l'office de tourisme. C'est la plus facile hein, pour la voir. Ils l'ont mise là pour qu'on puisse voir à quoi ça ressemble. Mais ensuite, il faudra quand même un peu de perspicacité pour les trouver. On nous dit à l'office de tourisme que c'est un peu compliqué. C'est un peu difficile parce qu'elles sont un peu cachées en fait dans des chemins, dans des vignes, dans des champs, des bosquets. Heureusement, l'office de tourisme a bossé dessus de Valgréas qui propose aujourd'hui donc un plan en fait d'un circuit pédestre de randonnée, franchement hyper simple, accessible, qui permet justement d'en découvrir plusieurs à pied autour de 2-3 heures à peu près en famille. Ça peut faire une belle idée de sortie. On marche dans les paysages de la Drôme provençale tout en étant dans le Vaucluse. C'est ça aussi qui est fun. Et ces pierres sont là pour nous rappeler donc cette chasse au trésor grandeur nature autour de l'histoire donc de l'enclave des papes.
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6: 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Donc la coccinelle en français, qui trouve qu'il y a eu petit insecte herbéroï et qui porte escadence. Un petit insecte très joli et surtout qui porte chance. 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Donc une fois, je faisais une balade avec ma famille et pour rire, j'avais donc mis un costume de coccinelle. Et donc, il y a une vraie petite coccinelle qui est donc venue se poser sur mon épaule. Sauf que bah, quand elle a voulu s'envoler et continuer sa route, bah, mon chien l'a mangée.
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6: Mercès.
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5: Adieu.
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7: Bonjour, je m'appelle Sébastien Liebus, j'ai 49 ans et j'ai créé le Gorafi et c'est un site satirique qui existe depuis 2012.
8: D'où est venue l'idée de créer ce site ?
7: Alors, il y a plusieurs influences, il y a les influences de Pierre Dac, par exemple avec le Samoal, il y a l'influence des nuls, il y a une influence américaine avec The Onion, qui est un peu l'équivalent du Gorafi aux États-Unis, qui existe depuis 1989. Et ce style d'écriture du Gorafi, c'est une écriture qui est très anglo-saxonne, un petit peu référencée, et qui n'est pas un humour, on va dire, potache, où la blague doit apparaître du premier coup, doit être visible. Moi, j'aime bien travailler une blague qui demande à être relue plusieurs fois, à être appréciée, et c'est un peu un jeu de clin d'œil avec le lecteur. Et on va reprendre le titre de presse, mais on va en garder la musicalité, et on va changer une lettre, on va changer un mot, on va inverser le sujet. Il y a toujours ce côté pompeux, solennel. Il faut que le côté sérieux écrase la blague. Il ne faut pas qu'elle soit visible. La réalité a toujours été déjà plus stupide que le Gorafi. Et nous, en fait, on se contente de surligner cette stupidité. Depuis 14 ans, on a fait quelque chose comme 9000 articles du Gorafi. Donc, il faut réussir à chaque fois à surprendre les gens qui nous lisent et les gens qui nous ont découvert hier. Donc ça, c'est un gros challenge. On est une quinzaine d'auteurs au Gorafi. C'est surtout des gens qui ont une expérience en écriture, en comédie. Ils sont pour la plupart des stand-uppers. Ils écrivent des textes pour des comédiens. Donc, ils ont vraiment une connaissance de cet univers-là. On fait 2 conférences de rédaction par semaine. On va traiter entre 200 et 250 idées par conférence de rédaction, dans lesquelles on va en choisir 10%. Notre but, c'est pas de piéger les gens, de mentir aux gens. L'article satirique Gorafi, il a le même principe que le dessin de presse. C'est faire rire, réfléchir, réagir. Nous, on utilise très peu l'IA, par exemple pour les illustrations, parce qu'on s'est rendu compte que nos lecteurs avaient du mal à apprécier l'article avec une photo faite en IA. Donc nous, on a un regard très critique sur la question. Il faut faire aussi attention à la manière dont on utilise ces outils de manière générale. On voit que les algorithmes sont manipulables à souhait. Les gens qui nous suivent sur les réseaux sociaux, des fois, notre page peuvent disparaître de leur timeline. C'est tout cet ensemble de causes et effets qui nous a contraints et même motivés à passer à une version papier. Parce que le papier ne ment jamais. Vous avez la vraie presse qui souffre. Je vous en courage, continuez à acheter des journaux papier, soutenez votre presse locale, c'est important. Et paradoxalement, la presse satirique, elle a le vent en poupe.
8: Vous êtes avec nous aujourd'hui parce que vous avez des racines landaises.
7: Oui, je suis né à Bordeaux, mais mes parents vivent dans les Landes depuis la fin des années 80. Donc j'ai vécu à Aunay-et-Lahari, puis à Morsens, et j'ai fait mes études de lycée à Bayonne, avant de finir mes études de cinéma, après à Bordeaux. Et entre-temps, j'ai fait aussi mon collège à Saint-Vincent-de-Paul. J'ai vraiment parcouru les Landes en long et en travers, et j'ai toujours écrit au collège, au lycée, je leur lisais des cahiers, mais professeurs ne comprenaient pas ce que je faisais. Ils étaient un peu accablés parce que je ne faisais pas mes devoirs et j'étais plus passionné par l'écriture. Quand j'étais gamin, je m'amusais à découper des articles de Sud-Ouest et à les mettre dans un petit cahier. Alors aujourd'hui, quand je regarde ces cahiers, j'ai du mal à comprendre pourquoi j'ai sélectionné tel ou tel article, mais j'avais cet amour de la presse. Aucun d'entre nous au Gorafi ne savait comment on fait un journal.
8: Vous avez fait des études de cinéma d'ailleurs.
7: Voilà, moi j'ai suivi des études de cinéma à Bayonne, à René Cassin, ensuite à Bordeaux 3, donc en art du spectacle, option cinéma et tout. Donc j'ai appris à raconter des histoires.
8: Sébastien Le Fond du Gorafi. On a un petit défi, c'est que vous devez me donner le nom de la radio qui vous a passé le micro.
7: Ici Gascogne. J'ai des souvenirs d'enfance bercés par cette radio.
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2: En vous baladant du côté d'Ahun, dans le bourg, peut-être que vous avez déjà fait une petite pause pique-nique au jardin Jacques Lagrange, qu'on appelle aussi le jardin lapidaire. Mais c'est quoi son histoire ?
9: Nathalie Manot, je suis animatrice à l'Office de tourisme Creuse Sud-Ouest. C'était le jardin de la maison qui est là face à nous, ce très bel hôtel particulier, l'hôtel Joran. Mais avant même d'être le jardin de cet hôtel Joran, on imagine qu'ici nous sommes dans les fossés de la ville médiévale. Et ce jardin, eh bien, il donne de la profondeur avec cette grande allée et ça donne encore plus de valeur et d'importance à cette belle maison. C'est vraiment une mise en scène architecturale. Le premier portail semble suffisamment large pour qu'un petit véhicule y passe. Le deuxième est tout petit, mais ça donne cet effet de longueur.
2: Pourquoi on appelle aussi ce jardin le jardin lapidaire ?
9: Parce que autour de nous, eh bien, il y a plein de pierres. Alors, ce sont toujours des pierres anciennes qui sont là pour témoigner de l'histoire d'Ahun. C'est un peu comme un musée à ciel ouvert qui nous raconte l'histoire d'Ahun depuis l'époque gallo-romaine, Assitodunum à l'époque, jusqu'à nos jours. Jacques Lagrange, il a acheté dans les années 90 cette maison et à sa mort, sa compagne a légué le jardin à la municipalité et elle a demandé à ce que ce jardin devienne un jardin lapidaire, donc un jardin souvenir, historique, promenade. Jacques Lagrange, c'était un artiste. Alors, il n'était pas creusois d'origine, mais il a beaucoup aimé la Creuse. Il est venu ici pour aller auprès de Jean Lursa faire des tapisseries à Aubusson. Il était peintre, il était cartonnier, il était grand collectionneur. C'est aussi pour ça qu'il voulait une grande maison. Il collectionnait les horloges de gare, les enseignes de magasins. Ça prend beaucoup de place. Il a contribué à l'architecture. Enfin, c'était vraiment un artiste avec plusieurs facettes. Et il aimait se trouver ici, dans la Creuse, dans cet espace très naturel, avec une histoire riche. Alors, je vais te dire mon coup de cœur. Et en regardant bien la frise végétale qui est là sur le pignon, on va le trouver ce cœur. Il est en bas, à gauche, il est très stylisé. C'est vraiment un motif que Jacques Lagrange utilisait beaucoup dans ses tapisseries, dans ses peintures. Donc cette frise, elle représente une branche. Il l'avait dessinée pour illustrer le poème d'un de ses amis, Eugène Guivic. Et ce poème s'intitule « Temple du Merle ».
10: Marie-Ève,
11: et Geoffroy.
10: Notre fille prend des cours de piano juste à côté. En attendant son cours, on aime bien se promener ici, oui.
11: Il y a des urnes funéraires. C'est un petit site archéologique. C'est sympa, puis il y a de jolis des petits buis qui sont bien taillés. C'est un joli jardin.
2: La prochaine fois que vous passez par le jardin Jacques Lagrange, jetez un œil à ce petit cœur sur la façade.
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1: Je rêvais d'avoir une maison à la campagne. Cette maison, c'est comme si j'y étais née. C'est ma maison de famille.
2: Ma maison s'appelle l'Ostao de la Mar.
3: C'est une maison un peu envoûtante.
4: Eh bien, vous voyez, des livres et trois fenêtres qui me donnent le paysage du pays, comme si c'était trois tableaux.
5: Ils ont vécu ici.
0: Thibaut Gaudry.
6: Alain Delon, vous l'aviez rencontré sur un tournage ?
7: Non, je l'ai rencontré dans la rue. Mais on a fait un film ensemble qui était Jeff, et qui était un film qu'Alain désirait faire avec moi, donc ça a été aussi une rencontre.
5: En 1968, deux stars du cinéma français sont réunies pour la première fois à l'affiche de Jeff, un film qui ne restera pas dans les mémoires, contrairement à la grande histoire d'amour qui est en train de naître depuis quelques semaines. Mireille Darc et Alain Delon ne se quittent plus.
8: Alain Delon enchaîne les films, dont Jeff et Madly, sur lesquels il a comme partenaire l'égérie de Georges Lautner, Mireille Darc. Ils tourneront 8 films ensemble. Nouveau coup de foudre qui scellera une histoire d'amour qui le marquera à jamais. Il dira de Mireille, près de 40 ans plus tard, lors de sa disparition, « Elle était la femme de ma vie, ma moitié. »
5: 2 ans plus tard, alors que Delon est à Marseille pour tourner Borsalino et que le couple cherche un coin de soleil et de tranquillité, l'ami et agent de l'acteur, Georges Baume, leur fait découvrir Aix-en-Provence où il habite. Ils sont sous le charme et ne tardent pas à s'installer dans un hôtel particulier du quartier Mazarin, le plus ancien de la ville.
9: Pourquoi tu t'en vas ?
10: Parce qu'on est deux.
9: Je comprends pas.
10: Facile à comprendre. Un jour ou l'autre, il n'en restera plus qu'un de nous deux.
9: Faut mieux que je m'en aille avant.
10: Tu finiras par se tirer dessus.
5: Dans l'hôtel de Boisgelin, aux belles pierres ocre, construit en 1650 et classé monument historique, ils louent le vaste rez-de-chaussée qui leur permet de profiter de l'adorable jardin avec son imposante fontaine à vasque. Ils y font même percer une porte dans l'un des murs afin de pouvoir sortir discrètement et éviter les éventuels groupies ou paparazzi, et flâner dans les rues ou aller déjeuner aux Deux Garçons, la plus célèbre brasserie de la ville.
11: Tu sais où tu m'aimes ?
9: Sûr.
11: Même après que tu m'auras fait l'amour.
9: Ça dépend de toi.
5: Ils y mènent une vie paisible, en famille, dans cette ville qui est encore une belle endormie, qu'une polémique va réveiller un peu. Alain et Mireille aimeraient bien pouvoir se baigner au saut du lit et faire construire une piscine. Une faute de goût majeure pour les habitants du quartier et les défenseurs du patrimoine. Une polémique qui en créera une autre. Mireille Darc aime bronzer au bord de sa nouvelle piscine en tenue d'Ève, conduisant un voisin, dont la vue donne sur le jardin, à déposer une main courante pour offense aux bonnes mœurs. Une protestation qui n'empêche pas l'actrice de continuer à lézarder nue sous le soleil aixois.
11: Il faudra encore un peu de champagne.
9: Sommelier ?
11: Parce que vous avez besoin du sommelier pour me servir. Mais doucement, le champagne c'est fragile. C'est mon père qui m'a appris ça.
9: Ah oui ?
11: Tiens, vous n'avez pas besoin du sommelier pour me tenir la main ? Vous ne voulez pas coucher avec moi en plus, là, tout de suite sur la banquette ?
5: Ils passeront 5 ans dans ce lieu dont la beauté laisse interdit, comme le dit Mireille. Et aujourd'hui, il n'y a aucune plaque pour rappeler aux nombreux touristes qui se baladent sur la jolie place des Quatre Dauphins que cet hôtel particulier a abrité l'une des plus fameuses idylles.
12: C'est un mot qu'elle m'a écrit, il doit y avoir 40 ou 35 ans, ou 35 ou 40, peu importe, qui résume à lui seul tout ce qu'est Mireille. Et c'est un mot que j'ai toujours avec moi depuis ces 40 ans et qui m'aide à vivre. Mon amour, il est 3 heures du matin et je n'arrive pas à dormir. Je pense à toi qui as tellement de mal à vivre. Je t'ai donné tout. Et j'ai simplement besoin d'un peu de calme et de tendresse. Et d'un sourire le matin parce que la vie est là et qu'il faut remercier le ciel d'être l'un en face de l'autre et de s'aimer.
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13: Les petits bonheurs, ce sont des rencontres improvisées, sans rendez-vous, sans se présenter, et avec bien sûr un micro ICI à la main. Alors en voici un petit bonheur, je vous l'ai glané en Haute-Savoie, à Héry-sur-Albi, où je suis allé voir Isabelle. Je connais son prénom parce qu'Isabelle, elle est potière et qu'elle a mis des panneaux partout dans son village pour mener jusqu'à chez elle. C'est donc là que je suis, et j'ai du pot. La potière m'a vu par la fenêtre et m'ouvre la porte de son atelier. Bonjour Isabelle.
14: Bonjour, bonjour, on se connaît ?
13: Ah non, on se connaît pas.
14: Ah d'accord.
13: Mais c'est marqué partout dans le village.
14: Oui, presque. Pas suffisamment mon goût.
13: Ah ben, en tout cas, moi ça m'a suffi pour venir
14: on
13: vous voir.
14: Trouvé, voilà, d'accord. Et donc, quoi cette chose
13: Ça s'appelle un micro. Vous connaissez la radio ici, Pays de Savoie ?
14: Oui.
13: Ben
14: oui.
13: On y est.
14: Ah ok. Eh ben, entrez.
15: Alors, vous rentrez par les coulisses, mais...
13: Alors, il y a une grande maison, là, un peu à la périphérie du village. De l'autre côté, après, c'est des champs. Tout l'étage inférieur de la maison, c'est pour vous ?
14: C'est-à-dire que j'ai un peu grignoté l'espace de la maison. Donc, j'ai quand même la boutique, l'atelier où je travaille et où je reçois mes élèves. Et ensuite, la partie outillage, voilà.
13: On peut aller dans la boutique, là ? Parce que là, ici, effectivement, là, c'est la partie production. On voit bien que c'est l'outil de travail, il y a le four. Ouais, alors, je disais, j'avais plein de pots. Vous êtes loin de faire que de la poterie classique et que de l'utilitaire.
14: Je fais surtout du modelage, de l'artistique, effectivement, avec des personnages. Et puis, après la Covid, je me suis mise à faire un peu de...
13: D'utilitaire.

0: Comme le vôtre est un four qui monte à 1000 degrés, vous devez être content de voir l'automne arriver, vous.
1: Ce que j'adore, c'est quand le four fonctionne et qu'il neige à l'extérieur. Ouais. Moi, je suis à 30 degrés dans la pièce.
0: Alors que fin juillet, quand il faisait 35 dehors...
1: Là, j'ai dégusté.
0: Allez, vivement la neige.
1: Presque.
0: Bon, et c'est ça qui m'amène finalement. C'est quoi le dernier petit bonheur d'Isabelle?
1: Le dernier petit bonheur que là, eh ben venez voir, c'est ça. Je suis en train de faire des petits amoureux qui s'enlacent ou qui se donnent la main.
0: Votre bonheur, c'est votre métier.
1: Ah oui, j'ai vraiment eu un coup de foudre il y a 22 ans pour la Terre et je tournais une page et puis je me suis lancée.
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3: Aujourd'hui, c'est dans le nord des Deux-Sèvres que je vous propose de me suivre. On va tester la confiture. On va même fabriquer de la confiture avec les champions du monde confituriers 2025, Guy et Colette. Ils vont nous présenter un petit peu leur façon de faire. Je vous propose de me suivre. Bonjour.
4: Bonjour.
3: Merci à tous les deux de nous recevoir ici. Vous êtes les champions du monde confituriers 2025. Rien que ça, c'est-à-dire que chez vous, forcément, on va se régaler.
4: Oui, on devrait, oui. Normalement, avec ce titre-là, c'est la moindre des choses.
3: Bon, on va découvrir comment vous faites de la confiture. Surtout que c'est pas des confitures qu'on retrouve dans les magasins, des trucs classiques, quoi. Il y a des petites choses en plus, quoi.
4: Il n'y a rien à voir, puisque déjà, nous cultivons tous nos fruits, hormis les oranges et les citrons. Donc nous, évidemment, quand on a pu, on ne fait plus. On travaille qu'avec notre propre produit.
3: Bon, on va aller découvrir comment on fait une bonne confiture. On va, je crois, enfiler une tenue et on part dans les ateliers. Donc là, on vient de rentrer dans le cœur de votre atelier. C'est ici que vous fabriquez les confitures.
5: C'est ici que je fabrique mes confitures, les sirops, toute notre production, en fin de compte. Donc, on va commencer une confiture de fraises à laquelle on va y ajouter notre poivre de Sichuan.
3: Ok. Très bien.
5: Ces fruits ont été mis hier soir avec le sucre.
3: Ok.
5: Toute la nuit. Et le poivre également, il a été mis dans un tout petit peu d'eau tiédie à 70 degrés. Voilà. Maintenant, on va mettre les fruits dans la bassine en cuivre.
3: Ok, donc ça, on va commencer par
5: on
3: mettre
5: va commencer
3: ça dans
5: par
3: la bassine
5: ça.
3: En cuivre. Et là, on mélange. Là, vous allez laisser cuire pendant combien de temps, grosso modo?
5: 30 minutes.
3: 30 minutes, ok.
5: Pendant ce temps-là, on va mettre les pots vides
3: okay.
5: à stériliser. Ils sont prêts, on n'a plus qu'à mettre l'eau.
3: D'accord. Hop, là, on arrive dans la toute dernière étape.
5: Oui, bon, la confiture, elle a bien bouilli de tous les côtés de la bassine. Alors, je crois que c'est bon. Voilà, vous voyez le petit frissonnement Ça y est. C'est presque terminé et qu'on va pouvoir... On est tout près du but pour la goûter.
3: C'est le meilleur moment, ça.
5: Bah oui. Hein. On va pouvoir mettre dans les pots.
3: Et là, vous allez mettre combien, du coup?
5: Là, je vais mettre 220 grammes.
3: Ok.
5: À vous l'honneur.
3: On le met, hop, dans
5: dedans,
3: le pot.
5: Dedans, voilà. Ouais. Bien brasser à chaque fois pour que vous trouviez des morceaux et du jus. Voilà, très bien. Voilà, c'est bon.
3: Et alors, le verdict.
5: Voilà, verdict, allez-y. Tac. 225, 93. Vous êtes pas mal. C'est bien. C'est très, très bien.

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4: La nature.
5: Aux gens qui habitent à côté.
6: Bah moi, je sais pas, mais il y a monsieur le maire. Dans son prénom, il y a le maire. Bah, il y a la mère. Du coup, je pense que c'est Ali.
7: Ah, tu penses que monsieur le maire est le propriétaire de la mer?
6: Oui.
7: Et comment on appelle les habitants de la mer?
6: C'est ceux qui habitent dans les îles.
7: Et est-ce que vous savez combien elle mesure, la mer? Est-ce que vous savez jusqu'où ça peut descendre?
6: 60 mètres? 3 kilomètres?
5: 100 mètres? 200
7: plus. Quels sont les animaux qui vivent tout dans le fond de la mer?
6: Une raie?
5: Une pieuvre?
6: Une tortue?
5: Les étoiles de mer?
6: Les corails?
5: Les requins?
6: Les poissons?
8: Et avec ceci?
9: Oui!
8: Ce sera tout?
9: Non!
8: Ce sera tout?
9: Non!
8: Ce sera tout?
9: Non!
8: Ce sera tout?
7: Comment ils font pour voir?
6: Ils ont une vision plus adaptée dans l'eau.
5: Ils ont des gros yeux.
7: Mais des fois, il fait vraiment très nuit. Hein, vous avez vu des images, des fois?
6: Non, parce qu'en fait, il y a des poissons qu'ils ont une antenne où il y a une petite boule qui fait de la lumière.
7: Mais ils n'en ont pas tous. Alors comment ils font les autres, ceux qui n'ont pas de lampe?
6: Ils s'approchent d'eux et du coup, ils voient.
7: Tu penses qu'en fait, il y en a qui ont des lampes et ceux qui veulent voir, bah, ils suivent ceux qui ont des lampes?
6: Ouais.
7: Et quel est le plus gros des animaux, selon vous, qui vit sous l'eau, tout dans le fond de l'eau?
6: Une pieuvre.
5: Des grosses pieuvres.
6: Des baleines.
5: Une grosse baleine.
6: Un requin.
5: La barrière des corails.
9: Barrière de corail!
7: C'est quoi la barrière de corail?
6: Bah, ça permet pour pas que les requins aillent manger ceux qui sont après la barrière.